Le restaurant. Il est perdu, on dirait un Nantais dans un bar sans alcool, il sait pas ce qu'il fout là. Et le pire, c'est à la table. À la table, t'as tous ses potes sur la regarde, regarde ce con de Gérard, il nous a pas vu, regarde-le. Complètement con, Gérard. Alors on a des potes, hein, mais lui, c'est plus con, y a pas plus con que lui. Pauvre Gérard, il sort, il double check sur son téléphone. C'est là ou c'est pas là, putain, le mec. C'est à la table, il sur la regarde, il va nous appeler, complètement con, il va nous appeler. Oui, Gérard. Ah, t'es arrivé? Ben nous, pas encore. Pendant ça, là, la tête des filles, donnez-moi un J, donnez-moi un U, donnez-moi un C. Mais non, t'es con ou quoi, c'est Justine. Donnez-moi un C, c'est dit. Exact. Il y a une ambiance. J'ai d'autres exemples qui prouvent que les femmes sont plus rapides, plus connectées que nous, messieurs, ok? J'ai une amie, elle vit en colocation à Paris avec deux copines depuis 3 ans, ok? L'autre jour, elle m'a dit un truc, c'est une dinguerie. Elle m'a dit, Kev, ça fait tellement longtemps qu'on vit ensemble avec les filles que nos règles... Regarde. J'ai rien dit encore. Regarde. Toutes les femmes, elles me regardent, genre, tu as découvert notre secret, saltimbanque. Regarde. Tous les mecs, ils sont là, c'est quoi la blague? Elles savent c'est quoi la blague, déjà. Nos règles se sont coordonnées. Nos périodes menstruelles tombent au même moment. Vous réalisez la folie de ce qu'on est en train de dire? Elles sont en wifi de la nature. Jamais t'as une coloc avec que des mecs. T'as Rémi, il arrive 14h15. Putain, les mecs, je bande, je sais pas ce qui m'arrive. Et t'as Mickaël, mais moi aussi. Bagarre, allez, bagarre. Ce qui prouve que les femmes sont supérieures, les amis, quand on est en couple. Quand on est en couple, on le voit bien qu'elles sont supérieures à nous. Ok? Je vous donne un exemple qu'on a tous déjà vécu. Tu marches avec ta copine dans la rue et il y a une très jolie fille qui arrive en face. On le sait qu'il faut pas regarder. Mais nous, on est teubés, nous. On a envie de regarder, ok? Moi, la fois que ça m'est arrivé, je te jure, j'ai développé une technique de regardage extrêmement rapide, ok? Dans le rythme, je vous le fais, ça fait comme ça. Non, je marche. Clac, clac, c'est bon, j'ai vu, j'enchaîne, allez hop, on avance, ok? Eh ben, elle l'avait déjà vu. Mais elle te dit pas qu'elle a déjà vu. Elle le garde dans la boîte noire pour te le ressortir au moment où ça fait mal. En général, le moment où ça fait mal, c'est un moment où toi t'es passé à autre chose, hein? T'es à poil dans le lit le soir, t'es bien, t'as passé une bonne journée. Tu poses une question anodine, t'es là, chérie, tu peux me passer à la télécommande, s'il te plaît? T'as qu'à demander à la pute de te passer la télécommande. La pute qu'on a vue dans la rue tout à l'heure. Ce qui prouve qu'elles sont supérieures, c'est vrai, c'est que nous, les hommes, on n'est pas pareil quand on est tout seul avec notre copine que quand on est avec notre copine et nos potes, tu sais. Exemple, moi, ma copine, elle aime bien faire un truc, elle me faisait des bisous esquimaux comme ça, Et elle m'appelait Boubounou. Boubounou, comme ça. Qu'est-ce qu'il y a? On est là pour se juger? Non, je crois pas. Boubounou. Moi, quand j'étais tout seul avec elle, Boubounou, il n'y a pas de galère. Je Boubounou, tu Boubounou, Boubounou, on y va, tu vois. Un jour, je suis posé avec tous mes potes en mode bad boys. Elle arrive au long comme ça. J'avoue, j'étais pas bien. J'ai dit, vas-y, Bouboune, vite, Bouboune, rapide, Bouboune, vite. C'est trop tard, mon meilleur ami, il était là, écoute-moi bien, canard. On va t'appeler Boubounou jusqu'à que tu meurs. Heureusement, il y a une justice dans la vie, sa copine à lui, elle est arrivée, elle a dit, gras du bidou. J'ai dit, cher. Dans la tête des femmes, parfois, il y a des choses que nous n'avons pas. Elles ont des délires qu'on ne contrôle pas. Je vous donne un autre exemple. L'autre matin, je me réveille, ma copine, elle fait la gueule, dès le matin, elle fait la gueule. Dès le matin. On n'a pas parlé encore, elle fait la gueule. Je dis, qu'est-ce qui se passe? Elle me dit, j'ai rêvé. Et regarde, j'ai rien dit. J'ai dit, j'ai rêvé. Toutes les femmes, elles me regardent, tu n'es qu'une merde. J'ai rêvé que tu m'avais trompé. Moi, je lui dis, c'est pas grave, c'est juste un rêve. Elle me dit, non, c'est pas juste un rêve. Elle me dit, en général, quand je rêve d'un truc, eh ben, ça arrive. Moi, je lui dis, ok, mesmer, dans ce cas, allons au bout de ton délire. Dans ton rêve, avec qui je t'ai trompé? Écoute bien la folie de la réponse. Elle m'a regardé, elle m'a dit, tu sais très bien.

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2: Alors mon nom est Cody, pour ceux qui ne me connaissent pas, et Dieu sait s'ils sont minoritaires. Je suis un humoriste belge d'origine congolaise, très connu en Belgique, manifestement ici pas du tout. Alors après, je vous cache pas que vous êtes un petit peu les préliminaires, parce que je vise l'esthète, je vise l'Amérique. Je viens de signer un contrat avec les États-Unis. Merci. Après, c'est un contrat de location de bagnole, donc on va pas s'emballer. Faire carrière aux States, c'est pas évident, hein, surtout quand on est belge et congolais, quoi. Je veux dire, les Américains, ils connaissent rien de la Belgique et du Congo. Bah, rien du tout. Tu parles à un Américain de la Belgique, lui, il voit Jean-Claude Van Damme en train de bouffer des gaufres et de bastonner des terroristes à Balombé, quoi. Vous voyez qui est Jean-Claude Van Damme, quand même, parce que... Notre plus grand philosophe en Belgique, hein. Si tu téléphones à une voyante et qu'elle décroche pas avant que t'aies appelé, raccroche. Jean-Claude Van Damme, tu lui demandes de t'expliquer la Belgique. Il dit que la Belgique, c'est un pays complexe. C'est tellement complexe qu'on dirait que c'est un pays qui a été réalisé par Christopher Nolan sous ecstasy. C'est vrai que c'est complexe, la Belgique, hein. En Belgique, on dit toujours, si tu comprends la politique belge, c'est qu'on t'a mal expliqué la politique belge. Alors, la Belgique, je vous explique, parce que vous n'avez pas l'air du tout de capter de quoi je parle non plus. La Belgique, c'est un royaume, hein, donc comme vous, Macron premier, on a un roi. Ah, là, ça rigole, hein, ça rigole. Hein. Hein, on a un roi sur une superficie qui équivaut à Disneyland Paris, quoi, donc c'est pas grand-chose. 10 millions d'habitants dans Disneyland Paris. On a 4 gouvernements, 8 ministres de la Santé, 3 langues, hein, donc le français, le néerlandais, l'allemand. Donc 3 langues dans un si petit espace, franchement, à part sur la page d'accueil de Pornhub, c'est très très rare. Hein, c'est... En Belgique, on a une émission qui s'appelle Le Grand Cactus. Je sais pas si vous connaissez Le Grand Cactus, par applaudissement, certains connaissent. Il y en a 8 qui connaissent. Hein. Je vous explique. Le Grand Cactus, c'est une émission d'humour dans laquelle moi, j'incarne des personnalités qui françaises. Je le fais assez facilement. Je suis un... Je suis pas un imitateur, mais j'incarne. C'est-à-dire que je sais faire, par exemple, Nicolas Sarkozy. Voilà, ça c'était Nicolas Sarkozy. Voilà, je sais faire François Hollande aussi. François Hollande, c'est très facile à faire. Faut s'imaginer qu'on est devant la porte des toilettes, qu'elles sont occupées, qu'on a vraiment envie de pisser, et qu'au bout d'un moment, on abandonne et on se pisse dessus. Ça donne à peu près... C'est tellement vrai, il y a quelqu'un qui dit ça. Je sais faire Christophe Maé. Christophe Maé, c'est très facile. Il suffit de sautiller comme ça. Non, non, non, non. Papa. Papa. On dirait ma fille quand il n'y a plus de papier. Papa. Ça fait mal. C'est ma terre. Ouais, c'est ma terre, la Belgique. C'est ma terre. Je suis belge, mais pas depuis le début, vous l'aurez constaté, hein, puisque... Je suis né zaïrois, ensuite je suis devenu congolais, parce qu'entre-temps le nom du pays a changé. Et puis je suis devenu belge, parce qu'entre-temps le nom du pays a changé. La dernière fois, je suis allé au Congo, j'ai été joué au Festival d'humour de Kinshasa. Alors, ce qu'on m'avait pas dit, c'est que le Festival d'humour de Kin, il démarre à la douane. T'arrives à la douane à Kinshasa, moi j'ai senti que le douanier, il avait un projet à court terme. C'était moi le projet. Il me dit « passeport ». Je lui file mon passeport, il le scrute et il me dit « il manque une page. » Je dis, comment ça, il manque une page? Il dit, petit, réfléchissez, il manque une page. Et donc là, je vois où il veut en venir, je prends un billet de 10 dollars, je lui glisse le passeport. Et il me dit, bon, j'ai une bonne et une mauvaise nouvelle. La bonne, c'est qu'on a retrouvé la page. La mauvaise, c'est que c'est pas la bonne page. Vous avez mis la page 10, je voulais la page 50. Après, je vais au contrôle sanitaire, pareil. La meuf, elle me dit, votre carte de vaccination n'est valable qu'à partir de demain. Du coup, je lui dis, qu'est-ce qu'on fait? Elle me dit, toi, qu'est-ce qu'on fait? Et je lui dis, peut-être qu'il manque la page 50. Elle me dit, petit, tu es vacciné, bienvenue en République démocratique du Congo.

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3: Je parle de la petite mort. Je sais pas si vous voyez. Voilà. En fait, c'est comme ça que les écrivains du 18e, un peu poétiques, parlaient de l'orgasme. Il disait petite mort. Parce que c'est joli aussi de se dire que l'orgasme, c'est une petite fin en soi. C'est joli. Sauf qu'à l'époque, on ne parlait pas du plaisir féminin. Donc je pense que petite mort, c'est plus pour décrire l'orgasme masculin. Et les hommes, vous allez être assez d'accord avec moi, c'est plutôt une bonne description. Parce que il y a ce côté. Enfin, on a. J'ai essayé d'être élégant sur. Non, c'est pas. Au moment où. Au moment où on donne, je vais dire ça, voilà. Non mais, c'est plutôt un bon choix de verbe, parce qu'il y a vraiment ça dans l'orgasme masculin, c'est cette notion de don. Je comprends même pas pourquoi ça rigole, excusez-moi. Oui, peut-être parce que les filles, ça vous surprend, notion de don qu'on ne retrouve, mais alors là, pas du tout, dans l'égoïsme absolu. Mais c'est pas de votre faute, ne vous en voulez pas, c'est la machine qui est comme ça. Nous, au moment où on donne, ça dure vraiment, le plaisir c'est une fraction de seconde. Et très vite dans notre tête, on a l'impression de décéder. De décéder, on revient rapidement à la vie, mais c'est pas la même vie qu'il y a 3 minutes. Hein. Elle est beaucoup plus nulle, beaucoup plus nulle. C'est une vie dans laquelle on remet tout en question. Et ça passe par 5 grandes questions. Où suis-je ? Est cette personne? Espérons qu'elle soit majeure. Si elle est majeure, espérons qu'elle soit plus jeune que ma mère. Est-ce que c'était pas ma mère? Toutes ces questions qu'on devrait se poser avant. Là, l'orgasme féminin est un peu différent. L'orgasme féminin est beaucoup plus long. C'est beaucoup moins comme ça. Ça arrive pas d'un coup, c'est plus long. Il y a des orgasmes féminins qui durent 3-4 minutes. Je parle là que de ceux que j'ai pu provoquer, mais... C'est mon spectacle. C'est mon spectacle. Non, bon, de toute façon, cette partie-là, elle n'est pas importante sur ma sexualité à moi. La question que je pose, et que je pense c'est une question que tout le monde devrait se poser. Et elle est assez jolie, cette question, c'est... Quels sont les fantasmes que j'aimerais réaliser avant de mourir? Quelles sont les petites morts que j'aimerais connaître de mon vivant? Moi, j'avais repéré 3 grands fantasmes. Le premier, c'est le Viagra. Le Viagra. Je voulais savoir si ça fonctionnait, ce truc-là. On va gagner beaucoup de temps. Le produit est exceptionnel. Vous prenez la petite pilule bleue et 2 heures après, si la fille elle est un peu souple, elle peut faire de la pole dance. Ne me regardez pas avec admiration, hein, c'est... Moi, j'y suis pour rien. S'il faut féliciter quelqu'un, c'est les laboratoires Pfizer. J'aime bien le rappeler, c'est Pfizer qui a inventé le Viagra il y a très très longtemps. Autant vous dire que quand on m'a expliqué que c'était aussi eux qui faisaient les vaccins, moi j'ai dit, allez-y, hein. Moi je suis à ma 12e dose, donc... Non, le problème c'est les 2 heures. Si vous la prenez trop tôt, c'est la catastrophe. Parce que les vêtements ont une taille. Ah mais non, mais regardez, là je suis dans mes chaussures, tout va bien, je fais du 42, c'est impeccable, c'est ma pointure. Si dans 2 heures, je suis encore coincé dans ma chaussure avec un panard qui fait du 57, et voilà, hein. Donne une petite idée des proportions, mais... Là, j'avais bien calculé, et on arrive en bas de chez moi, 2 heures après la prise de la pilule, et j'utilise cette technique de séducteur, je lui dis, est-ce que tu montes boire une dernière tisane? Non mais c'est élégant, hein. Et elle me dit, oulala, j'aime pas la tisane. Il dit, oulala, c'était pas la question. Et elle me dit, mais non, je dois y aller, je me réveille tôt demain, mais il faut qu'on se revoie. Et ouais, j'étais un peu surpris, j'ai dit, mais elle m'explique. Elle me dit, quelle belle soirée on a passé. Tu te rends pas compte à quel point c'est un bonheur de pouvoir rire, s'amuser, discuter avec quelqu'un où je le sens, il n'y a pas d'ambiguïté. Et là, mon conseil, dormez sur le dos. Merci Rire et Chanson.

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2: Comment c'est quoi leur site touristique en Auvergne? Ah, les volcans endormis, voilà. Ça paraît, je peux être un peu vulgaire, on est entre nous, hein. Quelle enculade, mais alors. Ça, c'est sorti du cerveau d'un Auvergnat, hein, là. Oui, oui, oui, c'est possible. Quelle enculade de l'Auvergnat, ça. Bah, les volcans endormis, si tu veux, c'est un volcan qui il a 17 000 ans. Il a dû crachouiller un petit truc il y a quelques années, tu vois. Puis depuis, il dort, et puis toi, tu vas visiter ça, puis tu vas te foutre là-bas, tu vas passer par le guichet, c'est 34 euros. Allez, hop, là, tu te vas. T'es bien, toi, le dimanche après-midi, quand t'as qu'une envie, c'est de foutre ton cul sur le sofa parce que t'as passé une semaine de merde, tout le monde t'a fait chier au boulot, t'as qu'une envie, c'est que personne vienne t'emmerder, et puis non, tu peux pas, parce que la maîtresse, elle a dit qu'il fallait faire un exposé sur les volcans endormis, tu vois, hein, et j'ai oublié de te le dire, papa, mais la maîtresse, elle a dit que c'était pour lundi, sinon je suis puni. Donc t'es là, tu prends ta bagnole, tu fais 500 bornes, avec tes deux gamines derrière qui se donnent des coups de tablette, parce que je t'avais dit, Delphine, qu'il fallait prendre le chargeur. On a 8 chargeurs à la maison, il n'y a pas un chargeur dans la bagnole. Hein? Non, je suis pas pour l'éducation à la tablette, j'ai jamais dit qu'il fallait élever les gamines à la tablette. Me fais pas monter d'un ton, Delphine. C'est pas des trucs... Je conduis, je suis crevé, je te dis, les gamines, là, elles sont en train de se mettre des nions dans la gueule parce qu'il n'y a plus de... Hein? Elles se sont tirées les cheveux, elles sont chauves, les gamines, elles ont plus un poil sur le caillou. Non. Tu reconnais. On mettrait Dora l'exploratrice, l'âne trop, ou mes couilles sur la commode. Ouais, papa, il a dit couilles, il t'emmerde, papa. Ok? Papa, il a dit couilles, ok. T'es là, t'arrives sur le parking, t'as qu'une envie, c'est de foutre toute la famille dans le ravin, t'as des larmes de feu, tu pleures du feu. T'es là, tu prends les deux gamines qui se donnent des nions, j'emmerde ta maîtresse, ok? Et j'emmerde ta maîtresse aussi, d'accord? Ok? Oui, la maîtresse, elle a dit qu'il fallait pas taper les enfants, j'emmerde ta maîtresse, moi! Ok? Donc, ouais, je vous repose, ok? Ah, maintenant, vous arrêtez de casser couilles, hein? Ok? Parce que papa, il a les fils qui se touchent, là, à cause de vous. Et quand papa, il a les fils qui se touchent, papa, il devient dangereux, tu sais que... C'est ce qu'il fait, papa, quand il est dangereux. Hein? Papa, il peut te découper la tête et la foutre sur le bureau de la maîtresse comme une tête de cheval mort. Ok? T'as pas envie de ça. T'as envie de la garder, ta tête. C'est utile, une tête, dans la vie. Elles se moqueraient de toi, tes copines, si t'avais pas de tête. Ok? Alors, j'en prends une à gauche, une à droite, je veux plus en entendre une mouffeter, ok? T'es là, t'arrives dans les volcans endormis de merde, là, c'est quoi, c'est un trou, c'est une fosse septique, c'est quoi ce truc? Tu vois quelque chose, Delphine?
3: Non, je vois rien, non. Je vois rien. Excusez-moi, je vais être un peu vulgaire, mais ces Auvergnats, quelle enculade, alors! Non, c'est un trou, je sais... Voilà, on a fait 500 km pour voir un trou, bah dis donc. On le creusait dans le jardin, ça nous coûtait moins cher en essence, hein, putain de merde.
2: Et y a personne. Voilà, c'est ça l'Auvergne. Y a du monde à la caisse, et puis après, pour t'expliquer, y a plus personne. Voilà, y a plus un guide, y a rien. Y a plus un Auvergnat. Ils sont tous partis à Paris vendre des jambons beurre à 29 euros. Hé, hey, l'Auvergnat! Hé, hey, toi qui sens façon, ouais, à donner trois pots de miel au Père Éternel, viens ici. C'est quoi ça? T'es où le corps dormi? Ouais, d'accord. Et il se réveille à quelle heure? Y a un bip, un snooze, un bordel, parce que moi j'ai école avec la gamine. Écoute l'absurdité du truc, c'est comme si moi, j'arrivais à ton anniv avec une boîte. Tu l'ouvres? Elle est vide. Il me dit, Jérôme, elle est vide. Je dis, ouais, mais un jour, il y a eu un truc dedans.

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2: Tony Saint-Laurent. Je fréquente une fille. Ça fait quelques mois, on se fréquente. Et elle a un humour toxique. Et je connaissais pas du tout l'humour toxique. Là, il y a quelques temps, elle m'a dit « Tony, qu'est-ce que tu veux manger ce soir? Je te fais la cuisine. » J'ai dit « Ben, fais ce que tu veux, mais fais-moi rêver. » Sur la tête de ma mère, elle m'a mis deux somnifères dans les carbonara. J'ai dormi 18 heures. Ça, c'est un truc que je kiffe, la bouffe. J'adore bouffer, j'adore aller faire mes courses au supermarché. Et un truc que j'adore faire au supermarché, c'est mettre des articles dans des caddies de gens que je connais pas. Genre, quand je croise un arabe, tac, je lui mets un cochonou. Quand je croise un chauve, je lui mets shampoing cheveux bouclés. Et ce que je préfère faire, mais c'est rare, c'est quand je tombe sur un nain, je lui mets de la soupe. Je me dis peut-être... ça peut lui servir. Franchement, on est bizarre au supermarché, hein. Même pour choisir nos fruits et nos légumes. On se prend pour des primeurs, avec des techniques totalement aléatoires pour savoir si le fruit ou le légume, il est mûr. L'avocat, on le prend dans la main et tac, on met coup de pression du pouce. Sauf qu'on ne sait pas gérer la pression du pouce. Et le pouce, il rentre dans l'avocat. Et comme on est des gros bâtards, on l'achète pas, on le repose tranquille. Si on regarde bien dans le KGB, il y a toujours un avocat, il y a 18 pouces, ils sont rentrés dedans. Melon, c'est différent. Melon, on sent le cul du melon. Comme un chien quand il croise un autre chien dans la rue. Et la technique que je préfère, c'est pour la technique pour choisir le raisin au supermarché. On se dit, il est gratuit et on le goûte. Franchement, c'est bien foutu, hein. C'est bien foutu, les fruits et les légumes, hein. Ils ont chacun leurs caractéristiques. Moi, je pense que le jour de la création du monde, il y a dû avoir une réunion avec tous les fruits, tous les légumes convoqués pour savoir qui prend quoi. Orange, elle est arrivée en premier. Orange, elle a dit, moi, je vais tout niquer en vitamine C. Épinard, il est arrivé. Il a dit, moi, je vais tout niquer en fer. Pruneau, il est arrivé. Il a dit, moi, je prends les chiottes. Et celui qui est arrivé en dernier, le plus casse-couille, le plus relou, c'est Navet. Navet, il a dit, tu sais quoi, moi, je vais me déguiser en pomme de terre dans le couscous. Ils vont croire, ils vont taper une pomme de terre, ils vont être comme des dingues. Ils vont taper un croc. Je vais niquer l'ambiance. Avec mon goût tout pourri, il y en a même, ils vont me recracher. Moi, je te jure, quand je tombe sur un navet dans le couscous, après, je deviens suspicieux. J'ai confiance dans aucun légume. Avant de manger la carotte, je dis, attention, peut-être c'est un brocoli. Après, il y en a qui sont vraiment bizarres, hein, des aliments. Oignon. Oignon, lui, aussi, il est incroyable, oignon. Alors, oignon, lui, quand tu le coupes, tu te mets à pleurer. Et l'autre jour, je préparais la cuisine pour mon petit neveu de 10 ans. Et je coupais l'oignon et je commençais à pleurer. Et à 10 ans, il a commencé à se foutre de ma gueule. J'ai dit, mais tu sais, il n'y a pas que l'oignon qui fait pleurer. J'ai dit, la mangue aussi a fait pleurer. Il m'a dit, non, la mangue, ça ne fait pas pleurer. J'ai pris la mangue, j'ai balancé dans sa grosse gueule. Elle a bien pleuré, cette petite merde-là. Aïe aussi. Aïe aussi, il est incroyable, aïe. Alors, aïe, lui, quand tu le manges, tu putes la gueule. Et ce qui est encore plus incroyable, il y a des gens, ils mangent pas d'ail, mais ils puent quand même de la gueule.

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2: Qu'est-ce qu'elle est collante, la Forestier. Je dis rien parce que je veux pas faire de scandale, mais alors, quel pot de colle. Regarde-moi ça. Elle se fait des idées ou quoi?
3: Mine de rien, je suis en train d'emballer, moi. Oh, j'emballe grave. Allez, vas-y, Forest. Vas-y, attaque. Ça marche à mort, là. Vas-y, libère la Shakira qui est en toi.
2: Ça n'en finit pas. Regarde-moi ça. Puis alors, je sais pas ce qu'elle a mis comme parfum, mais on dirait un sticot d'Airwick. Oh, ça fouette.
3: Il est pas mal, LB, hein? Hein? Ah, bon, c'est pas Nikos Aliagas, mais... Je veux dire, tu lui enlèves le nez, pas vilain. Attends, pour une fois, je me tape pas le plus moche. Il est bien, il a ma taille. Allez, vas-y.
2: Moi, c'est pas du tout mon genre, la Forestier. Moi, j'aime les grandes blondes. Là, je suis servi. Regarde-moi ça. On dirait la fille de Garcimore. Puis qu'est-ce qu'elle me donne chaud, là, me coller comme ça, et vas-y que je te colle, et vas-y que je te colle, mais...
3: Dommage qu'il ait les mains moites. C'est con, hein. Il y a toujours un truc qui va pas. Attends... Et c'est parce que je dois lui faire de les fesses, hein. Mais bien sûr, c'est l'excitation, il en peut plus, il bouillonne, il dégouline. Je vais lui mordiller le lobe de l'oreille. C'est bon, ça. S'il me fout pas un coup de boule, c'est que j'ai ma chance.
2: Elle m'a fait mal, cette con, là. Mais qu'est-ce qu'elle est con, la Forestier. Et puis alors, qu'est-ce qu'elle cocotte. Je sais pas, faites quelque chose, ouvrez les fenêtres, mais là, je vais tomber dans les vapes. Un moine en coulisses, là, tout se fout de ma gueule.
3: Il en veut plus. Oh, il est à bloc. Là, je le rends dingue, là. Là, LB, il est en train de tutoyer le bonheur. Je le rends dingue. Et encore, j'ai pas sorti le grand jeu. Attends un peu que je sorte ma Beyoncé. Allez, vas-y, Forrest. Allez, vas-y, fly to the moon.
2: Mais qu'est-ce qu'elle a, ce trémoussé, là? Mais... Bon, bah là, je vais vomir.
3: Je vais lui griffer le dos avec mon pouce. Ils adorent ça, je le sais. Mais je le sais, je l'ai lu dans FHM. On va voir ce que ça donne. Je vais partir du bas du dos, limite la fin de l'arrêt, et je remonte comme ça jusqu'à la nuque. Il va kiffer sa race.
2: Mais elle est givrée, cette gonzesse, là. Elle vient de me labourer le dos avec son ongle. Tu parles d'un plaisir, moi, qui a mal. Fou, là, cicatrisé, là. C'est bien ma veine. Il a fallu que je tombe sur une tarée. Vivement que ça finisse, ce show, là. Parce que là, je suis au bord du scandale.
3: Bien joué, Forrest. Il a point, là. Il en peut plus, là. Il a bloc, là. Il a tout oublié, là. Il sait plus où il est. Il sait plus où il habite. Là, il n'y a plus qu'à porter les stockades, le coup final. Bim! Allez, vas-y, Forrest. Vas-y, ma fille. Emballe.
2: Bertrand! Bertrand! Bon!
3: Et voilà le travail. Alors, elle est bonne, la fille de Garcimore, ou pas? T'as vu le tour de magie que je lui ai fait, là? Allez, c'est bon, il sait même plus comment il s'appelle. C'est pas compliqué, les mecs. Il faut savoir s'imposer. C'est tout!

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3: Si on planifie pas, vous n'exécutez pas. À la maison, j'ai un stagiaire. Mais pas n'importe quel stagiaire. C'est le fils du patron. Il fait rien de bien, mais je peux rien lui dire. Et ma mère, elle me dit, Nawel, si tu veux qu'il change, change. Vraiment. Et en même temps, c'est ma mère qui dit ça. Mon père, c'était pas du tout un stagiaire, c'était un colon. Je lui dis, quand même, je vais écouter l'ancienne. Des fois, je me mets à faire la valise et je l'envoie en mission à nous faire un petit truc à manger. Je lui dis, tu peux nous préparer un petit truc? Je te jure que mon mari débarque comme ça dans la cuisine.
4: Mais c'est quoi cette pièce?
3: Ils ont mis où les épices? Ils ont mis où les casseroles? Ils ont mis où les fourchettes? J'ai envie de lui dire, c'est qui il? C'est qui il? Tu crois que j'ai une équipe? C'est qui il? Je te promets. Des fois, je rentre à la maison, il me dit pas, j'ai fait la vaisselle. Il me dit, je t'ai fait la vaisselle. Le gars pense qu'il vit chez l'habitant. Il peut ouvrir le frigo et me sortir un pot de yaourt et me dire, bébé, tu peux me dire si c'est encore bon? Et moi, je nie. Je lui dis, le 6 avril, on est le 7 mai. C'est périmé. Là, il me regarde, il regarde le pot et il le remet dans le frigo. Je peux le tuer. Je peux le... Et ils sentent hein, quand on va craquer. Ils sentent quand on est à bout. Hein? Là, il se transforme en faillot. Laisse, je vais faire. T'as envie de lui dire, fallait faire avant. Le laisse, je vais faire. C'est que c'est une technique. C'est une stratégie. Laisse, je vais faire pour mal faire. Pour qu'après tu lui dises, tu ne sais pas faire, fais plus. Et lui, il sort son légendaire, elle n'est jamais contente. Elle est jamais contente. Mais contente de quoi, bande d'enfoirés? Contente de quoi? De pouvoir passer la serpillière à un bras, hein, laver la vaisselle à l'eau froide ou faire la poussière en contournant les objets? On dirait qu'il dessine des scènes de crime. Après, on te dit que les hommes vieillissent mieux que les femmes. C'est normal, votre vie est une thalassothérapie. Vous savez quoi? On vit des micro-humiliations depuis tout le temps, depuis toujours. Et ça, c'est toutes les périodes de notre vie. Là, en ce moment, j'ai mes copines, 40 ans, quarantaine, cinquantaine, elles bossent leur périnée. Larry, tu sais ce que c'est le périnée? Je sais pas, hein? Non, pour toi, c'est juste avant l'Espagne. Le périnée. Ils savent même pas ce que c'est. Alors pour ceux qui ne le savent pas, si tu bosses pas ton périnée, un jour tu fais pipi, t'as fini de faire pipi, tu te lèves, tu continues à faire pipi. 20 ans, fin de journée un peu intense, tu jettes ta culotte, elle tombe comme une plume. 50 ans, tu jettes ta culotte, fin de journée, elle tombe comme Mbappé. Ben pareil. Moi, ça fait 20 ans que je suis mariée avec Djibril. 20 ans. Et, écoute, franchement, on a le même âge, mais je fais 10 ans de plus que lui. Parce que je pense pour deux, je fais pour deux. Et je suis persuadée que Brigitte Macron n'est pas plus âgée que le président.

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2: Tu peux pas plaire à tout le monde, surtout quand t'es humoriste. Ah bah t'as plutôt intérêt à éviter les sujets casse-gueule, comme par exemple la problématique de genre. Ça, faut pas y aller. Donc moi, j'y vais pas. Mais ce soir, je vous dis la vérité, j'ai bien envie d'y aller. Alors allons-y. Allez, c'est parti. Au sommet, tu sais ce que LGBT veut dire. Lesbienne, gay, bi, trans, ok? Sauf qu'aujourd'hui, attention, hein, le sigle a grandi. Maintenant, c'est LGBT, QQI, 2S, AA+. Je traduis pour tout le monde. Lesbienne, gay, bi, trans, queer, questioning, intersex, bispirituel, androgyne, asexuel, et le plus, c'est pour tous les autres. D'autres, demi-sexuel, pansexuel, sapiosexuel, scoliosexuel, xénosexuel. Alors je vais être très très claire. Moi j'aime tout le monde. Ça veut dire que si ce soir au Grand Rex, dans cette salle, il y a des lettres de l'alphabet, sachez que je vous aime et que vous êtes les bienvenus à mon spectacle. Sincèrement, vraiment, mais vraiment, non. Moi, du moment que tu payes ta place, welcome! Welcome! Vraiment! En revanche, ce que je trouve un petit peu injuste, je vous le dis, hein, c'est que ceux qui écoutent leur musique en streaming reprochent à ceux qui l'écoutent sur un CD ou sur un gramophone de ne pas comprendre toutes les nuances du LGBTQI 2SAA+. On est désolés les jeunes, nous, on n'a pas grandi avec ça, ok? Moi, de mon temps, on disait juste homosexuel. Voilà. Et encore, c'était plus... Du temps de ma mère, c'était une maladie mentale. Premier degré. Ah, vous avez oublié, mais l'homosexualité est restée classée maladie mentale par l'OMS jusqu'en 1990, ok? Et du temps de ma grand-mère, homo, c'était une lessive. Donc oui, quand je croise une personne âgée qui est homophobe, ou raciste, ou misogyne, ou très souvent les trois, moi je lui en veux pas. J'essaye même pas de la faire changer d'avis et je lui dis, c'est pas grave mamie, tu vas bientôt mourir. Je réclame donc la même indulgence. Oui, au sommet, on genre. Oui, mais c'est pas parce qu'on veut stigmatiser telle ou telle lettre. Non, c'est juste... Parce qu'on est déjà trop vieux, complètement dépassé. Tu vois, comme ma mère, avec le casque de réalité virtuelle de mes gosses. Oh, qu'est-ce que c'est ce truc? Ou ma grand-mère, avec un orgasme. Oh, qu'est-ce que c'est ce truc? Alors ça, c'est complètement gratuit. Non, mais parce que j'en sais rien, ça se trouve, mon grand-père était un super bon coup. Peut-être même, il déglinguait ma grand-mère. Pouah! Quand les bordels étaient fermés, pouah! Oh, quelle belle époque, hein. Pouah! Ah, oh, c'était tellement mieux avant. Oh, oui. Oh. Vous voyez, là, typiquement, si vous pensez que c'est du second degré, c'en est. C'est-à-dire, je ne pense pas que c'était mieux avant. Mais je suis pour la réouverture des maisons closes. Non, c'est pas ça le jeu. C'est premier degré. Non, mais je suis vraiment pour la réouverture, bien sûr. Est-ce que vous savez qu'en France, la prostitution, c'est légal, mais l'achat de services sexuels, c'est illégal. Ça veut dire, en France, tu as le droit de tout mettre en vente, mais personne ne peut acheter. Mais qui a eu l'idée de génie d'imposer ces deux mesures? Eh bien, ça me fait penser au jour où j'ai lu que le vagin avait le même pH que la bière. Mais qui a eu l'idée de génie de comparer ces deux mesures? Bah, à mon avis, c'est le même mec. Je suis sûre aussi, c'est lui qui a inventé Kwakubé. Alors là, je peux dire, eux, oh, c'est éclaté. Et eux, pas compris. Alors, pas de panique, les yeuves. Un jour, Kwakubé sera un mot dans le dictionnaire français. Et ça, c'est une bonne nouvelle. On saura enfin ce que ça veut dire. Tous les ans, il y a des mots inventés par les jeunes qui rentrent dans le dictionnaire français pour venir enrichir notre belle langue, wesh. Est-ce que vous savez qu'on a une des plus belles langues au monde? Une des langues avec tellement de mots, mais plus de 300 000 mots, vous vous rendez compte? Plus de 300 000 mots, dont plein qu'on n'utilise jamais, comme être abstème. Alors ça veut dire ne jamais boire une goutte d'alcool. Voilà pourquoi on ne l'utilise pas. Ou une kakistocratie, ça c'est un système dans lequel le pouvoir est confié au plus débile du groupe. On pourrait l'utiliser. Si, bah si. Non mais la langue française est tellement précise. Vous savez, c'est qu'on a un mot pour tout. On est quand même la seule langue au monde à avoir un mot pour définir l'action de frapper une joue avec une bite. Bah si ça, c'est pas de la précision.
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3: Pour être heureux, je pense qu'il faut savoir qui tu es. Pour savoir qui tu es, il faut savoir d'où tu viens. Alors c'est pour cette raison que j'ai décidé de faire les tests d'ADN qu'on trouve sur Internet. Il y en avait un à 500 euros et un à 9,95 €. Devinez lequel j'ai fait. Il m'a appris que j'étais 50% haïtien, 50% canadien et 100% radin. Précis! Précis. Alors du coup, ça m'a donné envie de faire celui qui était à 500 balles. Le principe, on t'envoie une éprouvette dans laquelle tu dois cracher pour mettre un peu ton ADN. Je l'ai fait, je l'ai envoyé. Quelques jours plus tard, ils me l'ont renvoyé avec une note disant « Monsieur Cavana, quand on vous demandait de cracher dans l'éprouvette, c'était avec la bouche. C'est de la salive qu'on voulait. » Je fais « Ah putain !» Je me disais aussi, ça m'a pris 3 jours pour la remplir. J'ai dû appeler des potes pour venir m'aider. On était desséchés dans le salon. Aïe, aïe, c'est là que j'ai vu que j'ai plus 14 ans. Oh là là là là. À 14 ans, c'était tout le temps. À 14 ans, j'étais invincible. J'avais la police. J'étais une machine. C'est là. Allez, 8 éprouvettes pour la 12. Et ils veulent quoi? Ils veulent des demi. Allez, je vous mets une pâte. C'est happy hour. Maintenant, c'est fini. Ah, maintenant, c'est fini. Après une fois, c'est de la poudre. Après une fois, c'est de la poudre. Vous, monsieur, ça doit être de la poussière. Vous, ça doit être de la poussière. Des toiles d'araignée. Mon Dieu, c'est Spider-Tub. Ma femme aussi a fait le test d'ADN. Sauf qu'elle, elle a demandé de recevoir les résultats par la poste. Et j'étais là quand le facteur a déposé l'enveloppe que j'ai subtilement subtilisée. Mais je me suis permis de modifier quelque peu. Les résultats, elle a ouvert l'enveloppe, j'ai fait « Alors, qu'est-ce qu'ils disent ?»« Ben, ils disent que je suis 20% frigide, 20% dépensière et 30% jalouse. » Je me fais voir, ça doit être une erreur ça. 20% frigide, ça me paraît très peu quand même. Oh là là, j'ai tout pris de ma mère. Mais non, regarde, les 10% casse-couilles, c'est ton père ça. En ce qui me concerne, les amis, les résultats, ben, en résumé, je suis une ratatouille. J'ai du sang irlandais, antillais, français, scandinave, somalien, chinois, et j'en passe. En gros, mes arrière-grand-mères étaient des grosses cochonnes qui aimaient voyager. C'était des globe-fuckeuses. Et je les remercie du fond du cœur, car c'est grâce à elles que je suis qui je suis et ici avec vous en train de kiffer ce soir. Merci, mesdames. Merci, mesdames.

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2: Je suis juif, mais je suis juif pas ouf. Je suis pas un griffon d'or. Je suis juif de banlieue très pauvre, c'est plutôt pouf souf, moi, mon équipe. Je viens d'une banlieue qui s'appelle Sarcelles. À Sarcelles, on a tous la même histoire. Mon père, il y a 25 ans, il a failli acheter un immeuble à Levallois-Perret. Aujourd'hui, il est locataire à Sarcelles, le pauvre. Mon père, il est criblé de dettes, fiché Banque de France, interdit bancaire. Même au Monopoly, on l'interdit de toucher la banque, le papa. Vraiment, on préfère pas. Et mon père, il n'est pas lucide sur sa situation. Tu sais, à chaque fois que tu le croises, il dit « Bon, grâce à Dieu, on manque de rien. » Je fais « Bah, 6 dans un F3, déjà, on manque de place, papa. » Tu vois. Et plus tu vas chez eux, plus ils parlent d'argent. Moins t'en as, plus t'en parles. Et récemment, je suis chez eux, ça parle d'argent et ça sonne à l'interphone. C'est des huissiers. Ma mère, 63 ans, elle va répondre. Mon papa, il est pas là aujourd'hui, il faudra revenir. Quelle tristesse familiale, les amis. Et mon père, il fait des conneries, tu vois. Il se gare sur les places handicapées. Je dis, pourquoi tu fais ça? Il m'a dit, je suis pauvre, c'est un handicap. Je fais pas ça. Et récemment, on est ensemble en bagnole. Il se gare sur une place handicapée. Un mec arrive à sa hauteur, il sort sa carte. Mon père, il sort la sienne. Il dit, bah quoi, bataille? Et là, il dit, vous êtes handicapé depuis combien de temps? Je fais, mais toi, t'es même pas handicapé du tout, arrête! Et là, il sort sa carte, et le mec, il dit, bah, moi, je suis handicapé depuis 24 ans. Il fait, bah, pareil, moi, 24 ans. Il dit, du coup, on fait comment pour la place? Il dit, mon père, bah, on fait un pierre-feuille-ciseau. Le monsieur lui répond, je peux pas, j'ai qu'un bras. Il fait, bah, c'est bon, je prends la place, t'arriveras pas à dire, de toute façon. Et moi, je fais des conneries maintenant, je prends les voies de bus. Récemment, je dois jouer mon spectacle ici. Je prends une voie de bus, et je me fais contrôler par un policier municipal. Il me dit, monsieur, qu'est-ce que vous faites sur la voie de bus? Et moi, sur mon pare-brise, j'ai la carte profession médicale parce que ma femme, elle est infirmière. Je dis, bah, je suis pressé, j'ai une urgence à l'hôpital Lariboisière, je dois y aller. Il me dit, vous êtes quoi? Je dis, je suis médecin généraliste. Il me dit, vous avez une carte qui l'éprouve? Je commence à me chier dessus. Je dis, non, j'ai pas de carte qui l'éprouve, mais je peux vous donner mon permis. Je donne mon permis. Il va sur Google, il tape mon prénom et mon nom, David Azria. Et il revient me voir. Il me fait, monsieur, vous m'avez menti. Vous êtes pas médecin généraliste, vous êtes dentiste. Même moi, je suis pas au courant, mais si tu veux, je suis dentiste, c'est pas incompatible, hein. On peut faire les deux. Hein. Et là, en fait, il repère que je suis juif parce que lui, il est aussi, et il me dit, tu sais, c'est très péché dans la religion juive et dans la Torah de mentir devant Dieu. Je dis, tu sais, c'est très péché dans la religion juive et dans la Torah d'être policier municipal. Au moins national, respecte-nous, quoi. Et là, je vois, je commence à l'énerver. Il me dit, monsieur, usurpation d'identité plus voie de bus, c'est 235 €. Je le regarde droit dans les yeux, je fais franchement, qu'est-ce qui se passe actuellement? Avec l'actualité, il faut qu'on soit soudés entre nous. Je dis, monsieur, vous aggravez votre cas. Je pense qu'il était raciste. Moi, je pense qu'on est tous racistes, mais à des niveaux différents, des degrés différents. Et je vais vous donner un exemple pour jauger votre niveau de racisme. Tout le monde fait l'exemple et on se parle après, ça vous va? Quand t'appelles le restaurant chinois? Attention, madame, ça n'a pas commencé. Et que la nana au bout du fil te répond et te dit « Bonjour !» Et tu rigoles un petit peu. Premier niveau de racisme. Ça va, mais on a déjà vu pire dans le racisme, mais ça va, mais attention aux angles morts, mais ça va en vrai. Par contre, quand t'appelles le restaurant chinois et que la nana au bout du fil te répond et te dit « Bonjour !» et tu lui dis « Bonjour, je voudrais un menu !» Alors là, par contre, imiter un accent qui n'est pas le tien, c'est répréhensible, faut pas le faire.

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1: Dernière fois, j'étais en train de regarder un poulet en train de décongeler. Et je me disais, mais en fait, là, actuellement, là, on est l'histoire du futur. C'est-à-dire que dans le futur, il y a des gens qui vont nous étudier, qui vont étudier notre époque. Et j'avoue que ça m'angoisse énormément, parce que j'imagine qu'un jour, il va y avoir un cours d'histoire géo avec quelqu'un qui va dire, en 2017, ils ont voté Macron-Le Pen. Après, ils ne voulaient pas de Le Pen, donc ils ont fait barrage à Le Pen et ils ont élu Macron. Ils n'ont pas trop aimé Macron. Et en 2022, ils ont voté Macron-Le Pen. Et ils ont fait barrage à Le Pen. Et donc, ils ont élu Macron. Il y a forcément un élève qui a fait... Excusez-moi, madame, enfin, monsieur, enfin... Madame, enfin... IL. Pourquoi ils ont fait deux fois le même vote? Écoute, apprends ta leçon, on comprend toujours pas pourquoi. C'est compliqué, d'accord? Cette époque est très compliquée. Les historiens travaillent encore dessus. J'avoue que j'ai peur de ce qu'ils vont retenir de notre époque. Moi, je suis de la génération qui a commencé à voter vers 2002. Notre génération, on compte plus le nombre de fois où il a fallu faire barrage à l'extrême droite. On n'est pas des électeurs, notre génération. On est des putains de castors. On est des putains de castors. Tous les 5 ans, on est là. Et on est de moins en moins nombreux, hein, parce qu'on perd patience. Il y en a qui sont, oh, je vais plus être un castor. Je vais être dans la team raton laveur. C'est vrai, c'est compliqué, c'est compliqué. Après, je pense que Marine Le Pen, c'est un trappeur qui collectionne nos peaux, quoi, vraiment. Il veut notre peau, ce trappeur. D'ailleurs, son père était déjà un trappeur, il a perdu un œil en se battant contre un ours. Enfin, c'est pas vraiment battu contre un ours, il a torturé un ours. Enfin, c'est une légende qui se raconte dans les États-Unis d'Algérie. C'est une légende, c'est faux, il n'y avait pas d'ours en Algérie. Mais il y avait de la torture, et ça, les Le Pen, ils sont pas contre, hein. Le dimanche, un barbecue, une baignoire, on s'amuse. Faut se détendre, hein. Je suis un très mauvais électeur. Vraiment, je suis un très mauvais électeur. À chaque fois que je vote pas pour les bonnes personnes. Vraiment, je suis vraiment pas les bonnes personnes. Je suis toujours ceux qui perdent. Quand j'ai l'impression d'être un supporter du PSG, vraiment, je suis... Non, c'est compliqué. Oh, je suis vraiment nul en politique. Si un jour je donne des consignes de vote, ne suivez rien, quoi. Moi, pour 2027, je pense que je vais mettre une petite pièce sur Dupont de Ligonnès. Voilà. Je pense qu'il va faire un comeback. Tu sais, aujourd'hui, l'important, c'est pas d'être une bonne personne ou pas. L'important, c'est d'être médiatisé. Il va faire un comeback. Il va être invité sur les chaînes d'info. Mais vous avez enterré votre famille? Ouais, mais c'était des islamo-gauchistes. Oh, on vous adore. Oh, c'est génial. Vas-y, moi, je m'incline. Non, c'est compliqué, je suis un très mauvais électeur, faut pas me suivre. Mais je me demande vraiment de quoi ils vont se souvenir de notre époque. Ils vont parler du Covid dans le futur. Ils vont retenir quoi? Tu sais, nous, quand on étudie l'histoire, on voit la peste noire, le choléra, c'est des trucs qui font peur, vraiment. Et ils vont faire quoi? Ils vont étudier une fresque d'Olivier Véran, peinture à l'huile, Olivier Véran se faisant vacciner, avec son pec qui est sorti là. Vous avez vu cette photo ou pas? Il a sorti le pec. Castex, il a fait comme tout le monde, il a levé la chemise. Lui, il était là, pique, enfin, c'est Thierry. Est-ce qu'ils vont retenir de notre époque qu'il y a des gens qui s'achètent des crèmes intelligentes? Ça existe. Vous allez dans les magasins de parfums, tout ça, il y a des crèmes intelligentes. Je sais pas, les crèmes intelligentes, c'est très très cher d'ailleurs. Il y a des teubés qui s'achètent des crèmes intelligentes. Voilà ce qui se passe. En général, tu mets de la crème pour être plus beau, tu vois. Là, tu mets la crème, tu fais, mais qu'est-ce que la beauté, finalement? Le pire, c'est dans l'histoire, on retient que les gens qui ont laissé leur nom, on retient pas les gens qui sont dans l'ombre. En général, quand t'es quelqu'un qui gravit un sommet, on retient la personne qui a planté le drapeau en haut, quoi. Mais on retient pas les Sherpas qui ont porté les 40 kilos de bagages. Hein, parce que les gars, ils disent, ouais, c'était dur, je me suis posé plein de questions, j'étais face à moi-même. Pendant ce temps-là, t'avais des mecs, etc. Bon, qu'est-ce qu'on fait, on y va ou pas? Je sais pas, c'est le blanc, là, il est face à lui-même, voilà, c'est comme ça. Bah, écoute, moi, je suis payé à l'heure. Ah ouais, t'as payé à l'heure? Bah, dis-lui qu'il arrête de chialer parce que ça va geler, il va falloir pisser dessus.

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2: Moi, je suis un gars, j'ai besoin de vivre les choses pour les comprendre, toi. J'anticipe pas comme vous. Moi, je sais pas, ça. Vous, vous savez, madame, ce que vous faites après-demain à 14h30. Lui, là, pour l'instant, il est au spectacle. Il est au spectacle et il y a un monsieur qui dit des blagues. Voilà ce qui se passe dans sa vie à lui. 14h30, plutôt 14h15, sinon on va être en retard. Et c'est lui qui va devoir l'emmener, ça il sait pas encore. Ah d'accord, bah, j'ai cherché la clé. C'est ça un gars. Vous, mademoiselle, vous savez très bien qu'après-demain, vous allez peut-être mettre votre réveil plus tôt parce qu'il faut que vous fassiez un shampoing. Mais comment tu veux qu'on pense un truc pareil? Nous, on fait un shampoing quand ça gratte. C'est ça, un gars. On vit le présent à mort. On est à fond dans le présent. Et c'est pour ça, parce qu'on vous aide à décompresser, à arrêter d'anticiper. On est votre présent. C'est ça qui est mignon. Un gars, il a gardé son âme d'enfant. N'importe quel gars, il voit un ballon, il faut qu'il donne un coup de pied dedans. Le PDG de Total, il voit un ballon, il faut qu'il tape dedans.
3: Oui, donc on part sur une croissance de 14%.
4: Remplir un ballon.
3: Excusez-moi, j'ai vu un ballon.
2: C'est un gars. Nous, on est des nostalgiques, des fleurs bleues, des amoureux du passé. Nous, on retrouve un briquet dans la poche du short de l'année dernière. On est contents. On vient vous le montrer.
4: On s'en verra plus tard. Ah, t'es là.
2: Peut-être c'est comme Labrador qui a trouvé un truc dans le jardin, il rapporte dans la cuisine, il fout de la terre partout. Elle a déjà repeint la cuisine 4 fois, t'es rendu compte de rien, t'es là avec ton briquet qui marche plus. Ah bah, marche plus. Et hop, tu te le refous dans la poche pour l'année d'après. C'est ça, gars.

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2: Le célibat, c'est génial. C'est vrai, franchement, je le conseille à tous les couples. Le célibat. Je suis tellement heureux, célibataire, vraiment. Et ça, quand j'ai des trucs comme ça, je vois que ça emmerde les couples autour de moi. Pourquoi lui, il est heureux tout seul? Et nous, on est malheureux tous les deux. Alors, ces couples-là sont investis d'une mission presque divine, me foutre en couple avec toutes les célibataires de leur entourage. Toutes. Et ils sont pas regardants. Hein. Blonde, brune, rousse, châtain, femelle teckel. On s'en bat les couilles, il faut y aller, allez. Et vous remarquerez, chers amis célibataires, c'est que c'est jamais le haut du panier qu'on veut nous présenter. Jamais. Jennifer Aniston est célibataire. Jamais on m'a dit, viens manger à la maison, il y a Jennifer. Jamais. C'est toujours les fonds de tiroir, là. Attends, qu'est-ce qu'il reste, là? Putain, on n'a plus rien, dis donc, hein. On a tout vendu pour Lolo, là. Qu'est-ce qu'il reste, là? La belle-sœur du fleuriste, de l'oncle, de la cousine de ta tante, tu sais. Celle qui a les trois tétons pour Laurent. C'est pas mal, trois tétons. C'est ludique, hein? Ça va l'occuper. C'est un jeu d'occupation. Celle qui a la dent devant qui bouge. Elle est pas tombée, elle bouge. Il pourra faire des petits entraînements de punching. J'ai vécu ça. J'ai vécu ça. En fait, moi, je suis un mec simple, tu vois. C'est un problème de starter, ça, madame, non? Moi, je suis un mec simple. Mes potes disent, oui, t'es difficile. C'est pas difficile. Moi, je veux une femme de mon âge, maintenant. Tu vois, ça, c'est la maturité. Je veux une femme de mon âge. Eh ouais. Entre 35 et 40 ans. C'est une annonce que je passe ici à l'Apollo. Je veux de la maturité. Je veux du dodo à 21h30. Je veux de la myopie. Je veux de la pantoufle. Voir un début de cataracte. Pff, c'est pas grave. Je la guiderai. Attention, ma chérie, tu vas te cogner. Non, fini les minettes de 25 ans qui terminent toutes leurs phrases par frère. J'ai connu ça. Ouais, je crois que je suis indisposé, frère, pardon. J'ai connu ça. Non, moi, je veux du kilométrage. Je veux des petites douleurs d'usure. Chérie, tu boites? Oui, j'ai des durillons. Voilà. Je veux une boiteuse. Je veux une boiteuse. C'est pas compliqué. Ah, c'est un sketch, hein, bien évidemment. Ouais, non, mais... Je précise, parce qu'à chaque fois, t'en as toujours une ou deux à la fin du spectacle. Et, tu vas être content, il me reste trois orteils. Non, je veux une femme de mon âge, avec tous ses orteils, et sans groupe de potes. C'est très important, ça. Je veux pas de groupe de potes. Ah, les potes quadra, ça m'emmerde, j'en veux pas de ça. C'est chiant. Ah, les quadras, ils sont chiants. Ah, je sais, je suis un quadra. T'sais. Non, mais ils sont toujours là, tu sais. Les anciens combattants de l'amour, je les appelle. Tous divorcés, tous en garde alternée. Donc une semaine sur deux, tous bourrés. C'est ma semaine sans enfant. Je connais ça. Je veux pas, c'est chiant. Et puis ils sont chiants, les quadras, parce qu'ils veulent que tout soit de qualité. Et la qualité, il exprime par un seul mot, le mot petit.
3: On va se faire un petit apéro. Je t'ai ramené un petit rosé avec un petit fromage de chèvre d'un petit village du Tarn. Tu vas m'en dire des petites nouvelles. Et toi, tu commences à me casser mes petites couilles. Ah, mais moi, je suis célibataire en plus parce que je sais plus draguer. Je sais plus. J'ai 43 ans, je suis un boomer, c'est fini tout ça pour moi. Moi, je drague avec l'ancienne méthode, celle qui a fait ma gloire. Le eyes contact. Le eyes contact, c'est une technique pour les jeunes, faites-la jusqu'à 35 ans. Après, ça marche plus. Le eyes contact, t'es dans le bus, au théâtre, de partout, au resto, n'importe où. Tu fixes, comme ça, tu plisses les yeux. Antonio Banderas, mais low cost, quoi. Elle sait que c'est toi. Toi, tu sais que c'est elle. Et ça marche, comédie romantique. Mais passé 40 ans, ça marche plus. Moi, je suis devenu myope et astigmate. Le eyes contact me rend suspect.

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2: Hop là, salut Bernard.
3: Salut Bruno. Ça va?
2: Ça va.
3: Ça a l'air fort,
2: ouais,
3: toi,
2: ça,
3: hein?
2: Ça va bien.
3: Un peu de Ricard?
2: Ouais, s'il te plaît, ouais.
3: Avec de l'eau?
2: Ouais, ouais.
3: Des glaçons aussi?
2: Ouais, deux glaçons, s'il te plaît.
3: Ça tombe bien, il n'y en a pas.
2: Très bien.
3: Alors, vous avez bien roulé?
2: Ouais, ouais, on a mis 1h15 depuis Nîmes, là. On s'est juste arrêté pour une fois pour mamie et sa cystite.
3: 1h15?
2: Ouais.
3: Vous êtes venu à pied ou quoi?
4: Ah non, mais c'est vrai, t'es Renault, toi.
2: Ouais.
3: T'as toujours été Renault, toi.
2: Ouais.
3: T'as tout eu du corps, hein, l'R9, l'R11, l'R12, l'R14 en forme de poire que personne n'en voulait. La Laguna, la TD, la TR, la TS et... Et maintenant, la bétaillère, là, c'est bien, hein, bien.
2: L'espace, Bernard, l'espace.
3: Eh, tu sais pourquoi il l'appelle l'espace, hein?
2: Non, je sais pas.
3: Et parce que c'est comme les fusées, ça a du mal à démarrer, ça retombe comme une merde et ça revient souvent au garage.
2: C'est sûr que tout le monde peut pas rouler en BM, hein. Nous, les enseignants, on n'a pas les moyens.
3: Ah, c'est sûr, vous avez les vacances, mais vous n'avez pas les bagnoles, hein.
2: Ouais,
3: vas-y. Eh, hey, vous avez qu'à faire grève, hein.
2: Ouais.
3: Moi, je suis pas contre la grève des enseignants, hein. On ne sent pas la différence.
2: Et puis pour rouler en BM, il faut aimer les Allemands. Hein. Vous, dans ta famille, vous les avez toujours aimés, les Allemands. Hein. Ta grand-mère, elle n'a pas été envahie par les Allemands, elle a été inondée, elle. Remarque, au niveau coiffure, c'était la première punk de France à la Libération. Hein.
3: T'es toujours aussi con, Bruno.
2: Ouais,
3: hein.
2: Ouais, ouais.
3: Enfin, on va pas bousiller la journée parce qu'il y a une con dans la famille. Hein.
2: Oh.
3: Allez, tiens, prends de la saucisse, ça va.
2: Merci.
3: Hey. Tant qu'on en a remué la merde, là.
2: Ouais.
3: C'est d'accord, vous prenez mamie à Noël.
2: Non, on prend pas mamie à Noël. Mamie, on l'a eu à la Toussaint, on l'a eu à la fête des mères, et on l'a eu au 14 juillet. Tu sais comment elle est pénible, mamie, au 14 juillet. Il a fallu se taper tout le feu d'artifice, et même rester toute la nuit pour être sûr que tous les pétards étaient bien éteints. Alors moi, les croissants avec les pompiers, non merci, c'est vous qui prenez mamie à Noël.
3: Et voilà, ouais. Ça c'est les socialo-communistes, tu vois.
2: Ça.
3: Tout pour ma gueule, que des promesses. Hein. Ah, c'est bien du Jospin, ça, tiens.
2: Mais qu'est-ce que tu veux qu'on en foute de mamie? On va faire de la voile en Martinique. Qu'est-ce que tu veux qu'on en foute?
3: Je sais pas, vous la prenez. Hein,
2: on la tue, on en fait une encre? Qu'est-ce qu'on en fait? On pêche au vif, on en fait quoi de mamie? Dis-le-moi. Tu fais chier, Bernard, avec ta morale. Tu ferais mieux de t'occuper de tes gosses, tiens, surtout la petite. Regarde là. Elle est limite pute avec son rimmel et ses ongles faits, là.
3: Bah attends, je vois pas en quoi ça fait pute, hein.
2: Si, Bernard, à 5 ans, le rimmel, ça fait pute. Si.
3: Attends, nous, au moins, on a des gosses. Hey, tu sais comment on t'appelle avec Bernadette?
2: Non.
3: Le parfait. Parce qu'ils font des bocaux stériles. Je déconne. Ça marche, le boulot?
2: Ouais, ça va.
3: Enfin, j'ai du mal à dire boulot avec enseignant, quand même.
2: Oui, oui, oui.
3: Hey, tu sais pourquoi les fonctionnaires ne regardent pas par la fenêtre le matin?
2: Non.
3: Qu'est-ce que tu veux qu'ils fassent l'après-midi?
2: Bon. Huguette! Huguette, oui. Huguette! Viens, Huguette! On n'a pas fait 200 bornes en bétaillère pour se faire insulter. Viens, Huguette!
3: Allez.
2: Viens, on s'en va. Viens, Huguette!
3: Oh,
2: non, mamie, tu restes. Huguette, tu viens. Viens.
3: Attends. Vous n'allez pas nous faire l'affront de partir maintenant?
2: Mamie, ne prends pas ton air de chien battu. Tu restes.
3: Allez.
2: Tu laisses tes dents dans le verre, tu restes. Voilà, Huguette, viens, Huguette.
3: Arrête ça, hein, putain. Mais t'es con, hein, Bruno. T'es vraiment con, hein, je t'assure. Hein.
2: C'est ça.
3: Et tu sais ce qu'elle a préparé, Bernadette?
2: Non.
3: Des palombes. Des sauvages tués de ce matin.
2: Bon, ben, on reste. Mais c'est pas pour toi qu'on reste. C'est pour Nénette. Et juste après, on y va.

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2: Vous savez, à chaque fois que j'écris un nouveau sketch, comme ça, j'essaye de deviner à l'avance quel message pourri je vais recevoir sur les réseaux sociaux par rapport à ce sketch. De la part de ces gens qu'on appelle les haters, les internautes à capital neuronal déficitaire. Vous savez, ces gens sur les réseaux sociaux qui commentent tout de manière négative, qui envoient des messages pourris aux artistes, ces gens qui manifestement n'ont ni emploi ni enfant parce qu'il faut quand même pas avoir grand-chose à faire, ces gens qui n'ont pas balayé devant chez eux depuis longtemps
3: parce qu'ils savent plus où ils ont mis leur balai.
2: Moi, je sais. Mais laissons les chercher, ça les occupe. À tout est analysé, ils sont très méticuleux, hein. Le moindre post, le moindre hashtag. Moi, l'autre jour, ça n'a pas loupé, hein. J'étais sur Instagram, j'ai mis une vidéo où je jette ma fille comme ça, mon bébé en l'air. Pas fort, ça va, elle n'a pas touché le plafond. On était dehors. Eh ben, ça n'a pas loupé, oui, vous secouez votre bébé. Oh, eh, secoue-toi toi-même. Décolle la pulpe qui est dans le fond, on va trouver du boulot. Les haters, je les collectionne, moi, les haters. J'ai, comme les vignettes Panini. Hein. Je les classe par ordre de préférence à mes yeux. Je crois que mes haters préférés, c'est les haters complotistes. Avec une préférence pour les anti-vax. Ah, faut pas les nourrir après minuit. Hein. Avec des pseudos genre Collabio. Vrai prénom, Martine. Photo de profil, c'est jumeaux. Paco, mais glaucome. Qu'elle n'a pas fait vacciner parce qu'elle croit. Pardon, parce qu'elle sait qu'il y a du plomb et la 5G dans les vaccins, et ça, c'est la vérité. ER. Oh. Oh. Oh. Oh. Oh. Il sache. Martine, qui maintiendra dur comme fer que si c'est jumeaux. Paco, mais glaucome. Vomissent de la bile à chaque printemps, ce n'est pas à cause de la coqueluche contre laquelle ils n'ont pas été vaccinés, mais à cause d'un petit rhume de saison qui passera bien vite avec une bonne tisane à la merde de chèvre. Mon deuxième préféré, le hater complotiste platiste, ça c'est ceux qui sont persuadés que la Terre est plate, hein, déféquant ainsi sur 200 000 ans de recherches scientifiques, pseudo Copernic ta mère. Photo de profil, Jane Birkin, rien de plus plat.

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3: Et enfin, la hater féministe. Hyper féministe. Pseudo, non. Elle est contre tout, elle est contre tout. Et tout ce qui représente pour elle le patriarcat, comme la Saint-Valentin. D'ailleurs, comme elle le dit toujours... Saint-Valentin, mon cul, j'ai jamais attendu qu'un homme me fasse un cadeau. Tu veux un cadeau, tu prends ton argent, tu vas au Galeries Lafayette, t'achètes un truc, t'en fumes un petit avant d'y aller, comme ça tu te rappelles plus de qu'est-ce que tu t'es acheté, puis quand tu te l'offres, ça te fait une surprise. Une fois, mon Raymond, il a essayé, il arrive avec des fleurs, je dis c'est gentil, qui c'est qui est mort à part toi si t'arrêtes pas tes conneries. Il dit personne, j'ai super, tu ramènes tout ça chez Monceau fleuriste, tu te fais rembourser, puis avec l'argent, tu m'achètes une cartouche de Gitan Bay, c'est gentil, merci. Saint-Valentin, c'est une célébration sexiste qui permet aux hommes de nous maintenir, nous, les femmes, dans un carcan résolument oppressif. Il est grand temps de mettre en place un questionnement politique et culturel afin d'interroger nos rapports entre les hommes et les femmes, et surtout nos rapports à la séduction, dans un monde où séduction est devenue synonyme d'agression. Donc, non. Et ces gens m'envoient des messages, hein, jugent mon travail, m'envoient des lettres dans un français qu'on pardonnerait difficilement à un migrant dyslexique de CE2. Et on me demande, mais comment vous faites pour recevoir tout ce tombereau de saloperies comme ça, ces messages de haine, et être heureuse quand même? Mais c'est hyper facile. Les haters m'envoient des messages pourris, je parle d'eux dans ce sketch, et je suis payée pour jouer le sketch. J'ai donc envie de leur dire une chose, haters, allez donc chier dans les champs de blé, ça fera des chocs à pique.

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2: Je suis monté à Paris, j'ai découvert deux choses. La première, c'est les MST. Et la deuxième, c'est Nature et Découverte. Alors moi, c'est un magasin que je ne connaissais pas. Parce qu'en fait, je vous explique. Moi, à la base, je viens de Normandie. Je le dis pour ceux qui n'ont pas lu ma page Wikipédia. Et quand je suis parti de chez moi, le magasin n'était pas développé là-bas. Donc je l'ai découvert en arrivant ici. Et franchement, il y a vraiment un effet de mode avec ce magasin. Tous ceux qui ressortent de là, ils sont unanimes, ils disent tous « Ah ouais, non mais attends, moi j'attends, allez, je suis Nature Découverte, hein !»« Mais attends, c'est génial, parce que là-bas, tout le monde est calme, posé. » Franchement, j'y suis allé, c'est pas que tout le monde est calme et posé. Non, c'est juste que déjà, t'arrives dans le magasin, il y a 8 mecs autour d'une fontaine à 300 euros, et devant le prix, ils sont comme ça. À côté, il y a une bougie posée sur un galet à 75 euros. Donc là, t'es un peu intrigué, tu vas voir le vendeur. Tu dis, attends, excuse-moi, c'est un petit peu abusé. Ça, il fait, ah oui, mais attendez, ça sent le cactus. Mais ils vendent n'importe quoi chez Nature Découverte. Ils vendent des CD d'ambiance à 20 euros. Et de suite, t'as une heure de vent. Il y a des mecs en France qui écoutent une heure de... Et maintenant, retrouver son tube, courant d'air. Il y a l'album Une heure de pluie qui vient de sortir. Alors celui-là, je vous le dis, en Normandie, ça fait un bide. Il y a un article vraiment pourri dans ce magasin. Celui-là, je suis sûr que vous devez le connaître. Vous savez, c'est la grenouille. Et à chaque fois que tu passes devant, ça fait... Ça, c'est un des cadeaux les plus pourris au monde. Le cadeau le plus pourri, entre parenthèses, je l'ai trouvé, je l'ai reçu il n'y a pas longtemps. Vous savez, c'est la planche à pain avec parquet dessus. Il y a du pain sur la planche. Cadeau de merde. Merci la foire fouille. J'avais envie de gueuler. Donc, la grenouille, tu passes devant, ça vaut 20 euros et c'est vendu comme le produit comique du magasin. Alors, attention, là, je ne déconne plus. Sur la boîte, il y a marqué « Démarrer la journée avec le plein du monde ». Ouh, en avant la déconne. Et tu vois, moi, je suis un peu dans le métier. Et franchement, ça me fait chier. Parce que je me dis, est-ce qu'il y a un mec qui achète ça et ça le fait marrer pendant 8 ans? Tous les matins, t'as un mec qui part au boulot. Bon, les enfants, papa va au travail. Putain, hein, ça valait le coup, hein? Ah, c'est marrant, papa, tu me fais flipper. Ça, c'est marrant. Tu saignes du nez. Pourquoi je m'appelle Google? Et l'article phare du magasin, ce qui se vend le plus, c'est le jardin zen. Alors, le jardin zen, c'est pas un jardin. Non, non. C'est un bac. Avec du sable, 3 galets, et t'as un mini râteau. Et quand tu fais ça, t'es zen. Ouh. Eh mec, tu veux mon bédo? Bah c'est bon, j'ai mon râteau, t'inquiète. Hey, on va niquer Amsterdam avec ce truc. Et tu vois, là le vendeur, j'en pouvais plus, tu sais, j'ai été le voir, je lui dis attends mais tu te fous de ma gueule, mais ça c'est n'importe quoi. Ben non, non, je vous jure, non, c'est le fait de ratisser, ça détend énormément. Personnellement, j'ai encore jamais vu un mec dans un parc, vous savez, ceux qui galèrent avec les feuilles, là, tu sais, oh là là, c'est exactement ce que je voulais faire quand j'étais petit. Oh purée, qu'est-ce que je suis zen.

Bonsoir à tous, bonsoir à toutes, et bienvenue dans ce training trompé sans se faire choper. Alors, première règle essentielle, le portable. Portable, cet outil extrêmement utile, surtout quand on veut téléphoner. Eh bien, le portable peut aujourd'hui représenter un véritable danger. Danger parce que SMS. Exemple, Bruno, trois enfants, un mariage sublime avec Nadine. Eh bien, Bruno, tout bascule. À cause d'un je te boufferai bien la chatte. Il ne souffre aucune ambiguïté. On ne dit pas ça à sa maman. On ne dit pas ça à un camarade. Même si c'est un très bon camarade. Bruno, tu as appelé Nadine ta moitié. Tu avais raison. Elle est partie avec la moitié. Portable veut dire aussi quitte main libre. On ne le branchera pas si c'est votre amant ou votre maîtresse qui appelle. Thierry, deuxième rang, tu te souviens de ce départ en vacances où tout bascule. Sur l'autoroute A7 à hauteur de Valence, tu branches le kit main libre de l'espace Renault familial et toute ta famille, même ta belle-mère, profite d'un « Ouh, tu m'as bien démonté hier ». Le petit Paul, 5 ans, a cru à ton histoire de Lego. Il est bien le seul. Notre conseil est donc d'éteindre votre portable quand vous rentrez chez vous. Vous pouvez dire « Chérie, je coupe mon portable, car je veux un véritable moment d'intimité avec toi ». Votre conjoint appréciera. Et c'est ça, Stéphane, rigole, hein, mais dis-toi que si tu le fais, ta femme aussi, elle le fait. D'ailleurs, cette semaine, la meilleure élève, c'est Sophie, qui a appliqué à la lettre la technique dite du changement de prénom dans le répertoire. Hein. Jorgen, ton prof de yoga aux abdos irréprochables, est devenu Yolande de la comptabilité. Ça fait 8 mois que ça dure, ton mari ne t'a pas chauffé. Sophie, on t'applaudit. Deuxième règle essentielle, l'hôtel. Je vais à l'hôtel, je paye en liquide. Je ne donne pas mon vrai nom. Hein. Les sportifs se feront appeler Zinedine Zidane ou Sébastien Chabal. Les cinéphiles prendront un nom d'acteur qu'ils aiment bien. Si vous saviez, le nombre de François-Xavier de Maison, qui copule dans les deux étoiles de la périphérie de Paris à l'heure du déjeuner, vous seriez étonnés. De manière générale, instaurez un climat de confiance avec votre conjoint, qu'il ou elle ne vous pose pas trop de questions. Hein. Je pars le matin, je rentre le soir. À la question, chérie, pourquoi rentres-tu bourré et à 4h30 du matin de ta réunion de travail, répondez tout simplement, chérie, je bosse. Tu as ton univers, j'ai le mien. N'oubliez pas que les gens qui vivent ensemble, on les appelle les conjoints. De manière générale, j'ai envie de vous dire que nous ne prenons ici ni l'infidélité, ni le divorce. Vraiment pas. Mais dites-vous que quand on a inventé le mariage, on ne pensait pas qu'un jour, on vivrait aussi longtemps.

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2: J'ai eu 35 ans il y a pas longtemps et je commence un peu à me sentir vieux. J'aime bien les gens. Il y a des vrais vieux ici, je sais. Ils me regardent, qu'est-ce que tu racontes, stagiaire? Non, je vous assure, c'est tout nouveau pour moi parce que, tu vois, c'est quand t'arrives à la trentaine, c'est là où tu prends conscience que t'as un corps, tu vois. Et que tu dois lui demander la permission avant de faire quoi que ce soit. Tu sais, quand t'as 10, 15, 25, tu fais ce que tu veux de ton corps. T'as envie de sortir, faire une roulade, tu fais ta roulade. Tu te cognes, tu réfléchis après. Ça fait mal, faut plus faire ça. Arrive à la trentaine, tu réfléchis pour tout. Tu te lèves de ton lit le matin, t'es là. Est-ce que le sol est froid? Pourquoi j'ai dormi avec un caleçon, moi? Ça bloque pas la circulation du sang, ce truc? C'était pas la pleine lune hier, Mercure qui rétrograde. T'es debout, tu veux te baisser, tu parles à ton dos avant. Frérot, t'es chaud ou pas? On va se baisser. Moi, il y a tout qui change, là, maintenant, tu sais. Je fais pipi assis, maintenant. Et je kiffe. C'est lourd, moi, je savais pas que c'était bien. C'est intelligent, ça. T'as le temps de penser à des choses auxquelles t'avais pas pensé avant. Je comprends que vous êtes intelligente comme ça, les femmes. Parce que t'as assis, t'es là, psss. Mais j'ai pas payé mes impôts encore, moi, genre. Il faut me prendre 10%, psss. Parce que 10, 15, 25, tu fais pipi, tu pars. T'as oublié que t'avais fait pipi. Arrive à la trentaine, tu fais pipi, t'attends. Parce que si tu pars, ça coule encore. Tu sens que tu commences à prendre de l'âge quand tu commences à devenir la personne que t'as toujours critiquée. Moi, j'ai toujours critiqué les gens qui avaient un groupe WhatsApp avec leurs voisins. Et moi, j'ai ça, là, maintenant, aujourd'hui. Ça m'énerve. Tout le monde raconte sa vie, là. Gna, gna, gna, gna, gna. Je peux même pas quitter le groupe, c'est mes voisins. Ils vont le voir. En plus, c'est moi qui ai créé le groupe, je suis niqué. Même pour aller en boîte de nuit, c'est devenu compliqué, parce que je passe plus mon temps à réfléchir qu'à être dans la boîte de nuit. Et je suis là à me dire, est-ce que je vais trouver une place pour me garer? Faut que je mette un pull, je vais attraper froid en sortant. Tout le monde est là au bar en train de commander des vodkas. Je suis seul à commander un allongé, je veux un allongé, s'il vous plaît. Mais j'essaye de devenir une meilleure personne, 35 ans là. Comme j'ai dit, tu vois, je fais plus semblant. Je fais pas semblant d'être quelqu'un que je suis pas, tu vois. Ça, c'est un truc que j'ai arrêté, ça. Tu vois, parce qu'on est un peu dans une société où on fait semblant d'être des gens qu'on n'est pas. On porte des masques. Puis des fois, après, on rentre chez nous le soir, on se dit, ah, faut que j'enlève ce masque. C'est pas moi, ça. Je suis pas un gentil, moi. Je suis un connard, hein, à la base. Moi, des fois, je range, je dis non, je suis pas un noir. Je sais nager. Non, le truc sur lequel j'ai travaillé, où je me suis dit, non, je vais arrêter de faire semblant d'être quelqu'un, je suis pas. J'ai arrêté de faire semblant d'être quelqu'un ponctuel, tu vois. Je suis pas quelqu'un de ponctuel. Ouais, je vous le dis tout de suite. Là, je suis arrivé en retard, et c'est mon style, je vous assure. Je maîtrise ça, j'ai qu'une seule excuse, c'est Hidalgo qui nique la ville. C'est vrai, il faut la calmer. Quelqu'un peut lui parler un peu, elle. Elle s'est prise pour Jules César, elle. Elle croit qu'elle est en train de construire Rome, là. C'est bon, là, il n'y a que des travaux, là. Vous n'avez pas marre des travaux, là. Même les travaux, ils ont besoin de travaux. C'est quoi, ce truc? Tu sais plus où rouler, quoi. Tu pars de chez toi, tu reviens, ça a un sens interdit. Tu pars, tu reviens, ton bâtiment, il n'est plus là, ça a un arbre à la place. Mais je sais que, voilà, je ne peux pas être ponctuel. J'étais à l'heure il y a 2 semaines. Qu'est-ce que c'est nul d'arriver à l'heure? T'es là à l'heure, t'attends la personne qui arrive en retard. C'est mon rôle, ça, normalement. Des fois, je me dis, si je suis ponctuel, c'est trop d'efforts pour moi. Ça fait 25 ans que je suis habitué à être en retard. C'est que ma dopamine, elle est habituée à être dans cette pression de dernière minute, tu vois. Ouais, il me reste 5 minutes, faut que je pense là. Il y a le train, vite. Je suis habitué, c'est mon confort, ça, tu vois. Et là, arriver à l'heure, ça veut dire que je dois changer plein de choses. Je dois m'organiser à l'avance. Je dois devenir quelqu'un d'arrogant. Parce que les gens ponctuels, t'as vu comment ils sont arrogants? T'as vu comment ils parlent? On dirait qu'ils sont là depuis la création de la Terre. Fait comment tu fais pour arriver en retard? C'est un truc qui me dépasse, moi, les gens qui sont en retard. Détends-toi un peu, là. T'es à l'heure parce que je suis en retard. C'est pour ça que t'es à l'heure. Allez.

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2: J'ai écrit une chanson sur mon accouchement parce que voilà, la maternité, c'est pas du tout tous les préjugés qu'on peut avoir. Moi, par exemple, j'ai adoré être enceinte une fois que j'avais plus le choix. Parce qu'en plus, moi, au total, j'ai même pas grossi. J'ai perdu 7 kilos en tout, voilà. C'est parce qu'il m'avait interdit l'alcool. Et voilà, non, c'est juste que c'était très très long parce que je ne perdais pas le bouchon muqueux. Et alors moi, c'est marrant parce que dans la consistance, ça m'a fait penser à du Whiskas. Et voilà. Et c'est juste après que j'ai eu les contractions et qu'avec Patrick, on est parti à la clinique. Et alors, il y a quelque chose qui m'a surprise, pour pas dire étonnée, c'est le protocole. C'est-à-dire que quand on arrive, il y a une phrase qu'il faut retenir, c'est que quand on nous dit « Alors, on en est où ?» Et ben, bim, trois doigts dans la nénette. Et alors moi, c'est fou, le nombre de gens qui m'ont posé la question ce soir-là. Et voilà, on va faire la chanson. 1, 2, 3, allez-y.
3: 1, 2, 3.
2: Allez, on n'aura pas mieux ?

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Je veux savoir ce que tu fais, Patrick. Tu cherches une banquette de scénic sur le bon coin. T'en as vu un, 30 balles. Mais les housses sont en plastique.

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2: C'est quoi l'ancêtre du réseau social ? En sachant que un réseau social, c'est un endroit où on donne tous notre avis à tort et à travers sur tous les sujets. L'ancêtre du réseau social, c'est le... Le bistrot. Le bistrot, c'était un réseau social avec des couilles. Et il y avait un bistrot dans chaque village, et dans chaque bistrot, il y avait ce qu'on appelait l'idiot du village. Dédé, c'était la mascotte, Dédé. On l'aimait bien. Il était un peu con, un peu débile, mais on l'aimait bien. Ça va, Dédé ? Vous savez que la Terre, elle est plate ? Ah, il est con, Dédé, allez ! Mais non, je vous jure, j'ai vu un reportage, il est con, allez ! Resservez-lui à boire ! On l'aimait bien, Dédé. Mais qu'est-ce qui s'est passé avec les réseaux sociaux ? Il s'est passé que Dédé est entré en contact avec l'autre Dédé de l'autre village. Et tout d'un coup, lui dit « Toi aussi, t'avais remarqué que la Terre était plate. Hein? » Et un jour, ils sont deux, puis 10, puis 100, puis 1 million. Et un jour, c'est toi qui arrives au bistrot et qui dit « Et vous savez, comme la Terre est ronde, ah, il est con, resservez-lui à boire !» C'est ça, les réseaux sociaux, des bandes à Dédé. Mais on est tous victimes de harcèlement à un moment ou à un autre. Dans le travail, par exemple, moi le premier, tiens, j'ai sorti récemment un film qui s'appelle Barbac. Je ne sais pas si vous l'avez vu dans la salle. Ouais, merci beaucoup. Alors, pour ceux qui n'ont pas vu, c'est un film « Je tue et je mange des véganes ». Le nombre de menaces de mort que j'ai reçues sur les réseaux sociaux... Bon, après, c'est des véganes. Hein. Autant j'avais fait un film coexister sur la religion, j'ai eu 2-3 menaces de barbu, je tremblais un peu. Autant là... Des mecs qui chialent quand un poulet s'écorche le genou, bon... Je te jure, j'ai fait une avant-première dans le sud de la France, t'en as 3-4, ils m'attendaient à la sortie avec des navets. Je les ai dispersés avec une poignée de lardons. Mais évidemment qu'à l'école, il faut protéger les plus faibles, les plus fragiles. Mais je crois aussi que les petites moqueries de l'enfance, c'est aussi ça qui nous épaissit, qui fait de nous des hommes, des femmes. On surprotège les nouvelles générations. Regarde la petite jeune là. On a dû lui apprendre à faire du vélo avec un casque, des coudières, des genouillères. Limite, les parents les entourent avec du papier bulle. Ils ont des vélos avec 12 petits trous, avec le père qui est derrière. Allez, doucement, Balthazar. Parce qu'ils ont tous des prénoms à la con maintenant. Mon fils, il a 7 ans. Ses meilleurs potes, c'est Hippolyte, Gauvin, Hector. Ils sont CP, ils ont des prénoms de monuments morts de 14-18. C'est pas des blagues. Dans sa classe, mon fils, il a un camarade qui s'appelle Ours Henri. J'habite dans le 10e arrondissement. Ours Henri. On les surprotège surtout. J'ai acheté des cadeaux à mon fils pour Noël, surtout les jouets. Attention à ne pas avaler les piles. C'est vrai que nous, à l'époque, on se gavait. Moi, mes préférés, c'est les petites rondes à l'apéro en cacahuète. Tous les cartes des restaurants. Attention, ce plat contient du gluten. Attention, ce plat contient de l'arachide. Nous, à l'époque, on gonflait en terrasse. Maintenant, partout des avertissements. L'alcool, le tabac. Nous, à l'époque, c'était un cancer surprise. T'as vu les paquets de tabac maintenant, les images dessus, là? C'est même pas dissuasif, c'est rigolo. Moi, j'ai monté un album Panini, on se les échange avec les potes. Alors, je t'échange les dents pourries contre l'homme amputé, ouais. Dans la famille sous oxygène, je veux la mère. C'est pareil, la trachéotomie, celui qui a le trou dans la gorge, mettez-le directement à la caisse du tabac. Je vais vous prendre deux paquets de Marlboro rouge.
0: Ça fera 20 euros.
2: Je vais prendre light alors. Light.

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2: La décoration, le bricolage, c'est mon truc. Enfin, c'était. Je me suis fait interdire à Ikea. Hein. J'étais Ikea addict. J'y allais tous les jours. D'ailleurs, il y a ma photo à la porte de tous les Ikea, là, si vous y allez bientôt pour une chambre ou une cuisine. Hein. Et ma photo, Chantal, là-dessous, interdite. Alors, les videurs me refoulent. Ta gueule, là-dessous, tu dégages, on t'a pris toute place, d'accord? Oh, juste pour une petite étagère, tu dégages là-dessous! Il y a là-dessous qui veut rentrer par derrière, il y a là-dessous qui veut... Avant d'être interdite, je n'arrêtais pas! Des étagères, des huchapins, des lits à baldaquins, des cuisines intégrées. J'ai tout monté toute seule, avec leur putain de notice à la con, ces enculés de Suédois, là! C'est pas des notices, c'est des sudokus! Non, le Suédois le fait exprès, hein. Des dessins, des flèches, des vis, des boulons, des vipons, des sifons, des clés à laine, des clés à étoiles introuvables. Le Suédois fait chier le latin! Olaf Peterson et Olga Gustafsson sont quand même deux grands malades, non? Ça fait combien d'années qu'ils nous pètent les week-ends? Combien de divorces après un montage de meubles Ikea qui a mal tourné? Qui a mal tourné un samedi après-midi? Tiens, mes voisins, la semaine dernière, 18h pour un lit, ils étaient 6. Ben moi, rien. Toute seule. J'ai tout monté toute seule. Et puis un jour, c'est le drame. Ah oui. J'attaquais une bibliothèque Sion. Elle est pas mal, attention, elle est pas facile. Hein. Et là, tenez-vous bien, je me rends compte qu'il manque 8 goujons sur pan. Ikea a oublié 8 goujons sur pan. Je rêve. J'arrive chez Ikea. Avec mes petites manches trois quarts, toujours. Hein. Je demande à voir le directeur. Bon, c'était un directeur qui avait une tronche de directeur. Hein. Rien qu'à ses lèvres, t'imaginais le nombre de dingues qu'il avait dû sucer pour en arriver là. Tout le monde sait ce que c'est qu'un dingue, bien sûr, oui. C'est un bonbon suédois au chocolat, tout le monde le sait. Si vous savez pas, rencardez-vous entre vous. Hein. Bon, alors. Bonjour, madame Latsou. Quelle joie de vous voir dans notre boutique. Qu'est-ce que je peux faire pour vous? Il manque 8 goujons sipants dans l'emballage shirt couleur baltique. Impossible, madame. On ne peut pas dépareiller un emballage. C'est absolument impossible. You fuck my fjord. Je sors mon arme, une black et l'équerre miloite. Visseuse, dévisseuse, perceuse à compression. Non, pas ça, madame. Ne faites pas ça, je vous en supplie. Ne faites pas ça. Je vais dévisser tout le premier étage. Chez Ikea, tout est vissé. Je ne relâcherai le suceur de dingue contre 8 goujons sipants.

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3: J'ai pas eu le choix que d'avoir le sens de l'humour. Moi, j'ai grandi dans une famille où, genre, tout le monde se fout de la gueule de tout le monde. Donc, chez moi, même si t'es, genre, stable économiquement, marié depuis 20 ans, si un jour tu bégayes le milieu d'une phrase, t'es mort, genre. D'un coup, t'as trois vautours qui ont fait bégay, bégay, bégay, bégay. Bah alors, on sait pas parler, espèce de gros guignol, bah bégay, bégay. Toi, t'es là en face, essayer de te défendre comme une victime. Alors, non, c'est pas que j'ai bégayé. C'est en fait bégay, bégay, bégay. Tu sais, pour te défendre, tu sors des arguments de nulle part à base de « Ah ouais ? Bah moi, au moins, j'avais pas pleuré quand j'avais redoublé ma cinquième !» Et l'autre en face, il le prend mal quand même, genre « Mais j'avais pas pleuré !» En fait, c'est parce que quand moi, j'ai « Bégué, bégué, bégué !» Chez moi, il y a un truc où tout le monde a des dossiers sur tout le monde, c'est jamais quand est-ce que ça va sortir, quoi. Genre, une fois, j'ai vomi parce que j'avais trop bu, eux, ils me le ressortent tout le temps, hein. J'avais 4, moi. Content d'être devant vous pour faire des blagues, incroyable, surtout le sens de l'humour. Moi, ça me permet de sortir de mes soucis du quotidien. Mais en ce moment, j'ai des gros problèmes chez moi, là. J'ai des gros travaux dans mon immeuble. Je sais pas si on a déjà eu ça. Gros travaux. En mode, j'ai une fenêtre qui est condamnée, il y a une autre fenêtre devant laquelle il y a un échafaudage, sur laquelle il y a des ouvriers qui me voient tout nu en train de cuire des œufs. J'ai vraiment intimité zéro. Après, je suis peut-être pas obligé de me mettre tout nu face à eux pour cuire mes œufs, quoi. Allez, regardez, bah alors, c'est sympa le VTP. Tu regardes pas ton bac pro, hein. Je sais pas si vous savez d'ailleurs, quand il y a des travaux comme ça dans votre immeuble, vous avez le droit de demander à votre propriétaire une baisse de loyer. Vous savez ce truc-là ? Parce qu'en gros, ton propriétaire est censé te garantir la jouissance paisible de ton logement. Et j'avoue, ça m'a fait rire. Voilà, je connaissais pas le terme jouissance paisible. Voilà. Je savais pas que je devais jouir paisiblement de mon logement. Je suis censé être chez moi, hein, et faire c'est si bon, je jouis pas trop, mais je jouis quand même. Fou, quoi. J'avoue. Moi, j'aime pas trop l'administratif, mais là, c'est sûr, je vais me plaindre, quoi. Je sais pas si dans ma vie, j'aurai d'autres occasions de pouvoir utiliser le mot « jouir » dans un mail. Hein. Je me connais, hein. Je vais me lâcher. Hein. J'envoie un « cher madame, virgule, je ne jouis plus. J'ai essayé de jouir sur mon canapé, les ouvriers m'en empêchent. Je paie un loyer, donc je mérite de jouir. Faites-moi jouir, madame. J'entends mes voisins jouir. Hâte de jouir de votre réponse. » Je me demande ça va être quoi la réponse de ma propriétaire. Elle va m'envoyer un cher monsieur, virgule. Ça va gros, tu veux discuter ?

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2: C'est un pays qui... Non, mais c'est vrai. C'est un pays qui fait peur. Par exemple, imaginez deux secondes. Est-ce que vous avez déjà vu, dans la vitrine du Juste Prix, un voyage à gagner à Alger? Arrêtez-moi si je me trompe. Personne n'a jamais vu ça. Imaginez deux secondes la situation. Bien, Rachid, on se concentre ce soir à gagner dans la vitrine un écran 3D de 107 cm, une voiture d'une valeur de 9 990 euros, et the big cadeau, un voyage pour deux personnes. Mais on peut aller jusqu'à 12. Pour 12 personnes à Alger. À Alger, en Algérie. Écoutez, monsieur Justeprix, c'est déjà très difficile d'arriver jusqu'en France. C'est pas pour retourner dans la case départ, hein. Et gratuitement en plus. Ah non, non, non, non, non. Ah non, je vais rentrer chez moi tranquillement avec ma machine à café de 24,90€. Merci, assalamu alaikum. On est d'accord, on ne l'a jamais vu, ça. Ça m'énerve. Ça... C'est des menteurs. Mais... Alors je tape comme ça un petit peu sur la tête des Algériens, comme ça, mais quelque part je suis Algérien. Ouais, la semaine dernière par exemple, je suis allé à la boulangerie et je suis arrivé comme ça d'un air très méchant. Et, hey, un pain au chocolat. Sans merci, sans rien. Très dur quoi. Non, mais je vous dis ça parce qu'en fait, si vous voulez, en fait, non, c'est mon père qui est algérien. Mon père est algérien. Mon père est un énervé, mais alors plus énervé, tu meurs. Je vous explique. Ma petite sœur est venue comme ça un jour devant mon père et lui a dit « Papa, je suis enceinte. » Sur quoi mon père a eu une réaction tout à fait diplomatique. « Ah mais ! Ah mais ! Ah mais ! » Alors, les aboiements que vous entendez. C'est pas un chien, c'est mon père. Mais ce qu'il faut savoir avec mon père, c'est que quand il est très énervé, il contracte tout. Ma petite sœur, qui s'appelle Aminata, ça donne Ami Ami Tesset Ami Tesset. Alors, on voulait mettre des sous-titres, mais comme vous avez payé que 12€ la place, on s'est dit, bon... Donc je vais vous faire la traduction de ce que vient de dire mon papa. Ami Tesset, ça veut dire, dans le langage énervé de mon papa, Aminata, es-tu réellement enceinte? Alors, autant vous dire que là, moi-même, je n'ai pas compris, hein. Mais c'est là que nous sommes intervenus avec mon frère et mon père. Et donc, c'est le jour donc de l'enterrement de ma petite sœur. Et moi, pourtant, je comptais vraiment sur ma petite sœur parce que c'est une femme et je me disais qu'elle aurait pu m'apprendre à draguer des filles. Et en fait, non, la femme coûte cher. Mais la femme, si vous voulez, c'est l'argent. Ah oui, la femme coûte cher. Moi, si vous voulez, la semaine dernière, j'ai réussi à siffler une femme en frottant un billet de 50€, comme ça. Non, la femme coûte cher. En fait, j'ai compris, moi, les femmes, c'est soit un riche, soit un connard. Par exemple, avant, moi, jamais j'insultais les filles. Alors, du coup, elles ne tombaient pas amoureuses de moi. Mais alors, la nouvelle, là... Les filles, hier soir, Ahmed, il m'a insultée de bouffonne. Je crois que je suis amoureuse. S'il m'insulte de connasse, je le demande en mariage. C'est simple. Avec elle, je suis un vrai connard. Je vais vous montrer. Ouais ! Je suis avec des potes, là ! Hé, hey, tac ! Mais tac ! T'as goûté le gâteau que je t'ai fait ce matin ? Oui ! T'as vu, je te l'ai mis sur la commode. Oui. Dans une heure, je suis à la maison. Tu préfères que je sois là tout de suite? D'accord. Dis-moi, est-ce que tu pourras me rendre mes couilles?

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2: Je souhaite me présenter aux prochaines élections présidentielles américaines.
3: Voilà, tout le monde s'en fout. Allez, on enchaîne.
2: Si, je vais faire mon discours ce soir. On est en direct, je m'en fous.
3: Non, c'est
2: donc
3: pas
2: c'est très bien. Si, je vais faire mon discours à l'américaine, en américain.
3: Non,
2: je vais partir du fond de la salle parce que les candidats américains, ils partent du fond.
3: Ouais, des fois, ils y restent au fond.
2: Ah, c'est bon.
3: Il y a moyen qu'on enchaîne là ou pas?
2: Alors,
3: ou...
2: Et je vous préviens, dès que vous entendez mon nom, vous hurlez, on est d'accord?
3: T'as qu'à appeler ça un solo pendant que tu y es.
2: Arrête de faire la gueule avec ta robe là. On dirait Sharon Stone qui a la gastro. Alors.
3: N'importe quoi,
2: je vous,
3: tu connais pas Sharon Stone, fais pas ton malin.
2: Ladies and gentlemen.
3: Pas Sharon Stone, je te rassure, il fait mythomane comme ça, il a jamais
2: vu
3: ça.
2: Please welcome.
3: Sharon Stone, elle t'appelle le matin, elle te dit Yann, viens vite, je suis ballonné.
2: Bon, t'as fini,
3: non,
2: oui.
3: Non, elle fait pas ça, Sharon Stone, tu vois.
2: Your favorite candidate.
3: Elle prend un Imodium, elle se débrouille.
2: Arrête. You love him.
3: N'importe quoi.
2: He's very sexy.
3: Je m'ennuie, moi, là.
2: Arrête. Même. Every woman wants to make love to him.
3: C'est long. C'est
2: please welcome
3: long.
2: The one.
3: Bien sûr
2: the only. Attention.
3: Oh,
2: Yann Stone. Please welcome my translator, Cécile Giroux.
3: Non,
2: come on. She's my translator, okay?
3: Quoi?
2: My translator.
3: Hein?
2: English, French, French, English. She's gonna do it.
3: Ah non, moi je fais pas ça. Je parle pas anglais, moi.
2: What?
3: Je parle pas anglais.
2: I don't speak French. So, I'm very happy to see you all for this love campaign.
3: Coucou, bienvenue à la campagne.
2: This is a great day for lovers, husband and wife, all of our great nation.
3: C'est un grand jour pour la nation.
2: And it's a great opportunity to be all together in the loop.
3: Et c'est une grande opportunité d'être ici tous ensemble. De quoi?
2: In the loop.
3: Dans une loupe.
2: Love with a big L.
3: L'amour avec un grand L.
2: Is a true passion.
3: Et la passion du trou.
2: And it's standing our heart before the big sleep.
3: Il se tient dans nos cœurs juste à côté d'un gros slip.
2: And I'm happy to see that behind love there's no religion.
3: Et je suis content de voir que derrière l'amour, il n'y a pas de religion.
2: A Muslim guy can still love a Jew woman in many ways.
3: Une musulmane n'est bonne qu'avec un bon jus de merguez. Tu fais le volcan, tu mets le jus, c'est bon ça.
2: And I can tell you this.
3: Et je vais vous dire ceci.
2: Always and always.
3: Au milieu de serviettes hygiéniques. Quoi? Always.
2: Don't try to pull that love out of you.
3: N'essaye pas de mettre des poules tout autour de vous.
2: I won't be so sure.
3: Je vais enlever mes chaussures.
2: If I didn't think love was easy.
3: Et vous montrez mon gros zizi.
2: Just because.
3: J'ai une mycose.
2: Look at my wife, for example.
3: Regardez ma femme, par exemple.
2: She did politics.
3: Elle chie dans la politique.
2: And I know that politics is a place where we can meet.
3: La politique est un endroit où il y a des mythes.
2: And it's also true.
3: Et les mythes, ça fait des trous.
2: And I know that with love, I won't be sad, or just a little bit.
3: Mais sachez que l'amour n'est pas sale, même avec une petite bite. C'est lui qui choisit.
2: My father was a caring man.
3: Mon père avait beaucoup de caries.
2: He was unforgettable.
3: Il était forgettable.
2: He do died the day Lady Di died.
3: Il est mort en chantant.
2: We buried him.
3: On l'a beurré.
2: And we put him into the grave.
3: Et on lui a pété dessus grave.
2: And I will tell you a last thing.
3: Mais je vais vous dire une dernière chose.
2: I love God.
3: J'aime les gars. Non, ça va pas. Qu'est-ce qu'il me fait
2: God
3: dire?
2: God is inside
3: non,
2: you.
3: Mais ça va pas.
2: God bless you and God bless America. Thank you.
3: C'est n'importe quoi. Là.
4: Alors bien évidemment que j'ai une maman à moi, hein, qui est fière de moi aujourd'hui, ça n'a pas toujours été le cas. Hein, devant vous, vous avez un con scolaire, on peut appeler ça. Ah bon, moi j'ai rien, je vous le dis, j'ai rien ramené de l'école. Le seul diplôme que j'ai, c'est un 50 mètres natation, tu vois. Ouais, au Pôle emploi, ils m'ont dit va nager, hein, mais... Ah, j'étais con, mais très con. Hein. Moi, au collège, j'ai fait avertissement travail et conduite à tous les trimestres. Hein, le doublé, championnat, Ligue des champions. Les appréciations sur mes bulletins, c'était « Alban vient sans ses affaires, mais avec les affaires des autres. » « Alban progresse en flûte, dommage que nous soyons en cours de maths. » « Pouvez-vous me décrire Alban? Je ne l'ai jamais vu. » Voilà. Ah, j'en étais là, très con. Pour moi, l'école était une longue récréation. Hein. Tu te souviens, par exemple, de la glu où il collait un mec au plafond, là? Tu te souviens de ça? Ben, un jour, avec un pote, on a collé toutes les chaises et le bureau au plafond. Ah, le prof, il est rentré, il était dans Matrix. Appelez-moi Morpheus. Ah, j'étais très, très, très con. Pour vous dire, j'étais tellement con qu'un jour, ma mère s'est dit, tiens, c'est peut-être un génie. Ah oui, elle est con aussi, elle. Bah oui. C'est une maman que veux-tu? Elle s'est dit, non, il faut rien, il est feignant, il doit s'ennuyer parce qu'il est au-dessus du lot, tu vois. Alors elle m'a emmené chez l'orthophoniste. Bon, la dame l'a rassuré, hein. Non, non, il est juste très con, madame. Hein. Non, c'est vrai que j'étais con. Et pendant longtemps, parce que j'avais d'autres rêves, moi, si vous voulez. Et mon premier rêve était d'être footballeur professionnel. Hein, j'ai fait 18 ans de football, mais à un moment, j'ai eu un problème, en fait. Bon, c'est que j'étais nul, quoi. Je jouais comme de la merde. Alors, attention. Et moi, je jouais en division 8 district. Hein, ah oui, c'est la plus basse division qui existe dans le football. En dessous, c'est du handball, tu vois. Ah, t'es dans les bas-fonds, là, je te parle de sous l'océan. Hein. Alors, laisse tomber les équipes, c'était la cour des miracles. On avait les aveugles de Maurepas, les sourds de Saint-Cloud, les islamistes de la Verrière. Ah, le FC Mosquée, ça jouait, attention. Alors, mon moment préféré au foot, moi, c'était le moment du vestiaire, à la mi-temps. Tu sais, dans des vestiaires normaux, il y a des douches, des oranges, des bancs. Nous, notre vestiaire à la mi-temps, c'était un bar-tabac. À la mi-temps, ça récupérait avec café, clope, joint, et on avait même un écran pour le rapido. Alors l'entraîneur, il n'en pouvait plus, nous. L'entraîneur, on l'appelait Soupir. Parce que dès qu'il rentrait dans le vestiaire, il disait toujours « Oh les gars !» Bah ouais, mais vous voulez que le club y ferme ou quoi? Bah alors, arrêtez d'appeler Samir Samir. Il joue sous la licence de Julien, putain. Ah ouais, mais l'arbitre, il entend. Vences, allez, range ton shit. Ah, si vous pouvez faire tourner les ballons comme les joints, c'est déjà en Ligue des Champions, hein. Il est où l'autre? La Diazelle, Boubacar, allez, viens là. Allez, qu'est-ce que tu prends une douche à la mi-temps? Viens là. Ah, mais je m'en fous, t'es là, tu es à la maison, viens là. Mais arrête de mettre l'eau dans ton sac, mais ils volent de l'eau, putain. Et Boubacar, allez, mais qu'est-ce qu'il fait? Il prépare Koh-Lanta, viens là. Bon, Boubacar, t'es au courant que je te fais jouer avec les moins de 18? T'es au courant que t'en as 35? Pourquoi tu te gares en Congo devant l'arbitre? Avec tes gosses en plus, là, qui ont des photos de toi sur le t-shirt et qui crient « Vas-y, papa oh !» Il est où Alban, allez, va t'échauffer, tu vas rentrer. T'étais déjà sur le terrain? La vie de ma mère, tu sors. Allez, dégage! Équipe de dingue. Alors, attention, si vous avez des enfants ou si vous allez en avoir, faites attention aux sports qu'ils choisissent. Prenez des sports où il y a de l'oseille, de l'avenir. Hein, foot, on est bon. Formule 1, on est bon. Si ton gosse te dit « Papa, je vais être lanceur de javelot !» Viens dans le salon, faut qu'on parle. Bah oui, parce que les lanceurs de javelot, hein, c'est des gens, on parle jamais. Alors que c'est quand même des êtres humains. Mais eux, ils sacrifient leur vie pour ça. Et après, ils peuvent faire les championnats d'Europe, les championnats du monde, les Jeux Olympiques. Ils ne gagnent pas une tchatchaouette. Et c'est pour ça qu'ils crient avant de lancer leur javelot. Ouais. Ah putain de merde. Oh là là, comment je vais payer le loyer? Je suis là avec ma lance, mon short de dette. Putain, la voiture à la fourrière. Faut absolument que je pense à payer EDF. Allez, c'est les JO, on y va quand même, et après on rentre à la baraque. Hein? Interview? Ah ouais, pour qui? France 3 Dijon? Ouais, je suis malade. Allez, ouais, salut chérie. Ouais, salope. Je suis sûr, elle me trompe avec un footballeur. Et regarde-moi la gueule de mes gosses, putain. Ah, l'autre, il a 6 ans, il a une moustache. Bon, allez. Bon, c'est bon, monsieur le juge? Ouais, je peux y aller? Ok, allez, va te faire enculer. Allez, je lance ça et je me casse. Oh là là, quelle passion de merde.

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2: Moi, je me sens vieillir quand même. Vous voyez, je me sens vieillir et je sens que je pense de plus en plus comme mes parents. Tu sais, quand t'as de l'empathie pour tes vieux, tu sais que t'es sur la pente descendante toi aussi, tu vois. Si vous voulez, on peut faire un petit test pour savoir si vous êtes vieux dans votre tête. Ça vous dit ou pas? C'est un test fait maison, vous allez voir, ça marche à merveille. Alors, vous êtes vieux dans votre tête si vous répondez oui à ces deux affirmations. Affirmation numéro 1. Vous n'osez plus organiser de raclette chez vous parce que vous avez peur que vos rideaux puent. Alors, attendez. Affirmation numéro 2. Vous avez des rideaux. Ah mais vous êtes vieux de ouf, je préfère vous le dire. Mais non, mais moi je suis en paix avec ça, je sens que je vieillis physiquement, moralement. Faut que vous soyez en paix avec ça. Moi je suis en paix avec ça, ça y est, bon, je suis en paix, je commence à envisager un petit coup de, vous voyez, un petit coup de chirurgie esthétique quand même. Non, ne fais pas ça. T'es trop belle. À votre rythme. Ah oui, oui, non mais moi, écoutez, je suis très à l'aise d'en parler. J'en ai même parlé à une copine récemment. Je lui ai dit, écoute ma poule, je crois que je vais commencer par me faire recoller les oreilles. Voilà. Elle m'a répondu, franchement, c'est ridicule. Si tu as 5000 euros à cramer, fais-toi refaire les seins. Donc je suis à la recherche de 10 000 euros, messieurs dames. Mes deux complexes dans la vie, c'est les oreilles et les seins. Là, j'imagine tous les auditeurs de Rire et Chanson qui essayent de me googler, tu sais. Oui, c'est les oreilles et les seins. La dernière fois, j'étais assise sur mon canapé avec mes deux grandes oreilles qui dépassent. Et la blague n'était pas encore là. Hein. Et là, ma fille aînée me voit et me dit « Maman, tes deux oreilles, on dirait les deux parties d'un cœur. » Oh, hein. Mon mari a répondu « Un cœur prêt à s'envoler. » J'étais là, hein, mais dis-le, enfin, si tu veux que je me fasse recoller les oreilles. Il m'a répondu, mais tu sais très bien que je suis contre la chirurgie esthétique. Et les seins, si ça peut t'aider à te sentir mieux dans ta peau. Bah, c'est même plus la chirurgie esthétique, hein, les amis, c'est une transition de genre. Moi, je me fais une blague à moi-même tous les matins, messieurs, dames. Je mets un soutien-gorge. Chez moi, ça soutient vraiment la gorge. Ah, mais ça n'a aucun intérêt. On dirait un chauve qui enfile un serre-tête. Voilà.

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3: Non, les sports en altitude me font peur aussi. L'hiver, il y a des gens sur la même planète que nous hein, qui font du saut à ski. Saut à ski, c'est un mec avec un collant et un casque. Il grimpe au-dessus d'une montagne, comme un phoque. Il s'assoit dans un toboggan, de sa propre initiative, hein. Et après, c'est tout droit, direction la mort. Bah, il saute d'une montagne et comme équipement, il a un collant et un casque. C'est le même équipement que pour faire de la trottinette. Et après, on dit oui, il est parti trop tôt. Non, il est parti exactement à l'heure à laquelle il devait partir. Hein. Tu arrêtes avec ta cagnotte litchi. Hein. Parfois, il rajoute même, c'est pour avoir des sensations fortes. Tu cherches des sensations fortes, Barbès Rochechouart à 4h du matin. Et je me demande surtout d'ailleurs, comment on explique ce sport aux oiseaux? Donc t'es un oiseau, il fait beau, et là d'un coup, hein, de manière totalement inopinée, il y a un mec en collant fluo qui traverse la route. Tu fais quoi? Tu vas au commissariat des oiseaux? Tu dis mais j'avais la priorité, monsieur. J'irai même plus loin d'ailleurs dans la réflexion. Je pense que la montagne n'est pas un endroit pour faire du sport. Ouais, je suis un peu énervé là. Je vous dis ça parce que cet été, on m'a obligé à faire une randonnée. J'ai marché 7 heures pour aller en haut d'une montagne. J'ai mis plus de temps pour aller en haut de la montagne que pour partir en vacances à la montagne. Je crois que le guide était un peu particulier en plus, parce qu'on était en bas. Il m'a dit, tu vas voir Paul en haut, c'est super beau. On est arrivé en haut. Il m'a dit, t'as vu en bas, c'est super beau. Je lui ai dit, bah, je sais, on y était tout à l'heure. Pourquoi on n'est pas resté là-bas, du coup? Je crois qu'il a même cru que j'étais un peu stupide. Il a rajouté après, c'est très important à la montagne, Paul pense à bien respirer. Il s'est dit, si je lui dis pas, il va oublier. Très particulier ce monsieur. À un moment aussi, il s'est mis à crier très fort. Il s'est justifié en disant que c'était pour éloigner les animaux dangereux. Je lui dis, certes, mais là on est encore au supermarché, monsieur, donc calmez-vous. Hein. On n'a pas croisé d'animaux très dangereux, d'ailleurs, dans cette montagne. On a juste croisé une petite marmotte qui creusait des trous. Et le guide m'a dit, tu ne réalises pas à quel point c'est extraordinaire. Non. Si on avait croisé une marmotte qui fait du scooter, là, ça aurait été extraordinaire, monsieur. Ah, je suis un peu énervé, là. On a croisé un lac aussi, d'ailleurs, dans lequel il y avait des poissons. Et pendant une seconde, je me suis dit... Comment ils sont arrivés jusqu'ici? Ben, il y a 7 heures de marche. Peut-être que c'est la marmotte qui les a déposés en scooter, hein?

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2: Bon, on n'était pas des élèves modèles. Modo. Modèles, voilà, bon. Mais on avait des profs aussi, laisse tomber. Hein. Parce que moi, je compare avec l'école de mon fils. Alors, ses profs, c'est des Ferrari. Hein. Ah, ça va vite. Hein. Nous, on avait des Fiat Punto, nous. Non. Moi, j'avais un prof d'histoire. Tu sais, c'est le genre de prof qui fait des vannes aux élèves. Il se moquait de nous, ouvertement. Une fois, j'ai été le voir, je dis, monsieur, est-ce que j'ai bon? Il m'a dit, ben, Boudet, avec tout ce qui est faux, si on l'enlève, oui, c'est bon. Ces vannes, il les écrivait même sur le bulletin. Prof d'histoire, Boudère est un enfant sans histoire et sans géographie. Boudère a les prétentions d'un cheval de course, mais les résultats d'un âne. La seule date qui nous a apprise par cœur, 732. Charles Martel a arrêté les Arabes à Poitiers. Mais bon, vu la classe que j'ai, il y en a qui ont réussi à passer, hein. Ah ouais, j'avais une prof, c'est là, je suis sûr, vous avez eu une prof hystérique. Elle était énervée. Elle avait plein de problèmes. Dès qu'elle rentrait dans la classe, arrêtez! C'était Madame Jambon, ma prof de maths. Bah déjà, elle s'appelait Madame Jambon. La première semaine, personne ne voulait aller dans sa classe. Mais il y avait que des juifs et des musulmans dans ma classe, wesh! Même le directeur nous a dit, mais allez, je lui dis, mais monsieur, Madame Jambon, c'est haram, wesh! On dit, mais vous allez pas la manger quand même! Ah bah... Et elle avait tellement de problèmes dans sa vie que quand elle nous donnait un exercice, elle appelait ça des problèmes. Je te jure. Déjà, quand elle faisait l'appel, comment elle était énervée. Bon, asseyez-vous! Asseyez-vous! Je vais me foutre en l'air! Je vais faire l'appel! Boudère! Oh non, il est là! Abdel! Oh! Mais pourquoi ils viennent, ces gens-là? Rodriguez, mais pose ta guitare, Rodriguez! Il est en peignoir et en pantoufle! Mais va te changer, ta caravane est en face! Qu'est-ce qu'il fout là, lui? Bon, Ben Soussan, Ben Simon, ben, bon, tous les Ben sont là? Stéphanie, merci d'être là, Stéphanie. Sortez une feuille, sortez une feuille! Problème. Ygritte vend son vélo 150 euros. Mohamed et Souleymane, pur hasard, aimeraient acheter ce vélo, mais ils n'ont que 30 euros en poche. Première question. Combien faudrait-il à Mohamed et Souleymane pour acheter le vélo d'Ygritte? Deuxième question. N'ayant pas l'argent suffisant, comment cela se fait-il donc que Mohamed et Souleymane sont repartis avec le vélo d'Ygritte?

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2: La Saint-Valentin, moi ça me fait stresser personnellement. Et il faut savoir une chose, c'est que moi, je suis un gars très romantique. J'y vais, hein. Attention, je dis pas non plus que je vais faire resto, tout ça et tout. En plus, c'est bondé, c'est dur d'avoir... Des fois, c'est dur, tu veux vraiment un restaurant parfait. Moi, je veux que la soirée soit parfaite, je veux que ça se passe bien, je veux que ce soit extraordinaire, qu'elle fasse... Wow, un pigeon de luxe, je suis. Tu vois, un jour avant, les fleurs sont déjà achetées. Un vrai. J'essaie de vraiment faire le truc à la bien. Et une année où vraiment, ce que j'ai fait, c'est que j'ai voulu pousser le délire encore plus loin. Je me suis dit, tu sais quoi, je vais tout préparer de A à Z. Comment ça va se passer? Du resto jusqu'à... Je prépare tout, resto et de ça, bouquet de fleurs et tout. Et j'ai voulu faire un truc, j'ai voulu aller à Victoria's Secret. Mais un truc qu'on nous a pas dit, c'est qu'il y a un secret. C'est que c'est cher. Moi, j'en ai eu pour 300 balles. Je dis la vérité. On l'est ou on l'est pas. J'ai mis 300 balles. Et en fait, ça se passe bien, la soirée est super. Franchement, on passe un super moment et tout. J'étais content. J'ai retrouvé un peu ma femme, on rigolait et tout. Et quand t'as des enfants en bas âge, c'est compliqué en plus, tu vois, d'avoir des moments comme ça, c'est précieux. Moi, j'étais content, tu vois. Je me suis dit, waouh, j'ai réussi à offrir un moment avec la personne que j'aime et tout. Et on rentre à la maison, ensemble et de ça. Et elle avait joué le jeu, elle avait tout mis et tout. Et vient le moment. Et ce qui m'a frustré, c'est que je suis avec elle, elle a enlevé ça tellement vite. Et moi, à chaque fois que je voyais des trucs tomber, je disais ça, 150. Ça, c'était 100, ça, c'était 100, c'est abusé, quoi, ça va beaucoup trop vite. Pam, pam, je dis wow, wow, wow, wow. Et franchement, à la fin, je me suis dit, en vrai, j'aurais dû lui dire de tout garder pour pas y penser.

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2: Mesdames et messieurs, ça y est, tel que vous me voyez, j'ai enfin fait du sport extrême. Attention, j'ai pas fait du saut élastique ou du canyoning, tous ces trucs de danseuses là. Hein. Moi j'ai fait du vrai sport extrême. Vous savez ce que j'ai fait? J'ai pris le train pendant les vacances de Noël. En pleine période rouge. Bah ça. Ça, c'est du sport extrême. Oh. Alors, la première chose à faire quand t'arrives à la gare, c'est d'aller voir d'où part ton train sous le grand panneau d'affichage. Donc t'es obligé de traverser la gare, tu es blindé. Hein. Et là, on était des centaines, la tête agglutinée en l'air comme des cons, à attendre qu'ils crachent le numéro du quai, tu vois. Et alors, vous regardez sous ce grand panneau d'affichage, il y a une espèce d'ambiance super bizarre. Tout le monde se mate de travers. Tu sais pas pourquoi, mais tu sens monter en toi la haine de ton prochain. Et à un moment donné, la voix s'affiche, clac. Et quand la voix s'affiche, les gens autour de toi, ils deviennent fous. Les mecs, ils se jettent dans les escalators comme des malades. Ils soulèvent les valoches, les gosses, les clébards, comme ça. Donc moi, j'ai pas l'habitude. Je me suis jeté dans l'escalator, mais trop tard. Je me suis fait griller par toute une famille. Heureusement, arrivé en haut, ils avaient oublié de composter les billets. L'enfer, obligé de redescendre tout. Donc bon, on arrive sur le quai comme ça. Le train était là, mais les portes étaient fermées. Alors on est tous là comme ça. Tu revois les mêmes gueules que t'as vues sous le panneau d'affichage, mais avec encore plus de haine dans le regard, comme ça. Et tout le monde s'affole. Pourquoi ils ouvrent pas? Qu'est-ce qui se passe? Il y a un problème? C'est ouvert? Ah bah non, c'est bon. Ils ouvrent pas les portes, qu'est-ce qui se passe? Et quand c'est bien tendu, que tout le monde est à deux doigts de s'égorger, t'as le mec de la SNCF qui dit dans son micro: attention, voie A. Le TGV numéro 6612 à destination de Chambéry. Départ prévu, voie A, partira voie Z. Bonne chance. Oh, on s'est tous regardés comme des débiles sans trop savoir ce qu'il fallait faire. Et quand tout le monde a bien compris le message, écoute-moi bien, c'est pas le départ du marathon de New York, là. C'est la conquête de l'Ouest, là. Ah bah heureusement qu'on n'avait pas de flingue, hein. T'as des mecs, ils n'auraient jamais atteint la voisine, hein, je te le garantis. Hein. On est parti comme Gengis Khan et sa horde de sauvages, en marchant bien sur la gueule de son prochain. Donc, on descendait dans l'escalier comme ça, et en descendant, on a croisé la famille qui a oublié de composter, ils remontaient, eux. Je lui dis au père, oh, c'est plus là, c'est la voisine. Et il s'est assis, il a craqué comme ça. Et elle dit, j'y arriverai pas, partez sans moi. On est arrivé voisin, comme le 15 de France. Là, on est sur le quai, le train était là, les portes étaient ouvertes. Oh, malheur, on s'est jeté dedans comme si nos vies en dépendaient. Et là, dans le wagon, je me dis comme ça, oh, ça va, c'est bon, ça va se calmer. Mais non, la folie des hommes continue. Parce que là, t'as des mecs, écoute bien, qui essayent de ranger des bagages comme ça. Dans des endroits comme ça. Que même à la NASA, les mecs, ils savent pas faire, tu vois. Mais eux, dans le train, ils savent faire. Je les appelle les ingénieurs, les mecs, tu sais. Donc, j'enjambe les ingénieurs, hop. J'ouvre la porte du compartiment, ça, pshh. Et là, il y a une poussette énorme. Et elle est à personne, évidemment. Donc, tu peux pas rentrer. T'as la poussette qui bloque. T'as les ingénieurs derrière toi, tu peux pas reculer. Et t'as 200 personnes qui essayent de monter dans ton wagon. Là, c'est bloqué, hein. Tu peux rien faire, hein. Et là, le mec de la SNCF qui aime bien déconner avec son micro, il dit comme ça: attention, voie Z, le TGV numéro 6612 à destination de Chambéry va partir. Attention à la fermeture automatique des portes. Attention au départ. Là, sur le quai, c'est musique Révin. Écoute-moi, quand tout le monde a bien compris ce que le mec il venait de dire. C'est pas le départ du marathon de New York, la conquête de l'Ouest, là. Là, c'est festival du merdier, là. Les mecs, ils perdent la raison. Ils jettent tout à l'intérieur du train comme des sacs de riz. T'as les plus malins que les autres qui essayent de monter par devant avec toute la famille. On va monter par devant! On va monter par devant! Eux, tu les revois jamais. Jamais. Bon, il y avait un mec à côté de moi, il faisait comme ça. Le train va partir! Ma famille sur le quai, le train va partir! Je dis, calmez-vous, monsieur! Je dis, c'est une bonne son. J'ai le train, il part pas avec des gens accrochés comme ça. Sauf qu'à ce moment-là, le mec, c'est plus un mec. Il est possédé par le diable. il m'a giflé. Ta gueule, ta gueule, ta gueule. Et après, trop d'émotions pour lui, game over, dans les pommes, blam. Merde, le temps qu'on appelle les pompiers qui viennent, avec le bordel dans la gare, 2h30 de retard. On est arrivé à Chambéry, c'était 5h du matin, j'aurais pu lui faire d'y aller en vélo, tu vois le truc. Sur le quai à Chambéry, à 5h du mat, il y a des mecs qui nous attendaient avec des papiers comme ça. Je lui dis, c'est quoi, monsieur? Il me dit, oh, on est désolé, c'est pour vous faire rembourser le voyage. Je dis, me faire rembourser le voyage? Je dis, mais vous plaisantez, non? J'ai avec les aventures que je viens vivre dans le train. Je dis, mais c'est moi qui vous dois de l'argent. Et j'ai qu'un seul mot à vous dire, vivement le retour.

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1: C'est le moment de retrouver l'appel trop con de Martin, mon cher Martin.
2: Oui, bonjour. Alors, on peut plus formationner tranquille.
1: Oui, c'est quoi?
2: J'essaye de formationner du boulangiste pour l'apprendre, pour lui apprendre à recevoir sa clientèle dignement. Voilà. Ouais. Et alors rien, pas du tout, pas. Il veut pas. Déjà, je crois qu'il veut pas donner d'argent. Je pense que ça commence par là. C'est peut-être ça qui l'a bloqué, l'argent. Moi, je trouve que tous ces gens qui bloquent pour des histoires d'argent, c'est quand même tant qu'ils me le donnent. Moi, je vois pas où est le problème. Franchement, pas écouter.
3: Bonjour.
2: Bonjour monsieur, c'est bien la boulangerie?
3: C'est madame plutôt.
2: Oh bah ça alors.
3: Non, c'est pas madame plutôt.
2: C'est dingue parce que l'autre fois, j'avais eu une madame plutôt au téléphone, mais je crois qu'elle travaille dans un garage.
3: Mais pas du tout.
2: Oh si, je me souviens très bien.
3: Non, c'est vous qui comprenez pas ce que je dis.
2: Bah si, vous me dites que la boulangerie a été rachetée par la famille plutôt.
3: Mais non, mais c'est pas plus... Mais...
2: Vous savez quoi? Passez-moi la nouvelle patronne là, madame plutôt.
3: Mais non, c'est une expression, c'est pas madame plutôt.
2: D'accord, elle n'est pas là, mais enfin vous, vous travaillez à la boulangerie quand même.
3: Oui.
2: Ok, monsieur Martin à l'appareil, les formationneurs Martin.
3: Oui.
2: Donc c'est bon, votre formation téléphoniste est validée.
3: Mais j'ai rien validé du tout, moi.
2: Bah si, en décrochant le téléphone, vous validagez votre inscription à notre formation.
3: Mais pas du tout.
2: Ah bah si. Oh.
3: Allô?
2: Ah, bonjour, vous devez être le patron, monsieur Plutôt.
3: Non, je suis pas le patron, c'est taquet.
2: Ah ouais? Et alors vous êtes qui?
3: Le responsable.
2: D'accord, donc sous-patron, quoi.
3: Oui.
2: Mais vous faites quand même partie de la famille Plutôt?
3: C'est ou... qui? Vous êtes qui, vous?
2: Ah oui, monsieur Martin, les formationneurs Martin, donc c'est bon, votre collègue a validé son inscriptionnage.
3: Mais qu'est-ce qui est validé? Excusez-moi, mais c'est moi qui commande encore, du coup?
2: Non. Enfin, excusez-moi, mais vous, en tant que sous-patron, vous sous-commandez.
3: Mais c'est quoi? Alors attendez, je vous passe.
2: Bah non, mais pardon.
3: Oh là là, on va y arriver.
2: Ah, allô?
3: J'ai des formations par téléphone, mais c'est quoi ça?
4: Allô?
2: Bonjour madame, vous devez donc être la responsable.
4: Ah non, c'est le patron là.
2: Ok, donc vous pouvez dire à vos sous-employés que j'ai bien noté leur validage.
4: Nom, prénom, déjà pour commencer.
2: Ah, donc nous plus conjuguer de verbe, d'accord.
4: Vous allez me donner votre nom, votre prénom, la boîte pour laquelle vous bossez.
2: Non, pas la peine, ça je l'ai déjà dit aux sous-employés.
4: Non, vous me redonnez votre nom, votre prénom et la boîte pour laquelle vous bossez.
2: Ah ouais, donc faut tout dire deux fois quoi.
4: Oui.
2: Et pourquoi deux fois?
4: Parce que vous commencez à me gonfler, vous dites qu'on a validé un truc qui n'a pas été validé.
2: Voilà, en gros c'est ça, on est d'accord. On est d'accord.
4: Ah non, je crois pas, non.
2: Ah oui, mais alors si vous vouliez pas accepter la formation, il fallait pas décrocher le téléphone.
4: Attendez, vous téléphonez, on décroche pour voir si c'est pas quelqu'un qui commande des produits chez nous.
2: Et voilà, et comme vous le savez, tout décrochage vaut acceptage, comme on dit.
4: Non, ça vaut pas acceptage. Est-ce que vous avez un papier signé de nous?
2: Non, mais je peux vous en faire un, attendez.
4: Ah non.
2: Monsieur, tiens, je vous le signe, comme ça c'est fait.
4: Non.
2: Voilà.
4: Vous m'envoyez un contrat, un papier comme quoi.
2: Un papier? Oh là, alors pardon, mais j'ai l'impression que vous fonctionnez encore un peu à l'ancienne, non?
4: Non, mais j'en ai rien à foutre de fonctionner.
2: Ah non, mais les contrats, les papiers, on fait plus tout ça, c'est terminé.
4: Non.
2: Mais si, maintenant, c'est l'intelligence artificielle qui fait tout à votre place.
4: J'en ai rien à foutre.
2: Ah bah la preuve, intelligence artificielle, est-ce que le contrat a été accepté?
5: Oui, monsieur Martin, je valide l'acceptation.
4: Attendez, vous dites qu'on a accepté quelque chose alors qu'on a rien accepté.
2: Ah non, c'est pas moi qui l'ai dit, c'est Martin GPT qui l'a confirmé.
4: Non mais ça c'est des conneries, c'est pas quelqu'un qui fait une blague des fois?
2: Oh bah des fois si, ouais, pas faux, ça pourrait être quelqu'un qui vous fait une blague.
4: Et c'est qui nous...
2: Ah vous savez pas qui c'est qui vous...
4: Bah non, justement.
2: Perso, je dirais que c'est une radio où on aime bien se marrer.
6: C'est bien,
2: ah, je crois que quelqu'un vient de vous donner un indice très subtil.
4: Rire et Chanson.
2: Eh ben voilà, bravo.
4: Oui, bien sûr.
2: Ah, mais bien sûr.
4: Oui, bien sûr.
2: Ah, mais double, bien sûr.
4: Oui.

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2: Moi juste, je me pose une question depuis quelques temps, je regarde toujours beaucoup la télé. En fait, il y a juste une question que je me posais, c'est est-ce que les sportifs de haut niveau qui jouent dans les pubs télé, c'est nécessaire pour la société et c'est bon pour le produit en question? La pub Kinder Bueno, par exemple, Joe Wilfried Tsonga, qu'est-ce qu'il joue bien, le mec? Un de mes moments préférés, c'est vraiment à la fin, quand il croque dans la barre chocolatée comme ça, et il se retourne vers la caméra, il fait comme ça. J'aime trop ça, moi, les Kinder Bueno. Parce que cette pub, en fait, je veux pas dire, c'est une grande marque. Enfin, il y a des moyens. C'est comme au cinéma, en fait. Il y a plusieurs prises. Donc, en gros, quand on regarde la télé, la pub qu'on voit, c'est la meilleure prise. Et en fait, alors, cette marque croit vraiment beaucoup en Joe Wilfried Tsonga. Et dernièrement, je regardais la télé, il y a 2-3 semaines, en fait, il y a une nouvelle pub Kinder Bueno. Vous avez vu ou pas? Alors là, ils sont retournés dans la boulangerie. Il arrive, et là, il a réservé son Kinder Bueno. Ça me regarde pas, mais en général, un joueur de tennis de ce niveau, bon, comment dire, ça gagne plutôt bien sa vie. Qu'est-ce qu'il se fait chier à réserver? Il a qu'à s'acheter un camion de Kinder Bueno. Et en fait, donc, en voyant cette pub, je me suis souvenu, voilà, qu'il y a déjà des années, en fait, Joe Wilfried Tsonga était moins connu, et déjà, il faisait une pub pour Kinder Bueno. Alors, je ne sais pas si vous vous souvenez, là, ça se passait dans un aéroport. Alors, ça, c'est, jusque-là, c'est normal pour un joueur de tennis, hein, ils passent leur temps dans les aéroports. Et là, il se baladait, il avait sa raquette de tennis dans la housse en cuir. Déjà, à l'époque, hein, il était là, il marchait comme ça dans l'aéroport. Donc, il disait, oh, j'ai un petit creux. Et puis, à 15-20 mètres, il voyait un distributeur de friandises automatiques. Et là, il regardait au loin, il disait, ouf, il reste un Kinder Bueno. Et là, déjà, même à l'époque, il y avait quelqu'un qui voulait déjà lui piquer son Kinder Bueno. Alors que lui, il adore ça. Donc, alors là, ce qu'il faisait, parce que la personne allait le prendre, il était malin. Ce qu'il faisait, Joe Wilfried Tsonga, il sortait une pièce de 2 euros de sa poche, il lançait la pièce de 2 euros en l'air, avec la raquette dans le haut de son cuir, il tapait dans la pièce. La pièce, elle partait sur 15-20 mètres, tout droit. Et elle rentrait pile poil dans la fente de même pas un centimètre. Le mec, il passe pas les quarts de finale à Roland-Garros. Et il va nous faire croire qu'il arrive. C'est n'importe quoi. Si c'est comme ça pour qu'il gagne les tournois, ce qu'on a qu'à faire, c'est les lignes de terrain de tennis. On a qu'à les faire en Kinder Bueno.

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5: Merci pour votre fidélité à Rire et Chanson. Nous sommes le vendredi 22 mai. Nous allons attaquer une nouvelle édition, évidemment, du Morning du Rire. J'espère que la nuit a été bonne, que tout s'est bien passé et forcément tout va bien se passer puisque nous sommes vendredi et que ce soir pointe normalement le week-end pour l'ensemble de nos auditeurs auditrices. Bonjour auditeurs auditrices de Rire et Chanson et bonjour Aurélie.
6: Bonjour Bruno, bonjour à tous. Vendredi 22 mai, c'est la Sainte Émilie.
5: Allez. Vous êtes déjà en week-end, vous?
6: Ah bah moi, je suis déjà en week-end. En plus, aujourd'hui, ouais. Il fait beau, Bruno, sur toute la France. Je vous donne quelques températures comme ça. 33 degrés à Biarritz et Bordeaux, 31 à Nantes et La Rochelle, 28 degrés à Paris et Orléans, Marseille 25, 30 pour Montélimar, 26 degrés à Aurillac, Strasbourg 27, 26 à Lille.
5: Je m'en rafraîchis un peu.
6: Restez un peu au frais aujourd'hui, il va faire de plus en plus chaud, même si ça fait plaisir de voir le soleil. Hydratez-vous et surtout souhaitez une bonne fête à toutes les Émilies.
5: Bien sûr, tu veux pas nous la remettre? Non, c'est pas grave. On aura Rémi Marseille. Voilà, je vais annoncer ça comme ça. Avec Marceau tout à l'heure à 6h30. Avec l'appel profond de Martin à 6h45. Avec la team du rire, l'actu décalée donnée par une nouvelle star du rire. Ce sera le retour de Joe Bramy à 6h10. Pour l'heure, il est 6h. Un peu de Robles News. 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
7: Mesdames et messieurs, bonsoir, bienvenue à votre téléjournal.
8: Mesdames, messieurs, bonsoir, bienvenue dans le 20h.
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5: Bonjour, vous êtes sur Rire et Chanson, je suis Bruno Robles, rédacteur en chef de Robles News et de Cuisine de Star, avec cette semaine la recette des ribs de Laetitia Hallyday.
6: Bonjour, je suis Aurélie Philippon et promis un jour, je serai vraiment sage. Mais pas aujourd'hui, il y a apéro avec les copines.
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5: L'info du jour, ça fait...
6: Sur France 2, la victoire de la Bulgarie à l'Eurovision a été suivie par un peu moins de 4 millions de téléspectateurs, un score en baisse par rapport à l'an dernier.
5: Oui, malgré sa 11e place et des audiences en baisse, la chanteuse Monroe, qui représentait la France, rebondit puisqu'elle a décroché cette semaine un entretien chez France Travail.
6: Une info arnaque et vieux tube.
5: Oui, une femme de 64 ans, originaire du Bas-Rhin, pensait vivre une histoire d'amour avec le chanteur suisse Stéphane Echer. Elle s'est fait voler plus de 90 000 euros avant de découvrir qu'il s'agissait d'une arnaque.
6: Selon une étude récente, l'arnaque qui rapporte le plus d'argent aux escrocs en ce moment vient du site impots.gouv.
5: Une info qu'on a du mal à digérer.
6: Les enseignes Grand Frais et Fraîche rappellent des crevettes de la marque World Maréchal après une détection de listeria supérieure aux normes autorisées.
5: On rappelle qu'on soit aussi du côté du Bois de Boulogne sur des lots de moules contaminés. À la saucisse dangereuse pour la santé.
6: C'est une info qui déboîte.
5: Oui, en Lituanie, le gouvernement envisage de rénover les boîtes de nuit pour favoriser les rencontres entre jeunes adultes dans l'espoir de relancer la natalité.
6: En France, le gouvernement qui fait face au même problème envisage finalement de rénover Patrick Bruel.
5: Allez, pour clore Robles News, voici la réflexion du jour.
6: Respectez les gens qui portent des lunettes. Ils payent tellement cher juste pour voir vos gueules.
5: Allez, merci d'avoir suivi cette édition et n'oubliez pas...
6: Avec les Robles News.
5: Désinformez-vous.
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3: Il caille sa mère. Il y a deux semaines, j'étais tranquille au Pakistan, 42 grammes, manger des merguez avec mon pote le chacal. Et là, je suis à Toulouse, frère. Il y a des pigeons qui me regardent. Eh, vous voulez quoi, les jompis? Vas-y, venez voir, venez voir. Eh, franchement, vous, j'ai trop froid. Vous me trouvez une chaussette, je vous suce direct.
4: Il doit vraiment être au bout du rouleau. En plus, d'ailleurs, on ne sait toujours pas d'où vient ce cobra.
5: Moi, j'ai une hypothèse, Brune. Je pense que c'est un gogol qui a voulu se lancer dans le dressage de serpents. Il a trouvé un gars qui vendait un cobra illégalement sur Snapchat. En même temps, Snapchat, ça sent pas le certificat d'authentification. Hein. Et là, en plus, sur l'annonce, il y a écrit cobra à lunettes à débattre. Hein, il s'est dit, ah, c'est un intello, il doit être gentil.
6: Ah là là.
5: Et là, Jordan, oui, tous les gogols s'appellent Jordan, il s'est pris pour un chameur de serpents. Il s'est mis en tailleur et a commencé à jouer de la flûte. Le bordel, il est sorti de sa boîte à vitesse Mach 4 et direct à la jugulaire. Il s'est tiré avec les clés, il s'est barré. Donc là, soit vous cherchez un cadavre, soit vous cherchez un cobra en Golf 2 GTI avec des noms violets sous les pare-chutes. Si tous les Jordan ont une voiture tuning, hein, demande à Ophélie.
4: C'est vrai. Bon, après plusieurs jours de recherche d'ailleurs intensive, le cobra reste toujours introuvable malgré cette disparition inquiétante. Quand même, les autorités ont finalement décidé de lever les restrictions et de tout ouvrir.
5: Ah, attends, ça se trouve, il a demandé des papiers à la préfecture. Hein. Bah, ça se trouve, il est plongeur dans un resto. Un petit cobra sous OQTF, au calme. En France, un cobra a plus de chances d'avoir ses papiers que Zaef Maïga. Ouais, c'est un pote humoriste originaire du Burkina Faso. Il fait rire en France depuis 10 ans, mais apparemment, être humoriste n'est pas un vrai métier pour l'État. Donc, ils ont refusé ses papiers. Alors, être Uber Eats, serveur, plongeur ou un reptilien, ça a déjà plus de. C'est plus raisonnable pour arriver à vivre sur l'Hexagone. Hein. Mais bon. C'était mon petit coup de gueule.
4: Mais Bruno, voilà, ça, mon Jojo, ton message a été entendu. Hein,
5: merci, Bruno, ça fait du bien. En tout cas, j'espère qu'ils vont le retrouver, le cobra. Parce que là, les beaux jours arrivent, ça risque d'avoir un impact sur le tourisme de la ville rose. Hein. Ouais. Et moi, pour les aider, j'ai trouvé la solution, Bruno. Mmh. Il faut que quelqu'un se sacrifie pour faire sortir le cobra de son trou. Un gars doit se balader à poil dans tous les espaces verts de Toulouse et ses alentours, et attendre qu'il se fasse mordre la bite.
6: Non,
4: mais elle est très particulière, ta technique, là. Puis qui serait assez fou pour le faire?
5: Patrick Sébastien. Il sort ça qui pour un oui ou pour un non? Alors, quitte à se faire sucer, autant que ce soit pour le bien de l'humanité.
4: C'était Joe Bramy dans la team du rire.
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2: Qu'est-ce qu'il y a? Je parle comme une vieille? Ouais, mais je suis vieille. Non, bah si, je suis vieille. Enfin, certes, j'ai pas connu la guerre, mais enfin, j'ai connu Alphaville, Bronski Beat et Durand-Durand, donc on se calme. Mais je le sais, tu vieille merde, j'ai fumé dans des avions, les mecs. J'ai fumé dans des trains. J'ai fumé dans des restaurants. J'ai même fumé dans des wagons-restaurants. J'ai roulé sans casque, j'ai conduit sans ceinture, j'ai bronzé sans protection. J'ai eu des sièges en jean et des phares jaunes. J'ai écouté les faces A et des faces B. J'ai fait de la science nat et de l'EMT, j'ai passé un bac qui n'existe plus, j'ai bu du Malibu. J'ai mis de l'Obao et de l'Impulse. Et personne ne m'a offert de fleurs. J'ai mangé des Tritz et des Raider. J'ai connu Michael Jackson noir et Madonna jeune. J'ai mis du Studio Line de L'Oréal sur mon carré asymétrique et je me suis fait faire un décollement de racines. J'ai porté des vieux harnais sur la tête, des Burlington aux pieds, et bien souvent autour il y avait des Crix. J'ai dansé des pogos, des lambada et même des slow en discothèque. J'ai roulé à 180 sur l'autoroute et à 2 sur un chapis. J'ai fait des chèques en francs, des numéros de téléphone à 7 chiffres. J'ai eu un Minitel, des Maxi 45 et un 90 au cul. Alors, vieille ou pas vieille? Non, mais je le sais. Je sais que je suis dans la deuxième partie de ma vie, c'est ça que je veux dire, que ma vie est derrière moi, il y a des signes quand même, il y a des... Attends, il y a des indices, j'ai acheté une machine à coudre. J'écoute Chant de France. Et la dernière fois que j'ai fait les deux en même temps, j'ai vu la mort passer par ma fenêtre comme ça. Ah bah je suis désolé, quand dans une année tu fais plus de brunch que de soirée, tu sais que t'es sur la pente descendante, mec, hein. Ah parce que le brunch, il faut savoir que c'est juste un alibi pour pouvoir se bourrer la gueule en plein jour, hein. Bah oui, parce qu'à mon âge, on peut plus se coucher à 6 du, tu comprends? Donc tout devient prétexte à se déchirer, à oublier que tu vas mourir, tu vois, la chandeleur, la galette des rois, Noël, l'anniversaire du petit. Mais le brunch, c'est formidable, c'est hebdomadaire. Venez bruncher à la maison dimanche. Oh bah si, comme ça on se défonce la gueule pendant que les enfants jouent dans le jardin. Et c'est ça qui se... C'est ça qui se passe. J'ouvre un petit rosé, non? Il fait frais, on est dans le jardin, on est bien. Alors écoute, Michel, quand même, il est 11h30, je sais pas. On vient de déjeuner. Bon, alors, un petit verre avec des glaçons. Un seul, hein. Et à 19h. Bon, on va aller, parce que... Si on est... Non, c'est pas nous, mais les enfants sont fatigués. Arrêtez de courir! Les enfants sont... Arrêtez de sauter! Non, on est... Ah non, je te jure, nous, ça va, mais ils ont eu une semaine de fou, et demain, il y a école.
3: Des stars du rire, encore des stars du rire, comme s'il en pleuvait, c'est ça, Rire et Chanson, c'est cette promesse que nous vous faisons tous les matins, de vous offrir des stars du rire, et je vais vous proposer dans quelques minutes, Thomas N. Gijol.
2: Oh yes!
3: Le festival de Cannes se termine bientôt. Est-ce que vous avez vu qu'il y a des chiens renifleurs sur la croisette pour traquer les détenteurs de stupéfiants? Vous avez vu ça? Ouais, ouais. Dominique Besnéard, notre spécialiste cinéma.
4: Bonjour Bruno. Bon, faut quand même prévenir les actrices. Si vous vous faites renifler le cul, c'est peut-être pas un chien qui trappe les stupéfiants. Ah, même si la bête remue la queue. Attention.
5: Didier, on ne sent pas le cul.
3: Ouais.
5: Ah, pardon, tu cherches de la drogue.
3: Bah, oui, bon. À la nuit, on parlera de cette nouvelle trend là sur les réseaux sociaux. Très risqué, se filmer en traçant tout droit dans un rond-point. Hein, c'est en traçant tout droit dans un rond-point, c'est en direct dans 10 minutes avec Marceau refait l'info.
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10: C'est pratique ce Skype, au moins les choses sont dites clairement. Vous êtes assis, monsieur Front, hein. En même temps, hein, c'est normal, vous êtes en chaise roulante, alors je dirais ça. Ça roule. Hein, toujours des petites plaisanteries, surtout quand on a des. À annoncer. Bien. Voilà, Nathalie, ça fait un petit moment que je l'ai en travers de la gueule, hein. Enfin, il faut que je te le dise. Pour moi, tu aimes trop le cul. Voilà, c'est un rythme trop élevé pour moi. Je n'arrive pas à suivre le rythme. Nathalie ! Certes, j'aime la bagatelle, mais d'un commun accord avec mon thérapeute, c'est un panneau de stop que je t'oppose. Hey, par contre, docteur, si vous tenez absolument à faire une coloscopie, eh ben, je peux vous présenter ma femme, hein. Elle a pris un sacré coup de pelle.
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13: Je veux dire, moi, je suis devenu super respectueux de la génération de nos parents, tout ça, les anciens. Parce que c'était des vrais couples, hein, sans déconner. Ils tenaient longtemps contre vents et marées, ils avaient des vraies valeurs, tout ça. Parce que nous, il faut le dire, notre génération, on est de la merde. On est de la grosse merde, je te jure. On casse pour un oui ou un non, quoi. C'est du genre, quoi ? Il n'y a plus de Nutella ? C'est fini, c'est fini. Qu'est-ce que Dieu fasse avec la confiture ? C'est bien, bouffe ton Nutella, Inch'Allah, tu t'étouffes avec. Inch'Allah. Je suis là, quoi. Là, on est grave, sans déconner. Il y a des gens dans la salle ce soir en instance de pécho ? Ne faites pas les malades, les mecs. Je sais qu'il y a toujours un ou deux lascars en instance de pécho, genre de spectacle. Parce que les comiques, on vous mâche bien le boulot, hein. On fait bien marrer la jeune fille et vous, en sortant, vous êtes là. Wouh, génial ! Oh, c'était cool, hein ? Bon, tu me fais un petit bibi maintenant, hein ? On devrait vous réclamer 50%, bande d'enfoirés. Un sein pour toi, l'autre pour Thomas. C'est la semaine dernière, je suis tombé sur un couple très drôle. J'ai joué en province, il y avait un mec qui avait 30 ans et sa copine en avait 20. Rien de bizarre au vu de la loi, hein. pas de souci. Mais c'est vrai que pendant un instant, je me suis mis à la place du gars et je me suis dit, moi je peux pas. Je peux pas parce que je fais un calcul tout con dans ma tête où je me dis que quand ce mec avait 10 ans, sa copine venait de naître. Quand il avait 16 ans, sa copine en avait 6. Ça veut dire que quand il était au lycée, il aurait pu passer devant la maternelle et être là, oula, la petite avec le sac babard, là, sacré potentiel. Vous avez vu comment ça devient malsain d'un coup? C'est pour ça que j'aime pas trop ce genre de couple. Il y a des femmes seules ce soir dans la salle? Oui. Il y en a deux, oui, oui. J'ai cru que c'était un jeu TF1, je vais faire... Et voilà des hommes! Voilà! Eh non, non, c'est pas ça la vie, ma grande, attention. Non, mais en même temps, t'es courageuse. C'est vrai, ils ont dit oui, tout ça, parce que je rappelle aux filles qui n'ont pas levé la main que je suis surélevé. Je suis sur scène, surélevé, oui. Et je vois beaucoup de visages. Et je peux vous dire que je lis beaucoup de détresse dans certains regards. Hein. Ah, il y a des filles, c'est du genre, fais-moi rire, Thomas, ma vie, c'est de la merde. C'est très bien qu'il y a des filles rentrant chez elles ce soir, c'est Facebook, hein. Facebook? Aucun message. Allez au lit, Julie, hein. Ta vie est nulle. Je vais me suicider. Je vais changer de profil. Julie est morte, voilà. Ah, j'aime bien les femmes seules. Vous savez comment elles sont agressives sur Paris? C'est n'importe quoi dans le métro. Tu sais, tu leur demandes là, elles sont là. Ça m'intéresse pas! Après, elles marchent vite du genre, j'en ai rien à foutre d'être seule! Je suis heureuse! Non, t'es nerveuse, calme-toi, espèce de taré, là. T'es. Ah, excusez-moi les filles, je me permets de charrier, mais ma vie aussi est nulle. Ma vie est nulle, t'es fou. Moi, tous les soirs, je suis sur scène et à côté de ça, je vais pas être déprimé, tu vois ce que je veux dire. Et souvent, quand je rentre chez moi le soir, j'essaye au moins de me rattacher à mes potes. Mais tu sais, les coups de fil, c'est souvent du genre « Allô ? Ouais. T'es où, là ? Ouais, je suis chez moi, là, je suis avec ma meuf. Hein ? Et vous faites quoi ? Bah, on fait, quoi, dada. Hein ? Je peux écouter quand même un petit peu. Et vous avez dit que ma vie était nulle, vous me croyez pas? En plus, j'avoue, hein, moi aussi, je me suis mis sur Facebook et j'accepte tout le monde. Tout le monde, sauf les gens qui se prennent en photo. Parce que quand t'as même pas une personne pour te prendre en photo, ça veut vraiment dire que t'as pas d'amis. Alors, fous-moi la paix. Là, c'est...

0: Bienvenue sur les chansons. Vous avez décidé de venir nous rejoindre. Là, ça nous fait bien plaisir.
1: Ah, vous avez
0: bonne idée. Ouais, on a attaqué déjà depuis une petite demi-heure. Alors, je vous propose, si vous arrivez là, à partir de 6h30, qu'est-ce qu'il y aura? Il y aura une nouvelle star du rire, Amy London, à découvrir.
1: Elle est excellente, Amy London.
0: Très, très bonne. Amy London, vraiment très, très
1: ancienne
0: bonne.
1: Ancienne prof marseillaise.
0: Une ancienne prof.
1: Elle est
0: exactement.
1: Montée à Paris pour nous raconter. Et franchement, ça vaut le détour.
0: Exactement. Très, très bon aussi, ce sera l'appel trop con de Martin. Ne pas rater tout à l'heure à 6h45. Restez avec nous puisqu'il est déjà 6h30.
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3: Tous les jours à l'année, Marceau refait l'info. On va commencer avec cet appel du maire de Paris, Emmanuel Grégoire. Il demande à Patrick Bruel de suspendre de lui-même sa tournée et notamment les dates prévues dans la capitale, le temps que la justice soit rendue. Madame Hidalgo, bonjour.
4: Bonjour, c'est pas moi qui me serais permis de demander ça parce que moi j'ai rien contre Patrick Bruel. Vous connaissez mon amour pour les marteaux piqueurs.
1: Oh,
3: allez. Ça démarre fort.
4: Chez Arthur, je comprends qu'Emmanuel Grégoire demande l'annulation des concerts de Patrick Bruel. Par contre, lui proposer de postuler pour devenir animateur périscolaire.
1: Oh.
4: Là, je trouvais ça moyen. En tout cas, cette affaire, ça a donné une idée à un producteur de spectacle.
5: Hein. La tournée des accusés. Tous les bénéfices sont reversés au resto du cul. Une place achetée, c'est participer au paiement des dommages et intérêts et autres frais d'avocat. Avec sur scène, Patrick Bruel, Jean-Luc Lahaye, Gérard Depardieu, Harry Habitant, le livret du spectacle est signé Gérard Miller, un show présenté par Patrick Poivre d'Arbor, la tournée des accusés.
6: Bonjour Bruno Robles.
0: Éric Ciotti, bonjour.
6: Alors je précise que je ne me prononcerai pas en cas de concert de Patrick Bruel à Nice. Par contre, concernant une éventuelle représentation de Youssou N'Dour, Yannick Noah ou encore Faudel, je pense que vous connaissez mon avis. Et Michel Sardou, je refuse également. Et
0: Michel Sardou, c'est étonnant.
6: C'est
0: nous.
6: Le chanteur préféré de Christian Estrosi.
0: Ah oui, d'accord, je comprends. La tournée de Patrick Bruel doit passer également hors de France, mais 3 concerts au Québec ont été annulés. Ils devraient avoir lieu en décembre prochain. Nous sommes en direct avec l'organisateur de ces concerts.
6: Ouais, c'est bien sûr. On veut pas accueillir M. Bruel. C'est pas réalisable. Ouais. On a bien réfléchi, ce sera pas possible.
0: Et toutes ces accusations, vous ne préférez pas finir.
6: Non, c'est pour ça. C'est juste qu'on a réécouté ses chansons et on n'en veut pas. Il est coupable d'avoir fait de la double.
0: Oh, non.
6: Bruno.
0: Ouais. Ouais, Patrick.
6: C'est pas possible, tout ça c'est dégueulasse.
0: Bah oui, c'est compliqué hein.
6: Ouais. On s'était dit pas rendez-vous à Québec parce que c'est annulé. Même si pour l'instant là-bas, c'est vrai, personne m'a encore accusé. C'est bizarre, je suis allé tellement fois, c'est bizarre. Écoutez, je vais quand même venir parce que j'ai un ami producteur là-bas qui m'a dit qu'il n'y avait pas de soucis.
0: Mais c'est qui votre ami producteur?
6: Gilbert
0: Patrick
6: Rozon. Non, mais ils ont tort de tous demander l'annulation de mes concerts. Je veux dire, le maire de Paris, j'aurais pu chanter ses chansons préférées, Emmanuel Grégoire. Je connais ses chansons préférées.
0: Non.
6: Quand on partait de mon matin, quand on partait sur les chemins, à bicyclette, à Paris, à vélo, on dépasse les autos.
0: Jacques Lang,
7: après
0: alors, bon, allez-y.
7: Tout ce que j'ai fait pour la culture,
0: oui.
7: Comment se fait-il que tout le monde donne son avis concernant la tournée de Patrick Bruel et que personne ne me consulte? Alors, puisque personne ne me le demande, je vais vous donner mon avis.
0: Oh, alors, allez-y.
7: Je suis contre, complètement contre, tout événement artistique, culturel, sans argent public, sans subvention, qui ne serait pas déficitaire. Je suis contre.
0: Oui, bien sûr, monsieur Lang.
7: Ma philosophie. Hein, en plus, je crois qu'il doit chanter ce concert au Zénith. Le Zénith, j'ai regardé la définition de ce qu'est un Zénith.
0: Zénith.
7: Je trouve que ça représente bien l'artiste qu'est Patrick Bruel. Zénith, donc, point culminant situé à la verticale vers le haut.
0: Voilà.
7: Après tout ce que j'ai fait pour la culture.
0: On va passer à cette nouvelle tendance qui inquiète sur TikTok. Elle consiste à se filmer en traçant tout droit au milieu d'un rond-point. Une pratique évidemment très dangereuse et sévèrement punie.
8: Bonjour Bruno Robles.
0: Le président Macron.
8: Écoutez, je condamne évidemment sévèrement cette pratique. Je ne supporte pas les gens qui ne respectent pas les ronds-points. Surtout s'ils sont vêtus de gilets jaunes. Vous savez combien ça m'effraie.
0: Oui, ça c'est vrai. Jean Lassalle, bonjour.
9: Bonjour Robles. Si vous voyez, traverseur un point tout droit.
0: Oui.
9: Après un repas un peu long.
0: Oui.
9: Ou un apéritif qui a duré un petit peu long également.
0: Un petit peu long, oui.
9: C'est uniquement pour publier des vidéos sur TikTok.
1: Ah oui.
9: Allez. Alors, ça, c'est mon côté influenceur, attention.
0: Bien sûr. Bien sûr.
9: Alors, je plaisante, tout ceci est très dangereux, évidemment. D'ailleurs, il avait tenté de lancer une traîne un peu similaire et qui n'avait pas du tout fonctionné.
0: Pierre
9: Palmade, il ne faisait
0: pas. Oh non.
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0: Marceau refait l'info, c'est tous les jours à 6h30, uniquement sur Rire et Chanson, bien sûr.
1: Il sera de retour à 7h30, 8h30, à 9h30, avec de l'info toute fraîche, toute neuve, pour faire le plein d'actu avant le week-end.
0: On va parler anglais avec Amy London.
1: Amy London.
0: Nouvelle star du rire à découvrir.
1: In English, please.
0: In English, alors, a new...

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2: Je suis un peu stressée, parce que je sais quand j'arrive, en général on se dit, oula, j'espère qu'elle va pas me faire du cliché, dans genre, oui, je suis divorcée, maman solo, ou encore pire, ouais, je viens d'avoir 40 ans, ouin ouin, et tout, franchement, c'est n'importe quoi. Allez, je vais commencer le sketch. Tu sais, moi je viens d'avoir 40 ans. Ouais. Il paraît que 40, c'est le nouveau 30. Non. Non, à 30 ans, on me disait t'es bien, voilà. Mais aujourd'hui, on me dit t'es bien conservé. C'est pas un compliment. J'ai l'impression qu'on parle d'un cornichon. Hein. Non, vous savez, je trouve que 40 ans, c'est un âge très bâtard. Hein. Je me fais autant draguer par des jeunes que par des vieux. Alors, quand je me fais draguer par des jeunes, ça flatte mon ego. Je me sens un peu fraîche comme un petit trentenaire là. Mais au fond, au fur et à mesure, il y a forcément un petit décalage. Et je vous jure que systématiquement, j'ai le droit à cette question. Mais du coup, mais t'as quel âge ? Moi, je suis là, bah, je sais pas. Tu me donnes quel âge ? J'ai envie de me mettre une patate quand je fais ça. Hein. Et je me fais aussi draguer par des vieux. Vous savez, les vieux qui se voient pas vieillir, mesdames, ça vous parle ? Tu sais, ce que tu dis, je te touche même pas avec un bâton, frérot, vous voyez ? Et en plus, mais l'indécence, vous savez quel âge ils ont ? 40 ans. Ah ouais, 40 ans. En plus, oui, effectivement, j'ai 40 ans, j'ai divorcé, et aujourd'hui, je suis maman solo. Maman solo, mais c'est compliqué. Hein. Mon fils, cette année, il a 7 ans et demi, et il n'arrête pas de poser 20 milliards de questions, je n'en peux plus. La semaine dernière, je vais le récupérer à l'école, j'ai passé une journée de merde, pas à mentir. Hein. Et il s'installe dans son siège auto, et de nulle part, il me dit, « Maman, pourquoi le matin, quand je me réveille, mon zizi me chatouille et il grandit ?» Je me dis, « C'est ça ta vie, Amy, aujourd'hui, c'est de la merde !» Moi, je me dis, meuf, t'as été prof d'anglais pendant 15 ans, qu'est-ce que t'aurais fait ? Qu'est-ce que t'aurais dit à tes élèves ? Je lui dis, in English, please ! Gros malaise, hein ? Et moi, je m'en veux, je me dis, non, c'est pas possible. T'as forcément cette fibre pédagogique, t'as été prof d'anglais pendant 15 ans, t'as été prof, tu dois avoir une réponse. Et là, j'ai trouvé la meilleure réponse ever. Écoutez bien, cadeau pour les futurs parents, les futurs grands-parents, les grandes sœurs, les grands frères, je lui ai dit, c'est normal, mon chéri, quand tu te réveilles, ton zizi se réveille avec toi et il s'étire. Elle est pas dégueulasse, celle-là, merci. Oh, oh, oh, oh. Moi, je suis là au volant, je me dis, je suis une putain de boss. J'ai même pas le temps de me réjouir que de nulle part, le gamin, il me dit, tu sais, maman, j'aimerais trop avoir un gros zizi comme papa. Ok, le mec cherche la merde. Moi, je suis là, déjà, elle était pas si grosse, ok ? Il me dit, si, elle était énorme, je te dis que non ! Je me suis sentie conne, je ne vous dis pas, hein. Et moi, ça m'énerve tellement que je rentre chez moi et la première chose que je fais, je vais sur ChatGPT et je marque « Pourquoi mon enfant de 7 ans n'arrête pas de poser des questions ?» Et là, ChatGPT me répond que 7 ans, c'est l'âge de raison. Vous le saviez ou pas ? Alors moi, j'apprends ça et j'apprends que c'est un âge où il se pose plein de questions existentielles. Hein ? Ah bah oui, dimanche dernier, il m'est arrivé à 5h40 du matin pour me dire « Maman, c'est toi ou papa qui va mourir en premier ?» C'est une manière de commencer le dimanche. Hein. Après, 40 ans, c'est aussi l'âge de raison chez les adultes. Alors moi, j'ai d'autres questionnements. Est-ce que c'est mes paupières, mes seins ou mon cul qui va tomber en premier ? Les trois.
3: Mon cher Martin, bonjour.
4: Bonjour mon cher Bruno, bonjour ma chère Aurélie.
2: Salut.
3: Honneur à une profession ce matin.
4: Oui, je suis formateur chez les boulangers aujourd'hui. Je vais appeler une boulangerie parce que je propose des formations d'accès clientèle par téléphone. C'est très intéressant, c'est très payant aussi. Et tu ne peux pas refuser parce qu'en fait c'est trop tard. Si tu décroches, t'acceptes.
2: Ah
4: oui, c'est comme ça, c'est le principe du téléphone. Si tu décroches, t'es d'accord.
3: Voilà. Ok. Bon, on est d'accord pour décrocher le téléphone avec l'appel faucon de Martin dans 3 minutes.
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3: Bon réveil à l'écoute de Rire et Chanson, nous sommes vendredi, il est 6h45.
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3: C'est le moment de retrouver l'appel trop con de Martin, mon cher Martin.
4: Oui, bonjour. Alors, on peut plus formationner tranquille.
3: Oui, c'est quoi?
4: J'essaye de formationner du boulangiste pour l'apprendre, pour lui apprendre à recevoir sa clientèle dignement. Voilà. Ouais. Et alors rien, pas du tout, pas. Il veut pas. Déjà, je crois qu'il veut pas donner d'argent. Je pense que ça commence par là. C'est peut-être ça qui l'a bloqué, l'argent. Moi, je trouve que tous ces gens qui bloquent pour des histoires d'argent, c'est quand même tant qu'ils me le donnent. Moi, je vois pas où est le problème. Franchement, pas écouter.
14: Bonjour.
4: Bonjour monsieur, c'est bien la boulangerie?
14: Madame plutôt.
4: Madame plutôt? Oh bah ça alors.
14: Non, c'est pas madame plutôt.
4: C'est dingue parce que l'autre fois, j'avais eu une madame plutôt au téléphone, mais je crois qu'elle travaille dans un garage.
14: Mais pas du tout.
4: Ah si, je me souviens très bien.
14: Non, c'est vous qui comprenez pas ce que je dis.
4: Bah si, vous me dites que la boulangerie a été rachetée par la famille plutôt.
14: Mais non, mais c'est pas plus... Mais...
4: Vous savez quoi? Passez-moi la nouvelle patronne là, madame plutôt.
14: Mais non, c'est une expression. C'est pas madame plutôt.
4: D'accord, elle n'est pas là. Mais enfin vous, vous travaillez à la boulangerie quand même.
14: Oui.
4: Ok, monsieur Martin à l'appareil, les formationneurs Martin.
14: Oui.
4: Donc c'est bon, votre formation téléphoniste est validée.
14: J'ai rien validé du tout, moi.
4: Bah si, en décrochant le téléphone, vous validagez votre inscription à notre formation.
14: Mais pas du tout.
4: Ah bah si. Oh.
14: Allô?
4: Ah, bonjour, vous devez être le patron, monsieur Pluto.
14: Non, je suis pas le patron, j'étais...
4: Ah ouais? Et alors vous êtes qui?
14: Le responsable.
4: D'accord, donc sous-patron, quoi.
14: Oui.
4: Mais vous faites quand même partie de la famille Pluto?
14: C'est ou... qui? Vous êtes qui, vous?
4: Ah oui, monsieur Martin, les formationneurs Martin, donc c'est bon, votre collègue a validé son inscriptionnage.
14: Mais qu'est-ce qui est validé? Excusez-moi, mais c'est moi qui commande encore, du coup?
4: Non, enfin, excusez-moi, mais vous, en tant que sous-patron, vous sous-commandez.
14: Mais c'est quoi? Alors attendez, je vous passe.
4: Bah non, mais pardon.
14: Oh là là, on va y arriver.
4: Ah, allô?
14: J'ai des formations par téléphone, mais c'est quoi ça?
15: Allô?
4: Bonjour madame, vous devez donc être la responsable.
15: Ah non, c'est le patron là.
4: Ok, donc vous pouvez dire à vos sous-employés que j'ai bien noté leur validage.
15: Nom, prénom, déjà pour commencer.
4: Ah, donc nous plus conjuguer de verbe, d'accord.
15: Vous allez me donner votre nom, votre prénom, la boîte pour laquelle vous bossez.
4: Non, pas la peine, ça je l'ai déjà dit aux sous-employés.
15: Non, vous me redonnez votre nom, votre prénom et la boîte pour laquelle vous bossez.
4: Ah ouais, donc faut tout dire deux fois quoi.
15: Ah oui, ouais.
4: Et pourquoi deux fois?
15: Parce que vous commencez à me gonfler, vous dites qu'on a validé un truc qui n'a pas été validé.
4: Voilà, en gros c'est ça, on est d'accord. On est d'accord.
15: Ah non, je crois pas, non.
4: Ah oui, mais alors si vous vouliez pas accepter la formation, il fallait pas décrocher le téléphone.
15: Attendez, vous téléphonez, on décroche pour voir si c'est pas quelqu'un qui commande des produits chez nous.
4: Et voilà, et comme vous le savez, tout décrochage vaut acceptage, comme on dit.
15: Non, ça vaut pas acceptage. Est-ce que vous avez un papier signé de nous?
4: Non, mais je peux vous en faire un, attendez.
15: Ah non.
4: Monsieur, tiens, je vous le signe, comme ça c'est fait.
15: Non. Voilà. Vous m'envoyez un contrat, un papier comme quoi.
4: Un papier? Oh là, alors pardon, mais j'ai l'impression que vous fonctionnez encore un peu à l'ancienne, non?
15: Non, mais j'en ai rien à foutre de ancienne.
4: Ah non, mais les contrats, les papiers, on fait plus tout ça, c'est terminé.
15: Non.
4: Mais si, maintenant c'est l'intelligence artificielle qui fait tout à votre place.
15: J'en ai rien à foutre.
4: Ah bah la preuve, intelligence artificielle, est-ce que le contrat a été accepté?
16: Oui, monsieur Martin, je valide l'acceptation.
15: Attendez, vous dites qu'on a accepté quelque chose alors qu'on n'a rien accepté.
4: Ah non, c'est pas moi qui l'ai dit, c'est Martin GPT qui l'a confirmé.
15: Non mais ça c'est des conneries, c'est pas quelqu'un qui fait une blague des fois?
4: Oh bah des fois si, ouais, pas faux, ça pourrait être quelqu'un qui vous fait une blague.
15: Et c'est qui nous.
4: Ah vous savez pas qui c'est qui vous.
15: Non, justement. Non.
4: Perso, je dirais que c'est une radio où on aime bien se marrer. Ah, je crois que quelqu'un vient de vous donner un indice très subtil.
15: Rire et Chanson.
4: Eh ben voilà, bravo.
15: Oui, bien sûr.
4: Ah, mais bien sûr.
15: Oui, bien sûr. Ouais.
4: Ah, mais double bien sûr.
3: Martin nous offre tous les jours à 6h45 son appel trop con, mais alors comme il est généreux, il a décidé de remettre le couvert, dis donc.
2: Nouvel appel trop con inédit à retrouver à 8h45, exclusivité Morning du Rire sur Rire et Chanson.
3: On va terminer cette première heure avec Franck Dubosc.
2: Allez, les stars du Rire sont sur Rire et Chanson, évidemment. Bien sûr.
3: Le camarade Francky pour terminer cette première heure, et à partir de 7h, une nouvelle édition des Robles News. Dans

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2: Là, vous me regardez, et vous vous dites, ce mec-là, il a l'air très épanoui. C'est pas faux. Puis vous vous dites aussi, ce mec-là, épanoui comme il est, il doit être sur le point de se marier. C'est pas sûr. Ah non, c'est pas sûr du tout, non. Non, effectivement, l'autre jour, Véronique me dit, Franck, je t'aime énormément, c'est tout à son honneur, mais j'aimerais qu'à partir d'aujourd'hui, nous soyons un couple libéré. Oh, attends, ma petite chatte, t'emballe pas. Libéré, tu veux dire... Même toi. Tu veux dire, on aurait le droit de faire chacun ce qu'on veut, chacun de son côté. Ah bah oui, oh bah, je trouve ça très sain comme façon de voir les choses. Il va falloir que je récupère mon petit agenda de célibataire. Il va y avoir des victimes ce soir. Allô, Sophie. Bonjour. C'est Franck Dubosc à l'appareil. 4e 2B, collège Claude Bernard. Tu me remets? Tu vas rigoler. Je recopiais mon agenda de 75. Et tout à coup, je me suis dit, tiens, Sophie Boustier, qu'est-ce que tu fais mercredi prochain? Et si on disait 20h à la Bastille, soyons dingues. Je te dis à mercredi, 20h à la Bastille. Allez, je t'embrasse, ciao. Et ça me fait drôle parce que il est presque 20h. Je suis à la Bastille et elle devrait pas tarder à arriver, la coquine. Excusez-moi, madame. Madame. Oui. Vous n'auriez pas vu par hasard une petite blondinette qui attendait avec des petites couettes et des pichons qui... Non? Non. Bon, ben, elle est en retard, alors. Vous aussi, elle est en retard? Ah, ben, comme ça, tout le monde est en retard. Excusez-moi, madame. Tu serais pas Sophie Boustier? C'est pas vrai. Oh, putain! Franck Dubosc, que j'ai pas changé, moi. Ben, ça me fait plaisir de te revoir, tu sais, Sophie. Voilà. Bon, ben, qu'est-ce qu'on fait? Ou alors je te dépose quelque part. Et c'est comme ça qu'on s'est retrouvés au restaurant, tous les deux. Tu sais, si je peux me permettre, hein, moi, je trouve que ça te va vachement bien, les cheveux courts. Non, c'est vrai, ça te donne un petit côté... Philippe Gildas. Comment? Si j'ai quelqu'un dans ma vie...
3: Oui.
2: Enfin, en ce moment, là, un petit peu dans la vie de tout le monde. Non, parce qu'on est un couple libéré, nous. Et donc, toi, alors, apparemment, il y a personne.
3: Ah bon?
2: Mais quel est le nom de l'heureux vénard? Sylvie? Non, c'est pas vrai, t'es devenu PD? Enfin, je veux dire... Ah oui, effectivement, t'es encore plus libéré que moi, toi. Non, puis c'est bien, tu en parles sans honte. Enfin, je veux dire, sans gêne, sans... Je peux avoir l'addition, s'il vous plaît? Donc là, bon, on est sortis du restaurant, et là, j'ai décidé de raccompagner mon copain Sophie. Alors, quel arrondissement, déjà? Melun. Bon, bah écoute, je ne te dis pas à bientôt. Ah, et puis, embrasse ta femme, comme on dit. Hein. Je suis rentré chez moi sans faire de bruit. Véronique dormait. Elle était allongée sur le lit, entièrement nue, à côté d'un Vietnamien. Enlacée dans les bras d'un grand black. Entièrement nue, lui aussi. J'ai pris une photo, je l'ai envoyée à Benetton, on sait jamais. Oui, dis-moi, Véronique, bonsoir, messieurs. Oh, ne vous dérangez pas. Hey, vous êtes américain? Hello! I am the husband of the wife and the bed. Dis-moi, Véronique, je voulais te demander pour demain matin, je prépare 4 bols ou t'attends encore du monde?
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15: Et c'est reparti, le Morning du Rire, pied au plancher pour cette deuxième heure. J'espère que vous allez bien, on est ravis de vous retrouver en tout cas. Nous sommes le vendredi 22 mai aujourd'hui. Bonjour la fille, qu'est-ce qui se passe Aurélie ? Qu'est-ce que tu fais ?
16: Mais non, mais j'ai fait un barbecue hier et je sens la côte de bœuf quoi.
15: Ah bah,
16: c'est horrible, j'ai les cheveux qui sentent le feu de cheminée. Enfin, c'est même ma veste, ouais. C'est horrible.
15: Fais gaffe si je te niaque avec une odeur de côte de bœuf, c'est pas bon signe.
16: J'ai un peu peur que tu me bouffes l'épaule.
15: Je vais te niaquer, une épaule.
16: J'essaie de rester bien sur le côté.
15: Oh, très bien. Bonjour mon cher ami.
17: Bonjour Bruno, on va rester dans l'esprit barbecue puisque vous avez vu cette proposition de Sandrine Rousseau.
15: Oui,
16: la cinglée.
17: Une proposition de loi.
15: Ouais.
17: De remplacer le mot entrecôte par cadavre d'animal.
15: Mais comment tu veux qu'on s'en sorte avec des gens pareils?
17: Mais moi je suis allé vérifier, c'était pas une IA quand même.
15: Ouais, il faut savoir si c'était pas une fake news.
16: Non, mais quand je l'ai envoyé hier, j'ai cru que c'était une connerie.
17: Moi j'ai cru que c'était une connerie. Je dis attends, on n'est pas le 1er avril. Et non, apparemment c'est vrai.
15: La connerie est sans limite.
17: Moi je lui dis merci parce que vraiment
15: au moins ça va nous faire quelque chose. Encore à dire ce matin, décidément ils sont formidables. Mon cher ami, donc on va te retrouver tout à l'heure à 7h30, nous aurons Karine Dubernay à 7h45 et puis la team du rire, c'est l'actu décalée donnée par des nouvelles stars du rire en rodage, c'est Judith Delair qui sera là à 7h10. Bonsoir Paris. Tu vas nous parler de quoi accessoirement?
18: Alors je boycotte, la hantavirus, je peux pas.
15: Tu peux pas?
18: Ça va être trop pour moi là, non.
15: Ebola?
18: On a le choix en ce moment.
15: Bon, on va retrouver Judith Delair dans 10 minutes. Il est 7h et bienvenue. C'est le Morning du Rire.
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15: Bonjour, vous êtes sur la chanson, je suis Bruno Robles, rédacteur en chef des Robles News et de Bricolage de Stars, avec en couverture Patrick Bruel, le spécialiste des plaintes.
16: Oh. Bonjour, je suis Aurélie Philippon. Et alors hier, j'ai fait grand ménage à l'appart. J'ai fait toutes les vitres au vinaigre blanc et tout. Ah, oh, c'est nickel. Ah, c'est propre. Hein. Alors c'est propre, mais j'ai quand même vachement l'impression de vivre dans un pot de cornichons maintenant.
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15: Une info du jour qui donne chaud.
16: La chaleur fait son retour en France après plusieurs jours de frais et perturbés. Les températures montent pour dépasser dans certaines régions les 30 degrés.
15: Une canicule qui va avoir un impact financier sur Rémi Marceau qui va devoir construire une deuxième piscine afin d'accueillir toute la rédaction des Robles News.
17: Oh non. Oh non.
15: Ah bah si.
16: Une info cache-cachée et écaille.
15: Oui, depuis le 11 mai, la traque d'un cobra à lunettes se poursuit du côté de Toulouse. Le serpent serait extrêmement venimeux.
16: Lors des recherches, un groupe pensait avoir trouvé le serpent, mais il s'agissait en réalité de Patrick Borel qui faisait du naturisme.
15: Ah bah voilà. C'est une info religion 2.0.
16: En Corée du Sud, pour faire face à la crise des vocations religieuses, un temple bouddhiste a officiellement ordonné dans ses rangs un robot d'un mètre 30 de haut.
15: Mais oui, de son côté, Israël travaille également sur un projet similaire en essayant de fabriquer la toute première carte mère juive.
16: Une info qui allait dans l'ongle.
15: Oui, une mission scientifique a été lancée à Ushuaïa pour traquer des rongeurs potentiellement porteurs de l'hantavirus, responsable de plusieurs décès humains.
16: Sur place, les scientifiques ont capturé un rongeur typique de la région d'Ushuaïa, le fameux Nicolas Mulot.
15: Bien sûr. Allez, pour Florence et Robles News, voici la réflexion du jour.
16: Finalement, l'apéro, c'est le goûter des adultes.
15: Bah ouais, bien sûr. Allez, merci d'avoir suivi cette édition, n'oubliez pas.
16: Avec les Robles News.
15: Désinformez-vous.
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0: Je m'appelle Monsieur Patel. Et c'était pour dire... C'était pour dire rien du tout. Ça fait 8 ans que je suis en domaine hospitalier. J'ai mon opération tous les mois et tout va bien. Voilà, c'était pour dire rien. Rien du tout. La première fois que je suis arrivée en hôpital, c'était pour faire réparer une arthrose des paupières. Alors, le grand professeur de l'hôpital, professeur américain, Monsieur Janvier, me dit, Monsieur Patel, il faut qu'on vous fasse un ketchup complet. Je lui dis, oui, why not, Monsieur Janvier? Alors, ils m'ont fait une radio du cerveau. Ils ont mis 1 heure pour trouver quelque chose. Alors, après l'examen, Monsieur Janvier me dit, Monsieur Patel, il faut que je vous voie. Il me dit, d'après l'examen radiophonique, on aurait découvert, Monsieur Patel, que vous auriez un cerveau de poule. Ça m'a cloué le bec, j'étais... J'ai pourtant pas été élevé au grain, Monsieur Janvier, que je lui dis. Attention, Monsieur Janvier, une poule qui cotise à la Sécurité sociale depuis 15 ans, vous en trouverez pas beaucoup, Monsieur Janvier. Alors il me dit, Monsieur Patel, vous nous couvez quelque chose, c'est pas normal. Alors là-dessus, il y a le service gynécologique qui a voulu m'observer, mais là, non. On a sa fierté, hein. Alors, après, ils ont tenté de me nourrir au ver de terre pendant 15 jours, mais... Non. Non, je... C'est pas évident pour une poule de s'exprimer. Parce que la première fois que je suis arrivé dans le poulailler, j'étais pas beau à voir. Je me vidais. Oh là là là là. Les Martiniquaises, elles avaient jamais vu ça. Elles m'ont dit, Monsieur Patel, pour vous achever, il faudrait faire comme avec les huîtres, un coup derrière la nuque. Ben, il est encore là, Monsieur Patel. Non, je rigole, mais ils m'ont mis sous anesthésie tout de suite. Voilà, c'était pour dire... C'est pas évident pour une poule de... La semaine dernière, il y a mon épouse et un collègue qui sont passés me voir. Ils étaient tout bronzés. Ouais, ça m'a fait plaisir. La semaine prochaine, je vais faire du cinéma. Ils vont me faire passer une caméra pour... Voilà, c'était pour dire rien du tout. Ah si, il y a qu'une chose que je n'apprécie pas en domaine hospitalier, ça je tenais à le signaler. C'est la compote de pommes.
1: Élise Moon à l'instant sur Rire et Chanson. On aura Gad Elmaleh dans quelques minutes, 7h08 justement. On va retrouver dans la team du rire ce matin Judith Delair qui boycotte ce matin.
2: Ouais,
1: tu boycottes quoi, Judith?
2: Antivirus, non. Non, ça fait bugger mon cerveau. Là, il y a trop de stress, Bruno. Donc, non, réminiscence Covid, ça sera non pour moi.
1: Ok, bon, ben ça va être oui pour nous pour retrouver Judith Delair dans 2 minutes.
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1: Vous écoutez le Morning du Rire, il est 7h10, bienvenue.
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1: Avec Judith Delair ce matin, ma chère Judith, tu as l'air paniquée, mais qu'est-ce qui t'arrive en ce moment ?
2: Ouais, c'est non, antivirus non. Oui, on n'est pas en état de gérer une nouvelle crise sanitaire, donc ce sera sans moi.
1: Non mais voilà. Pourquoi ça te stresse autant comme ça ?
2: Mon cerveau n'est pas apte, voilà, il ne peut pas absorber.

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3: Non mais bien sûr, parce qu'on pense tous à lui. Le Voldemort dans Harry Potter, celui dont on ne doit pas prononcer le nom.
4: Le Covid.
3: Bon, il fallait pas le dire, Bruno. Bah, oui, c'est pas, voilà, merci, c'est
4: pas,
3: ça.
4: Attends, c'est pas du tout comparable avec le Covid, là.
3: Peut-être, mais on a été traumatisés, bon. D'accord. Le Covid-19, c'est notre ex-toxique, on essaye d'avancer, mais tout nous rappelle notre histoire, une musique, un resto, même une plaque d'immatriculation. Oh non, c'est ses initiales! Non, je pense que le Covid est devenu un repère historique, hein. Avant, il y avait avant Jésus-Christ, après Jésus-Christ. Mmh. Maintenant, il y a avant Covid, après Covid. Oui. Non, moi, parfois, je me fais carrément des réveils nocturnes où je repense aux attestations de sortie. Oh, mon Dieu, j'ai pas mon attestation, quoi. Non, vraiment, on va pas pouvoir revenir à cette skisse paranoïaque qu'on avait. Déjà, les postillons. Maintenant, je les vois au ralenti. On dirait Spider-Man, mon cerveau calcule les trajectoires pour les esquiver. Dès que je vois quelqu'un éternuer sans mettre la main intérieurement, j'imagine déjà un documentaire Netflix, Le Patient Zéro.
4: Oh. Non, mais l'antivirus, c'est géré, Judith.
3: Oui, bah c'est sous contrôle, comme à l'époque, on rembobine. Les masques ne servent à rien. En fait, si. Les masques, on en a assez. En fait, non. Fabriquez-en avec un vieux soutien-gorge, s'il vous plaît. Ouais. Non. À un moment donné, on a tellement flippé, souvenez-vous, on aurait fait n'importe quoi. Protégez-vous avec un filtre à café et de la mozzarella. On aurait dit
4: tu aimais que la communication soit tu aimerais que la communication soit plus claire en fait.
3: Mais oui, on a besoin d'être rassuré. Je dis pas qu'il faut nous mentir, je dis juste soyez tactique. C'est comme quand on t'apprend à manager ton patron, tu vas pas voir ton boss en disant alors j'ai complètement foiré le projet. En revanche, si tu pouvais me signer mes congés d'été, non. Tu vois, tu doses les infos, tu tries et tu prépares la personne. Ah oui, et pitié, arrêtez de laisser planer le doute pour rien. Les références cachées, les sous-entendus, ça c'est simple. Pas dans un film de David Lynch, mais dans la santé publique, non. Parce que nous, maintenant, au moindre une situation préoccupante, on est déjà chez Carrefour avec du riz, du PQ, des piles et une tisane aux champignons adaptogènes.
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4: Bien, bonne petite tisane à tous, hein, pour vous réveiller sur Rire et Chanson. Avec Superbus et Gad Elmaleh pour la suite, 7h15.

0: les transports et même au bureau, rassurez-vous, on dira rien. Venez rire avec nous.
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2: Il y a pas longtemps, j'étais aux États-Unis, j'ai vécu un truc incroyable parce que là-bas au supermarché, au moment où tu vas payer à la caisse, la caissière, elle te pose une question assez embarrassante, hein, à voix haute. Voulez-vous aider des enfants qui ont une maladie grave ? Je lui ai même dit un jour, grave, grave, ou... Pour revenir aux États-Unis, vraiment, c'est incroyable là-bas. Tout n'est pas bien, mais il y a des choses à prendre quand même. Alors je sais, à chaque

0: fois, les gens disent c'est génial, j'étais aux États-Unis, je reviens avec plein d'énergie, c'est top, New York, la folie, j'ai pris une claque dans la gueule, j'ai envie de bouffer le monde à pleines dents. C'est efficace, c'est rapide, ça bosse, t'es dans les rues de New York, tu veux un taxi, tu lèves la main, il y a un taxi qui s'arrête. Tu veux deux taxis, tu lèves deux mains, il y a deux taxis. Cela dit, si tu compares à Paris, c'est vrai qu'à Paris, même si tu lèves tout ton corps avec un système de poulies, le taxi, il s'arrête pas. C'est un concept, hein. Il est libre, il t'a vu, mais il s'arrête pas. Je sais pas pourquoi, c'est comme ça. Au Maroc, c'est encore un autre concept. Il est pas libre, mais il s'arrête. Ça, c'est un truc. Il y a déjà 8 mecs dedans, c'est lui qui choisit où tu vas aller, ok? Mais c'est comme ça. Non, à Paris, il s'arrête pas. Ou alors, il s'arrête et il fait un truc tellement parisien. L'autre jour, il s'arrête, le mec, il me demande l'adresse, je lui donne l'adresse où je vais, il me dit « Oh, c'est pas mon chemin ». Je dis, c'est pas ton chemin. Mais c'est ton travail. Si tu voulais faire toujours le même chemin, il fallait faire chauffeur de bus. Alors j'ai bien aimé les États-Unis, les amis, mais bon, tu vois. J'ai vécu là-bas l'anonymat, quoi. Personne te calcule. Tu vois, rien. Au début, ça fait du bien. Tu dis, ouais, non, je me redéfinis moi-même en tant que personne, avec les pieds sur terre. Quoi. Vraiment, non, les gens me posent des questions. Tu fais quoi dans la vie? Vraiment, vraiment, ça m'aide vraiment à me redéfinir et à être un humain normal. Au bout de deux semaines, tu dis, ouais, mais quand même, personne ne me calcule, quand même, hein, c'est pas bon. Un soir, d'ailleurs, je suis rentré dans un bar pour boire un verre. New York, minuit et demi, je pousse la porte du bar. Et là, je fais mon regard... regard de mec connu, ça existe, tu sais, en fait. Ouais, que je pratique en France. Sauf que là-bas, comme personne ne calcule et tu fais ça, c'est plutôt le regard d'un mec qui a un problème aux yeux. Quoi. Et là, je vois une fille assez jolie, et puis je lui dis en anglais « May I offer you a drink ?» Puis je vous offrirai un verre. Alors je sais, il y en a qui disent « Il nous prend pour des cons, pourquoi il traduit ?» Mais il y en a d'autres qui disent « Heureusement qu'elle a traduit quand même. » La fille, elle m'a dit « No, I'm fine. » C'est très étrange, quand tu traduis, « Voulez-vous boire un verre ?» et que la fille te dit « Non, je vais bien. » En France, c'est totalement le contraire. Quoi. Si une fille te dit « Je vais bien », tu dis « Bah justement, bois un coup. » Elle me dit « Non, I'm fine, ok. » Je suis reparti un peu déçu, et là, à ce moment-là, imaginez, on est aux États-Unis, totalement inconnu, minuit et demi, un bar, et là, il y a un groupe de touristes français qui rentrent dans le bar. Ils me reconnaissent. « Hé, Gabelle Amel !» J'étais tellement en manque, j'ai dit « Ouais, c'est moi !» Le mec, il m'a dit « Ça te dérange pas un autographe ?» J'ai dit « T'es fou, donne !» J'étais chaud, je lui ai fait une rédaction, le gars, j'étais à fond. Des dessins, tout, il m'a dit « Photo !» Je dis « Non, caméra, ambiance, ouais, vas-y !» Je lui ai dit « Tu me la tweets, tu me la tags, tu me la likes, tu fais ce que tu veux, vas-y !» Il y en a un, il m'a dit « Je peux te faire un bisou ?» Je lui ai dit « Viens dormir à la maison !» Et elle, c'est là qu'elle a commencé à s'intéresser à moi, tu vois l'esprit? Elle est venue vers moi, elle m'a dit en anglais « Who the fuck are you ?» Quel genre de fuck êtes-vous? Et là, je lui dis « Moi, nothing, rien, wello. » Elle m'a dit à son tour « May I offer you a drink ?» Je lui dis « No, I'm fine. »
1: Gad Elmaleh à l'instant sur Rire et Chanson. Restez avec nous pour la suite. On aura Arnaud Ducret, il est déjà 7h20. Est-ce que vous avez vu ce buffle sosie de Donald Trump qui est devenu une star au Bangladesh? Un buffle albinos avec une mèche blonde comme Donald Trump que ses propriétaires entretiennent soigneusement. J'ai vu la bête, c'est assez bluffant, il faut quand même le dire.
2: Vous connaissez pas l'info, j'ai cru que t'avais fait un AVC.
1: Non, non, je te jure, non, non,
3: bonjour, bonjour Bruno Robles.
1: Oui, président Macron.
3: Apparemment, c'est un buffle qui fait beaucoup de bruit avec de toutes petites coronesses.
2: Oh.
3: C'est le vrai Donald Trump. Hein.
1: Oui,
3: et il a de belles cornes aussi, comme
1: ouais,
3: Donald Trump.
1: Mais...
4: Oh no, I don't like this, don't speak about Melania.
1: Ah, vous voulez pas parler de Mélania. C'est une mauvaise blague. Autant en tout cas, à l'admis, on parlera de cette proposition de Sandrine Rousseau, renommer les steaks en cadavres d'animaux, cadavres de vaches par exemple, pour une entrecôte. C'est en direct dans 10 minutes avec Marceau Refait l'info.
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22: 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Il y a des gens qui travaillent à la SNCF ce soir ? Ah, ils sont à la bourre, comme d'hab. Ah, là, non, non, mais non, alors, d'ailleurs, je vous dis, nous, on voyage en TGV, pas en Ouigo. Voilà, je vous le dis, voilà, vous connaissez le Ouigo ? Alors, pour ceux qui ne connaissent pas, le Ouigo, c'est le TGV low cost de la SNCF. Voilà. Ça s'appelle le Ouigo. Voilà. Donc, parce que souvent, il y a des gens qui te disent, ouais, bah, c'est bon parce que c'est moins cher que c'est moins bien. Et ben, bah, le mec qui dit ça, c'est qu'il a jamais pris le Ouigo. Je te le dis tout de suite. Non, mais on peut en parler deux minutes parce que, non, mais moi, je vous rassure, hein, qu'on soit bien, alors, que ce soit bien clair entre nous. Moi, j'ai tout pris, hein. Bah, quand je partais de Rouen pour aller à Paris, le train Corail, j'ai pris le TER, le bus, l'autocar, j'ai tout pris. Mais si tu veux, le Ouigo, c'est vrai que je me dis souvent, il y a un truc qui m'énerve un peu, c'est que je me dis, c'est pas parce que tu payes moins cher qu'il faut que tu sois traité comme de la merde. Je sais pas, pour ceux qui connaissent le Ouigo, je vous explique. Déjà, quand tu prends le Ouigo, il faut arriver 30 minutes avant le départ. Mais pourquoi ? Bah, une fois que tu rentres dans le TGV, t'as compris. C'est pour te préparer psychologiquement. Je te le dis tout de suite. Ah bah écoute-moi bien, t'es assis sur des chaises de camping, t'as les genoux au niveau des ratiches, t'as l'impression de voyager dans un karting. Même la valise à côté de toi, elle est mieux installée, c'est te dire. Non mais, attendez, pour ceux qui connaissent pas, mais attendez, vous allez comprendre. Pour ceux qui ne connaissent pas la différence entre le TGV et le Ouigo, c'est la même différence qu'entre, comment vous dire, Brad Pitt et Jean Castex. Si tu veux, les deux, ils ont le même âge, mais tu sens bien qu'à poil, c'est pas le même cuir. Bon. Non mais, c'est simple, quand tu prends le TGV, c'est simple, les places. Les places, c'est duo, solo. Voilà, c'est simple, tu vois. Bon, bah, quand tu prends le Ouigo, c'est solo, duo, trio, tête bêche, en cuillère, sur le flanc. Hein, demi-siège, mini-tabouret, un mousqueton à la ceinture que t'accroches au plafond comme ça, tu voyages en rappel. Bah, écoute-moi bien, les Ouigo, c'est comme les trains à bomber. Tu veux, c'est des wagons de 50 places, ressenti 1002. Mais alors, tu croises des voyageurs dans le Ouigo que tu ne croiseras jamais ailleurs. Je te jure, la dernière fois, je sors des toilettes, devant moi, Jack Sparrow. Avec une bière et un berger allemand. Le problème, c'est que quand je suis rentré dans les toilettes, à mon avis, le mec juste avant moi, ça devait être Shrek. Avec l'âne. Et alors, pour ceux qui prennent le Ouigo, qui n'ont pas encore pris, qui vont le prendre, je vous le dis, alors que ce soit bien clair, il n'y a pas de wagon-bar. Voilà, cherchez pas, il n'y a pas de wagon-bar, moi je ne le savais pas. Donc un jour j'ai fait un Paris-Montpellier, 4h30, hein, sans manger, sans boire. C'est un mini-ramadan. Mais il n'y a que moi qui ne le savais pas, parce qu'écoute-moi bien, là c'est, tu peux y aller, tout le monde ramène sa tambouille. Ah bah là c'est le saveur des délices, tu peux y aller. Un batalo derrière coupe le tupperware, bam, quatre œufs durs. Hein, tu la connais celle-là, hein? Avec la banane posée sur le côté, là. Allez, sandwich à la sardine, macro à la moutarde, les chips au curry. C'est simple, hein, t'as l'impression de voyager dans une salade niçoise. Ben, ça, c'est, Et c'est vrai que... Il y a beaucoup de gens qui te disent que pour le Ouigo, souvent ils te disent, ouais, c'est vrai que, bon, c'est vrai que t'es pas super bien installé, mais bon, ça va, ça dépanne. Ouais, voilà, à ce moment-là, on part tous de ce principe-là. Si tout dépanne, il n'y a pas de problème. À ce moment-là, regardez, admettons ce soir, on imagine, ce que je ne vous souhaite pas, bien évidemment, Forge les eaux, tout le monde s'est fait voler sa bagnole. Je ne le souhaite pas, bien évidemment, mais vous inquiétez pas, j'ai de quoi vous dépanner. Hein, je vais vous filer à tous un vélo sans selle. T'inquiète pas, tu vas arriver à destination, mais au bout d'une demi-heure, tu vas sentir un sacré courant d'air. C'est moi qui te le dis.

0: Offspring, un instant sur les chansons, restez avec nous pour la suite. La drôle de minute, ce sera celle de Karine Dubernet et ce sera retrouvé tout à l'heure à 7h45. Merci d'écouter le Morning du Rire. Nous sommes vendredi aujourd'hui, il est 7h30.
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0: Tous les jours à la nuit, Marceau refait l'info. On commence avec cette proposition de la députée Sandrine Rousseau. Elle propose de faire passer une loi pour renommer les steaks en cadavres d'animaux, cadavres de vaches pour entrecôtes. Le but étant de limiter la consommation de viande.
2: Bonjour Bruno.
0: Bonjour Cyril Lignac.
2: Du coup, pour vraiment dégoûter de la viande, est-ce qu'on peut rebaptiser la nouillette la Sandrine Rousseau?
0: Ouais.
2: Non. Donc ça, on est sûr.
0: On a bouclé la boucle.
2: Ouais. Je plaisante évidemment, même si on peut dire que sa proposition, on s'en bat les cadavres d'animaux.
0: Complètement. Salut Nikos.
3: Salut Lelou. C'est fou ce qu'on peut faire avec l'IA. On prend des gens connus, on peut leur faire dire des énormités et ça passe. On me fait signe que pour Sandrine Rousseau, ce n'était pas une IA. D'accord. Alors Bruno trouve que c'est une excellente idée, mais il a d'autres propositions. C'est vrai, Bruno veut rebaptiser les merguez les préliminaires.
4: Oui.
3: Ça ira bien.
0: L'apéro.
3: Et il propose également l'autre côte, le paradis. Et oui. Remplacer la côte de bœuf par l'orgasme. Là, voilà, comme ça, on est...
0: On va faire passer la loi. Bonjour, Renaud.
5: Elle a raison, Madame Rousseau. Mon médecin m'a proposé aussi de faire ce genre de changement pour limiter la consommation.
0: Ouais.
5: Du coup, le pastis, ça s'appelait la cirrhose du foie. Le vin, l'hypertension.
0: Ouais.
5: Et la bière par triglycéride.
4: Oh.
5: Ouais, ça marche bien, ça donne envie d'arrêter.
0: Ouais, c'est vrai. On va passer aux annonces du Premier ministre Sébastien Lecornu qui a détaillé toute une série d'aides pour faire face à la flambée des prix du pétrole pour un coût estimé à 710 millions d'euros. Bonjour Jean-Pierre.
6: Bonjour. Et bienvenue à Qui va donner des millions.
0: Allez-y Jean-Pierre.
7: Je rappelle que nous jouons comme à chaque fois pour une association.
0: Oui.
7: Cette fois-ci, nous allons tenter de venir en aide à l'association Pompe à Chaleur Sans Frontières qui œuvre pour que partout dans le monde, les piscines et les jacuzzis soient à 28 degrés.
0: Oui.
7: Pas trop chaud et pas trop froid. Organisation ô combien essentielle d'utilité publique, je dirais même. N'hésitez pas à donner.
0: Bien sûr.
7: Pour l'association Pompe à Chaleur Sans Frontières.
6: Voici la question.
0: Oui, allez-y Jean-Pierre.
6: Qui va donner des millions? Sébastien Lecornu pour les aides au carburant, réponse A. Patrick Bruel pour ses frais d'avocat, réponse B.
0: Oui,
6: il y a plusieurs réponses possibles.
0: Oui, c'est clair.
6: Aurélie pour les frais de révision de sa 208 PureTech. Réponse C. Vincent Bolloré pour financer les films des signataires de la pétition, réponse D.
0: Ah bah, celle-là, on peut l'éliminer.
6: Oui, ça, on l'élimine.
0: Ouais, on est d'accord. On va passer à présent à la météo avec ce changement soudain sur toute la France. Du soleil de 10 à 15 degrés supplémentaires sans transition. Phénomène appelé blocage en oméga. Des records de chaleur devraient même être battus. Patrick Bruel, oui.
8: Bonjour. Bruno, effectivement, ça s'est monté d'un coup.
0: Ouais.
8: Très vite.
4: Oh non.
0: Oui.
8: Très haut.
0: Bah oui, mais ça, c'est le problème.
8: C'est très chaud.
0: Bah oui, c'est le problème.
8: C'est une chaleur incroyable. Ouais. Alors donc, bon, pensez à bien hydrater.
0: Ouais.
8: J'espère qu'il n'y aura pas trop de sécheresse. Mon cher Bruno, excusez-moi, je ne sais pas comment enchaîner.
0: Ouais, c'est compliqué, moi aussi. Alors oui, Nelson,
8: dites tout. C'est tout simplement exceptionnel, c'est même incroyable ce soleil. Rendez-vous compte, les prévisionnistes de Météo France prévoient du temps tout à fait magnifique, estival, durant une dizaine de jours. Ce qui signifie que le tournoi de Roland-Garros ne devrait pas être interrompu par la pluie.
0: Tout à fait.
8: C'est du jamais vu, mon cher Bruno.
0: Tiens, d'ailleurs, Nelson, le tirage au sort a eu lieu hier. Le numéro 1 français, Arthur Fist, débutera face au Suisse Stan Wawrinka, ancien vainqueur du tournoi.
8: Ouais, Bruno, ça c'est terrible. Le tirage au sort est malheureusement très défavorable pour les Français. Le hasard, on peut le dire, n'a pas vraiment bien fait les choses, puisqu'au premier tour de ce Roland-Garros, les Français vont devoir affronter des joueurs. C'est vraiment pas de chance.
0: Pas de bol. Bon, on souhaite un bon courage, bien sûr. On va terminer avec du cinéma et avec la sortie discrète cette semaine d'un nouveau Star Wars, The Mandalorian, un gros gu. Avec notamment à l'affiche le comédien Pedro Pascal. Patrick Sébastien, t'es fan des Star Wars.
3: Ouais, j'adore Star Wars.
0: Ah ouais.
3: Le côté obscur de la fesse.
4: Oh là là.
3: Attends, là, tu vois, là, j'ai une série. J'en ai une tripotée.
0: Une bonne série.
3: J'ai une tripotée. Alors, avec mes personnages préférés de Star Wars, le robot R2B2, Obi-Wan Kenobi.
4: Oh.
3: Vachement bien. J'ai l'empereur Pape Lapine qui est vachement bien. La princesse Leshla, tu la connais?
4: Non.
3: Ou peut-être mon préféré, le personnage qui était joué par Harrison Ford. Anne Sodo. C'est un personnage hyper profond.
0: Bien sûr, c'est sûr.
3: Je t'ai parlé d'Analtkin, c'est quand même au cœur.
0: Non, je t'aimais pas celui-là.
3: Oh putain, si tu sais que l'été au Cap d'Agde, des fois je sors mon sabre laser.
0: Bon, allez, on va s'arrêter.
8: Allez,
0: là,
8: c'est bon, merci. Allez, vite, vite.
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0: Restez avec nous sur Rire et Chanson pour la suite. Avec la drôle de minute, ce sera Karine Dubernet qu'on va retrouver tout à l'heure dans 10 minutes à 7h45.

0: Bienvenue sur Rire et Chansons dans le Morning du Rire, 7h40, on va retrouver la drôle de minute de Karine Dubernay. Est-ce que ça va jouer du pipeau encore ce matin?
1: Ça va jouer du pipeau parce qu'on va parler de Sandrine Rousseau.
0: Ah,
1: Pipeau Rousseau. On va parler bien mangeance.
0: Faut bien manger maintenant.
1: On va plus dire entrecôte.
0: Pas dire côte de bœuf, tout ça. Bon,
1: ce
0: sera que du bonheur. On va lancer la merguez le plus loin possible.
1: Non, on dit plus merguez.
0: Si on déplume. Mais on dit par contre Karine Dubernay dans 4 minutes. Ça se dit. Ouais.
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0: Et vous écoutez le Morning Rire, il est 7h45.
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0: Bonjour ma chère Karine.
1: Bonjour Bruno, bonjour à tous.
0: Là là.
1: Ah, avec ce beau temps, je ne sais pas vous, mais moi, ce week-end, je vais me faire un petit barbecue. Un petit génocide de mammifères. Oups.
0: Oula.
1: Pardon.
0: Et oui,
1: parce que Sandrine Rousseau veut qu'on arrête de dire entrecôte et qu'on dise cadavre de vache pour conscientiser le consommateur. Ah, alors déjà, merci Sandrine, parce que moi jusqu'ici je pensais que les steaks ils poussaient dans les arbres entre les merguez et les nuggets de poulet,
0: ouais,
1: tu vois,
0: pas
1: voilà
0: mal,
1: bêtement, et qu'on récoltait tout ça au printemps pendant les vendanges. J'étais naïve. Eh oui, si on ressemble à ce qu'on mange, elle doit consommer beaucoup de nouilles, Sandrine, beaucoup. Il y avait la bien-pensance, maintenant il y a la bien-mangeance. Il faut plus dire œuf maillot, Bruno, mais fœtus avorté au coulant de cholestérol. On dira plus moule frite, mais vagin de la mer et ses lamelles de féculis mollets. Chapeau farci de Noël, mais cadavre d'oiseau transgenre violé post-mortem pendant un rite patriarcal. Miam, miam.
0: Ah oui, ça donne envie.
1: Ah, et désolé Bruno, mais fini les tartines au beurre et le chocolat chaud. Maintenant, tu prendras des agglomérés de blé transgénique, tartinés de graisse animale saturée, trempés dans du liquide suintant de glandes mammaires, issus de vaches séparées de leurs bébés, aromatisés à la fève tropicale récoltée par des enfants exploités dans des fermes équitables au service de l'économie mondialiste. Oui, c'est plus long que petit-déj continental.
0: Oui, ça va être compliqué.
1: Je pense qu'il y a des serveurs qui vont faire des burn-out. Mais bon. Alors, est-ce que le végétarisme rend meilleur? Pas sûr. Je rappelle qu'Hitler était très soucieux de la cause animale. Et comme tout le monde ne le sait pas, c'était un grand végétarien.
0: Ah, bah oui, évidemment.
1: Absolument. Eh oui. Alors, cependant, oui, le sujet du bien-être animal et du respect du vivant mérite une vraie réflexion et doit être une priorité. Le problème, c'est qu'à chaque fois qu'elle parle, Sandrine, elle fait du tort aux causes qu'elle défend. Mais que veux-tu? En politique, il faut cliver pour exister. C'est comme ça. Mais bon, s'il faut être transparent, le tout végé, c'est pas parfait, les amis. Sinon, faudrait aussi renommer le tofu. Pâte de soja mondialisée qui a traversé 3 océans bourrée d'oestrogènes. Le kombucha champignon qui a tourné goût pipi vendu 3 fois le prix. Fromage vegan, pâte à modeler cancérigène fourrée au cadmium. Tu vois, ce serait cohérent. Ah oui, un tel niveau de bouffonnerie, ça m'a fait rire. Mais jusqu'à ce que je me souvienne qu'elle était payée par l'argent public, cette dame.
0: C'est ça.
1: 7000 balles par mois pour dire des conneries. Ouais. Je veux une augmentation, personnellement, appelez le PDG. Je suis pas assez payé, dis donc. Résumé, l'écologie française est un naufrage. Leur projet, visiblement, c'est de mettre tout le monde dans un grand camp de rééducation, de remplacer le gouvernement par un règlement intérieur et de nous faire bouffer des cailloux. Eh bien, je n'ai qu'une chose à dire. Salsifie, Sandrine! On n'est pas des blettes! Non, mais. Oui, parce que Sandrine déconstruit l'entrecôte, mais une loi est en train de passer en loose day au Parlement européen pour permettre aux producteurs de nouveaux OGM, c'est comme les anciens, mais c'est des nouveaux, foutre partout sans aucune obligation d'en informer le consommateur.
0: Génial.
1: Et elle en parle de ça, Sandrine?
0: Non, elle n'en parle pas.
1: Parce que Sandrine, elle préfère buzzer pendant qu'on se fait baiser, tout simplement. Seul point positif, chaque vidéo de Sandrine est l'équivalent d'un kilo de poireaux. Merci, Sandrine. Au moins, tu nous facilites le transit intestinal. Merci.
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0: Et retrouvez Karine dans Carabistouille au Festival d'Avignon tout le mois de juillet. Et à la rentrée, à Mutzig, Rennes et Limoges. Un peu de rock and roll avec Oshi. Et puis le compte de Bouderbala dans la foulée, 7h48.

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2: Non, mais foncièrement, messieurs, dames, j'ai rien contre les rappeurs. Je dis juste, il y a un moment dans ta carrière d'artiste où t'arrêtes. Ouais, tu peux pas faire ça jusqu'à 50, 60 ans. Après, t'es plus crédible. Tu sais, il y a un moment, tu rentres dans le droit chemin, comme on dit. Tu te cases. Tu te maries, par exemple. T'imagines, toi, un mariage de rappeur. Mes chers sauces, mes chers poteaux, nous sommes heureux de vous réunir, vous et vos possis respectifs, en la MJC de Saint-Denis. T'as vu? Monsieur MC, j'ai la rage. De son vrai nom, Charles-Henri Gros-Désir. Acceptez-vous de prendre pour Biatch, Mademoiselle Lady Grosse-Caïra, de son vrai nom, Gwenaël Gouvernec, avant qu'elle ne dise « Non, non, génération, non, non !» Vous jurez de vous kiffer dans la vivance comme dans la zermie, jusqu'à ce que la mort par balle vous sépare. Si quelqu'un in the house s'oppose à ce featuring, qu'il se manifeste par un big up, un gros en l'air, ou qu'il ferme bien sa gueule forever and ever and ever. Au nom des pouvoirs que je représente, je vous déclare Lascar et Biatch. Vous pouvez vous échanger les bling bling et vous galocher sur le dance floor.
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0: Il y en a plus. 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Restez avec nous.
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0: Oh, quelle belle ambiance, c'est vendredi, nous sommes le 22 mai aujourd'hui, j'espère que vous allez bien. Puis alors, le week-end qui arrive, mes enfants, vous allez mettre t-shirt et les tongs, hein, parce que voilà, vous allez ranger vraiment les manteaux là pendant quelques jours. Ça va faire du bien à tout le monde. Bonjour la fine équipe.
13: Bonjour.
0: Ils sont beaux, ils sont radieux, ils sont magnifiques. Bonjour Aurélie.
13: Bonjour Bruno, j'ai très faim parce que depuis ce matin, on n'arrête pas de parler de Sandrine Rousseau, du bon parle de barbecue et tout. Je
0: bah oui, côte de bœuf, mais moi aussi.
13: Je pète la dalle.
0: Oh, je me rêve d'une côte de bœuf, là, c'est affreux.
14: Il a parlé avec vous son cœur.
0: Oh ouais, carrément, vous savez. Écoutez, c'est ce qui s'appelle de la compensation. Mon cher ami Marceau, 8h30, on va parler de quoi?
14: Bah évidemment, on va parler de Sandrine Rousseau. Comme
0: bah oui,
14: fait
0: carré, de
14: un quart d'heure. Bah, c'est oui. Cadeau, des actus ouais, comme ça, quand on tombe dessus. C'est, oh, voilà.
0: C'est vrai qu'elle l'ouvre pas souvent, mais quand elle l'ouvre, il y a toujours un truc. Ouais. Elle a toujours un truc à dire.
13: Hein,
0: c'est
13: des pépites.
0: Ah, c'est des pépites.
14: Vraiment, c'est de l'orfèvrerie. Ouais,
0: c'est clair. Ce sera tout à l'heure à 8h30. Marceau refait l'info. L'appel trop con de Martin, un inédit. Et à 8h10, les enfants, est-ce que vous avez la petite Dougie Black qui va bien pour le week-end, finalement? Bon, très bien. Tout le monde est au taquet ce matin. J'espère que vous aussi, de l'autre côté, vous êtes au taquet. Il est 8h. Bienvenue. 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
15: 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Mesdames et messieurs, bonsoir. Bienvenue à votre téléjournal.
16: Comme fait le macan, assalamu alaikum wa rahmatullahi.
17: Mais monsieur, bonsoir. Bienvenue dans le 20h.
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0: Bonjour, vous êtes sur Rire et Chanson, je suis Bruno Robles, rédacteur en chef de Robles News et de Cuisine de Star, avec cette semaine la recette des ribs de Laetitia Hallyday.
18: Bonjour, je suis Aurélie Philippon et promis un jour, je serai vraiment sage. Mais pas aujourd'hui, il y a apéro avec les copines.
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0: L'info du jour, ça fait...
18: Sur France 2, la victoire de la Bulgarie à l'Eurovision a été suivie par un peu moins de 4 millions de téléspectateurs, un score en baisse par rapport à l'an dernier.
0: Oui, malgré sa 11e place et des audiences en baisse, la chanteuse Monroe, qui représentait la France, rebondit puisqu'elle a décroché cette semaine un entretien chez France Travail.
18: Une info arnaque et vieux tube.
0: Oui, une femme de 64 ans, originaire du Bas-Rhin, pensait vivre une histoire d'amour avec le chanteur suisse Stéphane Escher. Elle s'est fait voler plus de 90 000 euros avant de découvrir qu'il s'agissait d'une arnaque.
18: Selon une étude récente, l'arnaque qui rapporte le plus d'argent aux escrocs en ce moment vient du site impots.gouv.
0: Une info qu'on a du mal à digérer.
18: Les enseignes Grand Frais et Fraîche rappellent des crevettes de la marque World Maréchal après une détection de listeria supérieure aux normes autorisées.
0: Rappel conso aussi du côté du bois de Boulogne sur des lots de moules contaminés. À la saucisse dangereuse pour la santé.
18: C'est une info qui déboîte.
0: Oui, en Lituanie, le gouvernement envisage de rénover les boîtes de nuit pour favoriser les rencontres entre jeunes adultes dans l'espoir de relancer la natalité.
18: En France, le gouvernement qui fait face au même problème envisage finalement de rénover Patrick Bruel.
0: Allez, pour clore sur Bestius, voici la réflexion du jour.
18: Respectez les gens qui portent des lunettes. Ils payent tellement cher juste pour voir vos gueules.
0: Allez, merci d'avoir suivi cette édition. N'oubliez pas.
18: Avec les Robles News.
0: Désinformez-vous.
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0: j'ai quelque chose à vous dire. Est-ce que vous vous rendez compte, par exemple, hein, tout hasard, qu'on m'a déjà dit à moi, en toute détente, tu sens bon pour un noir. Bah oui, c'est marrant ça, hein. Bon, ça, c'est parce que je vais me faire parfumer gratuitement chez Sephora aussi. Oui, c'est gratuit, j'en profite. Et la dernière en date, elle voulait me vendre un parfum en fonction de mon physique.
1: Bonjour, en quoi puis-je vous aider?
0: Oula, c'est pour du parfum, j'imagine, pas pour du fond de teint. Je plaisante, ne me dites rien. Blague XS. Je plaisante. Allez-y, suivez-moi. Pas trop près, hein, distance de sécurité nasale.
1: Alors, quand je vous regarde comme ça, j'ai envie de partir sur quelque chose d'assez fort. Hein. Quelque chose d'assez épicé. Quelque chose qui rappelle vos origines. Est-ce qu'on partirait pas sur de la banane ou de la noix de coco, éventuellement? Oui, parce que je suis assez physionomiste, c'est-à-dire que j'aime analyser le client, comprendre ses besoins, afin de lui proposer une prestation globale au niveau du parfum. Je vous demande une petite seconde. Sylvie! Sylvie! Sylvie, regarde la cliente asiatique là-bas. Regarde la cliente asiatique là. Bah oui, mais je sais pas si tu regardes, tu louches, ma chérie. Hein? Voilà, regarde. Regarde si en réserve il ne reste pas des effluves de crème brûlée. Ou quelque chose à base de jus de citron ou de jaune d'œuf éventuellement. Hein, enfin, tu choisis, hein, j'ai pas envie de te brider. Bon, où est-ce qu'il est, Banania? Ah, vous voilà. Alors, est-ce qu'on partirait pas sur le Banana Moon de chez Guerlain? En même temps, pour les gens comme vous, Papa et Coco de chez Fabrès, ça vous irait très bien. Hein. Vous voulez que je vous vaporise pour la journée ou pour la semaine? Est-ce que c'est possible pour le mois complet? Parce que bon, vous savez, les gens comme nous, bon, on a peur de la douche, quoi, on a peur de ça. Bon, elle, la connerie, elle s'est clairement parfumée avec, hein, ça, y a pas de doute. Hein. Mais le problème aujourd'hui, c'est que les cons, ils ont plus honte d'être cons. Les cons, aujourd'hui, ils pensent avoir le droit d'être cons. Et un con qui pense, c'est comme Marine Le Pen en boubou à un concert d'Amadou et Mariam. Hein, ça n'existe pas.
2: Ahmed Silla, à l'instant, sur la chanson 8h et 8 minutes. Dans 2 minutes, ça va être la doggy blague, la petite doggy blague du week-end pour briller en société et autour du roast beef puré, n'en déplaise à Sandrine Rousseau, le dimanche en famille. Ma chère Aurélie, ce sera le thème de l'histoire, ce sera quoi, Tess?
3: Un pépin.
2: Un pépin, très bien. Pépin. Karine Dubernet.
3: Oui, eh bien, ce sera une devinette.
2: Devinette, ok.
3: De la voiture.
2: Ok, très bien. Ouais. Rémi Marceau.
4: Ce sera monsieur et madame.
2: Très bien.
4: Ça fait longtemps qu'on n'a pas fait monsieur et madame.
2: C'est bien, on va être court parce qu'il y a beaucoup de candidats beaucoup de ce matin. Judith Delair.
5: Ça va être une mignonnerie.
2: Ok, très bien. Et puis, Ophélie, notre committee manager.
6: Une blague animale d'époque.
2: Très bien. Bah, dis donc, il y a du monde, il y a du choix. C'est très éclectique. Ça sera dans 2 minutes.
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2: Auditeur, auditrice de Rire et Chanson, alors notez bien, prenez un post-it ou un calepin parce que ça va aller vite et il y a du monde ce matin en prétendant pour cette Dougie Blague du vendredi. Qui veut démarrer dans le groupe? Aurélie.
6: Allez, c'est parti. Ces deux collègues, ils sont à la cantoche, voilà, ils ont fini de déjeuner. Et puis, t'en as un des deux qui prend une poire en dessert. Okay. Voilà, petit fruit. Il la coupe en deux, puis il aligne

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5: Des moments durs dans les années 80. C'est comme à l'époque, moi j'étais un fou de cinéma, j'y allais tout le temps, et c'était abusé à l'époque au cinéma. Il y avait toujours ce cliché du comédien noir qui crevait dès les premières minutes du film. Oh mon Dieu, c'était abusé quoi. Genre le monstre arrivait, des monstres tout pourris, hein, les années 80 quoi. Comme par hasard, il y avait un noir qui passait par là. Le monstre, il voyait. Oh mon Dieu, il a tué Jackson. Le noir, il se faisait crever dès le début du film, tout le monde s'en branlait. Par contre, dans le même film, quand le chien mourait à la fin, pff, ah, t'as des spectateurs en dépression. Non, là, ça va, je ne peux plus, écoute. La scène où pilou, merde, pendant ce soir. Lâche-moi, Mario Dil, ça va. Un dalmatien. Enfoiré d'Hollywood. Quand tu me diras, je critique Hollywood, mais c'est quand même mieux qu'en France. Hein. Parce qu'à l'heure actuelle, en France, on propose des rôles pour jouer dans Diakité le sans-papier. Bintou l'excisé, Amadou le marabout, j'en passe des meilleurs, vous les verrez tous sur France Télévisions. Non mais j'ai de la chance en plus en ce moment, je parle de cinéma mais j'ai quand même de la chance. J'ai été pris sur un film là il n'y a pas longtemps, donc... Et pour le coup c'est un rôle un peu particulier, En fait je vais jouer le rôle d'un gay, c'est du cinéma de... Mais en fait, ce qui est un peu particulier pour moi, c'est qu'il y a une scène où je vais devoir emballer un mec. Et j'avoue que c'est pas super évident, j'avoue. Parce que je vais le faire, ce film, attention, le scénario est mortel. Mais j'ai quand même peur de faire la scène où j'emballe le mec, et à la fin d'être là... Bon, bah finalement... Et je suis un vrai comédien, moi je vais au bout des choses, c'est Louis qui m'attend, les gars. Et les vainqueurs, et Thomas Dijon pour Brokeback Mountain. Merci.
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0: Oh là là, c'est beau, Queen à l'instant, sur Rire et Chanson. Nous aurons pour la suite notamment un appel trop con de Martin inédit. À retrouver dans un petit quart d'heure, il est 8h30.
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0: Tous les jours à la demi-Marceau refait l'info. On va commencer avec cette proposition de la députée Sandrine Rousseau. Elle propose de faire passer une loi pour renommer les steaks en cadavres d'animaux, cadavres de vaches pour entrecôtes. Le but étant de limiter la consommation de viande.
2: Bonjour Bruno.
0: Cyril Lignac, bonjour.
2: Du coup, pour vraiment nous dégoûter de la viande, est-ce qu'on peut rebaptiser la nouillette la Sandrine Rousseau? Comme ça, on est sûr de ne pas vouloir en bouffer. Je plaisante évidemment, même si on peut dire que sa proposition, on s'en bat les cadavres d'animaux.
0: Ouais, j'ai l'impression.
2: On s'en bat vraiment les cadavres d'animaux.
0: Salut Nico.
3: Salut Lelou. C'est fou ce qu'on peut faire avec l'IA. On reprend des gens connus comme ça, on leur fait dire des énormités et ça passe. Non, on se rend compte de rien. Super bien fait. C'est dommage pour la victime, en l'occurrence Sandrine.
0: Non.
3: Ah, on me fait signe que ces images n'ont pas été générées par un tigeur. Ok, d'accord. Alors Bruno, quand même, trouve que c'est une excellente idée. Il a d'autres propositions quand même.
0: Oui.
3: Il veut rebaptiser les merguez.
0: Oui.
3: Les merguez, il va les rebaptiser par les préliminaires. L'entrecôte, ça va être rebaptisé également par le paradis.
0: Oui.
3: Et la côte de bœuf par l'orgasme. On reconnaît bien Bruno.
0: D'accord. On va passer aux annonces du Premier ministre Sébastien Lecornu qui a détaillé toute une série d'aides pour faire face à la flambée des prix du pétrole pour un coût estimé à 710 millions d'euros quand même. Ah, bonjour mon cher Jean-Pierre.
4: Bonjour et bienvenue à qui va donner des millions.
0: C'est parti Jean-Pierre.
4: Je rappelle que nous jouons comme à chaque fois pour une association. Cette fois-ci, nous allons tenter de venir en aide à l'association Pompe à chaleur sans frontières, qui œuvre pour que partout dans le monde, les piscines et les jacuzzis soient à bonne température, ni trop chaud, ni trop froid.
0: Bien sûr, Jean-Pierre.
4: L'organisation est combien essentielle.
0: Bien sûr.
4: D'utilité publique, je dirais. Alors, n'hésitez pas à donner pour Pompe à chaleur sans frontières. Voici la question.
0: Allez-y.
4: Qui va donner des millions? Sébastien Lecornu pour les aides au carburant, réponse A. Patrick Bruel pour ses frais d'avocat, réponse B. Oui, plusieurs réponses sont possibles.
0: Oui, tout à fait. Oui.
4: Aurélie pour les frais de révision de sorte 208 pour Tech, réponse C.
5: Ah, ça va.
4: Ou Vincent Bolloré pour financer les films des signataires de la pétition, réponse D.
0: Non, celle-là, on peut l'éliminer.
4: Oui, celle-là, on peut l'éliminer.
0: On va passer à la météo avec ce changement soudain sur toute la France, du soleil de 10 à 15 degrés supplémentaires sans transition. Un phénomène appelé blocage en oméga. Des records de chaleur devraient même être battus. Patrick Bruel,
6: bonjour,
0: oui.
6: Bonjour, effectivement, c'est monté d'un coup. Très vite. Très haut. Vraiment d'un coup. On ne l'a pas vu venir. Et là, forcément, c'est très chaud. C'est une chaleur.
0: C'est vraiment
6: très chaud. C'est une chaleur incroyable.
0: Oui.
6: Donc, pensez à bien vous hydrater. Et puis surtout, moi j'ai peur. J'espère qu'il n'y aura pas trop de sécheresse.
7: Oh mon cher,
0: mon cher Nelson.
7: Ouais, c'est tout simplement exceptionnel. C'est même incroyable. Rendez-vous compte, les prévisionnistes de Météo France prévoient ce temps tout à fait estival durant une dizaine de jours. Ce qui signifie que le tournoi de Roland-Garros ne devrait pas être interrompu par la pluie.
0: C'est du jamais vu. C'est vrai, vous avez raison. Qu'a d'ailleurs Nelson, le tirage au sort a lieu hier et le numéro 1 français Arthur Fils débutera face au Suisse Stan Wawrinka, ancien vainqueur du tournoi.
7: Alors là, c'est la mauvaise nouvelle, Bruno. Malheureusement, c'est la tuile. C'est un tirage très défavorable pour les joueurs français puisqu'au premier tour de ce Roland-Garros, ils vont devoir affronter des joueurs.
0: Des joueurs,
7: Là, c'est pas de chance.
0: On va terminer avec du cinéma et la sortie discrète cette semaine du nouveau Star Wars, Mandalorian and Grogu, avec notamment à l'affiche le comédien Pedro Pascal.
8: Et quand
0: mon Patrick Sébastien.
8: J'avais pas eu assez de finesse, tu vois.
0: J'ai eu peur.
8: Donc il fallait que je vienne vous parler de Star Wars, parce que moi j'adore Star Wars.
0: Ah bon, t'es fan?
8: Ah, le côté obscur de la fesse.
5: Non.
8: J'adore ça. Et puis j'adore surtout tous les personnages. Il y a une pléiade de personnages de Star Wars. Il y a le petit robot, là, R2B2. Zombie-Wan Kadoli, qui est vachement bien. J'en ai d'autres,
0: Vas-y,
8: une tripotée. L'empereur Palpatine, qui est vachement bien. Et puis il y a la princesse aussi.
0: La princesse.
8: Ah bah ouais, la princesse Leshla, qui est vachement bien.
5: Non, pas la princesse.
8: Et peut-être mon préféré, le personnage qui était joué par Harrison Ford, Han Solo. Il est souvent avec Anakin Skywalker. Bruno, tu savais que parfois au Cap d'Agde, je sors mon sabre laser.
0: On fait
8: des batailles. J'ai l'image.
0: Mais justement, moi aussi.
8: Allez, la pose et vu l'amour.
0: Merci.
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0: Bienvenue sur les chansons et dans le Morning du Rire, 8h34, on va retrouver l'appel trop con de Martin et on va jouer ensemble aussi à Rire en Chanson.

0: Le Morning du Rire pour vous accompagner jusqu'à 10h pour ce dernier jour de la semaine que nous allons passer ensemble, je l'espère en tout cas pour cette matinée. Vous allez nous appeler au 3937, vous allez dire Rire et Chanson parce que nous allons jouer ensemble dans une dizaine de minutes à Rire en Chanson avec de très très beaux cadeaux comme à chaque fois.
1: Ben oui, rendez-vous contre Rire en Chanson, 3 questions, 2 bonnes réponses et c'est gagné. Vous repartez avec votre pack du bonheur Rire et Chanson, Bruno.
0: Mais
1: le
0: oui.
1: Mug Rire et Chanson et les écouteurs sans fil Rire et Chanson.
0: Tout à fait.
1: Et Martin vient de rentrer en cheville avec une chemise absolument hideuse.
0: Elle est magnifique cette chemise.
1: Qu'est-ce que c'est que cette horreur?
0: Elle est magnifique cette chemise.
2: Je sais qu'elle fait parler, c'est ça qui est bien.
1: Oh
2: en bien
1: Dieu.
2: Ou en mal, en général en mal.
0: Elle
2: c'est une petite chemise.
0: Elle est magnifique
2: moyenne,
0: cette petite chemise.
1: Et vous savez quoi? Si vous appelez maintenant le 3937, vous dites Rire et Chanson.
2: Je vous
1: l'offre la chemise
0: non,
1: de Martin.
0: Non.
1: Je vous l'offre. 3937, une chemise hideuse à récupérer dans les studios.
2: Chemisette.
1: Chemisette, évidemment, il n'y a pas de manche. Appelez-nous 3937, venez jouer avec nous, on va se marrer.
0: Cher Martin, bonjour.
2: Bonjour Bruno, bonjour Aurélie. Aujourd'hui, là, il se passe quelque chose.
0: Qu'est-ce qui se passe?
2: J'ai eu un coup de cœur, j'avoue que là, pour la première fois. Alors là, j'ai eu vraiment. Je mets au défi quiconque nous écoute actuellement de ne pas avoir un coup de cœur particulier pour la dame que vous allez entendre dans 5 minutes dans l'appel.
1: Ah, franchement,
2: il y a une histoire de saucisse et de pressing. Voilà.
0: Laisse-nous rêver, mon cher Martin. On va le retrouver. Ne ratez pas l'appel ton compte Martin dans 5 minutes.
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23: Mais le pire, c'est quand tu mets du sucre, tu te fais juger par les gens qui mettent pas de sucre dans leur café. Les buveurs de café sans sucre. Je les déteste, je te jure. Qu'est-ce qu'ils sont condescendants? Ils sont méprisants, ils sont là. Tu mets du sucre dans ton café, mais tu respectes pas le grain. Excuse-moi, je savais pas que je parle à la barista, désolé. C'est le même type de personnes qui font que tu regardes ta série en VF. Oh, mais tu massacres la série, là. J'ai l'impression que je bois du café parce que ça me rend plus crédible aux yeux de la société. J'ai l'impression que tu bois du café, tu signes des contrats.
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2: Parce que les mecs, ils parlent très vite dans les pubs pour médicaments, tu comprends rien. Tu sais, ils sont comme ça. Médicaments, quand tu vas du paracétamol, sur le GFK, sur le hôtel, passe avant 15 ans, tout médicament, tu sois adhérent, tu parles genre entre pharmaciens. Je me suis juste dit, ce serait pas mal d'avoir le même genre de prévention, mais en amour. Tu sais, imagine, tu fais un date, d'un coup, il y a une voix qui arrive pour te prévenir de tous les défauts de la personne en face de toi. Genre, d'un coup, t'entends, jeune homme buvant énormément d'alcool, a trompé toutes ses copines, tout attachement peut exposer à des risques, parle-en à son meilleur copain.
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23: C'est bien d'être heureux, mais c'est pas l'objectif du mariage, pas du tout. L'objectif du mariage, c'est que tu te mets avec quelqu'un et le seul objectif avec cette personne, c'est de tenir, c'est tout. Il faut juste tenir. Le mariage, c'est l'épreuve des poteaux dans Koh-Lanta. C'est là. On est deux sur le poteau pour la vie comme ça. Et il n'y a pas que l'épreuve des poteaux, il y a l'épreuve d'orientation aussi. Parce qu'elle veut toujours savoir t'es où la dame toute la vie. Tout le temps t'es où. Tu vis avec un GPS en fait, tout le temps t'es où. Il faut juste tenir.
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0: Vous nous écoutez sur Rire et chanson, et bien jouez maintenant au 39-37. Vous dites Rire et chanson, on va jouer ensemble dans 5 minutes à Rire en chanson, bien sûr.
5: Trois questions, de bonnes réponses et vous remportez votre mug Rire et chanson ainsi que vos écouteurs sans fil Rire et chanson. Vous passez un petit moment à l'antenne avec nous, venez faire de la radio, venez rigoler avec les copains.
0: Ben
5: parce
0: oui.
5: Que, en plus, on prend jamais de nouvelles.
0: Ben oui, ben
5: on s'appelle,
0: nouvelles.
5: On prend des nouvelles, ben oui, dites-nous ce que ça. Vous faites ce week-end. Exactement. Et puis vraiment, si vous avez une super bonne anecdote, je rajoute la chemisette de
0: non.
5: Martin.
0: Oh bah non, il veut
5: si,
0: la garder.
5: Si. C'est horrible. On va vous mettre ça sur le compte Instagram du Morning du Rire. Mais en attendant, 39-37, vous dites Rire et Chanson, on vous attend.
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0: Mon cher Martin, bonjour. Tu vas nous parler d'une histoire d'amour finalement.
8: Ouais, une histoire d'amour dans un pressing avec des saucisses.
0: C'est wow. Beau.
8: C'est un conte de fées des temps modernes, n'ayons pas peur. En fait, à la base, qu'est-ce qui se passe? Les barbecues sauvages sont interdits dans pas mal de villes, de plus en plus. Il y a des mairies qui prennent des arrêtés pour qu'on puisse plus faire de barbecue en extérieur, n'importe où. C'est pas une mauvaise idée en soi, mais il faut quand même pouvoir griller quelque part.
0: Bah,
8: si
0: oui.
8: On veut grillader, il faut grillader.
0: Ouais.
8: Donc, je remplace les barbecues d'extérieur sauvages par des barbecues d'intérieur domestique que j'installe, pourquoi pas, dans un pressing, puisqu'il y a déjà de la chaleur.
0: Oui, il y a de la fumée.
8: C'est très pratique, on va faire des grillades au pressing. Et là, il s'est passé un truc. Écoutez.
24: Oui, allô.
8: Bonjour madame, c'est bien le pressing?
24: Oui.
8: Monsieur Martin à l'appareil, comité de défense des barbecues domestiques.
24: Oui.
8: Je vais venir pour vous installer le point grilladiste dans le pressing.
24: Pour le point?
8: Le point grilladiste.
24: Ah mais c'est quoi ça?
8: Eh ben c'est parce que le maire a interdit les barbecues sauvages en extérieur.
24: Oui.
8: Donc à la place, j'installe des barbecues domestiques dans les commerces pour qu'on puisse continuer à grillader tranquillement.
24: Bah, dans un magasin de vêtements.
8: Bah non, dans un pressing.
24: Ah bah oui, dans un pressing, oui.
8: Voilà, donc moi je peux vous installer le point grilladiste demain matin.
24: Oui, mais vous allez pas mettre un barbecue dans le magasin?
8: Bah si, je me suis dit, c'est un endroit chaud et sec, c'est idéal pour les braises.
24: Dans un pressing, c'est frais et humide.
8: Eh, et puis en plus, ça vous rapporte des nouveaux clients.
24: Mais non.
8: Bah si, les gens qui viennent se faire des grillades chez vous, ça vous ouvre un nouveau business.
24: Mais ça va pas m'ouvrir un business que des gens se fassent des grillades, là.
8: Bien sûr que si, parce que vous allez pouvoir leur vendre des chipots, des merguez.
24: J'ai pas envie de vendre des chipots.
8: Alors sinon, on a des petites côtelettes d'agneau en ce moment qui sont très bien.
25: Attendez. Vous êtes dans un pressing.
8: Bonjour, donc c'est monsieur.
25: Je suis la gérante du pressing. Vous n'allez pas me foutre de la grillade chez moi.
8: Si, c'est ce que je disais. Moi, je vous installe un frigo à chipots, en plus.
25: Mais j'en ai rien à cirer, monsieur. Vous ne venez pas chez moi pour m'amener des saucisses dans un frigo.
8: Ah oui, mais alors ça veut dire que tout le monde doit venir avec sa propre saucisse?
25: Non, il n'en est pas question, monsieur. Pas de saucisse dans mon pressing.
8: Oh, vous, je sens que vous hésitez, non?
25: Ah mais non, mais moi j'en suis certaine, hein. Vous mettez vos saucisses où vous voulez.
8: Bah c'est ça, oui. Moi, je mets mes saucisses dans votre pressing. En tout bien, tout honneur, bien sûr. Comme ça, vous avez déjà les saucisses pour les grilladeurs qui viennent.
25: Non, monsieur, m'en fous du point grilladiste. Là, vous voyez, avec la mairie, oui, ils peuvent les mettre leurs saucisses.
8: Bah, les saucisses, de toute façon, on les met sur le barbecue qu'on installe dans le pressing.
25: Il y a le barbecue avec, mais dans le pressing, monsieur. Mais vous êtes en plein délire, vous êtes fumé ou quoi, sans déconner.
8: Oh, à propos de fumée, il faut aussi que je vous dépose le charbon.
25: Mais je n'en veux pas. Eh, vous comprenez le français ou pas? Vous êtes dans un pressing, j'en veux pas de votre charbon.
8: Mais juste par sécurité, je vous stocke quelques sacs à côté du frigo à chipots.
25: écoutez,
4: ouais.
25: Vos sacs de charbon, vous vous les mettez.
4: Ah non, pas là, non.
25: Vous les mettez où vous voulez, mais vous ne les amenez pas au magasin. Je ne veux pas de grillade chez moi. Eh, vous me faites la journée, hein.
4: Ah bah, échange de bons procédés, merci à vous.
25: Écoutez, j'ai du boulot, hein. Bonne fin de journée, au revoir.
4: Ah zut, c'est dommage, parce que si vous raccrochez, je pourrais même pas vous dire que c'était un canular.
25: Hein?
4: Ouais, non, mais je vais pas vous embêter avec ça.
25: Eh, non, mais c'est la blague.
4: Ah, mais c'est complètement la blague.
25: Et c'est une connerie de chez qui?
4: Bonne question, à votre avis.
25: Oh bah, ça me fait penser à une radio.
4: Bien, on avance, laquelle?
25: Rire et chanson.
4: Eh bah oui, bienvenue.
25: Eh, je vous jure, mais j'ai dit, mais ils sont dingues.
4: Oh bah, ils sont surtout complètement cons.
25: Bon.
4: Bon, donc je vous parle pas du point apéro que je devais rajouter.
25: Ah bah là, c'est... Ah bah quoi, apéro, on veut bien, par contre.
4: Ah tiens, c'est marrant, ça m'étonne pas trop. En tout cas, merci pour ce moment.
25: Mais je vous en prie.
4: Et au revoir, monsieur.
25: Bah, au revoir, madame.
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8: Je suis pas loin d'être amoureux, là.
0: Je peux comprendre, mon Martin. Très bien, cette dame. Martin et son appel trop con à déguster tous les jours à 8h45, bien sûr, uniquement sur les chansons. Un peu de Matmata et d'Alex Vizorek à suivre. Et on va jouer ensemble.

0: en France, vous êtes angoissé par la philo. Je sais pas pourquoi. Peut-être le mot est beau. Hein, le mot est beau. Il vient du grec, c'est élégant. Mais ça veut juste dire réfléchir à qui on est. Réfléchir. Non, mais c'est vrai. Tout le monde fait ça. On est tous philosophes. Alors à la télé, il y a des gens un peu prétentieux qui passent et en dessous de leur nom, il y a écrit philosophe. Vous voyez ceux avec les longs cheveux là. Eh ben. Il y aurait écrit bipède, ce serait la même chose. Je dis ça pour... Ça vous détendra quand vous les verrez. Non, parce que en France, vous avez ce rapport du bac philo qui est un problème. En Belgique, on est plus tranquille. Vous pouvez citer un grand philosophe belge. Ça vient pas spontanément. Moi, j'ai tapé sur Google « philosophe belge ». Le premier qui sort, Jean-Claude Van Damme. Mais c'est pas le plus mauvais, c'est pas le plus mauvais de l'équipe. Je vous donne une phrase de Van Damme, ça va vous faire la soirée, et peut-être même les jours qui vont suivre. Il a vraiment dit, et c'est magnifique, un bon truc pour avoir l'air d'avoir 10 ans de moins, quand on te demande ton âge, vieillis-toi de 10 ans. C'est brillant, ouais. Je vous laisse un peu le temps parce que faut la digérer, mais j'ai beaucoup lu Bernard-Henri Lévy. Il n'y a pas une phrase qui est aussi bonne que celle-là. Donc, bon. J'ai réfléchi un peu à la philo en me disant, mais à partir de quand, dans l'histoire de l'humanité, les humains ont réfléchi à la mort? Et je pense que c'est arrivé tout de suite. Le jour où un premier homme est mort, les autres n'ont pas compris. Ils se sont dit, mais qu'est-ce que c'est? Ils étaient là, ça fait longtemps qu'il dort. Meilleur. Alors j'explique pour le jeune. Le premier homme à nous avoir quittés s'appelait Meilleur. Et c'est comme ça qu'on a pu en déduire que ce sont les meilleurs qui partent. Ça c'est une vanne, ne la tentez pas chez vous. Vous allez prendre un bide. Hein. C'est un truc de professionnel, c'est testé en soufflerie. Et donc, meilleur n'est plus. Et les autres comprennent autour quelque chose de très important pour nous. Ils comprennent que les choses ont une fin. Et c'est rassurant de savoir que les choses ont une fin. Et je ne dis pas ça que pour les films de Michael Haneke, mais de manière très globale. Et cette fin, il lui donne un nom, il l'appelle la mort. Et il y en a un qui pige autour ce que ça représente pour lui. Il dit, merde, si meilleur n'est plus, s'il est mort, s'il se réveille jamais. On a perdu sa recette exceptionnelle du pudding. Là aussi, je vous l'apprends, mais meilleur faisait un pudding fantastique. Mais il n'avait jamais expliqué, parce qu'il ne pensait pas qu'il allait mourir, évidemment. Il s'est dit, bah, c'est moi qui vais le faire. Et donc, à partir de ce moment-là, les humains ont compris que quand il y avait un savoir, il fallait se le transmettre. C'est le début de la civilisation. Nous sommes le réceptacle de tous les savoirs transmis depuis ce moment-là. La seule chose qu'on a perdue, et c'est définitif, c'est la recette exacte du pudding. On ne saura jamais comment faire un bon pudding. C'est dingue. Bien plus tard dans l'histoire de l'humanité, les Anglais ont essayé d'en faire. Ça ne peut pas être les bons ingrédients. Je crois qu'on l'aurait goûté.
1: Alex Vizor avec en star du rire à l'instant sur Rire et Chanson dans 5 minutes 9h.
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1: Nous allons jouer maintenant avec Claude. Bonjour Claude.
3: Bonjour.
4: Bonjour Claude.
3: Bonjour.
1: Bienvenue sur l'antenne de Rire et Chanson, Claude. Tu nous appelles d'où?
3: Avec plaisir. De Chanin, un petit village dans le 01, dans l'Ain.
1: Dans l'Ain.
4: Non, l'Ain, c'est le 01. Dans l'Ain. Ça, je retiens, c'est l'Ain. Parce qu'ils l'ont mis avec l'Ain.
1: Dans l'Ain. Qu'est-ce que tu fais, Claude, dans l'Ain?
3: Dans l'Ain, là, eh bien, j'en parle. Je passe pour la première fois sur une radio, je me suis...
1: Ah bah oui, pas n'importe laquelle, t'as choisi la meilleure, effectivement.
4: Ah ouais.
1: Exactement.
3: Pas n'importe laquelle.
1: Tu fais quoi dans la vie?
3: Je suis en pré-retraite.
1: Ah bah voilà.
3: Je suis en pré-retraite.
1: Très bien.
3: Et puis, voilà, tranquillou, et on attend.
1: Bon, on attend que ça sèche.
4: C'est quoi pré-retraite? C'est quoi pré-retraite?
1: Qu'est-ce que tu fais en pré-retraite? Tu bosses un peu, tu glandes?
3: Oui, à droite, à gauche, jardin, et puis les assos, et puis bon, bah, un petit job bientôt, voilà.
1: T'es bien occupé quand même, occupé, Claude.
3: Oui, énormément.
4: Bah, dis donc, ça nous fait des belles journées.
1: Ah bah, ça fait des belles journées tout ça. Et Claude, t'as des passions dans la vie?
3: Oui, cheval.
1: À part le jardinage, chevaux. J'ai entendu. Ouais, les chevaux.
4: Ah, les chevaux.
1: Ouais, voilà,
4: t'en as
3: une. Ah bah, non, j'allais dire les chevals. Mon Dieu.
4: Il est tôt.
1: Les chevals. Allez, on y va. Vas-y.
3: Allez, les chevals.
1: Oui, vas-y.
3: J'adore.
4: Tu fais du poney.
3: Oui, je fais du poney tout petit, mais il fait que 50 cm de hauteur. Mais c'est bien.
4: Non, mais c'est vachement bien.
3: C'est vachement chouette. C'est chouette. Là, j'ai le temps de le paysage, on a tout le temps. Et j'ai un petit siamois.
1: Un chat siamois, ouais. Ok.
3: Et qui est très très causant, très causant. Donc oui, je suis occupée à le chercher à droite, à gauche.
1: Ah non, mais attends, excuse-moi, il y a un truc qui m'a échappé. Le chat parle.
3: Oui, il n'arrête pas. Dès qu'on lui dit non, eh bien, il a un ton. Enfin, ils ont leur façon de parler. Enfin, les siamois
1: oui.
3: sont connus.
5: Bon, pour parler. Ouais, j'ai remarqué.
3: Oui, moi je retirais plutôt sur l'italien.
1: Bon, et bien en tout. Là, il n'est pas content qu'il vienne lui retirer sa gamelle. Là, ça veut dire que tu fais chier. Bon, ma chère Claude, attention, c'est parti avec trois questions, deux bonnes réponses pour le mug, mais les chansons et les écoutes. Mais là, on va t'aider, t'inquiète pas. Première question, ce soir, c'est la finale de la Coupe de France. Le RC Lens affronte l'OGC Nice, le Nord contre le Sud. On doit la musique officielle du RC Lens à Pierre Bachelet. Pierre Bachelet qu'on connaît pour cette chanson. Pierre Bachelet, entre autres, hein, Pierre Bachelet a également composé la musique d'un film érotique français.
4: C'est pas vrai.
1: Oui.
3: Emmanuel.
1: Bonne laisse-moi donner la réponse, mais tu vois que tu savais.
4: Qu'est-ce qu'elle est branchée, Fiac, Claude, dedans
3: Bien sûr. Alors, mais bien sûr, j'ai eu 60 ans au mois de mars et j'ai connu dans les journaux, dans la télé, Madame Claude.
1: Voilà, me dis pas que t'as connu Emmanuel surtout. Ou alors, balance un numéro de téléphone, tu seras gentil. Bon, première bonne réponse en tout cas, ma chère Claude.
4: Déjà un point.
1: Deuxième question, on va jouer ce matin avec les Rolling Stones. Les Papy du Rock vont prochainement sortir un nouvel album intitulé Foreign Tongues.
3: Non, j'y connais rien, Rolling.
1: Alors, qu'est-ce qui est vrai à propos de cet album? Il contiendra des titres composés par Paul McCartney. Il a été enregistré il y a 15 ans. Ou il est sponsorisé par les couches Confiance et le Montescalier Stalin.
4: Non.
1: Foreign Tongues. Qu'est-ce qui est vrai à propos de cet album? Il contient des titres composés par Paul McCartney. Il a été enregistré il y a 15 ans. Ou il est sponsorisé par les couches Confiance.
3: Oh, la lune.
4: Oui, bonne réponse.
1: Voilà.
4: Ce nouvel opus contient des contributions de Paul McCartney, en effet, de Robert Smith et des Red Hot Chili Peppers également.
1: Voilà, l'album.
4: Ça fait deux points.
3: Je sais qu'il écrit,
1: ouais. Une tournée des EHPAD est même prévue en 2027. On va arriver à la question des paroles cachées. Nous avons remplacé les paroles d'une chanson par une réplique culte d'un sketch d'un film. Il va falloir retrouver le texte d'origine sur ce tube de Céline Dion.

0: Laissez-moi quoi?
1: Laissez-moi.
0: On va te laisser de côté, ce sera laissez-moi suivre.
2: De toute
0: pas
2: façon,
0: grave.
2: T'as gagné.
0: Bravo,
2: déjà.
0: Bravo. Magnifique. On t'embrasse, Claude, on est à la bourre, on t'embrasse, passe une belle journée.
1: Merci. Et plein de belles choses pour vous, plein de belles choses pour
0: la suite. L'avenir. Bisous, Claude.
2: Merci. Merci.
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0: Merci de nous accompagner pour cette dernière heure du Morning du Rire de ce vendredi 29 mai. Il est 9h. Rire et chanson, rire et chanson. Ça va toujours la fine équipe?
2: Ouais,
0: ah bah, tout le monde est là quasiment au grand complet. J'espère que vous allez bien aussi de votre côté. Alors faites attention, hydratez-vous. Surtout c'est très important. Il faut s'hydrater en toutes circonstances.
2: Attends, si tu t'hydrates avec ça, c'est avec modération.
0: Oui, bien sûr, mais
2: n'oubliez
0: j'ai pas dit ce qu'il y avait dans la bouteille. Hein,
2: justement, t'as déjà entendu une bouteille de Badoit faire ça, toi?
0: Bah, oui, suivant une certaine heure, oui.
2: Moi, c'est ça,
8: ouais. Ça fait pas pchit.
0: Non. Bonjour Aurélie, bonjour mon cher ami Marceau. On va parler de quoi, l'ami?
8: On va parler barbecue, enfin presque barbecue. Avec Sandrine Rousseau qui veut rebaptiser les bouts de viande.
0: Ouais.
8: Fini l'entrecôte, on dira cadavre d'animaux. C'est une vraie info. Hein,
0: oui, oui, je
8: pour
0: sais.
8: Ceux qui la
2: et qu'est-ce qu'on va dire pour les escalopes?
9: Non!
0: Alors, on ne veut pas le savoir.
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0: Bonjour, vous êtes sur Rire & Chanson, je suis Bruno Robles, rédacteur en chef de Robles News et de Bricolage de Stars avec en couverture Patrick Bruel, le spécialiste des plaintes.
2: Oh. Bonjour, je suis Aurélie Philippon et alors j'ai fait grand ménage hier à l'appartement, Bruno. J'ai fait toutes mes vitres au vinaigre blanc, c'est propre. Mais alors par contre, maintenant j'ai vachement l'impression de vivre dans un pot de cornichons quand même.
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0: L'info du jour donne chaud.
2: La chaleur fait son retour en France. Après plusieurs jours frais et perturbés, les températures montent pour dépasser dans certaines régions les 30 degrés.
0: Une canicule qui va avoir un impact financier sur Rémi Marceau qui va devoir construire une deuxième piscine afin d'accueillir toute la rédaction de Robles News.
9: Ah non,
2: une info cache-cache et écaille.
0: Depuis le 11 mai, la traque d'un cobra à lunettes se poursuit du côté de Toulouse. Le serpent serait extrêmement venimeux.
2: Lors des recherches, un groupe pensait avoir retrouvé le serpent, mais en fait, il ne s'agissait que de Patrick Bruel qui faisait du naturisme.
0: Oui, bien sûr. C'est une info qui fait...
2: Pour la première fois depuis plus de 40 ans, IKEA va fermer l'un de ses magasins situés en Suède. Une décision qui reflète les difficultés du commerce face aux nouveaux modes de consommation.
0: Oui, les meubles et les employés seront répartis dans les autres magasins du groupe, alors que les fameuses boulettes de la cantine seront vendues à l'Ukraine comme arme de destruction massive.
2: Non. Une info qui allait dans l'ombre.
0: Oui, une mission scientifique a été lancée à Ushuaïa pour traquer des rongeurs potentiellement porteurs de l'antivirus, responsable de plusieurs décès humains.
2: Sur place, les scientifiques ont capturé un rongeur typique de la région d'Ushuaïa, le fameux Nicolas Mulot.
0: Allez, pour clore sur Robles News, voici la réflexion du jour.
2: Finalement, l'apéro, c'est le goûter des adultes.
0: Bah, bien sûr.
2: Ah oui.
0: Allez, merci d'avoir suivi cette édition et n'oubliez pas...
2: Avec les Robles News.
0: Désinformez-vous.
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0: 9h07, bienvenue sur Rire et Chanson. On va retrouver Judith Delaire dans la team du rire qui boycotte ce matin. Judith, ouais. Mais tu boycottes quoi?
1: Antivirus, ouais, c'est non. Ouais. Non, ça fait bugger mon cerveau, trop de stress, des réminiscences Covid, donc voilà, bon. Ça sera non pour moi.
0: Bon, bah, ce sera quand même un grand oui pour Judith Delaire dans 2 minutes.
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0: Avec Judith Delaire ce matin, ma chère Judith, tu as l'air paniquée, mais qu'est-ce qui t'arrive?
1: Ah oui, non, antivirus, non. Ouais. Non, on n'est pas en état de gérer une nouvelle crise sanitaire, vous voyez, ça s'entend, donc ce sera sans moi.
0: Mais voilà. Pourquoi ça te stresse autant, je comprends pas?
1: Mon cerveau n'est pas apte, Bruno, voilà, il ne peut pas absorber de nouvelles informations anxiogènes, là c'est trop. Voilà, à chaque fois qu'on ouvre les infos, on a l'impression de cliquer sur « Acceptez-vous de dégrader votre santé mentale ?» J'en peux plus. Moi maintenant, tu sais que je suis tentée de prendre un Xanax avant de lire l'actualité, pas après, hein, avant, en préventif. Et là, antivirus, bateau de croisière, hospitalisation, quarantaine, crise sanitaire mondiale potentielle, vraiment, c'est trop.
0: C'est trop, Judith, franchement.
1: Ah mais comprenez-moi bien, mon système nerveux est à chaise. J'ai commencé à remplacer le café par des tisanes à base de champignons adaptogènes.
0: Oh là, oui, là, c'est là. Beaucoup, là.
1: Déjà champignons adaptogènes, on dirait un groupe qui fait la première partie de Coldplay. Et tous les gens qui en prennent disent pareil. Hein. Ouais, mais moi, ça régule bien mon cortisol.
7: Non, bien sûr.
1: Parce qu'on pense tous à lui. Vous savez, le Voldemort dans Harry Potter, celui dont on ne doit pas prononcer le nom.
0: Le Covid?
1: Oui, Bruno, enfin, fallait pas le prononcer.
0: Ah oui, pardon, Non, Judith, c'est pas du tout comparable avec le Covid, là.
1: Oui, peut-être, mais on a été traumatisés, d'accord, par le Covid. Le Covid-19, c'est notre ex toxique. On essaye d'avancer, mais tout nous rappelle notre histoire. Une musique, un resto, même une plaque d'immatriculation. Tu te dis, oh non, c'est ses initiales. Non, vraiment, je pense que le Covid est carrément devenu un repère historique. Hein. Avant, il y avait avant Jésus-Christ, après Jésus-Christ. Maintenant, il y a avant Covid, après Covid. Moi, parfois, je me fais carrément des réveils nocturnes où je repense aux attestations de sortie. Ah, mais je peux pas avoir l'attestation, je peux pas sortir. Non, vraiment, on va pas pouvoir revenir à cet état hein, de skis paranoïaque qu'on avait. Déjà, les postillons. Hein, maintenant, je les vois au ralenti. On dirait Spider-Man. C'est mon cerveau qui calcule les trajectoires pour les esquiver. Dès que je vois quelqu'un éternuer sans mettre la main intérieurement, j'imagine déjà un documentaire Netflix, Le Patient Zéro.
0: Non, mais l'antivirus, c'est géré, là, Judith. Hein.
1: Oui, bah oui, c'est sous contrôle. Comme à l'époque, on rembobine. Les masques, non, ça sert à rien. En fait, si. On a assez de masques. En fait, non. Plutôt, fabriquez-en avec un vieux soutien-gorge. Ça va être bien. Non, à un moment donné, on a tellement flippé, souvenez-vous, on aurait fait n'importe quoi. Protégez-vous avec un filtre à café et de la mozzarella. On aurait répondu, d'accord.
0: Tu aimerais que la communication soit plus claire, en fait,
1: oui,
0: c'est l'idée.
1: Oui, on a besoin d'être rassurés. Ouais, je dis pas qu'il faut nous mentir, je dis juste, soyez tactique. Hein. C'est comme quand on t'apprend à manager ton patron. Je veux dire, tu vas pas voir ton boss en disant, alors, bon, j'ai complètement foiré le projet. En revanche, si tu pouvais signer mes congés d'été maintenant, non, tu doses. Les infos, tu tries et tu prépares la personne. Ah oui, et pitié, arrêtez de laisser planer le doute là, pour rien. Tu sais, les références cachées, les sous-entendus, ça c'est sympa dans un film de David Lynch. Dans la santé publique, non. Parce que nous maintenant, au moindre une situation préoccupante, on est déjà chez Carrefour avec du riz, du pain, PQ, des piles et une tisane aux champignons adaptogènes.
0: C'était dans la team du rire.
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0: Bienvenue dans le Morning du Rire sur Rire et Chanson. Si vous venez de nous rejoindre, vous avez enfin décidé de lâcher ces radios anxiogènes. Voilà, la seule radio du rire en France, c'est Rire et Chanson toute la journée. On va continuer avec un peu de Jackson, un peu d'Alban Ivanov, un peu de Marceau, bref. Et puis on retrouvera tout à l'heure à 9h45, puisque nous sommes vendredi, la drôle de minute de Karine Dubernay.

0: Alors bien évidemment que j'ai une maman à moi, hein, qui est fière de moi aujourd'hui, ça n'a pas toujours été le cas. Hein, devant vous, vous avez un con scolaire, on peut appeler ça. Les appréciations sur mes bulletins, c'était « Alban vient sans ses affaires, mais avec les affaires des autres ». Alban progresse en flûte. Dommage que nous soyons en cours de maths. Pouvez-vous me décrire Alban? Je ne l'ai jamais vu. Voilà. Ah, on était là. Très con. Très, très con. Pour vous dire, j'étais tellement con qu'un jour, ma mère s'est dit, tiens, c'est peut-être un génie. Ah oui, elle est con aussi, elle. Bah oui. C'est une maman que le tue. Elle s'est dit, non, il faut rien, il est feignant, il doit s'ennuyer parce qu'il est au-dessus du lot, tu vois. Alors elle m'a emmené chez l'orthophoniste. Bon, la dame l'a rassuré, hein. Non, non, il est juste très con, madame. Hein. Non, c'est vrai que j'étais con. Et pendant longtemps, parce que j'avais d'autres rêves, moi, si vous voulez. Et mon premier rêve était d'être footballeur professionnel. Hein, j'ai fait 18 ans de football, mais à un moment, j'ai eu un problème, en fait. Bon, c'est que j'étais nul, quoi. Je jouais comme de la merde. Alors attention. Et moi, je jouais en division 8 district. Hein? Ah oui, c'est la plus basse division qui existe dans le football. En dessous, c'est du handball, tu vois. Alors, mon moment préféré au foot, moi, c'était le moment du vestiaire, à la mi-temps. Tu sais, dans des vestiaires normaux, il y a des douches, des oranges, des bancs. Nous, notre vestiaire à la mi-temps, c'était un bar tabac. À la mi-temps, ça récupérait avec café, clope, joint, et on avait même un écran pour le rapido. Alors l'entraîneur, il n'en pouvait plus, nous. L'entraîneur, on l'appelait Soupir. Parce que dès qu'il rentrait dans le vestiaire, il disait toujours « Oh les gars !» Bah ouais, mais vous voulez que le club y ferme ou quoi? Bah alors, arrêtez d'appeler Samir Samir. Il joue sous la licence de Julien, putain. Bah ouais, mais l'arbitre, il entend. Vences, allez, range ton shit. Ah, si vous pouvez faire tourner les ballons comme les joints, c'est déjà en Ligue des Champions, hein. Il est où l'autre? La Diazel, Boubacar, allez, viens là. Allez, qu'est-ce que tu prends une douche à la mi-temps? Viens là. Ah, mais je m'en fous, qu'il y a là-dessus à la maison, viens là. Et arrête de mettre l'eau dans ton sac, ils volent de l'eau, putain. Et Boubacar, allez, mais qu'est-ce qu'il fait? Il prépare Koh-Lanta, viens là. Bon, Boubacar, t'es au courant que je te fais jouer avec les moins de 18? T'es au courant que t'en as 35? Pourquoi tu te gares au Congo devant l'arbitre? Avec tes gosses en plus, là, qui ont des photos de toi sur le t-shirt et qui crient « Vas-y, papa oh !» Il est où Alban, allez, va t'échauffer, tu vas rentrer. T'étais déjà sur le terrain? La vie de ma mère, tu sors. Allez, dégage! Alors, attention, si vous avez des enfants ou si vous allez en avoir, faites attention aux sports qu'ils choisissent. Prenez des sports où il y a de l'oseille, de l'avenir. Si ton gosse te dit « Papa, je vais être lanceur de javelot !» Viens dans le salon, faut qu'on parle. Bah oui, parce que les lanceurs de javelot, eux, ils sacrifient leur vie pour ça. Et après, ils peuvent faire les championnats d'Europe, les championnats du monde, les Jeux Olympiques. Ils ne gagnent pas une tchatchaouette. Et c'est pour ça qu'ils crient avant de lancer leur javelot. Ah oh, putain de merde. Oh là là, comment je vais payer le loyer? Je suis là avec ma lance, mon short de dette. Putain, la voiture à la fourrière. Absolument que je pense à payer EDF. Allez, c'est les JO, on y va quand même, et après on rentre à la baraque. Hein? Interview? Ah ouais, pour qui? France 3 Dijon? Je suis malade. Bon, c'est bon, monsieur le juge? Ouais, je peux y aller? Ok, allez, va te faire enculer. Allez, je lance ça et je me casse. Oh là là, quelle passion de merde.
1: Alban Ivanov à l'instant sur Rire et Chanson. Elena Nagapétian à découvrir dans quelques minutes. Il est 9h20 déjà. Vous avez vu ce buffle, le sosie de Donald Trump. Il est devenu une star au Bangladesh. Un buffle albinos avec une mèche blonde que ses propriétaires entretiennent soigneusement. D'ailleurs, il ressemble à Donald Trump.
2: Bonjour, Bruno Robles.
1: Président Macron, bonjour.
2: Oui, apparemment, c'est un buffle qui ressemble vraiment à Donald Trump puisqu'il fait du bruit, mais avec de toutes petites couronnesses. Oh. Et il a de belles cornes.
1: Ah oui.
3: Oh, don't speak about Melania.
1: Ah, vous voulez pas qu'on parle de Melania, non?
3: Oh yeah, it's a very bad joke. I don't like this. Yeah.
1: Allez, à l'ennemi, on parlera de cette proposition de Sandrine Rousseau, renommer les steaks en cadavres d'animaux. Cadavre de vache pour entrecôte, c'est en direct dans 10 minutes avec Marceau Refait l'info.
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14: Je trouve pas que c'était mieux avant, je trouve pas qu'aujourd'hui ça soit dingue non plus. Hein, je trouve que les jeunes aujourd'hui, ils ont des vrais problèmes. Avoir 20 ans de nos jours, c'est compliqué, les pauvres, hein, ils ont des vrais soucis.

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3: Incroyable d'ailleurs. Et mon prénom, on pourrait avoir un doute sur l'origine de cet accent. C'est vrai, parfois les gens ont des doutes. Est-ce que c'est un accent plutôt spaghetti? Plutôt l'arme nucléaire? Ça n'est pas des spaghettis, non. Non, je viens de Russie. Surprise! Ah, il a les Ukrainiens dans la salle! Ça va. Ça va. Je rigole, ça va. Je cherche ni guerre ni hébergement, ok? Tout va bien. Tout va bien. Ça va, tout va bien. En fait, ça fait très longtemps que je suis en France, mais le français n'est pas ma langue maternelle. Je l'ai appris justement en arrivant en France il y a 13 ans. J'avais pas le choix. Personne ne parle anglais dans ce putain de pays, on est d'accord? Et j'ai fait énormément d'efforts en fait pour parler français le plus vite possible. La journée, je prenais les cours, j'étais dans une école de langue, je prenais les cours. Et le soir, quand je rentrais, je regardais l'émission Un dîner presque parfait. Vous voyez? Oui? C'est grâce à cette émission que j'ai appris que les Français, vous êtes tous faux culs. Voilà, c'est ça que j'ai appris. Et au bout d'un an, je parlais déjà français. Alors que cette connasse de Emily in Paris, on en parle pour les Français? Ah oui, peut-être il faut que je dise Emily in Paris. Voilà, ça. C'est 3 saisons sur Netflix, elle est toujours pas capable de faire une phrase en français. Elle me tue, cette folle. Pour ceux qui ne voient pas qui est Emily in Paris, il s'agit d'une Américaine qui habite à Paris. Bon, pas dans le même Paris que moi, en tout cas, hein. Pas du tout le même Paris, parce que c'est un Paris sans les bouchons, on se gare facilement, les mecs payent au premier rendez-vous, hein. Donc pas du tout le même Paris. Mais surtout, cette folle, elle se balade avec les talons de 15 cm à Saint-Germain, sur les pavés. Mais qui se balade avec les talons de 15 cm à Saint-Germain? À part mes compatriotes, c'est leur tenue de travail, on juge pas. Ça vous plaît, ça, hein? Ça vous plaît, ça. Bref, 13 ans plus tard, je suis bilingue, un génie, que veux-tu? Mais ça m'arrive de faire des fautes, et les Français, vous êtes incroyables avec cette histoire d'orthographe, hein? C'est dingue quand même, vous êtes impitoyables. Dès que quelqu'un fait une faute, il se fait redresser par la police de Becherel. C'est fou, un jour, j'ai eu malheur d'oublier un S à la fin d'un verbe. Les gars, j'ai juste oublié un S à la fin d'un verbe. Il y a les gens qui oublient leur gosse dans des écoles, putain. J'ai été corrigée à la seconde par une personne. Bon, j'imagine qu'elle n'était pas au courant qu'il est encore 13 ans. Je ne savais même pas dire bonjour en français. C'est vrai. Aujourd'hui, je sais dire nique ta mère. D'ailleurs, nique, c'est sans S parce que c'est l'impératif. Depuis que je suis en France, j'ai connu 3 présidents français. J'ai pas retenu leur nom. Pour une Russe, ça fait trop de présidents à retenir. Ce que j'ai retenu, c'est que les Français, vous n'êtes jamais contents de votre président. C'est dingue, hein? J'ai jamais vu un Français regarder Macron à la télé et faire po po po. Non, en fait, c'est culturel. Peu importe le choix que vous faites, vous n'allez jamais être content. C'est dingue. Avec Sarkozy, vous n'étiez pas content. Avec Hollande non plus. Macron, vous lui giflez. Vous giflez votre président. T'imagines, on fait ça en Russie? Hein? Mais rien que d'y penser, t'auras un pont rouge sur le front, là, juste là. Vous êtes dingue. Non, en Russie, on ne critique jamais celui qu'on a choisi, ok? En Russie, à la naissance aux enfants, on montre 3 portraits. Ça, c'est ta mère. Ça, c'est ton père, mais il va sûrement se barrer avant que tu fêtes tes 16 ans. Et ça, c'est Vladimir. Lui, il va jamais se barrer.
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0: Vous écoutez le Morning du Rire sur la chanson. On va attaquer la prochaine demi-heure avec une nouvelle star du rire. Ce sera Tariq. Et nous aurons la drôle de minute de Karine Dubernet. Les enfants, dans un quart d'heure, à ne pas rater. Il est déjà 9h30.
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0: Tous les jours à la demi-Marceau refait l'info. On va commencer avec cette proposition de la députée Sandrine Rousseau. Elle propose de faire passer une loi pour renommer les steaks en cadavres d'animaux, cadavres de vaches pour entrecôtes. Le but étant de limiter la consommation de viande.
2: Bonjour Bruno.
0: Cyril Lignac, bonjour.
2: Du coup, pour vraiment nous dégoûter de la viande, est-ce qu'on peut rebaptiser la nouillette la Sandrine Rousseau? Comme ça, on est sûr de ne pas vouloir en bouffer. Je plaisante évidemment, même si on peut dire que sa proposition, on s'en bat les cadavres d'animaux.
0: Ouais, j'ai l'impression.
2: On s'en bat vraiment les cadavres d'animaux.
0: Salut Nico.
3: Salut Lelou. C'est fou ce qu'on peut faire avec l'IA. On reprend des gens connus comme ça, on leur fait dire des énormités et ça passe. Non, on se rend compte de rien. Super bien fait. C'est dommage pour la victime, en l'occurrence Sandrine.
0: Non.
3: Ah, on me fait signe que ces images n'ont pas été générées par un tigeur. Ok, d'accord. Alors Bruno, quand même, trouve que c'est une excellente idée. Il a d'autres propositions quand même.
0: Oui.
3: Il veut rebaptiser les merguez.
0: Oui.
3: Les merguez, il va les rebaptiser par les préliminaires. L'entrecôte, ça va être rebaptisé également par le paradis.
0: Oui.
3: Et la côte de bœuf par l'orgasme. On reconnaît bien Bruno.
0: D'accord. On va passer aux annonces du Premier ministre Sébastien Lecornu qui a détaillé toute une série d'aides pour faire face à la flambée des prix du pétrole pour un coût estimé à 710 millions d'euros quand même. Ah, bonjour mon cher Jean-Pierre.
4: Bonjour et bienvenue à qui va donner des millions.
0: C'est parti Jean-Pierre.
4: Je rappelle que nous jouons comme à chaque fois pour une association. Cette fois-ci, nous allons tenter de venir en aide à l'association Pompe à chaleur sans frontières, qui œuvre pour que partout dans le monde, les piscines et les jacuzzis soient à bonne température, ni trop chaud, ni trop froid.
0: Bien sûr, Jean-Pierre.
4: L'organisation au combien essentielle.
0: Bien sûr.
4: D'utilité publique, je dirais. Alors, n'hésitez pas à donner pour Pompe à chaleur sans frontières. Voici la question.
0: Allez-y.
4: Qui va donner des millions? Sébastien Lecornu pour les aides au carburant, réponse A. Patrick Bruel pour ses frais d'avocat, réponse B. Oui, plusieurs réponses sont possibles.
0: Oui, tout à fait. Oui.
4: Aurélie pour les frais de révision de sorte 208 pour Tech, réponse C.
5: Ah, ça va.
4: Ou Vincent Bolloré pour financer les films des signataires de la pétition, réponse D.
0: Non, celle-là, on peut l'éliminer.
4: Oui, c'est un peu l'éliminer.
0: On peut l'éliminer. On va passer à la météo avec ce changement soudain sur toute la France, du soleil de 10 à 15 degrés supplémentaires sans transition. Un phénomène appelé blocage en oméga. Des records de chaleur devraient même être battus. Patrick Bruel,
6: bonjour,
0: oui.
6: Bonjour, bonjour. Effectivement, c'est monté d'un coup.
5: Oh.
6: Très vite.
5: Ouais.
6: Très haut. Donc,
0: ah oui.
6: Vraiment d'un coup. On ne l'a pas vu venir. Et là, forcément, c'est très chaud. C'est une chaleur.
0: C'est vraiment très chaud.
6: Ça, c'est une chaleur incroyable.
0: Oui.
6: Donc, pensez à bien vous hydrater. Et puis surtout, moi j'ai peur. J'espère qu'il n'y aura pas trop de sécheresse.
5: Oh.
0: Mon cher Nelson.
6: Ouais, c'est tout simplement exceptionnel. C'est même incroyable. Rendez-vous compte, les prévisionnistes de Météo France prévoient ce temps tout à fait estival durant une dizaine de jours. Ce qui signifie que le tournoi de Roland-Garros ne devrait pas être interrompu par la pluie.
0: C'est du jamais vu. Qu'a d'ailleurs Nelson, le tirage au sort a lieu hier et le numéro 1 français Arthur Fils débutera face au Suisse Stan Wawrinka, ancien vainqueur du tournoi.
6: Alors là, c'est la mauvaise nouvelle, Bruno, malheureusement. C'est la tuile, c'est un tirage très défavorable pour les joueurs français puisqu'au premier tour de ce Roland-Garros, ils vont devoir affronter des joueurs.
0: Bah oui.
6: Ah là là, c'est pas de chance.
0: On va terminer avec du cinéma et la sortie discrète cette semaine du nouveau Star Wars, Mandalorian and Grogu, avec notamment à l'affiche le comédien Pedro Pascal.
7: Et quand
0: Mon Patrick Sébastien, j'avais pas eu assez de finesse, tu vois. Donc il fallait que je vienne vous parler
7: de Star Wars, parce que moi j'adore Star Wars.
0: Ah bon, t'es fan?
7: Ah, le côté obscur de la fesse.
5: Non.
7: J'adore ça. Et puis j'adore surtout tous les personnages. Il y a une pléiade de personnages de Star Wars. Il y a le petit robot, là, R2B2. Obi-Wan Kenobi, qui est vachement bien. J'en ai d'autres.
0: Ouais, vas-y,
7: une tripotée. L'empereur Palpatine, qui est vachement bien. Et puis il y a la princesse aussi.
0: La princesse.
7: Ah bah ouais, la princesse Leshla, qui est vachement bien.
5: Non, pas la princesse.
7: Et peut-être mon préféré, le personnage qui était joué par Harrison Ford, Han Solo. Il est souvent avec Anakin Skywalker. Bruno, tu savais que parfois au Cap d'Agde, je sors mon sabre laser.
0: On fait des batailles.
7: Ouais. J'ai l'image.
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2: Avec une nouvelle star du rire, Tariq qui va nous parler de la vie.
3: Comme tous les parents dans la salle, nos enfants, c'est les plus beaux du monde, on est bien d'accord ou pas? Ouais, ma fille, je l'aime tellement, pour moi, c'est la plus belle. C'est la plus belle. Et je me suis rendu compte que ma fille, c'était la plus belle du monde. Je sais pas si ça vous a fait ça, je me suis rendu compte que c'est la plus belle du monde, je me suis rendu compte à la maternelle. Moi, c'était la première fois de ma vie que j'arrivais dans un endroit où il y avait autant de petits-enfants de moins de 3 ans réunis. Je pense que dans cette salle, on dit tous pareil, on dit tous les enfants qui ont moins de 3 ans, on se moque pas, tous les enfants sont mignons, c'est vrai ou pas? Alors qu'on sait tous dans cette salle. Eh, y en a? Oh, y en a? Oh, y en a, ils sont dégueulasses, faut dire la vérité. Non, mais c'est vrai, moi, il y en a, je voulais même pas qu'il me touche. Allez, casse-toi là-bas. Voilà, allez, voilà. Allez, remets-le dans sa cage, celui-là. Et il y a plein de gamins qui reviennent comme ça dans nos familles. Vous connaissez tous ce gamin qui est tout petit, qui a 3 ans, qui est en permanence de la crotte de nez entre là et là. Tu connais pas ce gamin? Il est enrhumé toute l'année. C'est toujours celui qui veut te faire un câlin. Câlin, dans Kleenex, enfoiré, comment ça se passe? Tu connais l'autre gamin qui est tout petit, qui a un corps d'enfant de 2 ans, mais une tête d'adulte de 37 ans? Tu connais ou pas lui? Il a la tête de Mélenchon. C'est chaud quand même, hein? Pour moi, ma fille, elle est vraiment belle j'abuse peut-être un peu, mais elle est issue d'un métissage. C'est vrai que l'idée reçue qu'on a, c'est qu'on se dit tous les bébés métis sont des beaux bébés. C'est vrai ou pas? C'est ce qu'on se dit généralement. Est-ce qu'il y a des gens dans la salle, tiens, très rapidement, est-ce qu'il y a des gens qui ont des métissages un peu fous dans la salle? Vous êtes quoi, madame? Vous êtes normale? La dame, elle me dit, je suis normale. Française, monsieur. C'est-à-dire normal. Je dirais qu'elle n'a pas compris le mot métissage, les amis. Hein. On a des secs pas avec nous, pas de soucis, il n'y a pas de problème. On va vous ramener de la pâte à modeler. Mais est-ce que. Non, n'applaudissez pas, c'est comme... Non. Chacun son rythme, les amis. Je répète, est-ce qu'il y a des gens très rapidement qui ont des mélanges un peu fous dans leurs origines? Hongrois-arménien? Ah, ils se sont rencontrés sur un chantier, tes parents, non? Vous êtes quoi?
4: Français-marocain.
3: C'est administratif, ça, madame. Français-marocain, ça, c'est pour la préfecture, madame. Ouais. Bon, bienvenue en France, en tout cas, mais est-ce que... Je plaisante. Madame, c'est un très beau métissage et monsieur aussi, c'est un très beau métissage. Vous avez de la chance parce que moi, ma fille, elle a un métissage nul. Elle est marocaine-algérienne. Ça sert à rien à part aller en garde à vue, je vous dis la vérité, les amis. Et moi, je suis marocain, grâce à Dieu, elle est sauvée. Tu vois ce que je veux dire ou pas? Il y a des Algériens ce soir?
4: Ouais,
3: vous avez rien gagné, madame. Vraiment, il n'y a pas de. Il n'y a rien gagné. Mais madame, je dois reconnaître un truc, c'est que ma fille, elle est plus algérienne que marocaine. Je le sais, je le sens. Elle est toujours énervée. Toujours la rage en elle. Elle a 3 chromosomes en plus, une espèce de trisomie du Maghreb. Écoutez-moi bien, madame. Je vais jamais lui dire qu'elle est algérienne. Je vais lui dire à 18 ans, comme une vieille maladie. Je fais, viens là. Elle va me dire, je suis adoptée. Non, t'es algérienne. Va te suicider. Écoutez-moi bien. À l'échographie, je savais que ma fille était plus algérienne que marocaine. C'est chaud. Le médecin, il me dit, c'est chaud. Je suis quoi? Il y a un jumeau. Il fait, non, elle a un drapeau, frérot. C'est chaud quand même, non? Allez, merci, les amis. Merci.
2: Nouvelle star du rire, Tariq, à l'instant sur les chansons, 9h41, nous allons retrouver Karine Duvernay, bien sûr.
5: Et bien sûr, alors,
2: bah oui, alors
5: qu'est-ce que c'est que ça?
2: Alors qu'on est à l'heure des barbecues, c'est quoi ce bordel?
5: Eh ben, non, on dit plus barbecue.
2: Ah bon, faut dire quoi?
5: On dit, qu'est-ce qu'on
2: va dire? Grillade de vache morte.
5: Voilà, si tu veux. Carpaccio, on dit animal rasé de très près.
2: De très près, d'accord, très bien. Alors, un nouveau...
5: Saucisse, c'est intestin de boyau voilà, de
2: canapé. Voilà, un nouveau champ lexical.
5: Oui, voilà, on va parler
2: toi.
5: Sandrine Rousseau, quoi.
2: Ouais, c'est ça. Ce sera avec Karine Duvernay, c'est dans 3 minutes.
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2: Bienvenue sur la chanson 9h45.
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2: Ma chère Karine, bonjour.
5: Bonjour Bruno, bonjour à tous. Écoutez-moi, avec ce beau temps, je ne sais pas vous, mais ce week-end, je vais me faire un petit barbecue. Pardon, un petit génocide de mammifères. Pardon. Oui, parce que Sandrine Rousseau veut qu'on arrête de dire entrecôte et qu'on dise cadavre de vache pour conscientiser le consommateur, tu comprends?
2: Oui, bien sûr.
5: Alors déjà, merci Sandrine, parce que moi, jusqu'ici, je pensais que les steaks poussaient dans les arbres.
2: Entre
5: les merguez et les nuggets de poulet. Et qu'on récoltait tout ça au printemps. Pendant les viandanges. Oh là là, merci Sandrine. Si on ressemble à ce qu'on mange, je dois consommer beaucoup de nouilles, Sandrine. Oh, je pense. Voilà. Il y avait la bien-pensance, maintenant il y a la bien-mangeance, les amis. Il ne faut plus dire œuf maillot, mais fœtus avorté au coulant de cholestérol. On dira plus moule frite. Non, mais vagin de la mer et ses lamelles de féculi mollet.
2: C'est joli.
5: Miam, miam. Ou chapon farci de Noël. Non, on dit plus. On dit cadavre d'oiseau transgenre violé post-mortem pendant un rite patriarcal. Miam, miam. Et désolé Bruno, mais fini les tartines au beurre et le chocolat chaud.
2: Non.
5: Maintenant, tu prendras des agglomérés de blé transgénique tartiné de graisse animale saturée, trempé dans du liquide suintant de glandes mammaires, issus de vaches séparées de leur bébé, aromatisées à la fève tropicale, récoltées par des enfants exploités dans des fermes équitables au service de l'économie mondialiste.
2: Ah oui, effectivement. Oui.
5: Alors, c'est beaucoup plus long que petit-déj continental. C'est sûr.
2: Comme faire un chocolat chaud avec des tartines.
5: Alors, est-ce que le végétarisme rend meilleur? Pas sûr, les amis. Je rappelle qu'Hitler était très soucieux de la cause animale. Et comme tout le monde ne le sait pas, c'était un grand végétarien.
2: Bien sûr.
5: Alors, puis s'il faut être transparent, le tout végé, c'est pas parfait, les amis. Sinon, il faudrait aussi renommer le tofu. Pâte de soja mondialisée au goût d'éponge, kombucha champignon qui est tourné vendu trois fois le prix, et fromage vegan, pâte à modeler cancérigène fourrée au cadmium. Voilà. Alors un tel niveau de bouffonnerie, moi ça m'a fait beaucoup rire jusqu'à ce que je me souvienne que quand même Sandrine elle était payée avec l'argent public.
2: C'est ça.
5: Et 7000 balles par mois. Putain. Les amis, pour dire des conneries. Moi perso je veux une augmentation tout de suite. En résumé, l'écologie française est un naufrage. Leur projet, visiblement, c'est de mettre tout le monde dans un grand camp de rééducation, de remplacer le gouvernement par un règlement intérieur et de nous faire bouffer des cailloux. Eh bien, je n'ai qu'une seule chose à dire, ce qui n'est pas facile. Salsifie, Sandrine. On n'est pas des blettes. Donc, Sandrine déconstruit l'entrecôte. Une loi est en train de passer en loose dé au Parlement européen pour permettre aux producteurs de nouveaux OGM, c'est comme les anciens, mais c'est des nouveaux, d'en foutre partout sans aucune obligation d'en informer le consommateur.
2: Ouais,
5: et ça, elle en parle, Sandrine, de ça?
2: Bah,
5: non, elle en parle pas. Et non, parce que Sandrine, elle préfère buzzer pendant qu'on se fait baiser. Voilà. Seul point positif, chaque vidéo de Sandrine est l'équivalent d'un kilo de poireaux, les amis. Merci Sandrine, au moins tu nous facilites le transit intestinal.
2: Merci. C'était la drôle de minute de Karine Dubernay.
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0: Clara Luciani à l'instant sur Rire et Chanson, 9h51.
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0: Allez, pour bien vous ambiancer cette journée de cette matinée de vendredi et peut-être pour ouvrir sur un beau week-end, je vais vous proposer donc le collecteur de Bruno. Comme chaque matin en toute fin d'émission, je vous propose des tubes, des incontournables de la maison. Et là, alors celui qui a un rire incontournable, une prestance incroyable et de l'humour évidemment à revendre, c'est Daniel Prévost qui va nous faire des sondages.
3: Dans un sens, ça tombe bien que vous soyez venu ce soir parce que j'ai beaucoup de choses à vous dire. J'étais un peu inquiet, je ne le cache pas. Je me disais, est-ce qu'ils vont bien venir ? Est-ce qu'ils vont bien trouver ? Et puis je ne savais pas où joindre. Alors j'avais dit à la petite de la caisse. La petite de la caisse, c'est son nom. Ça s'appelle de la caisse, ça s'appelle. Yvonne de la caisse. J'avais dit à la petite de la caisse, surtout madame de la caisse, s'ils viennent, retenez-les, faites-les rentrer. Et franchement, qu'est-ce que je suis content que vous soyez venu ce soir. Qu'est-ce que je suis content que vous soyez venu. Et qu'est-ce que j'aimerais être à votre place. Vous vous rendez compte de la chance que vous avez, hein? Je suis sûr que vous ne vous rendez pas compte de la chance que vous avez d'être là ce soir. Hein? Vous êtes là, voilà, vous êtes là. Assis dans vos fauteuils. Hein? Et vous allez vous marrer pendant plus d'une heure vingt. Vous allez vous marrer pendant toute la soirée. Au lieu de vous embêter à vous engueuler avec votre femme, avec votre mari, avec vos enfants, avec votre grand-mère. Vous et moi, on va pas se gueuler, hein? Je vais vous remonter le moral, moi. Parce que j'ai bien vu à vos mines tristes que vous aviez des ennuis. Que le petit travaille pas bien à l'école. Je suis pas con, hein? Dès que je suis rentré sur scène, j'ai bien vu, à la tête du monsieur, qu'il avait eu des mots avec sa femme, au sujet de sa belle-mère, qui vit chez eux depuis 15 ans, et qui dort dans le même lit. Eh ben, il faut oublier tout ça ce soir, hein? Allez, ce soir, on est là pour se remonter le moral. On est là pour rigoler, pas pour se déprimer. Et puis, franchement, personne va se chamailler ce soir pour savoir ce qu'on va regarder comme programme à la télé. Hein? Ce soir, il n'y a qu'un programme. C'est moi. Et vous pourrez toujours zapper. Ça sera toujours moi. Et je vais faire péter les maths. Je vais bousiller l'écran. Je vais peler les speakerines. Je serai au plus haut dans les sondages. Ah, les sondages, merci. Merci, monsieur, de me faire penser. Merci. Parce que après, je vais oublier. On va parler d'autre chose et puis vous serez obligé de revenir. Bien. Alors, les sondages. Vous savez que les sondages, c'est très à la mode actuellement. Hein. On sonde à propos de tout et de rien, et surtout de rien. Et moi, personnellement, les sondages, moi, ça ne m'intéresse pas. Je n'y comprends pas. Je considère que ça n'a aucun intérêt de savoir si 57% des personnes interrogées ont été interrogées. Et réciproquement. Mais vous voyez comme la mode influe sur le comportement des gens. Moi qui dis toujours, moi, les sondages, je m'en fous, ça ne m'intéresse pas, les sondages ne m'intéressent pas. Eh bien, un matin, je me suis réveillé avec une envie de sonder. Mais une envie de sonder. Alors j'ai appelé ma femme, chérie, viens vite, j'ai envie de sonder, profites-en. Mais qui sonder, n'est-ce pas? Je n'avais personne sous la main, que ma propre famille. Alors j'ai décidé de la sonder. C'est donc le premier sondage familial réalisé au monde dont je vais vous livrer ici le résultat. Sur un échantillon de 4 personnes, c'est-à-dire ma femme, 43 ans, mais elle fait plus. Franchement, elle fait plus. Hein. Je vais la faire monter, vous allez voir. Elle va avoir honte, mais moi aussi. Hein. Enfin, bon. Et mes 3 enfants, 52 ans à eux 3, faites le calcul. Sur cet échantillon de 4 personnes, voici le résultat du sondage familial. Le seul réalisé au monde, je le précise. Voici le résultat. Sondage. À la première question du sondage familial, maman fait-elle bien la bouffe ? 65% des 4 personnes interrogées ont répondu oui, 25% plutôt mal, et 12% se sont abstenus. À la seconde question, maman, devrait-elle faire moins de nouilles en semaine et le dimanche ? 17% des 3 enfants interrogés ont répondu moins, 23% ont répondu autant, 43% ont répondu encore plus de nouilles, et 15% se sont abstenus. Disons, n'ont pas mis la main à la pâte. Bien. Ça démarre fort. À la question, croyez-vous important que maman maigrisse? Ça, c'est intéressant. Sur les 3 enfants interrogés, 49% des enfants ont répondu oh oui alors, de beaucoup. 38% ont répondu assez. 9% peu important. 3% pas du tout important. Et 1% c'est trop tard, elle n'y arrivera pas, je la connais. Vous voyez que c'est un sondage très représentatif de ce qui se passe dans les familles françaises, on est bien d'accord, hein? Bien. Alors, une petite question sympathique. Aimeriez-vous passer vos vacances d'été ailleurs que chez votre grand-mère, sourde comme un pot, qui habite une ferme isolée en Vendée? 99% ont répondu oui. Je les comprends. Et 1% ne se sont pas prononcés, s'étant endormis pendant le sondage. À la question... Alors là, attention, parce que tout le monde est concerné. À la question, trouvez-vous normal, selon vous, que papa embrasse sur la bouche la jeune fille au père quand maman a le dos tourné? 63% ont répondu textuellement « normal, vu que c'est un canon ». 25% « plutôt anormal, il ferait mieux de nous la laisser à nous ». Et 12% considèrent que ça n'est pas leur problème, n'étant pas encore entrés en puberté. À la question, ça intéresse les dames, à la question « souhaitez-vous que maman change de coiffeur ?» 100% de la famille a hurlé « oui ». Et enfin, à la dernière question, trouvez-vous ce sondage emmerdant? 49% ont répondu « très emmerdant », 38% « assez emmerdant », 9% « peu emmerdant », 3% « pas du tout emmerdant » et 1% « ne se prononce pas », par peur d'emmerdement.
0: Dans le collecteur de Bruno, à l'instant, Daniel Prévost dans les sondages dans 3 minutes 10 heures. Bonjour Monsieur Marceau, d'après un sondage, vous seriez là oui. Tous les jours entre 10h et 14h, c'est fou ça.
4: Ah bah vous avez des chiffres étonnants,
0: ah, exactement. Ça ne s'improvise pas, sondeur.
4: Ah, vous êtes bien renseigné. Hein.
0: Et alors à partir de midi, vous avez d'autres chiffres à nous proposer justement, je crois.
4: Oui, alors c'est des chiffres très élevés, hein, ouais. Attention, hein, c'est la jeune génération d'humoristes. Hein. Ils en veulent, hein, ils sont derrière la porte, ils poussent.
5: Moi aussi j'ai des chiffres. Hein.
4: C'est quoi?
5: Moi je vais vous dire plein de chiffres là. 18, 70, 1 heure, 3 vies.
0: C'est le loto?
5: Non, ça veut dire que si vous avez entre 18 et 70 ans et que vous êtes en bonne santé, bah vous pouvez aider. Et franchement, ça ne prend qu'une heure, ça peut sauver jusqu'à 3 vies.
4: T'as raison.
5: Un petit don du sang ce week-end.
4: On peut faire ça.
5: Un don de plasma, don de plaquettes.
0: Voilà.
4: On y va tous ensemble.
5: Sans déconner, vous savez que ça, je l'ai fait il y a quelques semaines avec des copines. On s'y rejoint un matin pour fin de matinée, à Jeun, évidemment. On est allé faire un don du sang. Derrière, on s'est fait un bon gueuleton entre copines. Et bah, c'était bien sympa.
4: Ah, c'était prétexte.
5: Ah, bah, je peux te dire qu'on a repris les couleurs assez vite.
4: Une bonne action et derrière, un bon déj.
0: Ouais,
5: exactement.
0: Ouais, ouais.
5: Et alors, il y a une super application don du sang. Vous pouvez trouver tous les centres de collecte à côté de chez vous.
4: Exactement, il y en a plein partout. Hein, donc, n'hésitez pas. Ouais.
5: Pensez-y.
0: Voilà qui est dit. Exactement. Monsieur Marceau, on va vous laisser jusqu'à 14h.
4: Oui, s'il vous plaît, laissez-moi, j'ai besoin de me retrouver.
0: Bah, je vous en prie. Avec un très bon vendredi. Bon vendredi, un bon week-end et on se retrouve lundi à partir
4: de 6h.
0: Mardi à partir de 6h. Oh là là, tous ces jours fériés.
4: Ça me semble tellement loin tout
0: incroyable.
4: Ça.
0: Hein. Allez, passez un bon lundi de Pentecôte si toutefois vous ne travaillez pas lundi. Bon courage. Ciao.
4: Bisous.
5: Ciao.
4: Ciao.
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4: Bonjour la France, y a le sourire. Comment ça va, vendredi? Oh! Vendredi, c'est beau, hein. C'est même à l'écrit, hein. C'est joli, hein. Vendredi, hein. C'est magnifique, hein. J'adore. Hein. Je vais l'écrire sur mon mur du salon cet après-midi. Hein. Ouais, j'aime bien. Ouais. Bon, en tous les cas, bienvenue. Veille d'un long week-end pour ceux qui ne bosseront pas lundi, sinon pour les autres, bon, écoutez, un week-end traditionnel, normal, quoi. Avec Élodie Poux là maintenant.
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10: Ma fille est supérieurement intelligente. Hein. L'autre jour, elle regarde son doudou, elle dit A-E. C'est quand même les deux premières voyelles. A-E, I-O-U, Y. Elle les connaît, et dans l'ordre. Oui, bah regarde une télé-réalité, je suis pas sûre que les mecs connaissent leurs voyelles dans l'ordre. Hein. Pas sûre qu'ils connaissent leurs voyelles tout court, d'ailleurs, hein. Ah bah non, quand t'as deux candidats, là, Tamalou et Gemalla. Toujours des prénoms qui n'existent pas, les mecs. Hein. Qui t'expliquent leur recette de la bifle de homard. qui entre nous doit être extrêmement douloureux. Et sont persuadés que l'Holocauste, c'est quand les vols en avion coûtent moins cher. Hein? On n'est pas tous logés à la même enseigne. Donc voilà, ma fille est intelligente, ça me ravit, ça me met en joie, ça me place en hyper-émotivité avec palpitations cardiaques. Parce qu'aujourd'hui, attention, t'as vu, faut tout bien dire, faut utiliser les bons termes, faut choquer personne, faut lisser, faut tout renommer, faut faire du néo-naming. Parce qu'on a renommé le fait de renommer, sinon c'était pas rigolo. Aujourd'hui, attention, tu n'es pas cloîtré chez toi avec trois gosses relous. Tu es en burn-out parental. D'ailleurs, tes gosses ne sont pas relous, ils sont diagnostiqués hyperactifs avec difficulté d'acceptation de l'autorité. Et ils bouffent pas leur brocoli parce qu'ils ont des troubles de l'oralité dysfonctionnelle. Ah, on n'est pas dans la merde. Tout le monde parle comme ça maintenant. L'autre jour, j'étais au parc avec ma fille. Elle triait les cailloux par ordre de grosseur tout en récitant l'alphabet grec. Bon, elle chialait dans sa poussette. Mais ça ressemblait à l'alphabet grec. Arrive une mère pro-néo-naming. Ça se voyait qu'elle était dans ce délire parce qu'elle avait un t-shirt à message avec écrit « L'enfant est le reflet de l'âme de celui qui le dirige vers la pluie ». Parce qu'elle avait rentré son t-shirt dans son pantalon. Du coup, on sait pas. La pluie. On sait pas. Chacun finit. À peine entend-elle au loin ma fille pleurer.
9: Oh, mais le vase émotionnel de ce bébé a l'air bien plein. Oh. De plus, elle semble gênée dans son confort physique.
10: Je dis ouais, elle a chié, hein. Ça fait 20 minutes qu'elle pousse, y a pas que le vase émotionnel qui est plein, hein. Laissez, j'aime bien, comme ça je peux l'asseoir au sol, elle bouge pas. Tout le monde parle comme ça, en entreprise.
9: Dites-moi Mireille, vous savez qu'on se demandait l'autre jour où était passé Jean-Claude, s'il était en distanciel ou en présentiel, ou à la selle.
10: Ouais.
9: Eh ben il a été délocalisé, Jean-Claude. Non, pas en Inde, au Pôle emploi. Oui, suite à la découverte de ses activités reproductives avec la partenaire de vie du leader de l'entreprise. D'autant plus qu'ils effectuaient leur coït sans protection glandulaire individuelle.
10: Tout le monde parle comme ça. Ah, ça me saoule. Enfin, ça me place en hyperalcoolémie, quoi. Sur ce, je dois vous laisser parce que je dois amener ma fille à la piscine pour son cours de bébé nageur. Enfin, je dois accompagner ma progéniture féminine en humidité intérieure afin qu'elle apprenne à traverser le milieu aquatique standardisé en équilibre horizontal et par immersion prolongée de la tête.

0: Oh, le bon vendredi là qui a démarré ce matin avec le Morning du Rire. Et jusqu'à 29 degrés en Ile-de-France là aujourd'hui avec un beau gros soleil. On passe de tout à rien, on est d'accord. Voici Mélodie Fontaine, c'est une nouvelle star du Rire.
1: J'ai pas beaucoup d'amis, voilà. Moi, mes amis se comptent sur les doigts d'une moufle. Pourtant, j'ai l'air sympa. Enfin, en plus, tu me diras, ça veut rien dire parce que je peux être très sympa, mais si ça se trouve, je suis con comme une pelle. Non, mais c'est vrai, tu sais jamais quand t'es con, on est d'accord. T'as pas le recul nécessaire sur toi. Enfin, je vous dis ça parce que moi, je connais énormément de cons, ils sont pas du tout au courant. Hein. Des gens de ma famille et tout. Hein. Ça se trouve, il y en a ce soir parmi nous et ils savent pas. Et ils sont en train de se dire, ah, je vois de qui elle veut parler. Et comme j'ai pas beaucoup d'amis, bon bah forcément, je déteste les gens qui ont énormément d'amis. C'est logique. J'espère que vous n'avez pas beaucoup d'amis ce soir. Bah, tu me diras, vous seriez pas avec moi un lundi soir si vous en aviez. On se comprend du coup, hein? Ça nous agace, hein, les gens qui ont 50 messages à la seconde, qui ont 40 groupes WhatsApp, qui t'écoutent toujours à moitié, qui font « Ah, ce week-end, là, je vois mes meilleurs amis de moyenne section de maternelle. » On est restés hyper proches, du coup, un souvenir du bon vieux temps, on mange des compotes, on colle des gommettes. Ça m'énerve, tu sais, c'est la personne que tu croises par hasard dans la rue, que t'as pas vu depuis hyper longtemps, et sur le moment, t'es content de l'avoir, et tu fais oh, « Mais c'est dingue de te voir là !»« Non, mais attends, mais Paris the village !» mais si tu veux, on a qu'à bouffer ensemble vendredi soir. Et qui te fait vendredi soir, quand tu dis vendredi soir, tu dis pas vendredi, enfin, tu parles de vendredi en 8. Un vendredi en 8. Ah non, je peux pas, ma poule, parce que j'ai déjà un dîner, en fait, parce que j'organise mes semaines vachement à l'avance, que j'ai plein d'amis. Mais attends, t'inquiète pas, je vais regarder mon agenda, on va trouver un moment. Attends, t'inquiète pas, je suis sûre, on va trouver un moment. Attends, je regarde. Alors, déjà lundi, mardi, mercredi, je te le dis, je sors pas, parce que sinon, franchement, je pourrais sortir tous les soirs, et mon deuxième surnom, c'est La Poche. Donc, je préfère éviter. Jeudi, je vois un pote que j'ai pas vu depuis hyper longtemps, il a déménagé, il a changé de quartier, j'ai l'impression qu'il a changé de région. C'est dingue, aujourd'hui, je change de quartier, j'ai l'impression que tu changes de région. Je vais te dire, on dit qu'on est connecté à tout, mais on est connecté à rien, on voit plus les gens, on va faire un truc de dingue. En plus, ça fait trois fois que je décale, il va me tuer, donc franchement, je suis obligée. Vendredi, là, je vois un mec, c'est pas un pote, c'est plutôt un connard, mais c'est hyper intéressant professionnellement, parce que je suis à deux doigts du burn-out dans mon taf. Alors déjà qu'on m'appelle La Poche, j'ai aucune envie qu'on m'appelle le tonneau. Là, je fais une box que j'ai eue à Noël. Alors, tu vas me dire quoi? Tu t'y prends à la dernière minute? Bah ouais, il reste plus que des cabanes. Alors, je vais te dire déjà que j'aime pas les box, mais j'aime encore moins les cabanes. C'est pour partir de chez toi et que ce soit moins bien. Merci, mais non merci. Donc, si tu veux, on a qu'à manger ensemble le 15 janvier. Et toi, t'es là le 15 janvier? Mais si ça se trouve, j'aurais aucune envie de bouffer avec toi le 15 janvier. Moi, je voulais manger avec toi vendredi. Bon, c'est peut-être pour ça que j'ai pas beaucoup d'amis. Et d'ailleurs, c'est la même personne qui te fait « Ah là là, en ce moment, on est dans les pleins préparatifs du mariage avec Guillaume, là. Oh, malheureusement, le château est trop petit. On est limité à 290 personnes. Va falloir faire des choix. » T'es là, 290 personnes? Non mais les gars, moi si je me marie, je suis même pas sûre de remplir une table de vin. Et pour vous dire, je me suis rendu compte aussi que j'avais pas beaucoup d'amis parce qu'il y a pas longtemps, j'ai ouvert Instagram. Il y a pas longtemps. Il y a 3 minutes à peu près, juste derrière le rideau. Et je regarde mes suggestions Instagram. Tout le monde voit ce que c'est, les suggestions. C'est ce que t'as selon ce que t'écoutes, ce que tu regardes, ce que t'achètes, ce dont tu parles. Et toi, tous les soirs à 22h, tu fais « Hé, ce soir, je me couche tôt !» Et il est 1h du mat, et t'es là « C'est dingue !» C'est exactement ce que j'écoute, ce que je regarde, ce que j'achète.

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2: En tout cas, je vous parle d'insectes, mais j'ai une vraie phobie des insectes. Je vous jure, moi, je vois une araignée, je quitte mon appart. Ah, je supporte pas les insectes. Ça me... Mais paradoxalement ça, j'adore les reportages sur les insectes. Voilà, parce que ça me fascine, vraiment, je suis fasciné par ça. Et je veux dire, parce que dernièrement, je regardais un reportage à la télé et il montrait le nombre de morts qu'il va avoir à cause des piqûres d'insectes en Australie. Tu sais, moi, j'étais waouh, l'Australie, c'est incroyable et tout. J'étais vraiment happé par le reportage. Mais la personne la plus impressionnée, c'était pas moi. C'était ma mère qui était assise à côté de moi. Je dis, oui, l'Australie, oui. Tu te fais piquer, tu meurs, oui. Là, elle a bloqué. Elle s'est tournée vers mon père. Très bien que t'es une Australie. Tu te fais piquer, tu crèves, Inch'Allah. Si maman, tu crèves, tais-toi, faut qu'il crève avec sa gueule là. Qu'est-ce qu'il est moche. Elle va crever toute l'année, il me parle, on dirait fait le ramadan toute l'année avec sa gueule, là, tellement il pue. L'autre fois, il est venu, il m'a dit, oh là là, tu sais pas ce qui m'est arrivé. J'ai dit, quoi? Il m'a dit, j'ai failli mourir. Dans ma tête, tu peux pas faillir, il faut mourir. Il m'a dit, je roulais comme ça. Avec la voiture, j'ai voulu freiner, il n'y avait plus de frein. Je dis, comme c'est bizarre. Quand on marche dans la rue, les enfants vont, oh, Halloween, c'est sa gueule Halloween. Il est moche. Il a des dents en cuivre, en aluminium. Inch'Allah, il y a un rhum qui te les prend et part avec. Avec ta gueule, là. Lui croit qu'il est beau. L'autre fois, il était torse nu dans la chambre, je dis, regarde comme je suis beau. Je dis, éteins la lumière et la tête, beau. Avec ta gueule, là. Même les moustiques, ils veulent pas le piquer. L'autre fois, le mystique, il l'a vu, il est reparti en décollant. J'ai pas qu'il a dit non. J'ai acheté un pitbull pour ton père, un gros pitbull. Hein. Ah oui, je l'ai acheté, j'ai dit mords-le. Quand tu l'as vu, il s'est mordu lui-même. Même le médecin, il veut plus l'ausculter. Il me dit, il me fait peur, et moi, il me fait pas peur. Trouvez-lui une maladie. Un chikungunya, un zika, là. Donnez-lui en cachet, Inch'Allah. Elle va crever. Il a demandé sur sa carte vitale qu'il soit dedans. Ah ouais, hein. Ben moi j'ai dit au docteur, trouvez-moi une maladie. Comment ça? Alzheimer, trouvez-moi Alzheimer. Mais pourquoi? Comme ça je l'oublie pour toujours. Mes copines disent, pourquoi tu présentes jamais? Ben va présenter toi-même. Avoir sa gueule, même moi je le présente pas moi-même. L'autre fois il m'a dit, oh là là, j'ai rêvé que toute la nuit tu mettais des coups de couteau. C'était pas un rêve. Ah ouais. RMC Découverte, ils ont dit, va faire un reportage sur sa gueule. Il a le même costume depuis 78. Tellement c'est un crevard. Ah, c'est un crevard, hein. C'est un crevard. L'autre fois, je lui ai dit, faut m'acheter des lunettes. Il m'a acheté des lunettes les moins chères. Des lunettes de soudeur. Moi, avec mon foulard, les lunettes, on aurait dû une taupe pour marcher. Même pour mes dents, j'ai dit, faut me refaire les dents. Il m'a dit, d'abord, on va demander un devis au dentiste. Quand il a vu le devis, il fait, oh, non, mais c'est cher, là, quand même, là. Mais ce qu'il faut savoir, monsieur, ce qui fait monter le devis, ce sont pas les molaires, mais plutôt les canines. Eh ben, mettez-lui que des molaires. Que dit molaire, moi? Moi, que dit molaire? C'est ta gueule, le molaire. Moi, je suis la vache qui rit, maintenant, hein, molaire. Ah, j'ai mis une annonce sur ton père sur le banc, quoi. Ah ouais, j'ai mis une annonce, j'ai dit, gratuit, venez récupérer. Ils m'ont dit, il y a un bug sur la photo. C'est sa gueule, le bug. Sa gueule est un bug. J'ai été voir un marabout, hein. J'ai été voir un marabout, hein. Et j'ai dit, vous pouvez éliminer mon mari? M'a dit, j'ai pas éliminé n'importe qui. Donnez-moi la photo. Ah, il m'a éliminé.
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0: du rire et du rock. Avec Rire et Chanson, c'est comme ça tous les jours. 7 jours sur 7, 24 heures sur 24, on vous accompagne. Je sais pas, moi, la nuit, vous vous levez, vous avez une insomnie ou autre, vous n'avez pas le moral, ben vous allumez la radio, il y a Rire et Chanson, vous trouverez à coup sûr sur nos meilleurs sketchs et puis la nouvelle génération du rire que vous continuez aussi de découvrir la nuit. Et vous allez voir que ça va vous changer les idées, ça va vous sortir de cette ambiance un peu morose qu'on peut ressentir de temps en temps et qu'en plus une actualité qui n'est pas forcément très emballante. Dans quelques instants, alors lui nous emballe complètement, c'est Martin depuis plus de 12 ans, il fait ce qu'on appelle l'appel trocon ici, c'est du canular téléphonique. Il est numéro 1 en France de canular. Ouais, c'est le meilleur canulariste de France. On va le retrouver avec une histoire de pressing riadiste dans quelques instants. Encore un monde à lui, hein. Il y aura également tout à l'heure Elie Semoun avec un extrait du dernier spectacle Cactus. C'est une nouveauté, une belle nouveauté pour vous. Et Edgar Rive.
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3: Allez, nous sommes de retour. Bonjour, bienvenue, il est 10h30.
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3: Bonjour Martin.
5: Bonjour Christophe, bonjour.
3: Estival, très belle chemise.
5: Ah ça y est, ouais, il fait beau, il fait chaud, moi je sors la chemisette,
3: ah,
5: le short,
3: tout ouais, est, oui, tout ouais, est prêt, chemisette, short et tout ça, ouais, ouais très bien. Hein. Il va faire, je le disais tout à l'heure, jusqu'à 28-29 degrés pour l'Île-de-France ouais. Et puis ailleurs aussi dans d'autres régions, donc profitez-en, ça va peut-être pas durer, hein, mais bon. Est-ce qu'on se ferait pas des petites grillades justement ce week-end?
5: Alors parlons-en justement, parce que ça devient difficile de faire des barbecues, puisqu'il y a beaucoup de mairies qui interdisent les barbecues sauvages, ce qui n'est pas une mauvaise idée en soi, c'est-à-dire
3: oui,
5: que,
3: bah
5: c'est
3: oui.
5: vrai que bon, faire des normal. Barbecues n'importe où, c'est pas toujours une bonne idée. Mm-hmm. Mais il faut quand même pouvoir grillader. Il faut quand même pouvoir
3: il assumer. Faut grillader.
5: Voilà.
3: Exactement.
5: Donc pour que nous grilladions ensemble,
3: ouais.
5: À la place des barbecues sauvages, je lance le barbecue domestique. C'est pas en extérieur, c'est en intérieur, par exemple dans un pressing.
3: Ouais.
5: Et alors, amener des saucisses dans un pressing, ça peut, bah, ça peut favoriser les rencontres, écoute.
3: Ok, d'accord. Je suis pas certain, mais bon, ok. C'est...
6: Oui, allô.
5: Bonjour madame, c'est bien le pressing?
6: Oui.
5: Monsieur Martin à l'appareil, comité de défense des barbecues domestiques.
6: Oui.
5: Je vais venir pour vous installer le point grilladiste dans le pressing.
6: Pour le point?
5: Le point grilladiste.
6: Ah mais c'est quoi ça?
5: Eh ben c'est parce que le maire a interdit les barbecues sauvages en extérieur.
6: Oui.
5: Donc à la place, j'installe des barbecues domestiques dans les commerces pour qu'on puisse continuer à grillader tranquillement.
6: Bah, dans un magasin de vêtements.
5: Bah non, dans un pressing.
6: Ah bah oui, dans un pressing, oui.
5: Voilà, donc moi je peux vous installer le point grilladiste demain matin.
6: Oui, mais vous allez pas mettre un barbecue dans le magasin?
5: Bah si, je me suis dit, c'est un endroit chaud et sec, c'est idéal pour les braises.
6: Dans un pressing, c'est frais et humide.
5: Eh, et puis en plus, ça vous rapporte des nouveaux clients.
6: Mais non.
5: Bah si, les gens qui viennent se faire des grillades chez vous, ça vous ouvre un nouveau business.
6: Mais ça va pas m'ouvrir un business que des gens fassent des grillades, là.
5: Bien sûr que si, parce que vous allez pouvoir leur vendre des chipots, des merguez.
6: J'ai pas envie de vendre des chipots.
5: Alors sinon, on a des petites côtelettes d'agneau en ce moment qui sont très bien.
7: Attendez. Vous êtes dans un pressing.
5: Bonjour, donc c'est monsieur.
7: Je suis la gérante du pressing. Vous allez pas me foutre de la grillade chez moi.
5: Si, c'est ce que je disais, moi je vous installe un frigo à chipots en plus.
7: Mais j'en ai rien à cirer monsieur, vous ne venez pas chez moi pour m'amener des saucisses dans un frigo.
5: Ah oui, mais alors ça veut dire que tout le monde doit venir avec sa propre saucisse?
7: Non, il n'en est pas question monsieur, pas de saucisse dans mon pressing.
5: Oh, vous, je sens que vous hésitez, non?
7: Ah mais non, mais moi j'en suis certaine, hein, vous mettez vos saucisses où vous voulez.
5: Bah c'est ça oui, moi je mets mes saucisses dans votre pressing, en tout bien tout honneur bien sûr. Comme ça, vous avez déjà les saucisses pour les grilladeurs qui viennent.
7: Non, non, non, monsieur, je m'en fous du point grilladiste. Là, vous voyez, avec la mairie, et oui, ils peuvent les mettre leurs saucisses.
5: Bah, les saucisses, de toute façon, on les met sur le barbecue qu'on installe dans le pressing.
7: Il y a le barbecue avec, mais dans le pressing, monsieur. Mais vous êtes en plein délire, vous êtes fumé ou quoi, sans déconner.
5: Oh, à propos de fumée, il faut aussi que je vous dépose le charbon.
7: Mais je n'en veux pas. Eh, vous comprenez le français ou pas? Vous êtes dans un pressing, j'en veux pas de votre charbon.
5: Mais juste par sécurité, je vous stocke quelques sacs à côté du frigo à chipot.
7: Écoutez, vos sacs de charbon, vous les mettez...
5: Ah non, pas là, non.
7: Vous les mettez où vous voulez, mais vous ne les amenez pas au magasin. Je ne veux pas de grillade chez moi. vous me faites la journée, hein.
5: Ah bah, échange de bons procédés, merci à vous.
7: Écoutez, j'ai du boulot, hein. Bonne fin de journée, au revoir.
5: Ah zut, c'est dommage, parce que si vous raccrochez, je pourrais même pas vous dire que c'était un canular.
7: Hein?
5: Oui, non, mais je vais pas vous embêter avec ça.
7: Non, mais c'est la blague.
5: Ah, mais c'est complètement la blague.
7: Et c'est une connerie de chez qui?
5: Bonne question, à votre avis.
7: Oh bah, ça me fait penser à une radio.
5: Bien, on avance, laquelle?
7: Rire et Chanson.
5: Eh bah oui, bienvenue.
7: je vous jure, mais j'ai dit, mais ils sont dingues.
5: Oh bah, ils sont surtout complètement cons.
7: Bon,
5: donc je vous parle pas du point apéro que je devais rajouter.
7: Ah bah là, c'est... Ah bah quoi, apéro, on veut bien, par contre.
5: Ah tiens, c'est marrant, ça m'étonne pas trop. En tout cas, merci pour ce moment.
7: Mais je vous en prie.
5: Et au revoir, monsieur.
7: Bah, au revoir, madame.
3: Alors ça, c'est fou, hein. Dès qu'il y a une connerie, à la radio, c'est forcément nous. Hein. On est catalogués direct. Hein. Merci, hein, c'est grâce à toi ça. Hein. Martin, j'ai à croire qu'il y a un type de voix qui colle avec les saucisses. Ouais. Pourquoi je te dis ça? Parce que Jean-Yves Lafesse, il y a une vingtaine d'années, voire 30 ans, avait fait une imposture où il appelait une dame et en fait, il voulait faire cuire ses saucisses sur l'antenne, le râteau, sur le toit de l'immeuble. Et elle avait le même type de voix, donc à croire qu'il y a un type de voix qui va avec les saucisses.
5: C'est ça, elle a une voix.
3: Alors, je vais un peu loin, hein, franchement.
5: Ouais. Je ne sais pas si c'est un compliment de dire à quelqu'un qu'il a une voix à saucisse. Mais allons-y.
3: Vous avez une voix à saucisse, madame.
5: Oui, oui, merci. Je sais, on me le dit souvent.
3: Merci, Martin, en tous les cas, de nous régaler chaque jour dès 8h45 dans le Morning de Rire avec Bruno Robles, Aurélie Philippon et toute l'équipe. Tu reviens chaque jour aussi à 10h30. On peut aussi t'écouter dans la journée. Et tout il y a fait. Tous les podcasts qu'on retrouve sur toutes les plateformes et sur le site de la radio. Ouais. Je te laisse le dire.
5: Rireetchanson.fr.
3: Exactement.
5: Il y a une application qui est très bien aussi. Hein.
3: Oui, exactement. Il y a plein de choses. Il y a l'application, il y a tes réseaux aussi perso.
5: Martin officiel.
3: Et voilà, vous avez de quoi vous faire plaisir pendant tout ce long week-end de 3 jours si vous ne bossez pas lundi. Merci Martin. Tu bosses toi lundi ou pas?
5: Non, je fais des saucisses.
3: Bah oui, sur le toit aussi. Ouais.

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2: C'est vrai que cette époque est très inspirante, hein. Pour nous, les humoristes, c'est magnifique, hein. Là, en ce moment, là, c'est de la folie. Là, on ne sait plus qui est un homme, qui est une femme, qui veut devenir un homme, qui veut devenir une femme. Alors, c'est extraordinaire. Alors, ça m'a inspiré une situation. Là, j'ai imaginé un fils annonçant la bonne nouvelle à un père qui n'est pas du tout adapté. Bien, papa, il faut que je te parle. Voilà, j'ai quelque chose d'important à te dire. Papa, voilà, j'ai décidé de devenir une femme. Ah, quoi? Qu'est-ce que tu dis, moi? Ah, ça y est, t'as couché avec une femme, hein? T'es plus puceau, hein? Ah, bah, avec ta mère, on se demandait, là, avec ta petite gaule de moineau, là, ce que t'allais faire. Ah, alors ça y est, t'as touché des nichons, hein? T'as vu, ça a fait bizarre. Non, papa, putain. On part de loin, là. Tu n'as pas compris, je veux devenir une femme, je suis en train de prendre des hormones pour ça. Des hormones? Tu me racontes comme connerie, là. Hein? Eh, si tu veux devenir une femme, va faire la vaisselle et va passer l'aspirateur. Oh, putain. Papa, à partir de ce soir, je ne désire plus que tu m'appelles Benoît, je veux que tu m'appelles Simone. Simone? Comme ta la sœur à ta mère, là, ta Simone, là, elle est dégueulasse, on dirait un 4x4, c'est une fin de série, là, c'est quoi, ça? Hein? C'est plus en voiture Simone, c'est en tracteur Simone. Ah. Non, papa, comme Simone de Beauvoir ou Simone Veil. C'est qui, ces connasses? C'est des fiottes de chez Michou, là, c'est ça? Hein? Ah, c'est pour ça, les petites boucles d'oreilles, là, puis le rouge à lèvres. Ben, je peux te dire qu'avec ta barbe de 3 jours, on aura un travelot qui sort du bois. Papa, s'il te plaît! Je suis en transition. Oui, bah moi aussi, je suis en transition. Dans un an, c'est la retraite. C'est pas pour ça que je vais défiler avec une pull dans le champ. Ah, c'est pour ça la facture qu'on a retrouvée là, dans ta chambre là, de chez Body Minute, là, blanchiment de l'anus. Ah, bah j'ai tout de suite su que c'était pas ta mère. Hein. Putain, papa, on est en 2025. Je hais cette société patriarcale que tu représentes, je la vomis. Je ne suis pas bien dans ma peau d'homme, je veux me déconstruire, tu comprends ça? Et ma main dans ta gueule, elle est déconstruite. Tu sais, t'as foutu dans la tête des idées comme ça, là. C'est ton pote Cédric, là, qui s'identifie à une fougère, là. Qui veut qu'on l'arrose tous les soirs, là. Hein? Ses parents, ils sont complètement paumés, ils savent pas s'ils doivent le déposer à l'école ou chez Truffaut, hein. Hein? La semaine prochaine, il va se prendre pour un chat, là, il va manger des croquettes, il va chier sur la moquette, ils vont lui acheter une litière. Papa, merde! Je veux pas devenir un chat ou une fougère, je veux devenir une femme. Eh ben, c'est bien dommage, parce que les croquettes, c'est moins cher qu'une chatte et des nichons. Ben, moi, je veux bien être un père moderne et tolérant. Voilà, et ce qui te rend heureux me rend heureuse. Heureux, hein. Oh, tu vas pas que je devienne PD, moi aussi. Hein? Ah non, c'est pas comme ça que vous dites, non. LGBT, KFC, CRDT. Papa, je suis queer. Eh ben, je te l'achète, ton blouson en queer, et puis on n'en parle plus, merde. Mais qu'est-ce que c'est que cette époque, là? Ouais, à mon époque, un homme, c'était un homme, et puis une femme, c'était une femme. Merde. Johnny Hallyday était PD. Michel Sardou était PD. Freddie Mercury est PD. Et je te présente une fille, moi. La fille à Janon, voilà, elle est bien. Si, elle est bien, elle est différente, elle est comme toi. C'est une LGBT, voilà. Elle louche, elle est grosse, elle boite, elle est triso, LGBT, voilà. Ouais. Moi aussi, j'en ai fait des conneries. Voilà. Hein, si tu veux tout savoir. Hein, tu vois, ton Bernard, par un Bernard. Eh ben, quand on était jeune, on était queer, on s'est cherché, voilà. Bon, je l'ai branlé 2 fois, puis j'ai compris que c'était pas mon truc, merde! Bon, allez, tu réfléchis à tout ça, puis tu viens manger, hein? C'est bien qu'on ait pu discuter comme ça, calmement, entre hommes. Enfin, pour l'instant.

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2: Et on l'aime beaucoup, il a commencé aussi sa carrière avec nous ici là sur Rire et Chanson. Voici Edgar Rive.
3: Non mais tu vois ces gens que ta vie est bien, ils rentrent dedans et juste après c'est la merde. Tu vois ça non? On a tous un, hein? Moi ma meuf c'est la première du lot, vraiment. Ouais, ma merde, un niveau, je suis désolé, mais faut que ça sorte, quoi, vraiment. Faut qu'elle se reprenne, sinon je dois prendre des décisions décisives, quoi, vraiment. Elle me perturbe profondément. Elle, j'ai l'impression qu'en cours de relation, sans me prévenir, elle a modifié le contrat. Je dis, ah ben c'est sympa, mais moi je voulais quand même la version du début, je veux dire. Elle a un nouveau délire, elle. Elle veut absolument, absolument qu'on aille se promener le dimanche. Il y en a ici? Allez vous faire enculer, vraiment. Non, mais je vous souhaite du mal. Vraiment, je vous veux la... vraiment une diarrhée de 8 ans. Voilà ce que je veux pour vous. Je veux que vous ayez de la souffrance, quoi. Tu vois ce que... C'est quoi cette activité de merde, là, hein? Qui a lancé ce projet qui nous nique tous maintenant? L'après-midi, on doit sortir au grand air, sinon on rate sa vie. En plus, je veux pas être misogyne, mais franchement, je pense que c'est un truc de meuf, ça. Franchement, je connais aucun gars qui se dit, aujourd'hui, je vais sortir au grand air, sans but précis, juste pour m'ambiancer un peu, quoi, hein? Moi, je préfère rester chez moi, franchement. Jouer à la console. Non, mais je te jure, elle me met une vraie pression maintenant. Il y a une pression incroyable. À tel point que maintenant, chez moi, vers l'heure de la balade, le dimanche, là, 14-15 heures, j'ai une boule au ventre. Je suis là, non, elle va venir me chercher. On va devoir se promener. Et elle arrive là, là, là, là. Ah, je la vois comme ça, elle frétille. Elle veut que je la sorte. Elle se prend pour plus tôt. Tu vois pas? Ouais, dans son esprit, c'est un kleps, ouais, absolument. Ah, il est malade! Tu suis là, je dis non! Tu serais solide, je refuse! Mais au bout d'un moment, je craque. Et je me suis rendu compte que quand je refuse d'aller me promener, je n'ai plus de rapport sexuel. Et ça, c'est quand même un lien de corrélation que je n'avais pas pris en compte. Et en même temps, j'aurais dû m'en douter, parce qu'avec le hockey, elle disait, on sort pas? Très bien. Tu connais très bien là ou pas? Qui veut dire que tu vas te la mettre derrière l'oreille à un niveau encore jamais vu dans l'histoire de l'abstinence, hein? Au bout de 2 semaines, je reviens. Bon, chéri, on irait pas un peu, hein? Allez, viens avec moi. La, la, la, la. Je passe de mec qui voulait pas sortir à guide touristique, c'est pour moi, je t'en prie. T'as vu, ils ont mis des lampadaires ici maintenant, c'est bien fait, hein? C'est bien fait. Et en général, quand je sors avec quelqu'un comme ça que je voulais pas sortir, je croise toujours un mec qui est dans le même problème que moi. C'est-à-dire que lui non plus, il voulait pas sortir, mais il a fait un effort, quoi. Et le moment où nos regards se croisent, monsieur, dame. Vraiment, c'est un eye contact de légende, quoi. Je te jure. C'est court, mais c'est puissant, quoi. L'être humain, il dit tellement de choses sans la bouche. Check ça. Et écoutez, aide-moi. Toi aussi, aide-moi. Vraiment.
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2: La famille Gasteuil, c'est quelque chose. Hein. Si un jour vous êtes invité chez moi, vous regardez, vous rigolez, puis vous cassez le plus vite possible parce que c'est très dangereux, hein, je vous le dis. Hein. Même les courses. Mes parents m'ont fait grandir dans une petite province, tu vois, où on allait faire les courses dans des grandes surfaces, dans des zones commerciales, les Carrefour, les géants casinos, tu vois, les Leclerc. Moi, je suis arrivé à Paris pour faire les courses. Putain, là-bas, t'arrives, là, les Leclerc et tout. T'as 22 000 mètres carrés de magasins, 32 000 places. Paris, il y a 7 mètres carrés de magasins, de rayons, voilà. C'est des micro-marchés. Tu croises que des gens pâles en impair. Ils achètent des graines de chien, on sait pas ce qu'ils branlent, ils sont perdus, quoi, tu vois. Non, non, moi je leur ai dit, quand on va faire les courses, nous en province, c'est pas la même chose. Hein. À nous, c'est une sortie, c'est Walt Disney, tu vas en famille. Hein. Tu sais, quand tu pars, tu sais pas quand tu reviens. Hein. Et parfois, tu perds un membre de la famille, hein, je te le dis. Hein. Donc tu t'installes avec ta voiture, oui, parce qu'on y va en voiture. Oui, parce qu'à Paris, eux, ils vont faire leurs courses en vélo cargo. Oh, je peux les cogner, putain. Vélo cargo, c'est pas un vélo, c'est un break. C'est un break. Mais qui a assez... Putain, les mecs, ils ont pas assez d'amour propre. Qui met son gamin de 3 ans dans une caisse de vin accrochée avec des tendeurs sur le guidon? Qui? Ils mettent, tu les as vus, ils mettent leur gamin dans les sacoches. T'es facteur, connard! Nous, on y va en voiture, dans les supermarchés. Tu te gardes quand même un petit enculé le plus près de la porte, tu vois, comme ça. Après, il faut aller chercher le caddie. Pareil, hein, parce qu'à Paris, ils font pas les courses en caddie, ils font des courses avec un tote bag en raffia éco-responsable Isabelle Marant. Tiens, regarde, voilà. Non, je te le dis... Non, non. Hey. Le tote bag, là, hein. Les deux packs d'Evian, ça va pas le faire, hein. Je te le dis tout de suite. Hein. Nous, on fait comment? La pièce d'un euro, le jeton Super U dans le porte-gobelet de la Clio 2. Hein. Tu vas chercher ton caddie. Vous tombez sur le même caddie que moi quand vous allez chercher le caddie? Celui avec la quatrième roue ensorcelée, là? C'est elle qui fait les courses, elle est sous extase, cette roue, elle est droguée. Toi, tu rentres dans le rayon, tu dis coca, rosé, alors on va là-bas. Je vous parle des courses, pourquoi? Parce que moi j'adore manger, j'adore manger. Et j'adore manger bien. Ça veut pas dire cher ou beau, ça veut dire bien. Moi j'arrive chez mon meilleur ami, hein, à l'apéro sur la table basse, il y a du surimi, ça part immédiatement. Voilà. Et puis le mec, tu lui dis c'est quoi ça? Il dit, ben c'est du crabe. Non! Ça, c'est pas du crabe. Moi j'ai déjà été sous l'océan avec un petit masque. Et j'ai jamais vu un stabilo avec des pinces. Tu vois?
3: Encore un humoriste qu'on suit depuis vraiment les débuts, ses tout débuts, hein. Maxime Gasteuil. Quelle belle évolution ces dernières années. Franchement, les salles remplies sont de plus en plus grandes. Il sera au théâtre là à la rentrée. Bon, bref, écoutez, un joli parcours, hein. C'est une personne de grande valeur. Maxime Gasteuil, donc, à l'instant, avec un extrait du spectacle Retour aux sources sur Rire et Chanson. On va marquer une pause. On revient juste après avec Monsieur Boudère, s'il vous plaît. C'est aussi sa radio, hein, Rire et Chanson. En même temps, c'est la radio de tous les humoristes. Vous les écoutez, vous en profitez, vous les découvrez toute la journée avec nous. Il y aura aussi Labajon tout à l'heure qui a démarré également sa carrière avec Rire et Chanson. Et puis Patrick Timsit, autre valeur sûre, hein, sur Rire et Chanson avec le sketch de la gueule, extrait de The One Man Stand-Up Show en 2007 sur Rire.
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6: Et nous faisons un point sur l'actualité politique du moment avec le Super Mescato Show.
24: Et bonjour et bienvenue au Super Mescato Show, l'émission qui dit tout haut et son contraire. Aujourd'hui, au sommaire de l'émission, nous parlerons de l'impopularité de la maire de Paris, Anne Hidalgo. Alors, est-elle victime de la misogynie ambiante ou est-ce que c'est juste une emmerdeuse de bonne femme? Appelez-nous pour en parler. Et puis, dans la deuxième heure, nous parlerons du dérèglement climatique qui n'existe pas, ça a été inventé par les gauchistes, avec la question faut-il entretenir le réchauffement climatique pour sauver l'industrie du rosé? On attend votre appel au 3498 pour en parler et pourquoi pas
6: oui.
24: Gagner le poids de votre bagnole en Monster Munch pour régaler les petits et les grands jusqu'à l'automne. Mais tout de suite, mon Bruno, oui. L'actualité de la journée, c'est la journée de la femme.
6: Non, bah, c'est pas la journée de la femme, Didier, c'est plutôt le premier jour des soldes.
24: Oh, bah c'est pareil, c'est la même chose. Et d'ailleurs, j'aimerais vraiment non, voilà, prendre sérieusement 5 minutes pour rendre hommage à toutes les bonnes femmes qui nous écoutent. Oh. Parce que voilà, sans les femmes, on serait pas grand chose, faut le dire. Ah. Mesdames, ce que vous faites pour nous, vous faites un monde meilleur. Et oui, un monde plus propre, un monde mieux repassé, un monde où on mange bien, un monde où la vaisselle est faite. Parce que derrière chaque grand homme se cache une femme, et on la voit pas, mais elle est là, dans notre dos, prête à bondir pour nous broyer les glands. Oui, si on met une goutte sur la cuvette des chiottes. Allez, on y revient.
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3: Merci d'avoir démarré la journée avec le sourire, avec nous, avec Rire et Chanson. Merci aussi de nous écouter un petit peu partout en France, dans toutes les régions de France. On va faire un clin d'œil à Myriam, à Cholet, à Ludovic qui est à Albi, à Thiago aussi qui est à Béthune. Merci, merci infiniment de nous écouter. Pour tout le monde, hein, Boudère là maintenant, Labajon ou encore Patrick Timsit. Et tiens, je rajoute Manu Payet tout à l'heure.
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26: Il y a des gens qui ont vu mon premier spectacle? D'accord. Non mais c'est normal que vous l'ayez pas vu. L'entrée elle était trop chère, elle était à 80€. Même moi je voulais pas y aller hein. Non mais ça c'est la faute de mon producteur. Il me disait Boudère, plus les places seront chères, plus on aura que des riches dans la salle. Bon et à l'époque je donnais pas tort, parce que quand j'étais petit, mon père il me disait toujours: traîne avec les riches, tu seras riche. J'ai essayé avec les pauvres, ça marche. Et mon premier spectacle, j'avais choisi comme thème la société de beaux gosses dans laquelle on vit. Parce qu'on vit dans une société, si t'es pas beau, c'est chaud. Hein? Tu me comprends, toi? Hein? Ah bah courage, t'es une sale gueule, c'est la vie, attends! Non mais faut s'accepter comme on est. Comment tu t'appelles? Clément. Clément, ben voilà, là, t'as la tête que t'as, Clément, c'est la vie, c'est comme ça. Mais non mais parce que moi j'ai été voir les spectacles de Franck Dubosc, Muriel Robin. Tu sais que les moches, ils les mettent au dernier rang. Clément, kiffe mon frère, hein! En plus, hey, moche par rapport à qui? Beau par rapport à quoi? Et quand est-ce que tu te sens pas beau? C'est quand t'as pas de chéri. Hein, Clément, t'as quelqu'un en ce moment? Oui? Eh ben tu vois, l'amour rend aveugle, hein? On vit dans un monde où on te juge par rapport à ton physique. Même mon iPhone 10, quand je fais une reconnaissance faciale, il bug, bâtard. Et moi, ça m'arrive souvent, tu sais, quand je suis dans la rue, on me demande une photo, un autographe, une fois véridique. Une fille super jolie, elle vient me voir, elle me dit « Boudin, on peut faire une photo ?» Je dis « Ouais, y a pas de problème. » Elle me dit « Oh là là, t'es gentil. En plus, t'es le portrait craché de ma sœur. » Je dis « Putain, la pauvre !» Après, elle m'a montré une photo de sa sœur, il manquait un œil, des chicots, je dis « Faut pas abuser quand même hein. !» Et même sur la photo, elle pue de la gueule, hein. Et moi, il y a deux types de personnes. Quand je les croise, il se passe un truc. C'est les mecs bourrés et les enfants. Les mecs bourrés, à chaque fois que je les croise, ils pensent qu'ils sont dans l'au-delà. Je te jure, c'est toujours la même chose. Oh, un pélican. Et les enfants, ils jouent avec mon visage. Ils croient que je suis en pâte à manger, moi. L'autre jour, je tenais un bébé, m'a sucé le nez pendant 20 minutes. Oh. Et moi, je savais pas qu'en choisissant ce thème, tu sais, de la bogosité dans mon premier spectacle, je savais pas que j'allais devenir le représentant des moches de France. Ah, je te jure, des moches, il en venait des cas entiers pour venir voir mon spectacle. Je crois qu'il venait directement de Mochi, un pays où il y a que des têtes de fous. Non, mais tu sais que ça fait peur, tu sais, j'étais pas prêt, moi, tu sais que ça fait peur quand le rideau s'ouvre, 800 personnes, Bounère, Bounère. Une fois, il y en a un, s'est levé, il m'a dit, Bounère, tu nous représentes, j'ai dit, non. Bon, ce soir, à Lille, ça va. Bon, après, je vois pas tout le monde, mais... Déjà, le premier rang, déjà, parce que moi, mon ancien premier rang, c'était le jeu de cette erreur. Chaque mec, il lui manquait un truc, hein. En plus, il venait me voir à la fin du spectacle dans ma loge. Hé, hey, Boudère, hey, je peux avoir un autographe? Mais il te faut une ordonnance à toi, ouais.

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2: Dis donc, quel beau public. Ah non. Oh, ça en fait du monde dans ma chambre. Dis donc, j'ai faim. Vous n'avez pas faim, vous?
3: Si.
2: Si, bah ici, ils nous gavent de médicaments, hein. Et puis des sous-marques, ils appellent ça des génériques. Alors le gars du labo, il dit, bah c'est quand même normal, en voyant s'approcher la fin, qu'on voit défiler le générique. €3 000 que ça me coûte ici par mois. Alors je sais pas où est-ce qu'ils remettent le pognon, mais alors certainement pas dans la bouffe ou dans le salaire du personnel. Hein, les plats qui sont cuisinés par l'autre PD. Non, je suis pas raciste, mais faut reconnaître que j'aime pas beaucoup les homos non plus. Alors l'autre jour, le cuistot, je lui dis, bah t'as qu'à faire un stand sur une fête foraine. Hein, force d'avoir le trou de balle en étoile, tu vas finir par nous chier des churros. Ben vous rigolez, ben c'est pas vous qui les bouffez leur truc. Bon, les 3000 euros, ben, vous m'écoutez? Oui, les 3000 euros, j'aurais mieux fait de les mettre dans une thalasso, tiens. À la dernière fois que je suis allée faire une thalasso, c'était avec ma copine Lucienne. Je me rappelle, on avait fait de l'aquabike, vous savez, le vélo dans la piscine. Puis bon, comme elle galérait, je lui ai fait mettre un vélo électrique. Je lui ai dit, bah voilà le bon côté des choses, Lucienne, regarde, c'est bien d'être handicapée, si tu veux faire du char à voile, t'as que la voile à louer. Voyez. Ah oui, madame la fermière, je vais la manger, ta merde. Bon, elle a bon fond, cette petite, mais c'est la surface qui pose problème. Alors, pour la remercier de tout ce qu'elle fait pour moi, je voulais lui offrir mon foulard. Mais bon, je me suis dit, si elle met quelque chose de joli, ça ira pas avec le reste, hein. Non, je rigolais, madame l'infirmière, je rigolais, partez pas. Partez pas, je vais encore me retrouver toute seule. Elle est partie. Ah, j'aurais peut-être dû être plus gentille. Ah oui, mais il faut faire attention parce que la vie, c'est comme un boomerang, hein, tout finit par te revenir dans la gueule. C'est pour ça que les vieux, ils se baissent.

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2: J'ai pas grandi, mais j'ai mûri. Hein. Et ma femme aussi, elle a mûri. Et j'ai décidé de vous annoncer une bonne nouvelle. Ma famille a rencontré sa famille. Ils sont d'accord. Ça y est, on fait le grand saut. On se sépare. Non, j'en pouvais plus. C'est moi qui ai pris la décision. Hein. Je lui ai dit mardi. Non, parce que juste avant, elle m'avait dit « Quand est-ce que tu te casses ?» Je lui ai dit « Mardi !» Ou alors, on peut remettre ça dans un an ou deux, si c'est... t'as peur de souffrir toute seule. Non, elle m'a dit « Mardi, c'est très bien, dégage. » Comme quoi, j'avais pris la bonne décision, hein. Non, j'en pouvais plus. C'est une femme qui fait la gueule. J'ai beaucoup de tendresse, beaucoup d'affection pour elle. Mais faut avouer que c'est très compliqué de vivre avec quelqu'un qui fait tout le temps la gueule. Dès le matin, au café, elle fait la gueule. Je rentre à 6h du matin, elle fait la gueule. Elle me dit, j'ai pas dormi de la nuit. Mais moi non plus, j'ai pas dormi de la nuit. C'est pas pour ça que je fais la gueule. C'est pas moi qui l'ai empêché de dormir, j'étais pas là. J'ai même pas téléphoné pour pas qu'elle s'inquiète. Ah bah si j'appelle pour lui dire que je suis en boîte avec des poufiasses, ça y est, tout de suite, elle imagine le pire. Mais t'as le lit pour toi toute seule, profites-en, amuse-toi, dors. En plus, elle voudrait sortir avec moi. Les boîtes, c'est des lieux de rencontre, t'y vas pas avec quelqu'un que tu connais déjà. Et puis toi, mon amour, t'es intelligente, t'as de la conversation, des diplômes. En boîte, ça sert à rien. Ça y est, tu lui fais un compliment, boum, elle fait la gueule, typique. Non, elle a changé depuis qu'on se connaît. Moi, j'ai pas changé. Elle m'a connu en boîte, j'étais bourré, j'ai pas bougé. Elle comprend pas que sortir avec sa femme, ça fait ringard. Ça fait le mec qui a une femme. Ah si, un mec qui a une femme, c'est ringard. Hein. Déjà qu'on n'a pas d'écran plat. Mais quand je sors, elle fait la gueule. Mais si je reste à la maison, pareil, elle fait la gueule. Parfois, j'organise des dîners, mais de moins en moins, elle fait tout le temps la gueule. Elle sert l'apéro, elle fait la gueule. Elle sert les entrées, elle fait la gueule. Elle sert la viande, elle fait la gueule. Dis donc, qu'est-ce que ce serait si elle mangeait à table avec nous? Elle ne peut rien m'reprocher, même sexuellement. Quand on faisait l'amour, jamais un geste déplacé, jamais un mot cochon, jamais une perversité, je l'ai jamais fait jouir. J'ai toujours fini premier. Je sais même pas où il est, moi, son petit clitoris. Même le jour de son accouchement, incroyable, c'est le plus beau jour de sa vie. Eh ben non, madame fait la gueule. Pourtant, s'il y en a un qui fait faire la gueule ce jour-là, c'est bien moi. L'impudeur de cette femme pendant son accouchement. L'exhibitionnisme de cette femme devant mes copains. Des amis d'enfance. Non, j'étais gêné, on a dû sortir. En boîte. Bah on a quand même trouvé la force de fêter ça, hein. J'allais pas rester à la clinique toute la soirée à lui tenir la main. Et ça fait ringard, et ça fait le mec qui a une famille. Déjà qu'on n'a pas le GPS sur l'Exantia. Elle peut rien me reprocher. Même les anniversaires. Chaque année j'y pensais. J'ai jamais oublié un anniversaire. Je lui rappelais chaque année. C'est mon anniversaire, c'est mon anniversaire. Les siens pareil, hein. Toujours un cadeau plus personnalisé, hein, original, pas un parfum, une jolie bague ou un voyage à la con aux Maldives. Non, son dernier anniversaire, je lui ai offert une planche à voile. Elle a fait la gueule. Sous prétexte que madame n'aime pas la mer et qu'elle sait pas nager. Les coups de bol que j'adore ça, moi, la planche à voile. Sinon, elle pourrait au fond du garage à côté de la tondeuse à gazon de la fête des mères. Et de sa visseuse électrique pour ses 40 ans. L'ingratitude de cette femme. Un truc, tu le charges une heure, ça a 5 heures d'autonomie. Le mec de chez Casto, quand il me l'a vendu, il avait des étoiles dans les yeux. Le mec, il a 5 stylos à sa blouse. C'est le top de chez Casto. Y a pas plus haut. Mais vraiment, elle pousse un peu. Pour la Saint-Valentin, après j'ai voulu me rattraper. Ça va, j'ai compris. Je lui ai offert un cadeau plus féminin. J'ai offert un lifting. Elle a fait la gueule. Et elle m'a dit, c'est comme si moi je t'offrais des implants. La méchanceté de cette femme. La méchanceté de cette femme, c'est comme si je faisais une réflexion quand elle se maquille. Elle me dit, mais moi quand je me maquille, mais c'est pour me faire belle. pour te plaire, essayer de sauver notre couple. Comme si je savais pas ce que ça cache, ton maquillage. La méchanceté de cette femme! Non, franchement, je sais plus quoi faire. Pour ses 42 ans, je vais offrir un cadeau, un rêve. Juste un rêve. Un dîner aux chandelles. La boîte échangiste. Elle a fait la gueule! Elle m'a dit non, en plus c'est gênant, ils me regardent tous en se tripotant. Excuse-les d'être content de te voir! Le mec, il est souriant, gentil, poli, avec un machin grand comme ça. Mais non, c'est un con, hein? Mais la mauvaise foi de cette femme! Bon, et méchant pour méchant, quand on s'est séparés, je lui ai tout repris. Mes cadeaux soi-disant pourris, là, le Karcher, les jantes larges. Allez hop, je reprends. Le tatouage que je lui avais offert dans le dos. Zinedine Zidane, la victoire est en nous. Je reprends, madame la méchante. Ça repart dans les cartons, c'est avec les implants mammaires. Ah bah les implants, ils sont à moi. Bah si, les implants, on les avait fait faire sur mesure. On s'était basé sur ma boule de bowling avec les pouces bien ancrés, là. Oui bah pardon. Excusez-moi de penser à moi pour une fois. Non mais je suis pas rancunier. Depuis qu'on est séparés, je lui souhaite qu'une seule chose, c'est d'être heureuse. Toute seule. Non parce que si elle est heureuse avec un autre mec, je sens que je vais dérouiller. Mais la preuve qu'on a bien fait de se séparer, depuis qu'on est séparés, elle fait plus la gueule.

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3: 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Dans quelques minutes, nouvelle star du rire? Ok, il y en aura. Avec Denis Ritchie, avant le 100% nouvelle génération qui revient à midi, nous aurons aussi Haroun tout à l'heure. Je vous emmène au restaurant gastronomique et puis on parlera prénom avec Manu Payet sur Rire et Chanson.
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3: Merci à toutes et à tous d'écouter la radio. Bonjour à Hichem aussi qui nous écoute en ce moment à Montélimar.
0: Tout à l'heure, les nouvelles stars du stand-up vous donnent rendez-vous sur Rire et Chanson.
3: Absolument.
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3: Quel plaisir d'animer cette émission chaque jour, cette émission référence du stand-up dans toute la France, 100% nouvelle génération. Plein de monde à vous faire découvrir tout à l'heure, donc dans une demi-heure avant cela. Je vous diffuse Haroun, je vous fais découvrir aussi Denis Ritchie, et puis là on prend plaisir à écouter ensemble Manu Payet.
5: Vous avez pu constater que je suis revenu à Emmanuel. J'arrête Manu. Terminé. Manu, c'est fini, parce que Manu, c'était cool de s'appeler Manu quand j'avais 15 ans. Aujourd'hui, Manu...

0: fait un peu... Enfin, un peu Manu, quoi.
1: Ça fait le mec qui se fait consoler par les chansons de Renaud quand il se fait larguer par une meuf.
0: Ah, il chiale pas, Manu. T'as retrouvé une belle gonzesse. Viens faire un tour sur mon 103 SP.
1: C'est que des mots qui n'existent plus. Manu, c'est Manu, il n'y a plus de mystère autour du Manu, tu vois. Si tu es dans une soirée, tu sais qu'il y a un gars qui s'appelle Manu qui va arriver, tu n'as jamais vu de ta vie, tu vois quand même à peu près la gueule qu'il a, le gars. Alors je récupère Emmanuel, parce que Emmanuel, c'est plus joli, c'est plus digne, ça a plus de gueule, ça fait la France, ça veut dire Dieu avec nous. En plus, mon prénom a repris des miles depuis les dernières présidentielles, donc moi je suis pas con, je surfe un peu sur le délire aussi, tu vois. Emmanuel, ça a plus de gueule. Alors que je pensais que mon prénom allait être enterré au cimetière des prénoms avec les autres prénoms de ma génération, eh ben non, j'ai réussi à prendre la bifurcation et à sauver l'Emmanuel. Ça, c'est le bon délire. Alors qu'il y a des prénoms de ma génération qui sont en ce moment même, au moment où je vous parle, en train d'être enterrés au cimetière des prénoms, et pour eux, il n'y aura pas de comeback. J'ai une pensée très émue pour les Thierry. Tu vois ce que je veux dire, il n'y a plus trop de... On va être tranquille pendant 5 minutes dans les maternités au niveau des Thierry. Parce qu'il y a une grosse période, il y a une grosse époque Thierry, tu vois. Et aujourd'hui, dites-vous-le 2 secondes, vous allez voir, c'est vrai que c'est fou Thierry comme... D'avoir collé ces 2 syllabes l'une à l'autre pour appeler un gars, comme un délire, quoi. Thierry, c'est pas un prénom qui se dit, c'est un prénom qui se gueule. Thierry ! Oh putain, Thierry ! Thierry, il est dedans, il entend pas parce qu'il écoute de la zik et le mec a pas les clés... Faut que Thierry sorte pour lui ouvrir, tu vois. C'est ça la journée des Thierry en général, tu vois. Faut qu'ils aillent ouvrir à un gars. Tout ça, tous ces prénoms de ma génération-là sont en train de dégager au profit de vieux prénoms qui reviennent à la mode, tu vois. Marcel, Suzanne, ça revient à la mode. Les nôtres, ils dégagent. Jean et Louis refont une petite carrière, mais solo. Tous les prénoms où tu peux mettre mon devant, ça dégage, tu vois. Ça, mon Jean-Louis, bah alors, qu'est-ce que t'as ? Et t'es nous foot encore, toi ? Bah on t'attend, là tout le monde est là, il y a Manu qui est arrivé, il y a mon Thierry. Manque plus que notre patoche et on va être bonnard. Ce qui est fou, si on revient 2 secondes sur les Thierry, c'est d'imaginer, pardon les gars, je sais que vous êtes très très nombreux ce soir, mais c'est d'imaginer que les Thierry qu'on connaît aujourd'hui, qui sont nos amis, nos oncles, ont été des bébés. On s'imagine pas bercer un nourrisson de quelques kilos qui s'appelle Thierry. T'imagines pas faire « pleure pas mon petit Thierry ». Ça marche pas. T'imagines bien, c'est un gars de 85 kilos. Tenez-lui les pattes, les gars, il chiale pas, mon tien. Tous ces prénoms-là, vraiment, ça dégage. Chez les filles, j'ai là aussi une pensée très émue pour les Véros. Là aussi, on va être tranquille. Vous n'avez pas rencontré à la maternité des Bleuets ou je sais pas quoi, une gamine qui va naître, qui va s'appeler Véronique demain matin. Ça, je peux le vous signer sur le papier que vous voulez. Ça n'arrivera pas. Si t'es dans la même pièce qu'une personne qui s'appelle Véro, tu peux être sûr que c'est pas un bébé. Tu peux lui taxer une cigarette. Ça, ouais. Ouais, bah, je sais pas ce que j'en ai foutu, mais j'en avais tout à l'heure. Allez-y, les gars, servez-vous. Ah, merci, Véro. Bah, c'est des clopes. On va se faire chier pour 2 clopos. Servez-vous, j'ai 2 paquets. Hein. Ah, merci, Véro. Bah, allez, là. Donc, je récupère Emmanuel, c'est normal, je suis désolé, mais c'est comme ça. Attention, aujourd'hui, j'assume, j'adore m'appeler Emmanuel, je trouve ça très joli, je trouve ça très digne, tout ce que vous voulez, mais quand j'étais petit, que j'entendais mon prénom dit en entier par mes parents, quand tes parents t'appellent pas Titi, Lili, Boubou, Chouchou, mais Emmanuel, c'est que tu vas t'en prendre une. Donc moi, j'étais pas con, quand il m'appelait Emmanuel, je venais pas. En plus, le rapport à la tarte dans la gueule à La Réunion, il est infime, on y va beaucoup plus vite qu'ici. On se pose pas de questions avant de te la coller, tu vois, il y a 0 galère avec ça. On te prévient pas que tu vas la prendre, y a pas de bande-annonce de tu vas en prendre une, le film sort directement sur ta gueule en HD. C'est vraiment galère, ça.

0: On a le seuil de nouvelle star du rire là maintenant avec Rire et Chanson. Il s'appelle Denis Ritchie. Son premier spectacle s'appelle Trop Bien. Ultime représentation prévue, ce sera le 10 février 2027. Après, il y aura un autre spectacle qu'il est en train de préparer et qui est en construction. On l'écoute maintenant avec ce sketch maniaque versus bordélique.
1: Avec ma copine Jessica, ça se passe bien. Ça se passe peut-être tellement bien qu'aujourd'hui, on est fiancés. On a décidé qu'on était prêts à s'engager pour le meilleur, évidemment. Et puis pour elle aussi. Bon, par contre, on a un petit peu brûlé les étapes avec Jessica, puisqu'il y a pas longtemps, on est devenus parents pour la première fois. Donc voilà. Donc aujourd'hui, on est propriétaire d'un petit garçon. Non, chouette acquisition, hein. Modèle hybride, quatre pattes motrices, moteur à déjection. Correct. Bah, c'est juste que tu vois que c'est pas une Tesla, quoi. Bah, déjà, on est sur un modèle très bruyant. Niveau tenue de route, pas fameux. Et en termes de gaz à effet de serre, c'est une catastrophe, hein. Et alors pour ceux qui se posent la question, oh le petit bout, est-ce qu'il fait ses nuits? Non, je fais pas mes nuits, non. Déjà, je ne sais pas si vous savez ce que c'est que de dormir avec quelqu'un qui vous réveille toutes les X heures pour assouvir ses besoins de succion, mais maintenant en plus avec un nouveau-né? Non. Non, ça se passe bien avec Jessica, même si tout n'est pas toujours facile au quotidien, pas seulement à cause du petit, mais aussi parce que moi, je suis quelqu'un de maniaque et Jessica est plutôt bordélique. Et alors, nous, les maniaques, quand on est en couple avec une bordélique, on passe tous par ce stade où on en a tellement marre de nettoyer et de ranger derrière l'autre qu'on prend cette décision radicale. Et on est là, je ne vais rien dire. Mais je vais arrêter de nettoyer et de ranger. Et elle va voir ce que c'est que de vivre dans le désordre et la crasse. Erreur colossal. Le bordélique ne voit jamais. Avec sa vision sélective, le bordélique est parfaitement adapté à un milieu immonde. Mais le bordélique a cet avantage énorme sur nous, les maniaques, et honnêtement, je vous envie, hein, d'être naturellement équipé d'une sorte de visière permanente de réalité augmentée qui fait que là où toi, tu vois de la poussière, eux, ils voient des paillettes. Des toiles d'araignée, des guirlandes de Noël, le linge sur le sol, des petits poufs vintage. En gros, ils sont capables de voir Monaco, là où toi tu vois Roubaix. Voilà, c'est ça. Et alors le plus dur, quand tu vis avec une bordélique ou un bordélique, c'est quand le bordélique veut te faire plaisir. Tu sais, quand tu rentres à la maison et qu'elle est là, « Surprise, j'ai nettoyé toute la cuisine. » Et là, il faut être bon acteur. Parce que ça part d'une bonne intention. Donc tu vas devoir jouer de manière convaincante l'appréciation, le contentement. Mais ton cerveau de maniaque, lui, il a enregistré les traces de chiffon sale sur les taquins induction. Et il l'a vu, le petit morceau d'oignon sur la spatule en bois de la vaisselle soi-disant faite. Ça lui avait pas échappé, hein, le chiffon mouillé posé en boule dans l'évier plutôt que pendu à son crochet. Et donc tu t'entends lui dire « Oh, merci ma chérie. » Alors que dans ta tête, ça crie « Mais t'es vraiment dégueulasse !» Et encore, je dis que ça part d'une bonne intention, c'est même pas sûr, hein. Parce qu'il faut savoir que le bordélique est fourbe, vicieux. L'autre jour, Jessica avait rangé le salon pour me faire plaisir, mais les coussins décoratifs dans le canapé, les fermetures éclair étaient placées vers le haut. Autant directement me cracher à la gueule, hein. Si ça, c'est pas passif-agressif, je m'excuse, hein. Parce que sous couvert de me faire plaisir, le message que moi, elle m'envoie, c'est quoi? C'est quoi? C'est fuck tes valeurs, vieux sac à merde? C'est ça qu'elle me dit? Mais c'est ça qu'elle me dit, hein! Après, parfois, je me dis, c'est peut-être moi qui ai un problème, hein. C'est peut-être moi, mais... Mais c'est vrai que j'aime bien que les choses soient rangées, soient à leur place. Moi, une fille qui, pour m'exciter, s'arrache le chemisier, après, mon seul fantasme, c'est un fil et une aiguille, hein. Non, j'en ai connu comme ça un jour. Elle a voulu faire, tu sais, comme dans les films, là. Elle a balayé le plan de travail de la cuisine avec son bras pour que je la prenne sauvagement dessus. Je n'ai jamais débandé aussi vite. Et après, elle a eu le culot de me dire, dis-moi quelque chose de sale. Ben, la cuisine maintenant, connasse. Donc par contre, si tu veux m'exciter... Ranger l'armoire à Tupperware. Les petits qui s'imbriquent dans les plus grands. Les couvercles par ordre de taille. L'ordre, la symétrie. Oh, la symétrie. Moi, tu peux avoir les seins qui pendouillent. Du moment que les tétons sont bien alignés, moi, c'est bon. Et donc, évidemment, bon maniaque qui se respecte, moi, j'adore faire des to-do list. Non, alors pour ceux qui ne connaîtraient pas bien, une to-do list, c'est quoi? C'est le matin, tu te lèves, tu fais la liste de toutes les choses que tu as envie de faire pendant la journée, et à chaque fois que tu en fais une, hop, tu la barres. Mais avec nous les maniaques, ça va un peu trop loin. C'est-à-dire que parfois, pendant la journée, on va faire quelque chose qu'on n'avait pas mis dans la liste. Et là, il se passe un truc. C'est qu'on va le rajouter dans la liste et on le barre immédiatement. On n'est pas bien, hein, les gars ? On n'est pas bien. C'est comme si je disais à Jessica, t'as la liste des courses devant toi ? Oui, rajoute des Chocapic. Note. T'as noté, Chocapic ? Tu peux barrer, j'en ai racheté hier. C'est ça, hein ? Donc voilà, donc je suis maniaque, Jessica est bordélique, c'est pas la seule chose qui nous différencie. Par exemple, récemment, Jessica a été diagnostiquée HP. Ça veut dire que bah, ça se voit pas comme ça, mais techniquement, c'est une imprimante.
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2: Moi j'ai une faiblesse, c'est que j'adore manger. Je suis prêt à vraiment beaucoup dépenser pour bien manger. Je peux me craquer pour bien manger. Le problème c'est que je maîtrise pas les codes sociaux qu'il y a dans les restos de luxe. J'arrive, le serveur il me regarde avec le menton. Vous avez réservé? Il me fait douter. Je suis on est quel jour? On est quel jour? Merde. Je suis pas du tout à l'aise. Il est bien habillé et tout. J'ai l'impression de servir le serveur. Je crois que je vais chercher à boire. Je sais pas. Le serveur, il me met à ma table et il me donne les menus. Ça fait 2 mois que j'ai réservé. J'ai fait une étude de marché sur les restos alentours. Je connais le menu par cœur. Je sais que je veux les menus découverts, celui à 49 euros. D'accord? Je veux le menu découvert, c'est sûr, mais je regarde quand même au cas où il y en a un moins cher. Genre. Peut-être le menu déjà découvert, tu vois. Mais non, c'est celui-là. Je prends le menu découverte. Je sens qu'il me juge à ce moment-là. Lui, menu à 49. Vous pouvez peut-être le dire plus fort, je sais pas. Et juste avant que je dise Caravdo, il me dit au plat ou gazeuse. Il est rapide, les gars. Hein, ah, ils sont rapides, hein. Ils connaissent son timing. Hein. C'est fou. Moi, j'ai l'impression qu'il m'a dit contre nous. Plate. 13 euros, vas-y, plate, vas-y. Tu veux qu'il parte? Il reste, il voulait un apéritif. Oh, putain, c'est jamais fini. J'ai une esquive, je dis, je vais prendre un verre de vin en mangeant. Voilà, laisse-moi tranquille. Et je crois que je vais être tranquille, mais en fait, non, il prévient son pote qui lui vient avec un grimoire de vin. Là. 120 pages de vin. T'es là, toi, tu voulais juste un verre. T'es là, t'as... Tu vois le prix des bouteilles, tu vois, c'est combien un verre de 700 euros? Oh là là. Dans quoi je me suis embarqué? Toi! Attends, mais. La bouteille, là, 2 smic, là? Ils sont au courant, les gilets jaunes, de ça ou pas? 2 smic, la bouteille, faut pas leur dire, parce que là, c'est l'allumette, hein, je vous le dis tout de suite, hein. Et c'est peut-être moi qui gratte, hein. Donc... T'arrives au vin au verre, c'est 17 euros le verre. Je vais prendre le Château Saint-Charme millésime 2009. Tu sais, tu dis tout le nom, pour essayer de faire croire que je te fais pas arnaquer. Bien sûr, monsieur, lui s'en va, tu vois. Il revient avec la bouteille, il te sert. Et là, tu fais, 17 euros, là? C'est pour goûter, monsieur. Et donc, toujours, tu veux montrer que tu te fais pas arnaquer, donc tu montres que tu maîtrises la situation, donc tu fais comme la table d'à côté, là. Le mec, il a commandé la bouteille, lui, t'étais là, tu sais de faire pareil que lui. Ouais. Il a de la jupe, hein? Ouais, il a de la jupe, là. Ouais, on sent le retour sur le genou, là. Il te dit, vous aimez? Ouais, mec, c'est 17 euros le verre. Qu'est-ce que je te dis? Si j'aime pas, c'est moi qui ai tort, je crois. Donc il s'en va. On t'amène l'entrée. Et t'es là pour ça. T'es là pour manger, à la base. Donc t'es content. Tu vas enfin manger. Un bon plat. Malgré les 18 couverts qu'il y a, là. D'ailleurs, je fais une parenthèse. J'arrive très bien à couper mon poisson avec un couteau normal. Je sais pas pour vous. Et moi, j'arrive très bien à me débrouiller, sans une mini pelle à tarte. Qui a des couteaux à poisson chez soi, franchement? Et vraiment, les gens disent, on mange du poisson? Prends un couteau à poisson. Non, oui, c'est à côté des cuillères à compote. En dessous des assiettes à framboise, vas-y. Non, ça, c'est les assiettes à prunes. Le genre de personne qui connaît le nom des meubles. Hein, pose ça sur le guéridon. Tu veux dire, une petite table? Tu veux dire... Oui, à côté du confiturier. Non, ça, c'est le semainier. Oh là là! Donc tu manges et c'est bon, c'est très très bon et personne le dit. Faut pas montrer que c'est bon, tout le monde est comme ça. Moi j'ai envie de jeter la table en l'air. T'sais. Putain mais c'est bon sa mère. Mais amenez-moi le fils de pute de cuisinier qui a fait ça. Mais ça se fait pas, donc c'est oui, d'accord. Okay. Et le mec à la table d'à côté, lui, il a pas fini l'entrée, lui. À quel moment tu finis pas une entrée dans un resto étoilé? Ça fait 20 grammes une entrée dans un resto étoilé. À quel moment tu finis pas ton entrée? T'as pas assez faim? Ou alors tu veux garder l'ascendant sur le serveur pour que le serveur arrive, je peux vous débarrasser comme ça? Il pose une question. Moi, y a pas de doute, moi j'ai tout saucé. Tout est clean. Le serveur arrive, je vois que ça s'est bien passé! Vous allez dire non, ça s'est mal passé. Voilà. Je suis allergique à la pomme, j'ai la gorge qui gratte. Je commence à enfler, ça va peut-être très mal se passer. Mais amenez-moi la suite, je lâche pas l'affaire. Je te préviens, si je vais à l'hôpital, je prends emporter, je lâche rien.

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1: Allez, restez avec nous sur Rire et Chanson après avoir écouté Skank & Nancy. Courte pause et on revient juste après dans 4 minutes avec le 100% Nouvelle Génération. C'est l'émission référence du stand-up dans toute la France.
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1: On est vendredi, hein. C'est passé très très vite encore cette semaine. Une semaine pourtant de 5 jours, c'est passé très très vite. 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On démarre justement cette édition du vendredi du 100% Nouvelle Génération avec Flora Amara qui était avec nous le mois dernier sur notre scène.
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7: Je vous cache pas qu'à chaque fois que je monte sur scène, je suis toujours un petit peu angoissée. Après, il faut savoir que dans la vie, je suis l'angoissée plus, ok. Pour vous dire à quel point je suis l'angoissée plus, moi, mon copain, j'ai pas peur qu'il me quitte. Non, j'ai pas peur qu'il me trompe. Non, moi, j'ai peur qu'il meure. Il est parti une semaine en vacances au ski avec ses potes. Mon Dieu, les crises d'angoisse. 5h du matin, je fais un cauchemar, je rêve qu'il a un accident. Je lui envoie un petit texto. Tu connais ce texto 5h du matin? Bébé, tu dors. Moi, j'ai envoyé bébé, t'es mort. Dans la panique, j'ai pas mis le point d'interrogation. Il m'a répondu, t'inquiète pas ma chérie, je vais tout t'expliquer. Eh ben, du coup, l'enterrement la semaine prochaine, voilà. Je suis quelqu'un de très stressé. En plus, moi, au quotidien, j'ai une petite voix intérieure qui me stresse. Elle est tout le temps là. T'as bien coupé le gaz, t'as bien pris les clés. Même dans les moments les plus détentes de ma vie, il faut qu'elle vienne parler à mon oreille. Je suis dans un salon de massage, je suis bien détente, en train de me faire masser. Et elle est là, hey, t'as pas intérêt à lâcher une caisse devant la masseuse, quoi. Tout le temps là. Et en plus, tu sais, cette petite voix intérieure, elle me juge. Elle a, eh ben bravo, hein. Du Nutella avant de dormir, c'est bien. Tout le temps là, mais moi ça va, ma voix intérieure, je la gère parce qu'elle a ma voix. Mais je me dis, la voix intérieure d'un mec qui a un cheveu sur la langue, ça doit être relou au quotidien. Et bon, c'est super, du chocolat, on va aller se pousser, c'est génial, on fait plaisir, on fait refus de rien, c'est l'autoroute du plaisir. Après, si je doute, je dis que je suis quelqu'un qui doute beaucoup, je doute beaucoup, mais en vérité, on doute tous. Là, au moment où je vous parle, il y a sûrement quelqu'un qui se dit, est-ce que je suis avec la bonne personne? Là, au moment où je vous parle, il y a sûrement quelqu'un qui se dit, est-ce que je fais le bon métier? Là, au moment où je vous parle, il y a sûrement quelqu'un qui se dit, est-ce que je devrais pas déménager? Là, au moment où je vous parle, il y a sûrement quelqu'un qui se dit, mais où est-ce qu'elle va? C'est un sketch ou une psychothérapie, là? On sait plus. On doute tous et on a tous des petits moyens auxquels se raccrocher pour apaiser nos doutes. Moi, j'ai une copine à moi, pour apaiser ses doutes, elle voit des signes partout. On est toutes les deux en voiture. Elle discute avec un mec, mais elle sait pas s'il va se passer un truc le soir. Elle me dit, écoute-moi bien, si à trois, le feu, il passe au vert, ce soir, je ken. Elle me rend folle avec ses signes, tout le temps, avoir des signes partout, tout le temps. Elle me rappelle quelques semaines après, elle me dit, tu vois le mec du feu vert? Oh,
0: Truc de malade, j'ai eu un signe de l'univers de malade. C'est pas juste j'ai pensé à lui, hein. Juste j'ai pensé à lui, je le croise par hasard dans la rue. Je dis, oh, arrête tes conneries. Elle me dit, en fait, tu vois, c'est ça ton problème. T'es pas assez ouvert d'esprit, t'as pas ouvert ton troisième œil. J'y écoute Jean-Claude Van Damme, hein. C'est pas que je suis fermée, hein. J'entends ce que tu dis, c'est juste que ça fait 4 jours que tu l'attends en bas de chez lui. Donc c'est sûr qu'à un moment donné, vous allez me croiser, en fait. Après, attention, moi, je me moque, mais la vérité, je respecte toutes les croyances, quelles qu'elles soient. Pour vous dire à tel point, cette amie-là, elle est juive, d'accord? Et à l'entrée d'une maison juive, il y a ce qu'on appelle une mezouza. Une mezouza, c'est une petite boîte rectangulaire dans laquelle est intégré des textes sacrés. Faut l'embrasser, moi je suis pas juive, je le fais. Et la première fois qu'elle m'a fait ça, elle me dit, bah pourquoi tu fais ça? Je dis, bah je respecte tes croyances. Elle me dit, d'accord, mais là c'est le thermomètre de ma cuisine, en fait, donc... C'est très dur d'être dans le doute en permanence, mais je me dis qu'il y a pire. Il y a les gens qui ne doutent jamais, quoi. Oh, ah, mais eux, ils me fascinent, ils te sortent des phrases, mais pour moi, lunaires. Moi, ma femme, juste un regard, hein. Juste, j'ai croisé le regard, j'ai su que c'était la femme de ma vie. Ben, excuse-nous, mesmer. Moi, je rencontre quelqu'un, je fais des recherches sur 12 générations, je regarde toutes ses ex, une par une, toi, juste un regard, et tu sais pas, un regard. Peut-être elle vient te parler, elle te dit, salut, j'adore le chocolat. Mesdames, les filles, on a toutes déjà rencontré en soirée ce mec qui ne doute pas de ses capacités physiques. Il vient te voir et te dit, coco, toi et moi, ce soir, on rentre ensemble. Pardon? Eh, écoute, je vais te parler français. Toi et moi, ce soir, on va à Ken. Alors écoute, je ne sais pas combien de feux verts t'as croisé avant de venir, toi. Mais ça va pas être possible, je te le dis, hein. Ah non, moi, le seul moment de ma vie où ça va, j'arrive à ne pas douter, où tous mes doutes s'éteignent, c'est quand je me fais des beaux films dans ma tête, des beaux rêves. Ça m'arrive souvent quand je prends le train, bam, je cale ma tête contre la vitre et là je pars. Je ferme les yeux, j'imagine que je viens de gagner un César, ok? Ensuite, pour fêter mon César, je vais dans une soirée. Dans la soirée, il y a qui? David Beckham. David Beckham, il me voit loin, il me fait bo bo bo bo bo. Who is this bomb atomic? Moi, it's Flora Amara, yeah. David Beckham, il vient me parler. Moi, dans la vraie vie, je ne parle pas du tout anglais. Mais là, avec la magie du rêve, tous mes cours d'anglais du lycée, ils remontent à la surface. Je dis, hey, my name is Flora. Il me dit, oh, I love your French accent. Je dis, yeah. Open your book, page 22. On est là, on danse, on s'ambiance. Et là, il y a qui débarque à la soirée? Brad Pitt. Le vrai, hein, pas le faux de Twitter sur un lit d'hôpital, ok? Il me voit, il pète un cap. She's so beautiful, I want this girl. Il commence à se battre avec David Beckham. Moi, je suis en larmes, j'essaie de les séparer. Je dis, please guys, stop, because Brian is in the kitchen.
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2: Il y a des parents par applaudissement un petit peu ? Jeunes parents ? Je trouve que vous avez beaucoup d'énergie là pour les parents. Moi, je suis au bout du rouleau. Non, alors honnêtement, je suis fatiguée. Mais je vais pas inventer. Hein. Les parents sont fatigués. Je pense que voilà, c'est de notoriété commune. Moi, je vais vous dire, j'avais en tête qu'un enfant, ça se levait tôt le matin. Mais j'avais pas en tête que c'était tous les matins, 7 jours sur 7 depuis 2 ans. Pas de week-end, pas de vacances, pas de jours fériés. Je me dis, putain, j'ai enfanté d'un patron ou quoi. Il décide de quand mes journées commencent, quand elles se terminent. Non, la difficulté, c'est que moi, je suis pas du matin. Je pense que pour d'autres, c'est hyper simple hein, d'être réveillé le week-end à 7h. Mais vraiment, pour moi, c'est une difficulté. Moi, je n'ai jamais été du matin. Moi, vraiment, si chaque matin, un mec se pointait, il me proposait de dormir 2 heures de plus en échange de n'importe quoi, un membre, fin de la semaine, je suis une femme tronc. Je vous le dis, vraiment, ça vous donne le niveau de difficulté. C'est très difficile parce qu'en plus, on est dans une société qui valorise un peu les gens du matin. C'est vrai, il y a des best-sellers américains qui cartonnent en ce moment. Le Miracle Morning, le matin miracle, pour ceux qui ont fait branlette première langue. C'est un best-seller américain qui cartonne. Le titre exact, c'est Miracle Morning, 5h30. Vous avez rendez-vous avec le succès. Tu vois ma gueule à 5h30. Si le succès se pointe, oui, c'est un miracle, vraiment. Et là, je suis stressée, je vous le dis, je suis stressée parce que là, il va avoir 3 ans bientôt, donc il rentre en septembre à la rentrée, là. Il rentre à l'école maternelle. L'école maternelle, c'est 8h30. 8h30 sur place, habillé, lui et moi. Oh là là! Je suis déjà stressée, je suis en train de réfléchir le soir, là, quand je dors pas, je réfléchis à des petites solutions. Ce serait pas trop bien si on pouvait déposer nos enfants à l'école par drone directement depuis notre lit, tel un colis accroché par la capuche. Et depuis ton lit, tu recevras un petit mail. Le petit Théo a été livré à 8h30 à l'école Jules Ferry. Ça s'appellera Uber Kids. Voilà, je suis sur le dossier. J'ai pensé à des petites options pour gagner un peu de sous avec ça. Si l'enfant n'a pas été sage, pour 5 € de plus, le drone fait un looping. Voilà. Option 1. Option 2, le soir, t'as pas le temps d'aller le chercher. Et ben hop, pour 10 € de plus, tu le déposes en point relais. Attention au petit mail. Tic-tac, tic-tac, plus que 6 jours pour récupérer Théo. Oh, je vous laisserai là-dessus. Merci beaucoup.
3: 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À l'instant, Nathalie Boitel sur notre scène à Paris à l'Apollo Théâtre. 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
2: Quand je suis en Suisse, j'ai beaucoup de temps libre et j'ai développé des jeux pour m'occuper. J'ai un jeu très cool que je vais partager avec vous. Mon jeu est très simple. En fait, je vais sur LinkedIn et je postule à des postes que j'ai pas envie d'avoir. Juste pour faire les entretiens et m'amuser. Parce qu'en fait, quand tu t'en fous du poste, tu peux dire ce que tu veux. Du coup, c'est moi qui prends le contrôle de l'entretien. Et j'ai fait tellement d'entretiens, j'ai réponse à tout. Même les questions les plus complexes. Une des questions les plus compliquées dans un entretien, c'est quand ils te disent « Quelles sont vos prétentions salariales ?» On ne sait jamais quoi répondre. J'ai trouvé la meilleure réponse. Maintenant, je dis « Moi, je veux 10% de plus que vous. » Et après, moi, je pose la question « Vous êtes à combien en ce moment ?» Alors en général, ils répondent pas et c'est là où j'enchaîne, je dis voilà, j'ai fait une étude du marché, vous êtes dans les RH, vous devriez être en moyenne autour de 250 000 par an. C'est pas vrai. C'est beaucoup trop. C'est juste pour créer un doute en lui. Je veux qu'il se dise, ah bon, je dois être à 250 000 ? Le but du jeu, c'est qu'à la fin de l'entretien, lui aussi il cherche du travail. C'est vraiment ça ? C'est vraiment ça le but du jeu ? En fait, ce qui m'amuse dans cette blague, c'est que j'ai dû réajuster le salaire pour la Suisse. C'est quand je l'ai fait en France, je dis 120 000, ils sont là, oh, impossible. Là, j'ai dit 250 000, et des gens, ils sont, bien sûr que j'ai 250 000. T'arrives pas, c'est pas un temps partiel. Vous êtes tellement riche, quand vous parlez, vos expressions viennent du tennis. Vous dites ça, joue, service. Redescendez un peu là. Il y a une autre question qui est dans tous les entretiens, vous la connaissez, c'est quand ils te disent « Quel est votre défaut ?» Alors là, en général, on dit « Je suis perfectionniste », exactement. C'est genre défaut, mais qualité. Et là, il me dit « Non, non, non, je veux un truc personnel. » Je suis « Ok, je suis nécrophile. » Mais seulement en dehors des heures de travail. Ça, c'est mon côté perfectionniste sur le timing. En fait, moi, mon but, c'est de les perturber. Une fois, il y a un mec qui m'appelle, il me dit « Bonjour, monsieur. » Je fais « Non, moi, c'est madame. » Et déjà, il fait « Ah, pardon, je suis vraiment désolé. » Et là, tu as une autoroute devant toi. Tu peux demander le salaire que tu veux, les vacances que tu veux. Il va pas oser dire non. Et je suis en train de pousser ce jeu plus loin. C'est maintenant, c'est plus je m'identifie comme il ou elle. Moi, je l'applique au statut social. C'est-à-dire, quand il me dit « Comment voulez-vous qu'on vous appelle ?» Je dis « Moi, je m'identifie comme un patron. Appelez-moi boss. » Voilà, c'est comme ça que je me sens le plus à l'aise. Mais j'ai remarqué, plus tu les repousses, plus ils sont intéressés. Une fois, il y a une boîte qui m'appelle de Zurich, qui me dit, voilà, on a aimé votre CV, on aimerait passer à l'étape suivante et faire un entretien en face à face. Quand est-ce que vous pouvez venir à Zurich? Je dis, moi, je viens pas. Je suis à Genève, je suis dispo. Tu viens quand tu veux. Et là, il me dit, ok, dans ce cas-là, on fait sur Zoom. Je fais, ok, on fait sur Zoom, mais je veux jouer encore, donc je me connecte, mais j'allume pas ma caméra. Et je vais voir combien de temps je peux tenir sur la caméra. Et au bout de 5 minutes, il me dit « Excusez-moi, vous avez un problème avec votre ordinateur ?» Je fais « Non, pourquoi ?» Il me dit « Parce qu'il n'y a pas la caméra. » Je fais « Tu veux la caméra ?»« Tu veux me voir ?» Et je me dis « Avec tout ça, ils vont refuser. » Mais avec tout ça, ils m'ont proposé le poste. Et moi, je ne voulais pas le poste parce que j'avais terminé mon jeu. Et... Du coup, je reçois l'offre, je dis voilà, merci beaucoup pour votre offre. Si vous n'avez pas une réponse de ma part dans les deux semaines qui suivent, considérez-le comme une réponse négative. Cependant, je vais garder votre email. Et si jamais dans le futur j'ai des disponibilités, je n'hésiterai pas à vous recontacter. Et s'il y a quelqu'un d'entre vous qui s'oppose à ce que je garde vos données, voici un formulaire à remplir. Et là, je mets un lien vers mes vidéos YouTube et c'est comme ça que j'augmente mes vues.
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Alors si vous n'en avez pas eu assez, rassurez-vous, ce n'est pas terminé. Au contraire, on n'est qu'au début de ce 100% nouvelle génération édition du vendredi. C'est 7 jours sur 7, hein, je vous rappelle. Hein. 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Dans quelques instants, les meilleurs moments du Morning du Rire comme chaque jour à midi et demi, puis à 13h30 avec cette fois-ci Judith Delaire qui était ce matin avec nous à 7h10, à 9h10 pour la team du Rire. Nous écouterons, on découvrira ensemble aussi tout à l'heure, Thomasy, Allison et Heidi.

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26: André Kerbrat, député La France Insoumise, a été attrapé en train d'acheter de la drogue dans le métro.
27: Ouais.
26: Alors, deux bonnes nouvelles finalement. Hein, déjà, ça prouve que chez les députés, bah, ils prennent le métro. Voilà. Et ensuite, Pierre Palmade a pris du coup sa carte chez La France Insoumise. Ça va mieux. Voilà. Bon, le député s'est excusé, justifiant un problème d'addiction. Mmh. Vous voyez, chez La France Insoumise, finalement, ce qu'on comprend, c'est que ce sont de grands fragiles. T'as Kerbrat qui a des problèmes d'addiction, de l'augure, qui a des problèmes de compréhension, Sandrine Rousseau qui a des problèmes de déconstruction, Boyard des problèmes de chichon et Mathilde Panot des problèmes d'audition. Ah bah sinon je vois pas pourquoi elle parle aussi fort, on dirait qu'elle a bouffé un ampli cette femme. Alors attention, hein, les problèmes de drogue ne sont pas l'apanage de la NUPES, il y en a dans tous les partis. Nos institutions, c'est un peu le village des schnoufs quand tu réfléchis. Ah, ils sont tous à la queue leu-leu comme ça, en train de chanter la la la schnouf la la, en fait coque MDMA. Avec le grand schnouf, bien sûr, au perchoir, évidemment, toujours là pour rétablir l'ordre. Je vous demande de vous calmer ! Calmez-vous ! Certaines voix s'élèvent déjà pour demander des dépistages anti-drogue chez les politiques. Alors, pas anti-alcool, évidemment, non. Impossible. S'il fallait être à jeun pour siéger à l'Assemblée nationale, ben, il n'y aurait plus personne.

0: Ça s'appelle pas le Palais Bourbon pour rien.
1: C'est vrai.
0: Mais on doute que ce soit possible, hein, parce que déjà que nos députés sont pas assidus avec les dépistages anti-drogue, il resterait qui? Qui? Faudrait rappeler Christine Boutin. Oh, vous avez les plantes. Bon. Oh. Voilà. Il y a que Gérard Larcher qui a consenti à subir un dépistage. Ouais, ouais. Les analyses sont tombées. Il a du cholestérol.
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1: Avec Judith Delair ce matin, ma chère Judith, tu as l'air paniquée, mais qu'est-ce qui t'arrive?
4: Ah oui, non, antivirus, non. Ouais. Non, on n'est pas en état de gérer une nouvelle crise sanitaire, vous voyez, ça s'entend, donc ce sera sans moi.
1: Mais voilà. Pourquoi ça te stresse autant, je comprends pas?
4: Mon cerveau n'est pas apte, Bruno, voilà, il ne peut pas absorber de nouvelles informations anxiogènes, là c'est trop. Voilà, à chaque fois qu'on ouvre les infos, on a l'impression de cliquer sur « Acceptez-vous de dégrader votre santé mentale ?» J'en peux plus. Moi maintenant, tu sais que je suis tentée de prendre un Xanax avant de lire l'actualité, pas après, hein, avant, en préventif. Et là, antivirus, bateau de croisière, hospitalisation, quarantaine, crise sanitaire mondiale potentielle, vraiment, c'est trop.
1: C'est trop, Judith, franchement.
4: Ah, mais comprenez-moi bien, mon système nerveux est à chaise. J'ai commencé à remplacer le café par des tisanes à base de champignons adaptogènes.
1: Oh là là, c'est beaucoup, là.
4: Déjà, champignons adaptogènes, on dirait un groupe qui fait la première partie de Coldplay. Et tous les gens qui en prennent disent pareil. Hein. Ouais, mais moi, ça régule bien mon cortisol.
5: Bien sûr.
4: Parce qu'on pense tous à lui. Vous savez, le Voldemort dans Harry Potter, celui dont on ne doit pas prononcer le nom.
1: Le Covid?
4: Oui, Bruno, enfin, fallait pas le prononcer.
1: Non, Judith, c'est pas du tout comparable avec le Covid, là.
4: Oui, peut-être, mais on a été traumatisés, d'accord, par le Covid. Le Covid-19, c'est notre ex toxique. On essaye d'avancer, mais tout nous rappelle notre histoire. Une musique, un resto, même une plaque d'immatriculation. Tu te dis, oh non, c'est ses initiales. Je pense que le Covid est carrément devenu un repère historique. Hein. Avant, il y avait avant Jésus-Christ, après Jésus-Christ. Maintenant, il y a avant Covid, après Covid. Moi, parfois, je me fais carrément des réveils nocturnes où je repense aux attestations de sortir. Putain, je peux pas avoir l'attestation, je peux pas sortir. Non, vraiment, on va pas pouvoir revenir à cet état de skis paranoïaque qu'on avait. Déjà, les postillons. Hein, maintenant, je les vois au ralenti. On dirait Spider-Man. C'est mon cerveau qui calcule les trajectoires pour les esquiver. Dès que je vois quelqu'un éternuer sans mettre la main intérieurement, j'imagine déjà un documentaire Netflix, Le Patient Zéro.
1: Non, mais l'antivirus, c'est géré, là, Judith.
4: Oui, c'est sous contrôle. Comme à l'époque, on rembobine. Les masques, non, ça sert à rien. En fait, si. On a assez de masques. En fait, non. Plutôt, fabriquez-en avec un vieux soutien-gorge. Ça va être bien. Non, à un moment donné, on a tellement flippé. Souvenez-vous, on aurait fait n'importe quoi. Protégez-vous avec un filtre à café, de la mozzarella. On aurait répondu, d'accord.
1: Tu aimerais que la communication soit plus claire, en fait.
4: Oui,
1: c'est l'idée.
4: Oui, on a besoin d'être rassurés. Ouais, je dis pas qu'il faut nous mentir, je dis juste, soyez tactique. Hein. C'est comme quand on t'apprend à manager ton patron. Je veux dire, tu vas pas voir ton boss en disant, alors, bon, j'ai complètement foiré le projet. En revanche, si tu pouvais signer mes congés d'été maintenant, non, tu doses les infos, tu tries et tu prépares la personne. Ah oui, et pitié, arrêtez de laisser planer le doute, là, pour rien. Tu sais, les références cachées, les sous-entendus, ça, c'est sympa dans un film de David Lynch. Dans la santé publique, non. Parce que nous, maintenant, au moindre une situation préoccupante, on est déjà chez Carrefour avec du riz, du PQ, des piles et une tisane aux champignons adaptogènes.
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1: Bon, sinon, je suis content avec ma copine Sarah. On a fêté nos 1 an il y a 10 ans. Donc, ça fait 11 ans qu'on est ensemble. J'ai beaucoup de chance, Sarah. Je l'admire. Elle est belle, elle est intelligente. C'est ma personne préférée sur Terre. Voilà. Et moi, je suis aux portes de son top 10. Marrant, hein. Bah, j'ai fait les comptes, je suis après. Sa mère, sa sœur, son frère, sa grand-mère, ses 3 neveux, 2 meilleures copines, Fred le voisin qui répare la boxe, et Toby. Voilà, tu vois, j'ai même pas besoin de faire les blagues, et ce qui me fait la peine, je lis dans vos regards toutes les meufs des 2 premiers rangs, là. Mais ça se tient comme classement, en fait. Mais bon, cette année, normalement, je vais accrocher le top 10. Est-ce que vous devinez pourquoi ? Le chien est mort. C'est venu de partout en même temps. Vous allez très très mal, là, Polo, là. Non, le chien va pas mourir, c'est sa grand-mère. Donc, normalement, fallait la chercher cette 10e place. C'est bizarre, l'héritage, non ? Si, parce que t'es triste, mais... confort, voilà. Tu vois, t'es dévasté, mais à l'aise, quoi. Tu vois, tu pleures en regardant des photos sur le nouvel iPhone. Non, là, tu peux pleurer. Le nouvel écran est waterproof. Vas-y. Avec Sarah, on se demande si on est prêt à avoir des enfants. Pour moi, les gens qui font des gosses, qui essaient de me convaincre d'en faire, c'est exactement comme les gens qui font du marathon, qui essaient de me convaincre d'en faire. Ils sont à fond dedans. Mais quand je vois leur gueule à l'arrivée, je suis là, je sais pas si c'est pour moi. Je te jure, marathon, enfant, mêmes arguments, même niveau de fatigue, ils sont là. Non, mais tu devrais essayer. Tu sais, c'est pas du tout aussi fatigant que les gens disent. Moi, je dis souvent, c'est que du plaisir. Et puis, tu vas trouver ton second souffle. Ah, mais tu saignes du nez, en fait. Avec Sarah, il n'y a pas très longtemps, on est tombé en panne en voiture dans Paris. Hyper stressant comme situation. On est resté en panne 1 heure dans Paris. Tu te fais insulter, tu te fais klaxonner. Il n'y a que 2 mecs qui sont arrêtés pour nous demander comment ça va. 2 mecs arabes qui n'ont pas du tout réglé le problème. Ils sont arrêtés. C'est quoi le problème? Boîte de vitesse. Mskin, c'est la boîte de vitesse. Aïe. Courage. Et ils sont partis, voilà. Mais quand même, c'est les 2 seuls à s'être arrêtés. Moi, j'ai trouvé ça sympa. Avec Sarah, on est parti en vacances 2 fois l'année dernière. Une fois en Allemagne, une fois au Japon, parce qu'on avait une thématique 39-45. Et peut-être il y a des gens qui ont eu la chance d'aller au Japon. Super pays, super voyage, la culture est intéressante, tu manges bien. Mais il y a un truc qui m'a manqué de la France quand on était au Japon. On est tombé en panne dans la banlieue de Tokyo. Personne s'est arrêté pour nous demander comment ça va. Ce que j'essaye de vous dire, c'est que ce qui m'a manqué de la France, c'est les Arabes. Voilà, exactement. Bon, pour finir, on est rentré du Japon, Sarah est tombée enceinte. Ça y est, le projet bébé est lancé. Merci, c'est gentil. Je vais pas vous mentir, on est sur un début de grossesse extrêmement difficile. Nausées, crises d'angoisse, vomissements, troubles du sommeil. Mais assez parlé de moi. Sarah, c'est quasiment pareil. Nausées, crises d'angoisse, vomissements, même si je trouve qu'elle en rajoute beaucoup. Mais bon, ça c'est... Plus je lui ai dit, ma chérie, pendant toute la durée de la grossesse, solidarité totale, tant que tu bois pas, je bois pas. Au moment où j'en ai le plus besoin. Je vais vous dire une chose, hein. Jamais un enfant n'a été attendu par son père. Hein. Avec autant d'impatience. C'est-à-dire que là, s'il peut être prématuré de... 6-7 mois... Hein. Eh bien, je prends avec grand plaisir. Il y aura des petits sacrifices à faire. Par exemple, il fera pas les JO. Il fera pas les JO. Peut-être. Les Paralympiques, voilà. Mais je me dis, tu n'as pas besoin de Léon Marchand dans ton équipe quand t'as déjà Paul Ricard, voilà.
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2: Écoutez, moi j'ai mon père qui est venu me voir sur scène. Et lui, il a un petit délire. C'est qu'il aime bien offrir des livres de développement personnel. Où en fait, le titre du livre, c'est le reproche qu'il veut te faire. Et là, il m'a offert le livre « Ne changez rien, mais modifiez tout ». Voilà. Et il m'a aussi offert le livre de Marie Kondo. Alors, je ne sais pas si vous savez qui c'est, mais en fait, Marie Kondo, c'est la personne qui apprend à ranger, à faire le tri. Et dans son livre, elle dit que tous les objets qui vous apportent pas de bonheur, il faut s'en débarrasser. Du coup, j'ai jeté son livre. Voilà. Parce qu'en fait, avec moi, ça marche pas, ce genre de délire, je vous le dis. Hein. Moi, j'accumule trop d'objets, en fait. J'accumule tellement d'objets que j'ai gardé la notice d'installation de la Freebox, alors que j'ai toujours été chez SFR, en fait. Écoutez, dans la famille, on a tous un petit délire, et ma grand-mère, elle aussi. Elle aurait pu être commerciale, je vais vous dire, hein, parce que pour elle, la mythomanie, ce n'est pas une maladie, c'est un art de vivre. Voilà. Tu dis, mamie, j'aime pas les tomates. Eh ben, il n'y a pas de tomates dans la bolognaise. Ben, si. Si, si, mamie a des tomates. Oui, mais enfin, j'ai enlevé la peau. Comme je vous ai dit, on a tous un petit délire, et moi aussi. Moi, j'aime beaucoup les jeux vidéo, et j'ai un petit préféré en ce moment-là. C'est un jeu de gestion de supermarché. Voilà. Je me régale. Écoutez, je range des cartons. Je passe des commandes, voilà, je fais la caissière, je me régale, vraiment. Et j'ai mon ami qui m'a dit, Alison, ce qu'il y a de bien avec toi, c'est que tu fais des choses que personne d'autre fait. Eh ben, il a raison, c'est vrai. C'est vrai que voilà, moi je suis au RSA et j'ai payé 10 euros un jeu pour jouer à travailler, quoi. Là, c'est beau truc, écoutez, je me régale. Moi, j'adore dormir. Voilà, super transition pour vous parler de mes passions dans la vie. Mais j'adore dormir, vraiment. Tu me dis, Alison, ça te dit ce soir, on va se coucher. Wouh, on va se coucher. J'adore dormir, voilà. D'ailleurs, j'aimerais vraiment remercier le RSA. Qui me permet de pouvoir caler mes siestes avec celles de mon chat. Donc c'est plutôt pas mal, finalement. Je me régale. Écoutez. Vous savez, moi j'aime beaucoup dormir, mais je fais beaucoup de cauchemars. Et mon dernier cauchemar, c'est une petite fille qui me tend une corde comme ça. Et qui me dit « Ah, est-ce que tu peux m'aider à me pendre ?» Super. Autant vous dire que je sais pas faire les lacets. Donc... Le cauchemar était très long. C'était très long. Écoutez, moi j'ai 32 ans et je dors encore avec un doudou. Voilà, je sais qu'on s'en bat les couilles, mais j'aime bien partager les formations. Écoutez, ça me fait plaisir. Je l'ai appelé Gnogno. Voilà. En même temps, j'avais 4 ans, donc j'allais pas l'appeler Didier. Puis je vois pas mes parents me dire « Alison, retire Didier de ta bouche !» Voilà, c'est pas la blague qui rend le plus fermé par an, mais écoutez, c'est pas grave, hein.
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2: Moi, je vais me présenter, je m'appelle Abby. Pour les Américains, c'est Abby. Et pour ma mère, c'est Elle vient ici, voilà. Non, comme je vous ai dit, Abby, c'est mon prénom. Abby, A-B-Y, trois lettres, deux syllabes. C'est un déterminant, le truc. Tu sais, moi, j'ai même pas de surnom. Tu sais, j'aurais kiffé avoir un surnom, ne serait-ce que A-A, Bibi, Baba. On m'a jamais calculé. Et tu sais, ça m'énerve parce que les gens qui ont les surnoms, ils font trop les malins. L'autre fois, il y a un gars, il est venu me voir, il a dit « Moi, je m'appelle Alexis. Mais si tu veux, tu peux m'appeler Alex. » Mais si je veux, je t'appelle pas tout court, en fait. C'est dingue, tu sais, moi, j'ai du mal à me dire que mon prénom, il est fini. Tu sais, parce que généralement, quand on entend Abby, on est habitué à entendre Abigail, Abby Batou, Abby Jean, Abby toi bien, à bientôt. Il y a toujours un truc. Tu vois? Et là, moi, j'ai du mal à me dire que mon prénom, il est fini. Pour moi, c'est mon père qui a choisi mon prénom. Et mon père, il est bancal. Je sais qu'il m'a pas tout dit. Je suis sûre qu'il est arrivé à l'état civil comme ça. Bonjour. Alors, le prénom, là, c'est A. B. Y. Je vais rater le bus, il est plus jamais revenu. Voilà ce qui s'est passé. Voilà ce qui s'est passé. Non, moi j'ai 24 ans et plein de problèmes. J'ai grandi trop vite. Je suis passée de mademoiselle à madame. Non. Les lettres, elles sont à mon nom. Non. À la base, moi je me prends des goûters, maintenant je me prends des amandes. Non, en fait, c'est pas prévu. Et j'ai découvert que ça s'appelait la crise de la vingtaine. Du coup, je suis partie en parler à ma mère. Je dis, maman, ça va pas. Je suis en pleine crise de la vingtaine, je pense que j'ai besoin d'un psychologue. Elle a dit, toi, tu as besoin d'un travail. Je lui ai dit, j'avoue maman, t'as raison. Elle a dit, je sais, 60 euros la consultation. Incroyable, incroyable. Mais tu sais, en plus, le truc, c'est quand même, il m'arrive des belles choses. C'est moi, là, je fête mes 50 permis. Moi, j'ai tout fait pour avoir mon permis. Je me suis levée tôt, je me suis investie, j'ai même fait le ménage dans mon auto-école. Et ma mère, elle était impliquée parce que ma réussite, c'est sa réussite. Du coup, elle faisait à manger pour le moniteur. Le moniteur, il était tout le temps là. Il prenait trop ses aises. Une fois, il a sonné à l'interphone, j'ai dit, c'est qui? Il a dit, c'est moi. J'ai dit, ouais, mais il n'y a pas conduite aujourd'hui. Il a dit, je sais, mais j'ai faim. Hey, j'oublierai jamais ma première heure de conduite. Je descends en bas de chez moi, je suis motivée, j'ai la gamelle parce qu'il faut qu'il mange. Je rentre dans la voiture, je suis pas bien, je cale. Et il y a ma mère par la fenêtre, comme ça, en train de filmer. Et moi, j'ai vite compris qu'elle allait mettre ça dans le groupe WhatsApp. Du coup, j'ai paniqué, j'ai calé, elle a vu ça, elle a crié, ça, c'est la fille de la voisine. Elle a fermé la fenêtre, elle a fermé les volets. Directement. Et moi, à la fin de l'heure de conduite, je suis pas bien parce que je sais que ça va être chaud. Du coup, je sonne à l'interphone, elle répond, elle dit, c'est qui? Je dis, c'est moi. Elle dit, toi, t'es au deuxième.
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3: Une émission pour découvrir aujourd'hui, la vendredi, les stars du rire de demain. Tout commence ici et tout va recommencer dans quelques instants à 13h avec Antoine Tartre, avec Félix Junier ou encore Maoulé et les meilleurs moments du morning de ce matin avec Bruno Robles et toute l'équipe.
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24: Bon, c'est encore un long week-end qui démarre. Hein. Bon, pour ceux qui ne bosseront pas lundi, évidemment, hein, bon long week-end avec un petit peu d'avance. On est vendredi 13h, donc on est reparti. 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On redémarre cette nouvelle heure ensemble avec Antoine Tartra sur notre scène à Paris, à l'Apollo Théâtre, il y a quelques semaines, c'était au mois de mars. Félix Junier aussi dans cette demi-heure. Maoulé et Gabriel Française tout à l'heure.
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0: Je suis très content d'être à Paris, en tout cas très content. Je trouve que c'est une belle ville, il y a des spectacles d'humour. Moi, j'ai grandi dans un village du nord de la France. Le concept est assez différent. En gros, on se met autour d'une table, on boit tout l'alcool disponible. Et c'est ça le spectacle, quoi. C'est... Chez nous, un bon spectacle, c'est qu'on a un qui avoue qu'il a baisé sa cousine au réveillon de Noël, quoi. Là, c'est un très bon spectacle qui démarre, quoi. J'ai grandi à Maubeuge, c'est la 7e ville la plus pauvre de France. Voilà, parce qu'ils ont fait un classement, les bâtards. Il y a un mec qui s'est dit, tiens, si on notait les gens qui mangent des cailloux pour voir ce que ça donne, là, un peu. Après, avec mes parents, on a déménagé à Aumont, 2e ville la plus pauvre de France. Parce qu'on vise le sommet, on s'arrête pas. Il n'y a rien à faire chez moi. Aller à Auchan, c'est une activité, par exemple. On va au champ, on prend l'alcool et on sort, quoi. C'est un escape game. Faut pas croiser les flics sur la route. Parce qu'on n'y va pas sobre à Auchan, on n'est pas fou non plus. Moi, j'ai grandi avec mes parents. En plus, ma mère, je l'aime, mais elle est trop maniaque. J'ai l'impression. Moi, toute ma vie, j'ai attendu que le sol sèche. J'étais en gainage, dans le fauteuil, les pieds en l'air. On m'appelait, tu fais quoi? Bah, j'attends que ça sèche, là. Mon père, il dit pas grand chose. Vraiment, il boit, il mange, il bricole, quoi. Des fois, t'arrives, il y a une nouvelle salle de bain, t'es là, je crois, papa essaye de communiquer avec nous, là, il se passe un truc. Ça doit vouloir dire je t'aime dans son langage de l'amour. Et c'est vrai que Paris, ambiance assez différente, quoi. Moi, je suis arrivé, j'ai halluciné. Déjà, chez nous, il n'y a pas les manifestations féministes. Parce qu'en fait, les femmes, elles se battent aussi bien que nous. Donc, si tu forces, tu te prends une tarte dans la gueule et c'est terminé, quoi. Nous, il y avait une femme, Nora, respectée de ouf, Nora. Elle nous disait, je vais te sortir ma grosse bite. On dit, oh, non, t'inquiète, Nora, vraiment, on a tous confiance en ton énorme sexe. Et là, Paris est différent, avec tous ces mecs déconstruits, à couper les moustaches. Tu sais, c'est la déconstruction, ils ont accepté leur part de féminité, très bien. Mais là, on va peut-être partir en guerre contre les Russes. Va falloir se reconstruire, les gars, parce que... Sur le front, j'ai plus confiance en Nora qu'en Hippolyte, qui a besoin d'ASMR pour s'endormir, quoi. C'est... On va envoyer... Des... Non, mais applaudis pas, t'inquiète, c'est... On va envoyer des intolérants au gluten sur le front, c'est ça qui va se passer. Pas besoin d'armes, ils vont faire des crêpes et tout le monde va crever dans cette ville. Et les femmes qui se plaignent de gagner moins 20%, bon bah c'est une prime de risque, hein, les filles, parce que on va se retrouver dans un avion qui tremble, tu vas te retourner, tu as 15 drag queens, 12 non-binaires, un asthmatique, Venez, on fait un loup-garou, je le sens pas du tout là ce qui va se passer. On va arriver sur le front, crop top, moule beach, cheveux bleus. Les Russes, ils vont nous voir, faire putain, ils ont envoyé les Avengers, c'est terminé. À Paris, tu dis à ton pote, t'as un peu grossi, ressaisis-toi et te regarde, fais ouais, t'es grossophobe. Ok, mais sur le terrain, le sniper, il va pas te rater, mon grand. T'auras beau te cacher derrière un char, les poignées d'amour, ça dépasse, on se ressaisit. Moi, si tu trébuches, je te porte pas sur mes épaules. Il y a un moment, fallait bouffer de la salade. Il y avait écrit, manger, bouger, t'as fait que manger, c'est ton problème. Fallait réfléchir avant qu'il y ait les Russes, quoi. Après, on est sauvés, il y a les masculinistes, des mecs qui se rejoignent dans la forêt torse nu pour crier, je suis Herman l'alpha. T'es pédé, gros, hein. J'aurais préféré que t'achètes un petit chien et que tu suces Nora, ça aurait été cohérent avec le reste, parce que là, non mais on va partir en guerre, on est tous dépressifs dans ce pays. Il y a 11% de dépressifs en France. J'ai regardé en Ukraine, ils sont 5%. Et ils sont déjà en guerre. Mais ils vont mieux que nous, quoi. Ils se font bombarder, ils sont là, ça va, ça va. Pendant ce temps-là, nous on est chez le psy, je crois que mon père m'a jamais dit je t'aime et... Ça influence mes relations au quotidien, docteur, je... Bon bah toi, première ligne, la lumière va s'éteindre et c'est pas plus mal, j'ai l'impression, il était temps. Quelle arrive cette guerre, putain, c'est fou. Hein. Et les femmes qui continuent de vous plaindre, quoi. Combien il va falloir de guerres pour que vous nous lâchiez la crape, quoi. J'ai l'impression que même mort sur le front, vous êtes là. Et t'as pensé à ma charge mentale? J'ai une balle dans la tête. Qu'est-ce que je peux faire de plus pour que tu me foutes la paix? C'est incroyable ce truc. Hein. Non, mais là, le taux de natalité a jamais été aussi bas. Peut-être faut vous remettre en question, les filles. Peut-être y a... Non, mais là, vous savez plus faire à manger. C'est un délire, ça, quand même. C'est... Mais vous voulez quand même qu'on vous achète des fleurs? Bah non, faut savoir faire des lasagnes pour avoir des fleurs. Si tu fais des pâtes au miel, bah c'est mort, hein. Va falloir, là, notre sperme, il a baissé de qualité, là, parce qu'on mange de la merde. Là. Avec tous les régimes protéinés, tu couches avec une fille, elle a plus de chances d'avoir des biceps qu'un gosse. C'est très grave. D'aller comme ça, tu vas à la salle? Non, j'avale, c'est tout.
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2: Des fois dans la vie, voilà, on se fait un peu chier. C'est un peu redondant dans la vie. Je vous dis, il y a grave moyen de mettre du piment. Et c'est juste les bonnes décisions à prendre au bon moment. Voilà. Il faut juste être un peu créatif. Parce que mettons, regarde. Tu te fais chier à ton taf. Journée de merde. Collègue de merde. Vas-y, tu sais quoi ? Aujourd'hui, nique sa mère, je boite. Mais tentez-le, tu vas voir tes collègues le matin en boitant en mode salut les gars. Tes collègues, ils sont là. Ah, mais qu'est-ce qui t'est arrivé ? Je préfère pas en parler. Moi, je me mettrais des défis. Genre, milieu de journée, je bois, je suis là. Attends deux secondes. Change de jambe. Personne verra la différence. Et je me ferais des compiles de contraintes. C'est le matin, j'ai deux bocaux. Et je pioche, je suis là. Alors, aujourd'hui, je zozote, ok. Ouh, en espagnol. Let's go. Et j'arrive au taf en mode, hola, todo. Et je passe une meilleure journée. Ça, vraiment, moi j'appelle ça les petits bonbons de la vie. C'est des trucs, tu les fais, ça fait de mal à personne, mais toi, ça fait passer une meilleure journée. Regarde, moi, mon truc en ce moment, je vous le donne, c'est cadeau, faites-le chez vous, vraiment. C'est, tu te balades dans la rue et t'essayes de trouver un couple en face de toi qui s'embrasse langoureusement, ils sont trop mignons. Tu t'approches d'eux. Et au moment où tu les frôles, tu lâches un « Oh, la chance !» Puis t'avances comme ça. Ça me régale, ça. Moi, à chaque fois que je rajoute un truc, c'est je fais deux pas de plus, je lâche un « Mais pourquoi ?» Une fois, la fille, je l'ai entendue, elle s'est retournée, elle a fait un « Oh non !»
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2: Les chats en Égypte antique, c'était des dieux. En France aujourd'hui, ils gèrent nos meufs. Mais c'est vrai, écoutez, moi je suis en couple, je suis jaloux de mon chat, c'est pas normal. Non, parce qu'en couple, c'est un homme un peu progressiste 2025, mon chat c'est un macho 1933, et ma femme le préfère à moi, d'accord? Donc comment je sais, parce qu'elle fait des trucs pour le chat, qu'elle ne veut plus faire pour moi? Je dis pas que je veux la même chose, mais lui a droit, moi j'ai pas droit. Quand le chat rentre à la maison tous les jours, la bouffe elle est prête, quoi. Quand il fout le bordel, elle nettoie derrière lui avec le sourire qu'elle avait, tout normal. Quand il veut des câlins, câline tous les jours. Je sais pas que je veux la même chose, mais moi j'ai pas droit. Imagine, je rentre à la maison, j'ouvre la porte, bam. J'espère que la bouffe elle est prête. Je jette mon slip sur la table, tu nettoies, et après on fait des câlins. Elle me taserait les couilles, d'accord? Le dîner est servi, c'est des œufs brouillants enfoirés, d'accord? Il a droit, moi j'ai pas droit. Des fois, des copines à ma chérie viennent à la maison, elles voient le chat, oh il est trop mignon, est-ce qu'on peut le caresser? Elle dit faites-vous plaisir. Et moi je suis à côté là. Plaisir pour le tonton, d'accord? Pas de plaisir. Elle leur montre comment caresser le chat. Il adore qu'on le caresse derrière l'oreille. Il fait bah miaou miaou. Toujours pas de plaisir. Il a droit, moi j'ai pas droit. Des fois le chat il se barre de la maison pendant plusieurs jours. On sait pas où il est. Il revient trois jours après comme une petite fleur. Elle est là, bah alors? T'étais où mon petit vagabond? Je fais ah bon? Lui c'est petit vagabond. Quand je fais pareil c'est gros fils de pute. Alors on n'est pas alignés. Il a droit, j'ai pas droit. Après, elle fait tout ça pour le chat, mais elle lui a coupé les couilles. Donc, il faut choisir ses combats, quoi, je veux dire. Ce qui est plutôt mesquin pour un chat, parce que quand t'as la capacité physique de pouvoir te les lécher, mais tu les as plus, aux colères, aux rages, au désespoir, quoi, vraiment. Donc à la maison, quand je vois que le chat il reçoit un peu trop d'amour à mon goût, je passe devant lui discrètement et je me gratte les couilles. Merci beaucoup les amis, j'ai terminé.
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2: J'ai vu un documentaire sur les xénogores. C'est des personnes qui ne s'identifient pas comme des êtres humains, mais plutôt comme des objets, des plantes ou encore des animaux. Et c'est là que ça devient intéressant. Restez avec moi. C'est que maintenant, on dit xénogore. Mais il y a 20 ans, on disait... T'es complètement taré, Patrick. Arrête de t'écher les couilles, t'es pas un dalmatien, d'accord? Et maintenant, on peut plus dire ça, on est obligé de dire oui à tout. On est obligé de dire mais oui, Stéphane. Mais oui, t'es un castor, bien sûr. Allez, va faire des barrages, mon Stéphane, va faire des barrages, c'est bien. Il est en train de me grignoter à la table basse, le bâtard, d'accord? Pourquoi tu mets deux dictionnaires comme ça, mon Stéphane? C'est pour avoir la queue plate, ça se tient. Et moi, c'est ma limite. Moi, j'aime tout le monde. Mais ma limite, c'est ça. C'est que je peux pas vivre dans une société où les gens se prennent pour des hortensiens. D'accord? Tu viens, Clotilde? Ah, je peux pas, je suis en pleine photosynthèse. Oh. Sors de ce pot immédiatement, c'est ridicule. T'as de la terre dans l'arrêt, d'accord? Moi, c'est ça, ma limite. Dans le reportage, il y a un gars qui se prend pour un loup de Birmanie. Et il y a même pas de loup en Birmanie. D'accord? Le gars, on lui pose des questions normales, genre, c'est quoi votre chanteur préféré? Garou? Bah oui, évidemment. Après, il court dans la forêt à poil comme ça, il pisse sur des plantes. Ça va, Clotilde? Il repart. Ils se connaissent? Et moi, je pense que c'est un problème d'éducation, tout ça. J'étais chez une pote à moi la semaine dernière. Elle me dit, non mais nous, avec le petit Gaspard... Nous, avec le petit Gaspard, on pratique l'éducation positive. C'est-à-dire qu'on dit oui à tout. Et c'est Gaspard qui se fixe ses propres limites. 5 minutes après. Ah merde! Gaspard a chié dans le Thermomix! Ah non! Bah évidemment! C'est le même Gaspard que tu retrouves 20 ans après, place de la République, en train de doigter des pigeons, au calme. T'aimes ça, hein? T'aimes ça? Moi je voulais juste des miettes de pain à la base. Et je pense que cette histoire-là de se prendre pour des animaux, c'est un peu un truc de riche européen qui a que ça à faire, non? Je sais pas. Y a pas au Pakistan un petit gamin un jour qui sort de sa chambre en courant, qui va voir son père et qui lui dit « Daddy, daddy !» « Daddy, daddy, I think I want to be a tiger !» Je pense pas. Avec le père en face décontenancé. No, Rajesh, no. You are not a tiger. I am your father, you are not a tiger. Rajesh, you are just like me. You are an elephant. Je m'arrête là, merci beaucoup.
3: C'était très bien, merci d'être passé par Rire et Chanson et par le 100% Nouvelle Génération. 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Dans quelques instants, la drôle de minute de Karine Dubernet, c'est tous les lundis et tous les vendredis dans le Morning du Rire avec Bruno Robles et toute l'équipe. Certes Mathurin ou encore Julien Santini sur la seule radio du rire en France.
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3: Allez, nous sommes de retour avec quelques-uns des meilleurs moments du Morning du Rire de ce matin avec Bruno Robles, Aurélie Philippon et avec notre grosse team d'humoristes, histoire de commenter l'actualité et la politique comme il se doit, de vous faire rire justement, d'en rigoler parce que c'est important, là, l'actu est assez chargée en ce moment, elle est assez anxiogène, donc ce qu'il faut c'est en rire, surtout avec une radio comme Rire et Chanson. Karine Dubernet pour s'intéresser à la politique, c'était ce matin donc à 7h45 à 9h45.
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27: Bonjour ma chère Karine.
28: Bonjour Bruno, bonjour à tous.
27: Là là.
28: Ah, avec ce beau temps, je ne sais pas vous, mais moi, ce week-end,

0: je vais me faire un petit barbecue.
1: Ah, enfin, oui. Ah.
0: Un petit génocide de mammifères. Oups.
2: Oula.
0: Pardon.
2: Ah,
0: oui. Et oui, parce que Sandrine Rousseau veut qu'on arrête de dire entrecôte et qu'on dise cadavre de vache pour conscientiser le consommateur. Ah, alors déjà, merci Sandrine, hein, parce que moi jusqu'ici je pensais que les steaks ils poussaient dans les arbres entre les merguez et les nuggets de poulet,
2: ouais,
0: tu vois,
2: mal,
0: voilà
2: ça.
0: Bêtement, et qu'on récoltait tout ça au printemps pendant les vendanges. J'étais naïve. Eh oui, si on ressemble à ce qu'on mange, elle doit consommer beaucoup de nouilles, Sandrine, beaucoup. Il y avait la bien-pensance, maintenant il y a la bien-mangeance. Il faut plus dire œuf maillot. Bruno, mais non. Fœtus avorté au coulant de cholestérol.
2: Ah, oui, ouais.
0: On dira plus moule frite, mais vagin de la mer et ses lamelles de féculis mollets. Chapeau farci de Noël, mais cadavre d'oiseau transgenre violé post-mortem pendant un rite patriarcal. Miam, miam.
2: Ah oui, ça donne envie.
0: Ah, et désolé Bruno, mais fini les tartines au beurre et le chocolat chaud. Maintenant, tu prendras des agglomérés de blé transgénique, tartinés de graisse animale saturée, trempés dans du liquide suintant de glandes mammaires, issus de vaches séparées de leurs bébés, aromatisés à la fève tropicale récoltée par des enfants exploités dans des fermes équitables au service de l'économie mondialiste. Oui, c'est plus long que petit-déj continental.
2: Oui, c'est ça, va être ça va être compliqué.
0: Je pense qu'il y a des serveurs qui vont faire des burn-out. Mais bon, alors, est-ce que le végétarisme rend meilleur? Pas sûr. Je rappelle qu'Hitler était très soucieux de la cause animale. Et comme tout le monde ne le sait pas, c'était un grand végétarien.
2: Ah, bah oui, évidemment.
0: Absolument. Eh oui. Alors, cependant, oui, le sujet du bien-être animal et du respect du vivant mérite une vraie réflexion et doit être une priorité. Le problème, c'est qu'à chaque fois qu'elle parle, Sandrine, elle fait du tort aux causes qu'elle défend. Mais que veux-tu? En politique, il faut cliver pour exister. C'est comme ça. Mais bon, s'il faut être transparent, le tout végé, c'est pas parfait, les amis. Sinon, il faudrait aussi renommer le tofu. Pâte de soja mondialisée qui a traversé 3 océans bourrée d'oestrogènes. Le kombucha champignon qui a tourné goût pipi vendu 3 fois le prix. Fromage vegan, pâte à modeler cancérigène fourrée au cadmium. Tu vois, ce serait, cohérent. Ah oui, un tel niveau de bouffonnerie, ça m'a fait rire. Mais jusqu'à ce que je me souvienne qu'elle était payée par l'argent public, cette dame.
2: C'est ça.
0: 7000 balles par mois pour dire des conneries. Je veux une augmentation, personnellement, appelez le PDG. Je suis pas assez payé, dis donc. En résumé, l'écologie française est un naufrage. Leur projet, visiblement, c'est de mettre tout le monde dans un grand camp de rééducation, de remplacer le gouvernement par un règlement intérieur et de nous faire bouffer des cailloux. Eh bien, je n'ai qu'une chose à dire. Salsifie, Sandrine! On n'est pas des blettes! Non, mais, oui, parce que Sandrine déconstruit l'entrecôte, mais une loi est en train de passer en loose day au Parlement européen pour permettre aux producteurs de nouveaux OGM, c'est comme les anciens, mais c'est des nouveaux, d'en foutre partout sans aucune obligation d'en informer le consommateur.
2: Wow,
0: et elle en parle de ça, Sandrine?
2: Non, elle en parle pas.
0: Parce que Sandrine, elle préfère buzzer pendant qu'on se fait baiser, tout simplement. Seul point positif, chaque vidéo de Sandrine est l'équivalent d'un kilo de poireaux. Merci, Sandrine. Au moins, tu nous facilites le transit intestinal. Merci.
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2: Est-ce qu'il y a des parents par abonnement ? Les autres, continuez comme ça. Qu'est-ce que c'est cette activité non rémunérée, parents ? Je suis papa là, depuis presque 2 ans, là. C'est intéressant, parents. T'as quand tu vas avoir un enfant, tes parents te disent « Tu verras, ça ne suffit pas comme explication. » Mon fils, je l'aime énormément. Je l'aime beaucoup. Mais je suis très lucide. Pour l'instant, c'est pas réciproque. Tu sais, je vous jure, je l'aime et lui, il me tolère. Vous voyez ce que je veux dire un peu? J'ai l'impression que je suis sur la sellette un petit peu. Dès que je sors dans la rue, dès qu'il voit un monsieur noir, il fait « Papa, papa, papa !» Je suis en compétition tout le temps. Dès qu'on fait les courses, je suis en compétition. On va à Lidl, je suis en compétition. Parce qu'il y a beaucoup de noirs là-bas, sachez-le. Donc je vais courir chez Biocop maintenant. Pas de même. On est tous les deux, c'est le moment. J'ai envie d'être un bon père. C'est important pour moi d'être un bon père. Pas facile d'être un bon père. Ouais, j'ai envie d'être un bon père parce que mon père était pas ouf comme père. Mon père, je l'aime, mon père, je l'aime, d'accord? Mais ça aurait été un colis, je l'aurais renvoyé. En fait, il est dysfonctionnel dans l'activité de père. Il ne marche pas. Je l'aime, mais il est pas fort. En fait, j'ai un père à l'ancienne qui est toujours un peu énervé. Toujours comme... Je vous jure, j'ai des souvenirs avec mon père. Je regarde des dessins animés. Je vais avoir 5-6 ans. Dessins animés. Mon père à côté de moi, il est comme ça. Papa, c'est les Teletubbies. Souris quand même, vraiment. Hein. Toujours énervé. Et ma mère est l'inverse de mon père. Ma mère est une personne gentille. Ma mère m'a toujours dit, mon fils, qui compte le plus dans la vie, c'est d'être gentil. Tu me promets d'être gentil. Faut que tu sois gentil. Quand tu deviendras grand, deviens gentil. Maintenant, on est adulte. Faut d'autres compétences pour survivre quand même, hein. Gentil, c'est même pas dans le top 3 des compétences à avoir, hein. Je pense que maîtriser le pack office, c'est plus utile que gentil, sachez-le. Gentil dans le monde qu'on a créé, gentil, c'est pas mal comme truc, c'est bien. Mais soyons honnêtes un petit instant. C'est presque devenu un défaut aujourd'hui d'être gentil. Quelqu'un qui est trop gentil, on trouve ça suspect. Alors pourquoi il est gentil, lui, comme ça, là? Avec sa tête, il doit cacher un truc, c'est sûr. Non, t'es un connard et lui, il est sympa, c'est tout. Gentil, c'est dangereux. Genre, trop gentil, c'est dangereux. Tout le monde voit qui est Jésus. Sandalette, cheveux mi-longs. Il est né en fin d'année. Vous voyez quel monsieur? Le J, quoi. Le J originel, pas le Marseillais en claquettes chaussettes, là. Le vrai J. Après, ces deux hommes-là portent des claquettes. Est-ce que c'est pas eux qui ont raison? Bon, bref, discussion suivante. Jésus, quand il pense à l'instant, c'est l'exemple ultime qui montre que l'espèce humaine, on peut pas lui faire confiance. Que gentil, c'est dangereux. Imaginez un instant. Ce monsieur, il y a à peu près 2000 ans. Il arrive sur Terre. Il arrive sur Terre souriant, bienveillant, gentil. Il va voir les gens en leur disant « Bonjour à tous ». Il avait la voix de Paul Mirabel, je sais pas pourquoi. J'imagine Jésus avec cette voix-là, je sais pas pourquoi. « Je suis le fils de Dieu, je suis là pour prêcher l'amour et aider mon prochain. » Ils l'ont attrapé. Voilà. Voilà. Vous vous rendez compte ou pas? Ce monsieur, il est venu en paix, ils l'ont cloué. Je trouve ça incroyable. Jésus était tellement gentil, sa dernière phrase avant de mourir, c'était « Mon père, pardonnez-leur, ils ne savent pas ce qu'ils font. » Ce niveau de gentillesse-là, il sera plus jamais atteint. Oubliez. Et eux, ils devaient être comme ça. « Frérot, on sait très bien ce qu'on fait. » Il ne bougera plus. Allez, avançons. J'ai envie d'être un bon père, j'ai envie d'être un bon père. J'ai envie d'être un parent lucide. Il y a un truc qu'on peut plus faire aujourd'hui. Mes parents mentaient. Les parents avant mentaient aux enfants pour les élever. Pourquoi? Il n'y avait pas Internet. Ils nous mentaient, on leur faisait confiance, on y croyait. Aujourd'hui, tu peux plus mentir à un enfant. Il peut vérifier tout ce que tu dis. Je vous jure, j'ai découvert des trucs de mon enfance qui sont pas vrais. Ça fait 2 semaines que j'ai découvert. Quand tu louches et qu'il y a du vent, tes œufs vont pas rester bloqués. Vous avez ce mensonge, vous aussi? Il est faux, c'est faux cette histoire. La carotte, ça rend pas aimable. C'est pas vrai, c'est pas vrai. Et branler, ça rend pas sourd.
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2: Alors moi, avant d'être artiste, mesdames et messieurs, j'ai été fonctionnaire. J'ai travaillé pendant 10 ans dans la fonction publique. Et je comprends pas, parce que à la base, je suis quelqu'un, vraiment, j'adore la vie, tu vois. Je travaillais 10 ans comme fonctionnaire. Souvent, les gens, ils me posent la question, ils me disent « Julien, qu'est-ce que tu faisais exactement comme travail ?» Parce que c'est vaste, fonctionnaire. Et ça, malheureusement, je ne pourrais pas répondre à cette question. Alors, non pas que c'est secret, tu vois, mais c'est tout simplement que je ne le sais pas. Mais je sais que j'étais fonctionnaire. Ça, c'est une certitude. Je le sais parce qu'il y avait quand même beaucoup d'indices. Voilà, j'arrivais tous les matins, j'avais le nom sur ma porte. Je rentrais, j'avais l'ordinateur sur le bureau, les dossiers qui s'empilent. Alors souvent, je disais, pardon, hein, mais si c'est pas ça, c'était quand même sacrément bien fait. Moi, je pense que j'ai fait fonctionnaire parce que j'avais remarqué quand j'étais petit, j'aimais, mais vraiment du fond du cœur, j'avais une passion pour ça, j'adorais rien foutre. Sauf que, premier jour de travail, le directeur débarque, Santini, vous avez une heure pour faire ce dossier. Wow, j'étais sidéré, tu vois, j'étais un lapin pris dans les phares. Et moi, je leur disais, vous bossez, super, mais juste, prévenez, tu vois. Parce qu'au final, on nous vend une publicité, on nous vend un état d'esprit qui s'avère faux, tu vois, qui s'avère mensonger. Non, les fonctionnaires travaillent. Le fonctionnaire travaille. Le fonctionnaire est rigoureux. Rien qu'avec le badgeage, on devait badger 4 fois par jour. Pour vous dire, un jour, j'ai oublié de badger, juste une fois, le lendemain, les ressources humaines m'appellent. Santini, ici, les ressources humaines, vous avez oublié de badger. Vous êtes actuellement en anomalie badgeage. On a donc décidé de vous envoyer en formation badgeage taille. Les réunions aussi. Les réunions, c'était terrible. Je vous explique. Chez nous, on faisait des réunions. Quand je dis chez nous, je peux malheureusement pas citer l'endroit où je travaillais parce que je suis encore fonctionnaire. Je suis fonctionnaire en disponibilité. Donc, ça veut dire que voilà, je suis soumis à un devoir de réserve. Donc, je n'ai pas le droit de citer là où je travaillais. Sinon, bah, je perds mon statut. Et autant, je suis joueur depuis le début. Autant dans la vie, je suis très courageux. Autant là, je suis très créatif. Je bossais à l'ARS. J'étais à l'agence régionale de santé, Auvergne-Rhône-Alpes, à Lyon, métro Garibaldi, à côté de la Part-Dieu, au siège social. Et chez nous, on faisait des réunions, et on avait beau tous se connaître, les mecs voulaient toujours commencer par un tour de table. Je vais reformuler pour que tout le monde prenne la teneur de cette information, c'est-à-dire qu'on se connaissait tous, mais on se présentait. Je vais maintenant apporter une petite nuance. On se connaissait tous. On se présentait et j'étais stressé. J'avais 3 personnes avant moi. J'avais le temps. Il fallait juste que je me concentre. Et là, je commençais à avoir tous les symptômes de crise d'angoisse. Je fais des crises d'angoisse dans la vie. C'est horrible. Moi, chez moi, c'est toujours pareil. Le front qui perle, la bouche pâteuse, le cœur qui bat. Et c'est con, mais chez moi, il y a 2 seuls trucs qui me permettent de sortir d'une crise d'angoisse. Faut pas me juger, mais c'est soit je me branle, soit je me tutoie. Et ce jour-là, par chance, je me tutoie. Et je me rappelle de la conversation. Je me suis dit, Julien, ça n'est pas normal. Ça n'est pas normal de se mettre dans des états pareils alors que dans le fond, tu sais comment tu t'appelles. Et là, je me dis, il faut s'en sortir. Il faut trouver un stratagème pour quitter une réunion à tout moment. Et j'ai trouvé la solution, les amis, et je vous la donne ce soir. Vous voulez quitter une réunion dans la fonction publique, il suffit de poser la question suivante. Excusez-moi. Très bien. Mais au final, qui fait quoi? Comment? On verra ça dans une prochaine réunion? Très bien. Là, c'est la fin de la réunion et c'est aussi la fin de mon passage dans la fonction publique. Merci beaucoup.
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0: Et c'est ainsi qu'on arrive à la fin de ce 100% Nouvelle Génération édition du vendredi. Nous sommes déjà le 22 mai, à la veille d'un long week-end de 3 jours pour celles et ceux qui vont pouvoir en profiter. On pense quand même, Guillaume, aux gens qui vont bosser ce week-end, qui vont continuer de faire tourner la France samedi et puis dimanche.
1: Et lundi aussi.
0: Exactement.
1: Il y a des gens qui travaillent lundi.
0: Il y a des gens qui travaillent lundi.
1: N'est-ce pas, Christophe?
0: Pourquoi on s'arrêterait, franchement? Est-ce que les gens arrêtent d'écouter la radio le week-end?
1: Ben non.
0: Est-ce que vous arrêtez d'écouter la radio les jours fériés?
1: Au contraire, il y a même encore plus de monde, je pense, avec les retours de week-end et les départs en week-end.
0: C'est pour ça que pour nous, il n'y a pas de jours fériés. On reste, comme du personnel d'astreinte. Pour vous,
1: La permanence,
0: Rire et Chanson. Et vous allez passer l'après-midi avec Guillaume Pau, avec les stars du rire qui reviennent de la cantine, et puis il y a les nouvelles stars du rire qui vont rester avec vous aussi.
1: Oui, évidemment. Alors, stars du rire, il y a Omar et Fred qui vont démarrer cette nouvelle heure. Il y a le comte de Bouderbala qu'on va retrouver dans ces prochaines minutes. Et puis, des nouvelles stars du rire, comme par exemple Émeric Carré qui arrive lui aussi dans cette prochaine demi-heure.
0: Bon, c'est pas mal. Jusqu'à 29 degrés prévu cet après-midi en Ile-de-France,
1: et 34
0: Guillaume.
1: La semaine prochaine.
0: 34. Ah, ça, c'est trop, ça. Ça, je refuse, c'est trop.
1: Ouais. On va bien dormir.
0: C'est clair. Allez, passez un bon long week-end avec Rire et Chanson. Ciao.
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1: Vendredi après-midi, il fait beau, il fait chaud, c'est bientôt le week-end, il est 14h et en plus vous allez retrouver les plus grandes stars du rire. Bienvenue sur Rire et Chanson, le conte de Bouderbala à suivre comme promis, mais aussi Arnaud de sa mère et Jérémy Ferrari et autres duos cultes. Maintenant c'est Omar et Fred.
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16: Bonsoir, miam, miam. Bonsoir, patafouin.
17: Et bonsoir les enfants, ça va bien?
16: C'est bien les enfants.
17: Dis-moi, Patafouin.
16: Oui.
17: De quoi on va parler ce soir pour les petits enfants qui sont venus?
16: Eh bien, écoute bien, miam miam. Oui. On va apprendre à être prudent avec le feu. Oui, les enfants. Oui. Parce qu'avec le feu, on peut se brûler. Oui. Au premier, au deuxième ou au troisième degré, les enfants.
17: Et même des fois, c'est pire, Patafouin.
16: Quoi, miam, miam?
17: Eh ben, des fois, avec le feu, on peut mourir carbonisé.
16: Aïe, aïe, aïe, arrêtez de me carboniser, ça va pas, ça pique. Alors, les enfants, ne pas jouer avec le feu, ça veut dire qu'il ne faut pas jouer avec les allumettes. Non. Il ne faut pas jouer avec le briquet. Non. Et il ne faut pas jouer avec le chalumeau de papy non plus. Les enfants.
17: Non mais c'est vrai. Il a raison, Patafouin, les enfants. Faut pas jouer avec le feu. Parce que un jour, si vous jouez trop avec, vous savez ce qui peut arriver, les enfants? Eh ben, vous pouvez brûler toute votre famille d'un coup, les enfants. Et après, vos parents meurent devant vos yeux, les enfants. Dans d'atroces souffrances. Et après, vous les reverrez plus jamais de toute votre vie, vos parents. Parce qu'ils sont crevés. C'est que de petits tas de sang de merde, vos parents.
16: Mais alors, Mium Mium, qui t'amènera à l'école, alors, Mium Mium?
17: T'es con, tu le fais exprès, Patafouin. Personne t'amènera à l'école si t'as plus de parents. Tu seras abandonné, tu seras un clochard enfant. Voilà. Ou si t'as un peu de chance, tu seras placé dans une famille d'accueil. Un analphabète et alcoolique. Les gens du Nord, certainement. Et tu iras plus jamais à l'école de toute ta vie. Tu seras père de famille à 13 ans. À 14 ans, tu seras au chômage. Et à 15 ans, tu voudras tous les buter, ta famille d'accueil. Alors tu prendras le fusil de chasse de mamie Canette, et bam, bam, bam. Et là, tu prendras perpète. C'est pourquoi faut pas jouer avec le feu, les enfants. Vous avez compris, Patafouin aussi, t'as compris?
16: Oui, j'ai compris, Mium Mium. Alors non, les enfants, faut pas jouer avec le feu, hein. Sinon, vous allez prendre perpète, hein.

0: Merci d'avoir choisi Rire et Chanson pour démarrer cet après-midi. Dans un instant, le conte de Bouderbala. Et là, c'est la nouvelle génération du rire. À découvrir deux fois par heure sur Rire et Chanson. Et là, c'est tout de suite Aymeric Carré.
1: Là, mais c'est pas évident la vieillesse. Qu'est-ce que vous voulez? Je sais, c'était l'anniversaire de ma grand-mère. Elle vient d'avoir 96 ans. Elle arrive à l'EHPAD. Elle me raconte un peu comment ça se passe. Alors en fait, l'EHPAD, de ce que j'ai compris, bah, c'est un peu comme à l'école. Hein, sauf qu'à chaque rentrée, il manque des élèves à l'appel. Quoi. Bah alors, elle est passée où, Ghislaine? Hein? Elle est pas rentrée de vacances? Bah elle sera remplacée par Thierry. Voilà, bienvenue Thierry. Hein. Alors, je sais pas si tu joues au bowling, mais en ce moment, la chambre 12, elle fait strike à tous les coups. Hein. Ça se demandait s'il y a pas Saint-Pierre dans le placard. Non, mais ça va, ils se marrent bien à l'EHPAD. Hein. Ils font des jeux. Moi, elle joue au Scrabble. Bon, elle joue avec un sourd, une meuf qui a pas toute sa tête. Elle-même, elle est malvoyante. Je peux te dire, les parties durent un certain nombre de temps, quoi. Quand elle se termine pas sur abandon. Définitif, par contre. Hein. Moi, je lui offre des livres audio à ma grand-mère. Ça, c'est bien pour les malvoyants. J'en parlais à une de mes amies qui a sa grand-mère qui est dans le même cas, qui en plus, elle a Alzheimer. Ah ben là, pour les livres audio, c'est le jackpot, quoi. Tu lui enfiles un, ça lui fait toute l'année. Quand t'arrives les fêtes, tu le reprends, tu le glisses dans une pochette cadeau, tu lui réoffres. Il bouffe des mon chéri à l'EHPAD. Par applaudissement à les gens qui aiment bien les mon chéri. Il y a que les vieux qui aiment bien les mon chéri. Et t'as pas l'air de déroger à cette hypothèse. Non, mais si ça se trouve, c'est spécial, c'est normal. Si ça se trouve, le chocolat, il est spécial. Ça se mélange avec la bave de vieux. Ça fait une réaction chimique. Voilà, vous avez l'air d'aimer la nourriture, comme nous en Franche-Comté. Super. Ça tombe bien. Je sais pas si vous avez vu passer cette news. Chaque année, le gouvernement japonais importe entre 3 et 4 000 chevaux d'élevage pour en faire des sushis dans ses restaurants. Voilà, mais c'est ma mère qui a mis ça sur Facebook. Non, mais c'est ça qui est bien avec les boomers, c'est qu'ils sont capables de partager n'importe quoi à n'importe quel moment. Tu sais jamais trop si c'est des erreurs de manipulation. Là, en l'occurrence, c'était volontaire parce qu'elle s'est auto-commentée. Elle a mis sans commentaire. Elle est comme ça, ma mère. Là, par exemple, ça fait 10 jours, j'ai pas eu de nouvelles. Aujourd'hui, je reçois la photo d'une église. Sans mention particulière. Je savais pas quoi faire, j'ai renvoyé un vélo. Mon père aussi, c'est marrant de voir comme il galère avec la technologie. Par exemple, moi, comme j'ai fait des études d'informatique, il croit que ça veut dire qu'à tout moment, je dois être en capacité de réparer l'imprimante familiale. Il se dit que j'avais une matière qui s'intitule « Que faire en cas de bourrage papier pour aider son vieux père ?» Tu sais, ça, c'est les vieilles générations qui impriment tout sur Internet. Dis donc, il est pas mal ce pantacourt à 19,90€ de chez Decathlon. Allez, fichier édition imprimée, ça part dans le classeur rouge des bonnes affaires. Quand il part en vacances, il imprime tout Gmaps, kilomètre après kilomètre. Il scotche le tout, ça fait un plan. Là, vous avez déjà vu un boomer envoyer un SMS? T'es jamais trop s'il est en train de faire un AVC ou... Dans tous les cas, soyez sympa, répondez-leur. Hein, n'oubliez jamais que pour eux, c'est peut-être le fruit d'une après-midi entière de travail. Mais bon, il n'y a pas que les vieux, hein, les jeunes aussi. D'ailleurs, je voudrais parler de ces gens qui envoient des vocaux. Beaucoup trop longs. Il y en a sans doute parmi vous. C'est alors qu'à la base, le concept de messagerie instantanée, c'est plutôt envoyer des messages courts. C'est d'ailleurs dans la définition. SMS, short message service, pas des LBA, long boring audio. Tu sais, moi j'ai un copain, il est parti sur une autre hypothèse. Il a décidé de dicter ses messages. Et comme il le fait à vélo régulièrement, je reçois « Salut Aymeric, pour samedi, toujours ok, le clignotant c'est pour les chiens, espèce de fils de pute. » Faut pas être trop susceptible. Hein. Tu sais, t'as aussi les énervés des groupes WhatsApp. T'as des gens qui créent des groupes WhatsApp pour un oui, pour un non. Moi, j'ai un copain, on est parti à deux, il a fait un groupe WhatsApp. Le pire, c'est qu'on est rentré de vacances, il l'a quitté, je me suis retrouvé administrateur. Voilà, puis pour terminer mon passage, je voudrais parler du paiement sans contact. Vous aimez bien le mode de paiement sans contact? Bah, moi aussi. Voilà, c'est tout ce que j'avais à dire sur le sujet. En tout cas, merci beaucoup de m'avoir écouté. C'est tout pour moi. Je m'appelle Aymeric Carré. Merci.

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2: Ça va ou quoi? Très heureux d'être devant vous. Messieurs, dames, chaque début de spectacle, messieurs, dames, j'ai une petite coutume. Pour certains, ça peut paraître stupide. Pour moi, c'est très important. Je fais une petite dédicace à mes parents. Messieurs, dames, ils sont entrés dans leur 50e année de mariage. J'ai 50 ans. C'est chaud, non? Ah, c'est gentil. Ah, c'est sympa. Merci beaucoup. Merci pour eux. Eh ouais, 50 ans de mariage, jamais pensé à divorcer. Ma mère a pensé au suicide, au meurtre, mais jamais au divorce. En fait, à l'origine, mes parents sont étrangers, sont algériens. Eh, et je crois que je suis le seul fils d'Algérien qui ait hérité d'une tête de Portugais. Et d'un corps de Turc. Mais pour moi, mes parents, c'est vraiment le couple modèle. Quand mon père a acheté ma mère dans les années 60, mon père avait 25 ans, ma mère 20, de moins. J'aurais imaginé la réaction de ma mère quand on lui a dit « Tiens, bah, l'homme de ta vie ». Bon, elle loue la cuisine. Vivement les mômes que j'aime quelqu'un dans cette baraque. C'est vrai que moi, physiquement, on me dit souvent que je fais pas arabe, entre guillemets, parce que j'ai les yeux clairs, j'étais à ça de mon père. Ma mère a les yeux pochés, voilà si elle était à ça de mon père. Bah arrêtez, c'est pas sympa là. Non bah j'excuse mes parents parce qu'à l'époque c'était pas évident de rencontrer l'âme sœur. De nos jours c'est beaucoup plus facile. Bah, votre silence en dit long. Pas évident de rencontrer l'âme sœur, surtout sur Paris. Je crois que Paris c'est la seule ville au monde où quand tu dis bonjour à une femme, elle te répond non. Non, non. Ben forcément, chacun ses techniques hein, pour rencontrer l'autre. Est-ce qu'il y a en cette salle des gens qui vont sur les sites de rencontres internet?
3: Non.
2: Ben, j'ai jamais un public aussi mytho que vous. L'industrie qui fait des milliards d'euros dans le monde, il n'y en a pas un soir. Non, ben, je le dis avant, j'y allais. Hein. J'ai sur Mythique, connaissez tous. Hein. Ben, vu les profils qu'il y a sur ce site-là, c'est plus mystique que mythique. Les mecs ont tous des pseudos un peu bizarres. Bogos 93. Tony Montana de Barbès. Guy George Forever. L'autre jour, j'ai vu Émile Louis XVI. Et après, moi, je taquine les gens qui vont sur Internet, mais c'est vrai qu'en définitive, messieurs-dames, franchement, entre nous, on a tous besoin d'amour, non?
4: Oui.
2: Bah oui, franchement, hein. Toi, beau gosse devant, tu as besoin d'amour?
4: Oui.
2: C'est pas une question, c'est une constatation. Non, en général, j'aime bien prendre quelqu'un d'assez beau gosse, d'assez souriant. Pour ça, je me suis pas adressé à toi derrière. Ah mais les gars, je vous rassure, hein, je fais le malin sur scène, mais je vous dis franchement, j'ai jamais été très doux en amour avec les femmes, hein, pour vous dire. Hein. La première fois qu'une fille m'a proposé de me faire une fellation, je me souviens, j'avais 19 ans, je lui ai répondu « Oh, c'est gentil, mais te prends pas la tête. » C'est vous dire si je suis con. Non, non, n'applaudis pas ça, ça va aller, tranquille. Non mais vous, mesdames, j'ai énormément de respect pour vous, parce que vous, déjà, physiologiquement, vous avez la classe. Par exemple, pendant l'amour, faut avoir plusieurs orgasmes à la fois, c'est génial ça. C'est nous les mecs, quand on arrive, après c'est mort, faut attendre que l'électricité revienne. Bon, une fois, je suis resté dans le noir pendant 5 ans. Pas facile. Non, bah, j'ai une grosse période de désert sentimental. C'est normalement, la puberté, ça dure 2-3 ans grand maximum. Moi, j'ai eu 10 ans de puberté. Véridique, hein, dès que je tarde plein la gueule, les gens m'appelaient le pain en raisin. Ma mère me serrait la main. Eh, ah. Eh, oui, oui, je t'aime bien. Enfin. Célibataire aujourd'hui? Eh, mais vous me prenez vraiment pour un con, c'est très très grave ce qui se passe. Y a pas de célibataire dans cette salle. Il y en a un qui a dit non, délégué de classe, le mec, normal. C'est dingue ça. Eh, ne m'obligez pas à allumer la salle, je vais les reconnaître au regard, les célibataires. Et vous le connaissez, le regard des célibataires, un regard en galère, il m'en dit de l'amour, aimez-moi. Aimez-moi, je vous en supplie, essayez-moi, je suis génial. De toute façon, je sens qu'il y a énormément de célibataires ce soir. Parce que les célibataires, vous le savez pas, mais en fait, votre corps développe une hormone spécifique. La lousine. L'hormone de la louse. Allez-moi cette salle, vous voulez jouer à ça, on va jouer. Ils sont où les célibataires? Oh, il y en a plein. Oh là là, c'est formidable. Oh, il y en a plein partout. Allez, on va commencer avec toi. Comment tu t'appelles, mon ami?
5: Franck.
2: Franck? Il a quel âge, Franck?
5: 40.
2: 40 ans? Il habite où, Franck?
5: Strasbourg.
2: Strasbourg? Qu'est-ce qu'il fout là, Franck? On va commencer avec toi, mon ami, parce que tu mérites l'amour. Il s'appelle Franck, il a 40 ans, il habite à Strasbourg. On commence, dis Roup, qui dit mieux? T'inquiète, mon Francky, on va te trouver quelqu'un parce que tu mérites l'amour. Ne me faites pas croire que Franck est le seul célibataire au niveau des hommes. D'autres célibataires, les gars? Allume-moi la salle, je vois rien là. Allume-moi bien la salle. Ah, il y a une petite équipe. Monsieur, comment vous appelez, monsieur?
5: Alain.
2: Alain? Il ressemble à Cheb Khaled, il me dit il s'appelle Alain, celui-là. Toi, tu te fous de ma gueule, c'est pas gentil. Hein? Alors, les autres célibataires, ah, ils sont où les mignons? Ils sont où? Je sens qu'il y en a plein partout, là. Monsieur, comment vous appelez, monsieur? Adam? Adam, carrément. La double peine. C'est très très grave ce qui se passe, monsieur, là. Hein? Il a quel âge, Adam? 18 ans, il habite où, Adam? Saint-Étienne? On va te trouver quelqu'un, Adam, parce que toi aussi, Adam, tu mérites l'amour. Franck, je te présente Adam.

0: 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Et merci à vous de nous avoir choisis pour terminer votre semaine, veille d'un grand week-end de 3 jours pour beaucoup d'entre vous. Avec en prime le retour du soleil et des températures qui remontent, et ça c'est plutôt une bonne nouvelle. Dans tous les cas, nous serons là pour vous accompagner ce week-end avec les plus grandes stars du rire. Vous le savez, elles sont ici hein, seulement sur Rire et chanson. On va démarrer l'après-midi ensemble et je vous propose pour cela de retrouver Jérémy Ferrari et Arnaud de Samer pour un duo qui date de leur début sur scène. Vous les découvrirez dans un instant. Ne ratez pas également Donnell Jacksman et puis à 14h30 et comme chaque jour, le replay de Marceau refait l'info.
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20: Jordan Bardella sort son premier livre. Et alors, avant toute chose, pour faire taire les mauvaises langues, oui, c'est bien lui qui l'a écrit. Oui, on voit mal Jordan Bardella avoir recours à un nègre. Merci. Écoutez, alors, le livre va s'intituler « Ce que je cherche ».
21: Oui, c'est ça.
20: Oui, mon combat s'était déjà pris apparemment par un auteur allemand. Il paraît que c'était assez nazi. Naze. Et puis, s'il l'avait appelé « Ce que je trouve », ça tenait sur un post-it, hein, rien, voilà. Puis c'est un titre ludique, ce que cherche. Oui. On peut tous chercher ce que cherche le petit Jordan. Alors, un programme économique, sa sexualité, comment buter la vieille, l'adresse du Parlement européen, comment faire passer son chauffeur pour un assistant parlementaire, on ne sait pas. Bon, je ne veux pas spoiler la fin, mais tout ce qu'il cherche, comme tous les autres renards en mocassin à gland, vous le savez tous, c'est le pouvoir.
21: Voilà.
20: Donc épargnez-vous des dépenses inutiles, sauf si vous avez vraiment besoin d'un cale-porte en papier. Dans quel cas, il faudra attendre la sortie en librairie le 9 novembre. Et oui, ça laisse à Jordan le temps de lire son propre livre.
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23: 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Dans un instant, Jérémy Ferrari et Arnaud de sa mère réunis juste après le replay de Marceau refait l'info.
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21: Tous les jours à la nuit, Marceau refait l'info. On commence avec cette proposition de la députée Sandrine Rousseau. Elle propose de faire passer une loi pour renommer les steaks en cadavres d'animaux, cadavres de vaches pour entrecôtes. Le but étant de limiter la consommation de viande.
24: Bonjour Bruno.
21: Bonjour Cyril Lignac.
24: Du coup, pour vraiment dégoûter de la viande, est-ce qu'on peut rebaptiser la nouillette la Sandrine Rousseau?
21: Ouais.
24: Non. Ça en est sûr.
21: On a bouclé la boucle.
24: Ouais. Je plaisante évidemment, même si on peut dire que sa proposition, on s'en bat les cadavres d'animaux.
21: Complètement. Salut Nikos.
25: Salut Lulu. C'est fou ce qu'on peut faire avec l'IA. On prend des gens connus pour leur faire dire des énormités et ça.

0: Passe. On me fait signe que non. Pour Sandrine Rousseau, ce n'était pas une idée. Ah, d'accord, ok, d'accord. Alors, Bruno trouve que c'est une excellente idée, mais il a d'autres propositions. C'est vrai, Bruno veut rebaptiser les merguez les préliminaires.
1: Oui.
2: L'apéro.
0: Et il propose également l'autre côte, le paradis. Oui. Et remplacer la côte de bœuf par l'orgasme. Là, voilà, comme ça on est.
2: Voilà, on va passer aux annonces du Premier ministre Sébastien Lecornu qui a détaillé toute une série d'aides pour faire face à la flambée des prix du pétrole pour un coût estimé à 710 millions d'euros. Bonjour Jean-Pierre.
3: Bonjour. Et bienvenue à Qui va donner des millions.
2: Allez-y Jean-Pierre.
3: Je rappelle que nous jouons comme à chaque fois pour une association.
2: Oui.
3: Cette fois-ci, nous allons tenter de venir en aide à l'association Pompe à Chaleur Sans Frontières qui œuvre pour que partout dans le monde, les piscines et les jacuzzi soient à 28 degrés.
2: Oui.
3: Trop chaud et pas trop froid. Organisation ô combien essentielle d'utilité publique, je dirais même. N'hésitez pas à donner.
2: Bien sûr.
3: Pour l'association Pompe à Chaleur Sans Frontières. Voici la question.
2: Oui, allez-y, Jean-Pierre.
3: Qui va donner des millions? Sébastien Lecornu pour les aides au carburant, réponse A. Patrick Bruel pour ses frais d'avocat, réponse B.
2: Oui.
3: Il y a plusieurs réponses possibles.
2: Oui, c'est clair.
3: Aurélie pour les frais de révision de sa 208 PureTech. Réponse C. Vincent Bolloré pour financer les films des signataires de la pétition. Réponse D.
2: Ah bah, celle-là, on peut l'éliminer.
3: Oui, ça va l'éliminer.
2: Ouais, on est d'accord. On va passer à présent à la météo avec ce changement soudain sur toute la France. Du soleil de 10 à 15 degrés supplémentaires sans transition. Phénomène appelé blocage en oméga. Des records de chaleur devraient même être battus. Patrick Bruel, oui.
4: Bonjour. Bruno, effectivement, ça s'est monté d'un coup.
2: Ouais.
4: Très vite.
1: Oh non.
2: Oui, oui.
4: Très haut.
2: Bah oui, mais ça, c'est le problème.
4: C'est très chaud.
2: Bah oui, c'est le problème.
4: C'est une chaleur incroyable. Ouais. Alors donc, bon, pensez à bien hydrater.
2: Ouais.
4: J'espère qu'il n'y aura pas trop de sécheresse. Mon cher Bruno, excusez-moi, je ne sais pas comment enchaîner.
2: Ouais, c'est compliqué, moi aussi. Alors oui, Nelson,
4: dit tout. C'est tout simplement exceptionnel, c'est même incroyable ce soleil. Rendez-vous compte, les prévisionnistes de Météo France prévoient du temps tout à fait magnifique, estival, durant une dizaine de jours. Ce qui signifie que le tournoi de Roland-Garros ne devrait pas être interrompu par la pluie.
2: Tout à fait.
4: C'est du jamais vu, mon cher Bruno.
2: Tiens, d'ailleurs, Nelson, le tirage au sort a eu lieu hier. Le numéro 1 français, Arthur Fist, débutera face au Suisse Stan Wawrinka, ancien vainqueur du tournoi.
4: Ouais, Bruno, ça c'est terrible. Le tirage au sort est malheureusement très défavorable pour les Français. Le hasard, on peut le dire, n'a pas vraiment bien fait les choses, puisqu'au premier tour de ce Roland Garros, les Français vont devoir affronter des joueurs. C'est vraiment pas de chance.
2: Pas de bon. On souhaite un bon courage, bien sûr. On va terminer avec du cinéma et avec la sortie discrète cette semaine d'un nouveau Star Wars, The Mandalorian, un Grogu, avec notamment à l'affiche le comédien Pedro Pascal. Patrick Sébastien, t'es fan des Star Wars?
5: Ouais, j'adore Star Wars.
2: Ah ouais.
5: Le côté obscur de la fesse.
1: Oh là là.
5: Attends, là, tu vois, j'ai une série. Là, j'en ai une tripotée.
2: Une bonne série.
5: J'ai une tripotée. Alors, avec mes personnages préférés de Star Wars, le robot R2-B2, vachement bien. Obi-Wan Kenobi.
1: Oh.
5: Vachement bien.
2: Obi-Wan Kenobi,
5: j'ai l'empereur Pape Lapine, qui est vachement bien. Là, la princesse Leshla, tu la connais?
1: Non. Pas la princesse.
5: Mon préféré, le personnage qui était joué par Harrison Ford, Han Solo. C'est un personnage hyper profond.
2: Bien sûr, c'est sûr.
5: Je t'ai parlé d'Analtkin et Skywalker.
2: Non, je t'aimais pas celui-là.
5: Oh putain, si tu sais que l'été au Cap d'Agde, des fois je sors mon sabre laser.
2: Bon allez, on va s'arrêter.
6: Ouais, c'est bon, merci. Allez. 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
2: Enfin, mais qu'est-ce que tu fais, Jérémy?
3: Quoi, un mot croisé, je...
2: Ben enfin, ben oui, mais un objet pour porter un bébé qui commence par pou.
3: Ah ben?
2: Ben c'est pas poubelle, c'est poussette.
3: Ah ben? J'aurais kiffé.
2: T'es complètement malade, hein? Il est sympa, ce Jabiconi, hein?
3: Ouais.
2: Ça t'énerve pas, toi, toutes ces groupies hystériques, là, qui sont là autour de lui, comme ça? Là.
3: Non.
2: Moi, ça m'énerve, là, toutes ces nanas qui en veulent qu'à son physique, là. Qu'est-ce qu'il est beau, qu'est-ce qu'il est beau, qu'est-ce qu'il est musclé. Les gens oublient l'artiste. C'est dommage. Et puis, je sais pas, il a à la fois, en plus, un côté très rassurant. C'est marrant, parce que derrière ces airs bourrus d'homme qui a travaillé avec ses mains, il y a à la fois une grande douceur. Très grande douceur. Comme un chocolat fourré. Tu aimes les chocolats fourrés, Jérémy?
3: Non, j'aime pas les chocolats fourrés. J'ai jamais aimé les chocolats fourrés. Même si je suis bourré dans une soirée, je mangerai pas des chocolats fourrés. Et avant que tu poses la question, même si je me retrouve tout seul sur une île déserte avec une boîte de chocolats fourrés, je mangerai pas des chocolats fourrés, t'as compris?
2: Tiens, Jérémy, moi je me ferais bien un week-end entre potes, là, bientôt, là. Ça te dit pas ou pas?
3: Bah oui, entre potes, oui, ouais. Je veux bien, oui.
2: Tu vois, on pourrait... Là, on invite des potes, on se fait un petit concert, un petit... On se fait un petit Lady Gaga, un petit... Tu vois, un petit Elton John...
3: Mais est-ce que tu es gay, Arnaud?
2: Je suis pas gay, j'ai envie de coucher avec Baptiste! Ça va, c'est pas parce que je suis attiré sexuellement par les hommes que je suis homosexuel!
3: Ben un peu quand même, Arnaud, hein?
2: Enfin, mais n'importe quoi, je suis pas homosexuel si je suis attiré une fois par un mec, enfin!
3: Mais t'es complètement malade! Mais si moi, alors un jour, je te dis, je suis attiré une fois par, par un chien, par exemple, tu vas me dire, non, c'est pas grave, c'est qu'une fois, t'es pas zoophile, tout va bien, Jérémy?
2: Un mâle ou une femelle?
3: Mais on s'en fout!
2: Mais quoi, on s'en fout? Non, enfin, je...
3: Mais c'est pas la question!
2: Ouais, c'est pas la question.
3: Mais je suis en train de te dire simplement que si un jour je te dis je suis attiré sexuellement une fois, même par un chien, tu vas me dire Jérémy, tu es zoophile et ça sera normal!
2: Mais enfin, mais non, ça, s'il a du charme ce chien, j'en sais rien moi! Enfin!
3: T'es complètement malade!
2: Ça dépend, c'est quoi? Ce serait une histoire sentimentale ou juste un coup d'un soir comme ça?
3: Tu parles du chien là, Arnaud?
2: On ne peut plus discuter avec toi, Jérémy, c'est fini, c'est. Pénible.
3: Complètement cinglé. Je te donne un exemple, Arnaud.
2: Oui, bah ça va, j'ai bien compris. Mais je le connais. Tu m'as rien dit. Je suis super content pour toi. Je connais ce petit chien, c'est quoi? C'est quelle race?
3: Mais t'es taré, Arnaud, hein?
2: Oh. Bon, par contre, moi, Jérémy, en revanche, moi, les chiens, c'est pas du tout mon truc. Donc, on va garder nos distances pendant quelques jours. Il faut que je digère tout ça. Hein. Bon, non, c'est bon.
3: Mais qu'est-ce que
2: non,
3: tu as
2: non, non, ça va. Non, non, Jérémy, non.
3: Arnaud!

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2: On va découvrir ensemble maintenant Donnell Jacksman sur Rire et Chanson.
3: Souvent, on dit qu'on a le public qu'on mérite, mais je crois que je mérite mieux que vous. Vraiment, je... Non, vraiment, j'ai vu des publics. J'ai vu c'est quoi un public. J'ai vu mon public et je me dis que je mérite mieux que mon public. J'ai fait les premières parties de Blanche Gardin. Vous connaissez Blanche Gardin ? Voilà, Blanche. J'ai à son prénom, tu sens qu'il y a une assise financière. Et son public est à l'image de son prénom. Et son public, j'aime bien parce qu'avec moi, il y a une connexion. Le public de Blanche Gardin, je me dis que son public, bah, ses grands-parents, quelque part, à une époque, possédaient les miens. Donc tu vois, il y a une connexion qui se crée. Le public de Blanche Gardin, il vit en calèche, avec un télérama sous le bras. Tu sais, il parle du spectacle de Blanche, on dirait une recette de cuisine. C'était succulent. C'était exquis, c'était délicieux. Dans sa salle, il y a des prix Nobel, des astrophysiciens, des neurochirurgiens. Est-ce que dans cette salle, il y a un neurochirurgien ? Voilà. Voilà, ça c'est mon public, ça. Moi, j'ai un public qui vient en retard. J'ai un public, je te jure, qui vient en quad. Moi, le métier le plus ouf, c'est le mec qui dit « j'ai un kebab, frère ». Moi, j'ai un public, je vous jure, j'ai un public qui m'aime, mais j'ai un public qui m'aime mal. J'ai le public des rappeurs, moi. Ils m'aiment, mais c'est mal. Il y a des gens qui peuvent, dans une phrase, me faire un compliment et en même temps m'insulter. « J'adore ce que tu fais, fils de pute !» J'ai ça, souvent. Ça, c'est mon public. Je m'appelle Donnell Jacksman. Je sais que c'est pas courant comme nom et prénom. Donnell, 5 lettres. D-O-N-E-L. Les gens m'appellent Lionel. Normal. Ils m'appellent Daniel. Donald. Des fois, des femmes se chauffent. Big Black Cock. Je sais pas pourquoi elles m'appellent comme ça. Le pire, histoire vraie... Il y a un mec qui me voit dans la rue, il me dit « Champion, on peut faire une photo ?» Je fais avec grand plaisir. On fait la photo, il se casse, il me dit « Au revoir Samuel Umtiti !» Et il se casse comme ça. Ça, c'est le public que j'ai. C'est pour ça qu'à un moment, je me dis « Mon public, j'en peux plus, je vous jure. » En plus, je vous aime, public. Hein. Mais avec ce qui se passe maintenant, avec l'histoire d'Internet, les réseaux, les followers, je vous jure, vous nous obligez à faire des trucs on n'a pas envie de faire. Venez au spectacle, venez kiffer de l'humour, venez voir des artistes de talent, arrêtez de nous obliger à faire des vidéos. On n'a pas envie de faire ça. Vous nous obligez à faire des trucs, on n'a pas envie, on fait des vidéos, on fait des impros, ça va, vous êtes ensemble et tout. On s'en bat les couilles de ça. Venez nous voir, je vous jure, on fait des trucs, on n'a pas envie, parce que le public aujourd'hui, vous êtes tellement volatile, vous allez voir tout le monde, des youtubeurs, des humoristes, des journalistes, vous allez voir tout le monde. Ça fait que nous, on fait des trucs pour que vous venez, et vous savez ce que j'ai fait pour vous? Je suis parti faire VTEP. J'ai fait vendredi chaque Arthur sur un décor penché. Les gens dans la rue me disent « Ça va, on t'a vu à VTEP ? Arthur est vraiment juif ?» Mais j'en sais rien, moi. Je suis parti faire de la télé pour vous, je suis parti faire France Télévisions, j'ai animé des émissions. T'es moi appelé, viens, tu bossais avec nous. J'ai fait « Génial, chercher un animateur ?» Non, non, il nous faut un noir pour les quotas. Bon, ok, super, tu sais. Je suis rentré là-dedans, là, il faut venir à mon spectacle. Là, je suis à ça de faire danser avec les stars. M'obligez pas à faire ça, je vous jure, vraiment. M'obligez pas à être comme ça sur un tcha-tcha-tcha. Arrêtez, venez voir les artistes de talent, je vous jure. Vous avez manqué pendant la pandémie, tout ça, on s'était pas vu. Et je vous jure, moi, la pandémie, elle m'a changé la pandémie. Avant, j'étais le genre de mec, je parlais pas beaucoup. Maintenant, comment je m'ouvre aux gens. Moi, j'étais le genre de mec dans ma résidence et je parle avec personne. Moi, je suis le genre de mec quand l'ascenseur se ferme et t'arrives, j'appuie sur fermer plus vite. Je connais ce genre de mec là. J'aime pas parler avec les gens, tu vois. Maintenant, je me suis ouvert, je fais des trucs que je faisais pas avant. Maintenant, je règle les problèmes. Une fois dans ma résidence, il y avait un vol de vélo. J'ai aidé à faire l'enquête et on a trouvé le voleur. Et j'étais content. Ce qui m'a énervé, c'est que dans leurs yeux, j'étais le suspect numéro un. Ça, j'ai pas aimé ce délire. Vous savez, je fais quoi maintenant? Je vais aux réunions de la copropriété. Vous y allez à ces réunions? Elles sont chiantes, elles sont à des heures impossibles. J'y vais, j'apporte des idées pour les parties communes, je me donne à fond et je suis même pas propriétaire. T'imagines le délire? Moi, je traîne là-bas pour le jus d'orange et le 4 quarts. C'est ça que je cherche là-bas.
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0: Bon après-midi avec Rire et Chanson. Journée rouge sur les routes aujourd'hui dans le sens des départs et pour cause. Il y a un grand week-end qui se pointe, week-end de la Pentecôte. On va profiter de ces trois jours, du soleil, des températures en hausse. Dites-nous d'ailleurs ce que vous avez prévu de faire pour ce week-end. Vous nous envoyez tous vos messages directement sur la page Facebook de Rire et Chanson. Les messages arrivent directement ici dans le studio, on les lit tous, comme par exemple celui de Mathieu de Lyon qui nous met Rire et Chanson, la meilleure radio pour patienter dans les bouchons. C'est vrai que c'est pratique. Bonjour à toi Mathieu et bonjour à tous les Lyonnais qui nous écoutent sur 94.9 FM. Vous restez avec nous. Florence Foresti va démarrer une nouvelle heure dans ses prochaines minutes. Chantal Latsou sera également avec nous. Et tout à l'heure à 15h30, ce sera l'appel trop con de Rire et Chanson.
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24: Alors juste petite parenthèse, vous vous rendez pas compte, mais pour moi c'est un effort énorme de 10,90 parce que je suis suisse. Donc en vrai je dis 90. Mais je sais que si à Paris je dis 90, vous allez vous foutre de ma gueule. C'est marrant, vous les Suisses, vous comptez faux. Hein, 3000 milliards de dettes publiques et c'est nous qui savons pas compter, tenez.
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25: Alors c'est vrai que les Turcs et les Kurdes, on a une minorité.
0: minorité, je le sais, parce que j'ai grandi dans un quartier populaire où il y avait essentiellement que des Noirs, des Arabes et quelques Blancs. Et comme chaque Turc, à chaque fois qu'on rentrait dans un kebab, j'avais le droit à cette phrase « Oumout, Oumout, Oumout ! Qu'est-ce qu'il y a ? Parle à ton oncle !» Et c'était mon oncle. « Vas-y, va nous rajouter plus de frites !» Et dès qu'il savait que j'étais Turc, il nous mettait plus de frites. Vous avez quand même réduit ma culture à un sandwich. Le pays, il est immense. Il y a une histoire avec Constantinople. Je dis à des gens que je suis Turc, ils voient qu'un kebab, quoi. Ils sont là, mais non, il y a un kebab qui a ouvert à côté de chez moi. Ça veut dire que moi, je parle avec des gens, eux, ils voient une broche qui tourne, eux, ils voient que ça.
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3: J'ai jamais frappé mes enfants, je suis en train de donner éducation positive. Vous connaissez l'éducation positive? Magnifique, l'éducation positive consiste même quand ton enfant il fait une grosse bêtise, t'as le seum, tu te calmes, tu respires, tu parles toujours gentiment. Tu sais de lui expliquer ce qu'il a fait comme bêtise, de lui montrer ce qu'il a de positif dans son caractère. C'est un long processus psychologique de merde, je craque. Frappez vos enfants les plans, frappez vos enfants!
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4: Passez une belle après-midi et une bonne fin de semaine avec Rire et Chanson. Il est 15h, nouvelle heure avec les plus grandes stars du rire, c'est-à-dire Gad Elmaleh, mais aussi Maxime Gasteuil. Auparavant, l'appel trop con de Rire et Chanson. Et là, tout de suite, c'est le meilleur de Florence Foresti.
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19: Ah, mais c'est vrai que tu aurais pas bien fait. J'ai regardé, c'est n'importe quoi, c'est du travail de sagouin, c'est nul. Ah bah je veux dire, quand on regarde l'être humain, on sent bien que le chantier a pas été terminé, c'est n'importe quoi. Ah bah je sais pas qui s'est occupé de ça, mais c'était des saligots, les gars. Ah ouais, non, si la nature était bien faite, on serait vraiment équipé pour faire face à tout ce que la nature nous inflige. Et là, c'est pas le cas. Pour la pluie, par exemple, on s'énerve. Pour la pluie, on n'est pas équipé, on court partout, on est mouillé. Si la nature était bien faite, je sais pas, mais on aurait des cheveux en plastique, comme les Playmobil, voilà. Si, avec des petits chaînons sur les côtés pour évacuer. Ça serait bien, des petites gouttières, puis on pourrait changer de coupe, comme ça, hop là. Allez, rousse, qu'est-ce qu'on a à foutre, voilà. Non, mais c'est vrai, ils ont pensé à rien, les mecs, quand ils nous ont conçus. Il n'y a même pas un rangement sur le corps. On aurait pu faire un petit tiroir, une boîte à gants, je sais pas, une poche. Une poche ventrale pour les clés de bagnole, le portable, quelque chose. Ils l'ont fait sur le kangourou, pourquoi ils le font pas sur nous? Et quoi, il y avait un concours, c'était celui qui sautait le plus haut, c'est ça? Oh, ça m'énerve. Des détails, mais des trucs importants, des finitions, ils ont oublié, quoi. C'est vrai, si la nature était bien faite, tiens, on aurait un bras amovible pour la nuit. Oh bah le bras gauche, il sert à rien la nuit, il énerve, il gêne. Hein? Ou le droit, ça dépend de quel côté vous dormez, bien sûr, mais enfin, il y en a un, on a envie de le jeter, bon. Bien la preuve qu'on devrait pouvoir l'enlever. Allez hop, je vais me coucher. Quoi? Ah, ce soir, tu veux? Oh, ouais. Oh. Voilà. Bon, il y a quand même 2-3 trucs bien faits dans la nature, faut avouer. Si, il y a des trucs qui marchent bien, faut avouer. Là, je sais pas, ils ont eu des éclairs de génie, les gars, mais il y a des trucs qui vont très bien. Par exemple, c'est vrai que l'homme et la femme s'emboîtent bien. Ça, on sent qu'ils ont passé des heures de test, hein. Ça, non, ça les a travaillés, c'est vrai, ça marche super bien. L'homme s'emboîtent aussi, d'ailleurs. Ils avaient prévu le coup au cas où les femmes se barrent. Si, il leur fallait un plan B, ils pouvaient pas rester comme ça. Ils ont dit, attends, on sait jamais si on compte pas sur elles. Non, mais il y a des trucs bien aussi, c'est vrai. Il y a des trucs magiques aussi, par exemple, le ventre de la femme qui s'étire comme ça à l'infini pour la grossesse. C'est bien conçu, ça, c'est beau. Celui de l'homme aussi, d'ailleurs, pour la bière. Non, mais ils ont pensé, ils sont pas bêtes. Il y a des trucs super bien, les oreilles, c'est pas mal. Belle création, les oreilles, c'est bien. Enfin, c'est bien placé, on va dire. C'est bien, mais franchement, 2 trous auraient suffi pour l'usage qu'on en a. Pourquoi ils sont allés nous coller tous les virages, les montagnes, les machins? On s'en fout, ça énerve tout le monde. Je sais pas, moi, dans l'équipe de designers, il y en avait un qui devait être branché Art Déco. Oh, ça devait être le fils du patron, ils lui ont laissé faire ses moulages. Il a dit, oh, je vois quelque chose de formidable pour l'oreille. Ah, attends, tu sais, avec les virages, la montagne, les vallons, les vallées. Oh, je vais faire une protubérance, ce sera le lobe. Ça va être magnifique. N'importe quoi. Ah oui, non, là où ils ont déconné, c'est que, par exemple, si la nature était bien faite, moi, je sais pas, les filles, nous, on aurait les fesses devant. Pour pouvoir les regarder au moins une fois correctement dans notre vie, dans la glace. Non, parce que ça, on n'en peut plus, on en a marre. On sait pas comment on est, on ne sait pas. C'est pour ça qu'on vous fait chier tout le temps, tu grosses. Bah oui, mais on sait pas. Fallait les mettre devant, ou alors fallait faire la tête qui pivote à 360, voilà. Qu'on jette un œil. technologiquement, c'était possible, ils l'ont fait un petit peu. Pourquoi ils ont arrêté en plein chantier? Allez, on va bouffer, les gars, c'est bon. Ou alors, non. Les trois sœurs. Ou alors, il n'y avait que des hommes, je pense, à la création, dans l'équipe, là, dans l'entreprise qui nous ont fabriqué. Il n'y avait que des hommes, du coup, ils ont fait ce qu'ils voulaient. Ils ont dit, Polo ouais, ça s'appelait Polo, hein, les ouvriers. Tous. Polo, c'est toi qui fais l'assemblage final? Ouais. Bon, eh ben, mets-leur plutôt derrière les fesses aux filles. Mets-leur les fesses derrière. Ben pourquoi? Ben comme ça, on pourra les regarder dans la rue sans qu'elles s'en aperçoivent. On pourra leur mettre le cul. Voilà. Comment ça, si elles tournent la tête? Ah mais non, je t'ai dit la tête, tu l'as fait tourner à 45 degrés, pas plus. On l'a décidé en réunion, ça, on l'avait... Quoi? Ah ben oui, bien sûr, par contre, tu fais pareil sur les hommes, sinon elles vont se douter de quelque chose, évidemment. Ça fait marcher un peu, t'as... Ah, et puis les poils, pourquoi ils nous ont mis des poils à nous, les filles? On s'en fout, des poils. On passe notre vie à essayer de les éliminer, pourquoi? Plus personne n'en veut, pourquoi ils ont fait ça? Ça, c'était une erreur aussi qu'il y a eu sur la chaîne de fabrication, c'est sûr. Ah bah si, là, il y a un mec qui était bourré, là, le préposé aux poils. Il y a un moment où il est n'importe quoi, oh merde! Oh, c'est une fille, ça? Oh putain, mais il faut aller le dire, les gars! Ah oh, putain, j'ai collé du poil aux pattes et de la moustache, moi! Hein? Ah bah ouais, toute la série, là, j'ai tout foiré, j'ai tout fait, j'ai... Oh putain, et encore, on a de la chance, j'allais attaquer le torse, là! Oh, la boulette, là. Qu'est-ce qu'on fait? Hein? Bah laisse, Polo, elles s'épileront! Ouais, laisse, ça leur laissera moins de temps pour nous faire chier, vas-y, mets-en! Mets-en partout, les poils, mets-en là aussi! Voilà! Et puis alors du coup, évidemment, ils se sont servis. Hein. Dans les dosages, ils ont fait ce qu'ils voulaient, les garçons. Hein. Ils ont fait... tiens, Polo, mets-leur un peu moins de muscles aux filles. S'il te plaît. Si, un petit peu moins. Mais pourquoi? Je sais pas. Une intuition. Voilà. Mais si ça tourne au vinaigre, on sera bien content d'avoir le dessus. Fais ce que je te dis. Ça nous servira. Vas-y, mets... Enlève. Quoi? C'est pas juste. Ah, oh, l'autre, ça y est. C'est pas équitable. Mais on s'en fout. Mais t'as qu'à leur rajouter un truc qui nous sert pas. Mets-leur un truc en plus. Je m'en fous, moi. Qu'est-ce que... C'est quoi, ça, là? Des neurones? Ouais, bah vas-y, mais alors, je m'en fous, j'en veux pas, moi. Ça, ça. Tiens, par contre, pour l'autre, tu nous mettras un peu de second degré à nous, les garçons, hein? Si, je sais pas, on en aura besoin. Si, c'est mieux.

0: Merci d'avoir choisi Rire et Chanson. Dans un instant, on va retrouver Chantal Latsou. À 15h30, l'appel trop con de Rire et Chanson. Et là, tout de suite, c'est la nouvelle génération du rire. Voici Laurent Barra, maintenant, sur Rire et Chanson.
1: J'aurais fait un bon papa, je le sais. Mais j'aurais pas été un papa, tu sais, dans l'éducation positive, comme se fait aujourd'hui, là, Zama, l'école Montessori, tout ça. J'ai pas ça. Aubépine. Viens voir papa, viens, Aubépine. Alors, non. Aubépine, ne prends pas ma requête comme une forme de harcèlement moral. Mais voudrais-tu, s'il te plaît, Aubépine, sans vouloir te déranger trop, pardon, excuse-moi de te déranger, ne me tape pas, voudrais-tu, s'il te plaît, Aubépine, terminer ton steak de soja? Moi, c'était pas ça, à mon époque. Moi, je suis de notre génération, les amis. Moi, quand on n'avait pas école le mercredi, nous, il nous fautait devant la télévision le mercredi matin à 11h. Et le mercredi matin, il y avait quoi? L'émission de Maïté. Maïté. Pour les plus jeunes, Maïté, c'est une présentatrice de télé cuisinière qui avait littéralement violé une anguille devant des millions de téléspectateurs. Elle était là, mais vous inquiétez pas, Micheline, elle ne souffre pas. Ça serait aujourd'hui Maïté et Micheline en prison.
2: Putain, j'espère qu'elle est bonne à la bouffe à la cantine, hein.
1: Ah ouais. Parce que là, tu sais, aujourd'hui c'est une belle époque qu'on vit, hein. Une belle époque, c'est, on a conscience de la souffrance animale. Et c'est bien, tu vois, ils souffrent, ils ont des émotions. Mais à l'époque de Maïté, la souffrance animale, le Nutri-Score, cette anguille, tout le monde s'en foutait. Si elle avait pu parler, l'anguille, elle aurait eu la voix de Jean Lassalle.
3: Je vais te dire quelque chose. Je viens de me faire péter la gueule sur France 3 par la grosse Toulousaine.
1: Un jour, j'aurais été un super papa. Vraiment, je le sais, hein, je le sais. C'est mes potes qui ont eu des enfants qui m'ont pas donné envie d'en avoir. Ils m'ont très mal vendu le produit. Moi, mes potes, je sais pas, dans le sud, à Nice, mais mes potes ont eu des enfants très jeunes. 20 ans, commencé à avoir des enfants. Et mon pote Christophe, un pote d'enfance, on était à la fac de droit. Paf, petite fille, première année. Putain, première année, c'est la plus sympa. Tu joues au baby, tu chopes des MST. Ben là, non. Non, lui, une petite fille mignonne. Et tu vois, à chaque fois, les jeunes parents, c'est toujours ça, ils veulent t'impliquer dans la vie de leur enfant, alors que toi, tu sais, ils sont là, prends-la dans tes bras, tonton Laurent, prends-la dans tes bras, on voit que t'es fait pour ça, prends-la dans tes bras. Et à chaque fois qu'un parent veut te filer son bébé dans les bras, c'est toujours pareil, c'est toujours quand le bébé, il est dans un état de délabrement, le nez plein, la couche pleine, avec le délire des jeunes parents, avec les couches pleines, de sentir le cul du bébé. Pour voir pourquoi, pour voir s'il a fait pourquoi. Putain, mais c'est facile, ouvrir la couche, constater les dégâts, changer. Non, eux, ils sont là. Il a fait, je n'arrive pas à voir s'il a fait. Il a fait. Tonton Lolo, regarde s'il a fait, je sais pas. Bien sûr qu'il a fait, ça sent comme un chiot turc, bien sûr qu'il a fait. Toi, tu passes pour un monstre qui aime pas les enfants. Tu vois, alors que c'est juste une histoire de moment. C'est tout. J'ai plus revu Christophe pendant 20 ans. Et l'été dernier, sur la promenade des Anglais, à Nice, qui je croise, Christophe et sa fille. Grande, blonde, les yeux en amande, vert, magnifique. Eh ben, croyez-le ou pas, les amis. Là, c'était le moment. J'ai dit, allez, viens dans les bras, tonton Laurent, viens. Viens. Tu as fait. Merci beaucoup.

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2: Je suis grand-mère. Ah, je sais. Beaucoup d'émotions pour le public. Mais j'en y crois pas, je sens un peu sceptique aussi. Chantal Latsou, grand-mère à 42 ans. Oh, Marie, ça n'a surpris personne. Michel, vous le connaissez. Il en a l'âge, il en a le physique. Dernièrement, nous étions au restaurant, tous les deux. Et alors, il s'est absenté 2 minutes. Et la jeune serveuse est venue me demander « Votre papa prendra un café aussi ?» En même temps, grand-mère, ça ne veut plus rien dire. Hein? Les grands-mères sont jeunes, sportives, musclées, bronzées, randonneuses, attrayantes, attirantes, incontinentes. Grand-mère, oh, si mon père me voyait, grand-mère. Oh, déjà, pour mon père, j'étais vieille très vite, si vous voulez, voyez. Je me souviens, il était venu me voir à la clinique pour mon premier enfant. Et alors, il avait dit en catimini, comme ça, aux infirmières, « Ah, je suis un peu inquiet, elle est plus toute jeune. » J'avais 24 ans. Ce père qui m'avait dit d'ailleurs, oh là là, m'avait dit, « Tu dois faire du théâtre à Paris ?»« Déjà, je suis pas d'accord. Qu'est-ce que tu vas donner ?» Je l'avais annoncé, j'étais enceinte avant le mariage. Oh là là, quel scandale là-bas à Tourcoing. Oh là là là, j'aime mieux pas y penser. Je me souviens très bien comment je lui ai annoncé. Hein. J'étais comme ça dans ma robe de mariée. J'étais bleu. Chantal, Jeanne, Yvonne, Maryse, France. Il y avait déjà du monde dans ma tête. Hein. Voulez-vous prendre pour époux Michel, Bernard, Paul, ici présent? J'ai fait... Ouais. À la sortie de l'église, j'ai tout lâché. Donc. Mon père m'a dit, mais dis donc, tu serais pas un petit peu enceinte? J'ai dit, oui, mais je suis mariée. Ah, ma fille, c'était beaucoup plus violent, hein. Ah oui, elle me l'a prise dans une liste de courses, dis donc. 3 kilos de pommes de terre, des carottes, je suis enceinte, des biscuits apéro, un avocat. Le problème, c'est que c'est Michel qui a fait les courses, en croyant que c'était ma liste. Il est venu avec du champagne et des fleurs. Oui, personne me dit rien. T'aurais pu me dire que t'étais enceinte, je suis toujours le dernier prévenu. Enfin, Michel, il n'y a aucun risque, Michel. J'ai gardé mon vieux stérilet de 83. Tu te souviens, on a rangé le garage il n'y a pas longtemps, et alors on a trouvé une petite boîte en métal avec un stérilet dedans. Moi, je voulais le mettre à la brocante. Tu m'as dit non, garde-le, ça peut toujours servir. Eh ben, tu vois, ça sert finalement. Eh oui, c'est comme ça qu'on a appris qu'on allait devenir grands-parents. Oh, ça nous a travaillé toute la nuit. On n'a pas dormi. Papi, mamie, pépé, mémé, pépère, mémère. On s'est dit, bon, on va laisser les beaux-parents de Clémence, ma fille, se dévoiler avant. Hein. Alors Agnès et Armand, donc les beaux-parents de Clémence, ma fille, sont devenus Pépito et Mamita. Hein? Tu verrais la gueule de Pépito? On n'est pas chez les Gypsy Kings non plus, hein? Non, moi, je l'ai laissé choisir, mon petit-fils. Moi, il m'appelle Momi. Et Michel Yoda. C'est simple, c'est son choix, voilà. Oh, c'est son petit-fils, mais qu'est-ce qu'il est intelligent, hein. L'autre jour, il était invité à un mariage, dans un château, comme ça se passe tout le temps, avec la grande salle de château, la grande cheminée, la tête de cerf au-dessus de la cheminée, le roi de la forêt. Et là, mon petit-fils a fait « Mommy !» Et alors, où qu'on aille, on dirait que la voiture est téléguidée, dis donc. Elle va jusqu'à chez ma fille, même si c'est complètement l'opposé. Non, elle est des parents quand même présents, mais discrets, vous voyez. Alors, quand elle débarque à la maison, c'est la NASA, hein. Les robots, les trucs, les machins pour les fruits, là. Oh là là, là, l'autre jour, il y a un babyphone. Là, il était Wi-Fi. Ça m'énerve, je ne sais pas utiliser le Wi-Fi. Bon, alors Michel est bricoleur. Heureusement, Michel est bricoleur, mais dans le temps. C'est-à-dire que... Ah oui, dans le temps, c'est-à-dire quand une lampe ne marche pas à la maison, vous voyez, il la démonte complètement, hein. Il la laisse comme ça sur un petit torchon ou un apron. Il la laisse poser. 10-15 ans. L'homme démonte mais ne remonte pas. Vous avez remarqué, mesdames, hein? C'est très masculin, ça, oui ou non? Il démonte mais ne remonte pas. Alors bon, il a un peu bricolé le truc, là, le babyphone, il a demandé, il l'a branché. On a entendu les voisins s'engueuler toute la soirée. Il a trifouillé les fréquences, on a rôdé avec la police toute la nuit, dis donc. Franchement, non. Puis alors ma fille, elle troque maintenant. Les jeunes n'achètent rien de neuf, c'est bien. Elle dit non, je vais acheter, je troque. J'ai trouvé un siège auto tout neuf sur le Bon Coin. Oui, dame, je vais y aller. Ah, j'ai que ça à foutre. Je vais y aller. Le truc était à 300 bandes de Paris. Là. On a mis 5 heures pour y aller. Parce que Michel ne demande pas sa route. Michel, c'est la route. L'homme sait, vous avez remarqué. Pardon, monsieur, vous connaissez... Nya, déjà démarré. Michel ouvre le carreau, le mec il a sa cravate accrochée, dis donc. Alors évidemment, le type à qui on n'a pas demandé 2 heures avant, c'est chez lui qu'on allait 2 heures après, vous voyez. Le type m'avait reconnu, il croyait que c'était une caméra cachée, il m'a fait le séjour touriste. Quand il a ouvert la porte, il fait ah, c'est Chantal là-dessous, c'est Chantal là-dessous. Sa femme dit c'est Chantal là-dessous, c'est pas Chantal là-dessous qui vient chercher le siège auto. Si c'est Chantal là-dessous, moi je suis le pape. Là. Si je te dis que c'est Chantal là-dessous, fais voir. Bon non, celle-là, elle est moche.
3: Chantal là-dessous sur Rire et Chanson, bonne nouvelle pour tous ses fans et je sais qu'ils sont nombreux. Chantal là-dessous est de retour sur scène avec un tout nouveau One Woman Show. Il est actuellement en tournée ce spectacle et à découvrir notamment demain soir dans le Var à Sanary-sur-Mer. Il y a aussi Arras, Lille ou bien encore Aubagne au cours de ces prochaines semaines, sans oublier Nantes. Toutes les dates sont à retrouver évidemment dans les points de vente habituels. À 15h30, c'est-à-dire dans tout juste 4 minutes maintenant, même pas, l'appel trop con de Rire et Chanson, un inédit avec Martin. Et puis très vite, le retour des stars du rire pour vous, Gad Elmaleh, mais aussi Maxime Gasteuil. Ce sera juste avant 16h.
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19: Merci d'écouter Rire et Chanson. Dans un instant, le retour des stars du rire avec, comme promis, Gad Elmaleh, Maxime Gasteuil. À suivre juste après l'appel trop con, un inédit à découvrir tous les jours à 15h30 avec Martin. Et aujourd'hui, un petit coup de fil dans un pressing. Écoutez.
20: Oui, allô.
21: Bonjour madame, c'est bien le pressing?
20: Oui.
21: Monsieur Martin à l'appareil, comité de défense des barbecues domestiques.
20: Oui.
21: Je vais venir pour vous installer le point grilladiste dans le pressing.
20: Pour le point?
21: Le point grilladiste.
20: Ah mais c'est quoi ça?
21: Eh ben c'est parce que le maire a interdit les barbecues sauvages en extérieur.
20: Oui.
21: Donc à la place, j'installe des barbecues domestiques dans les commerces pour qu'on puisse continuer à grillader tranquillement.
20: Bah, dans un magasin de vêtements.
21: Bah non, dans un pressing.
20: Ah bah oui, dans un pressing, oui.
21: Voilà, donc moi je peux vous installer le point grilladiste demain matin.
20: Oui, mais vous allez pas mettre un barbecue dans le magasin?
21: Bah si, je me suis dit, c'est un endroit chaud et sec, c'est idéal pour les braises.
20: Dans un pressing, c'est frais et humide.
21: Eh, et puis en plus, ça vous rapporte des nouveaux clients.
20: Mais non.
21: Bah si, les gens qui viennent se faire des grillades chez vous, ça vous ouvre un nouveau business.
20: Mais ça va pas m'ouvrir un business que des gens fassent des grillades, là.
21: Bien sûr que si, parce que vous allez pouvoir leur vendre des chipots, des merguez.
20: J'ai pas envie de vendre des chipots.
21: Alors sinon, on a des petites côtelettes d'agneau en ce moment qui sont très bien.
22: Attendez. Vous êtes dans un pressing.
21: Bonjour, donc c'est monsieur.
22: Je suis la gérante du pressing. Vous allez pas me foutre de la grillade chez moi?
21: Si, c'est ce que je disais, moi je vous installe un frigo à chipot en plus.
22: Mais j'en ai rien à cirer monsieur, vous ne venez pas chez moi pour m'amener des saucisses dans un frigo.
21: Ah oui, mais alors ça veut dire que tout le monde doit venir avec sa propre saucisse?
22: Non, il n'en est pas question monsieur, pas de saucisse dans mon pressing.
21: Oh, vous, je sens que vous hésitez, non?
22: Ah mais non, mais moi j'en suis certaine, hein. Vous mettez vos

0: saucisses au poulet.
1: Bah c'est ça, oui. Moi, je mets mes saucisses dans votre pressing. En tout bien, tout honneur, bien sûr. Comme ça, vous avez déjà les saucisses pour les grilladeurs qui viennent.
0: Non, non, non, monsieur, je m'en fous du point grilladiste. Là, vous voyez, avec la mairie, et oui, ils peuvent les mettre leurs saucisses.
1: Bah, les saucisses, de toute façon, on les met sur le barbecue qu'on installe dans le pressing.
0: Il y a le barbecue avec, mais dans le pressing, monsieur, mais vous êtes en plein délire. Vous êtes fumé ou quoi, sans déconner?
1: Oh, à propos de fumée, il faut aussi que je vous dépose le charbon.
0: Mais je n'en veux pas. Eh, vous comprenez le français ou pas? Vous êtes dans un pressing, j'en veux pas de votre charbon.
1: Mais juste par sécurité, je vous stocke quelques sacs à côté du frigo à chipot.
0: Écoutez, vos sacs de charbon, vous les mettez...
1: Ah non, pas là, non.
0: Vous les mettez où vous voulez, mais vous ne les amenez pas au magasin. Je ne veux pas de grillade chez moi. vous me faites la journée, hein.
1: Ah bah, échange de bons procédés, merci à vous.
0: Écoutez, j'ai du boulot, hein. Bonne fin de journée, au revoir.
1: Ah zut, c'est dommage, parce que si vous raccrochez, je pourrais même pas vous dire que c'était un canular. Oui, non, mais je vais pas vous embêter avec ça.
0: Non, mais c'est la blague.
1: Ah, mais c'est complètement la blague.
0: Et c'est une connerie de chez qui?
1: Bonne question, à votre avis.
0: Oh, bah, ça me fait penser à une radio.
1: Bien, on avance. Laquelle?
0: Rire et chanson.
1: Eh bah oui, bienvenue.
0: je vous jure, mais j'ai dit, mais ils sont dingues.
1: Oh, bah, ils sont surtout complètement cons. Bon, donc je vous parle pas du point apéro que je devais rajouter.
0: Ah bah là, c'est... Ah bah quoi, apéro, on veut bien, par contre.
1: Ah tiens, c'est marrant, ça m'étonne pas trop. En tout cas, merci pour ce moment.
0: Mais je vous en prie.
1: Et au revoir, monsieur.
0: Bah, au revoir, madame.
2: 'Et bon esprit, elle. 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
2: il y a un seul sport que je pratique, c'est la nage. Il n'y a pas longtemps, j'étais à la piscine pour faire un peu de natation aquatique. Je rentre à la piscine, je vous jure que je vous mens pas. Sur qui je tombe? Le blond, mais tu sais quoi? Avec son maillot de blond, là, comme ça, là. Toi, t'arrives avec le maillot parachute. Celui qui gonfle dans l'eau quand tu nages. Ça me rassure, on a le même, les mecs. Ok, d'accord. Lui, non, il a le petit maillot de blond avec les lunettes. Tu sais ces lunettes de natation qui te font mal, qui te rentrent dans les yeux, que quand tu les enlèves, t'as l'impression que tu vas enlever tes yeux et tout. Lui, il est beau gosse avec. Non, je vois pas le problème, je suis désolé. Si t'arrives à trouver la bonne encoche et le bon truc pour les mettre, c'est bon, y a aucun problème. L'eau ne s'infiltre pas à l'intérieur des auréoles du gosse. Je veux dire, comment tu fais, moi, quand je les enlève ces lunettes pendant 5 semaines, on me dit, ouah, t'as été à la piscine. Le mec, il est là, les lunettes, le maillot de blond, les pieds au bord de la piscine, tel un hibou, comme ça, tu sais. Je... Mais attention, des pieds de blond, nickel, hein. Pas des pieds où t'as 2 orteils qui disent, laisse-moi tranquille. Pas des pieds où quand t'es à la plage, tu les rentres dans le sable et après tu parles avec les gens, ça va, ouais, tu vas bien. Non, des pieds nickel, le mec, il est là, l'athlète, il plonge. Je te jure, ça fait pas une goutte, ça fait pas un bruit, je sais pas comment il fait, en tout cas. Moi, je plonge, t'as l'impression qu'il y a toute ma famille, elle est venue avec moi. Hein, Parc, bam, le maillot, il go. T'as les cheveux sur les yeux, tu rigoles, tu sais. J'ai vu. Tu sais, à peine nager, tu veux faire le papillon. Ah, papillon, papillon. Ou bien tu veux faire le crawl, mais tu sais jamais à quel moment il faut sortir la tête pour respirer. Pendant ce temps, il y avait des filles qui nageaient, elles nageaient des nages de filles. Il y a des nages de filles. La nage indienne. Parce que ça mouille que un côté des cheveux. C'est vrai? Et quand elle arrive au bout de la piscine, elle repart pas dans l'autre sens. Sinon, elle va... Ah non, non, non, il faut rester en monobrushing. Non. Elle sort de la piscine, elle fait tout le tour comme ça. Et elle repart. Et le blond, pendant ce temps, il faisait une nage sérieuse. Trop fort, le mec. Le dos crawlé. Mais attention, le dos crawlé, pas comme toi et moi, où t'es angoissé de quand ta tête, elle va taper là-bas. Lui, regarde, jamais il arrive au bord de la piscine, il fait genre une cabriole à l'intérieur de l'eau, il repart. Les mecs, les blonds, ils ont des détecteurs de bord de piscine dans la tête, je te jure. Il est sorti de la piscine, il a commencé à marcher. Le mec taillé en V. Comme moi, mais dans l'autre sens.

0: Vendredi après-midi, c'est Rire et Chanson et c'est bientôt le week-end. Ici, vous retrouvez les stars du rire. Maxime Gasteuil dans ses prochaines minutes, mais aussi Boudère. Et la nouvelle génération du rire, c'est comme ça, deux fois par heure. Voici tout de suite Vincent Cerroussi.
1: C'est vrai que nous, parfois, les humoristes, on joue et on prend pas forcément le temps de vous le dire. Vous êtes un public sympathique. Voilà. Ça nous arrive, nous, les humoristes, de tomber sur des publics absolument horribles. Moi, ça m'est arrivé il y a pas longtemps. Tu vois, je jouais dans le Gard, un tout petit village dans le sud de la France. Et on était trois humoristes, tu vois. Et il y a un des humoristes d'origine algérienne, tu vois, musulman, il monte sur scène et il demande s'il y a des musulmans qui habitent ce petit village, tu vois. Parce que c'était vraiment un tout petit village, donc pas encore été conquis. Et il monte sur scène, du coup il dit « Alors, est-ce qu'il y a des musulmans qui habitent ce petit village, tu vois ?» Et les gens se marrent. J'ai dit « Vas-y, bah, je vais faire pareil. Je vais demander s'il y a des juifs qui habitent ce petit village, tu vois ?» Parce que je suis juif, évidemment. Sinon, ça fait un peu Gestapo, hein, comme question. Est-ce qu'il y a des juifs dans ce village ? J'aimerais savoir. Tiens, j'arrive tranquille. « Alors, est-ce qu'il y a des juifs qui habitent ce petit village ?» Et là, gros silence. Et il y a une nana au deuxième rang qui me regarde et qui me fait « Ils sont tous riches !» Putain, je suis peut-être dans la merde, moi, en fait. Là. J'ai commencé à flipper parce que personne réagissait. Puis ça se trouve, tout le monde est d'accord. Il y a un mec qui va se lever qui va dire « Alain Resson ! Prenons-le ! Prenez-lui sa carte bleue ! Ils sont tous riches !» Putain, ça se trouve, c'est un guet-apens. Tous les ans, ils font venir des humoristes juifs et musulmans pour les zigouiller à la fin du spectacle, quoi, tu vois. Commencé à flipper. Et après, j'ai réfléchi. Je me suis dit, bon, en vrai, cette pauvre dame, elle a jamais dû voir de juifs de sa vie, voilà, tout simplement. Ou alors, elle en a vu un, une fois, elle a allumé la télé, elle est tombée sur Serge Benhamou, de La Vérité si je mens. Je sais pas si vous connaissez. Le mec, il parle comme ça, et tout, nanana. Mais moi, ça me rend antisémite. Non, mais je vous le dis, c'est chiant, évidemment. C'est quand même fou à quel point il suffit d'une personne pour te détruire l'image d'une communauté. C'est énervant quand même. Pourquoi on met ces gens en avant? Moi, ça me fatigue. Moi, j'ai grandi, par exemple, dans l'idée qu'il fallait aimer la France et être fier d'être français. Moi, j'ai grandi comme ça. Je veux pas être représenté par ces gens-là, tu vois. Parce qu'en vrai, ces juifs un peu magouilleurs, ils existent encore. Ils sont là. Avant, ils étaient, je sais pas, dans le prêt-à-porter. Maintenant, ils doivent être dans le bitcoin ou dans l'implant capillaire. C'est à la mode en ce moment, l'implant capillaire. C'est sûr que t'as un fudge un peu magouilleur qui peut venir te voir en mode « Dis-moi, mon ami, tu perds tes cheveux !» J'ai décidé de monter un nouveau business dans l'implant capillaire. Tu sais, ma femme, elle a un salon d'épilation. Bon, on récupère les poils de tâche et on les greffe. Directement. Voilà, on greffe les poils. Bon, faut aimer les frisottis, hein, ça sent un peu la marée, mais bon, tu as compris, voilà. On greffe les poils et ça va s'appeler les poils de David. Voilà, tu as compris, bon. C'est relou, quoi, tu vois. Pourquoi on met ces gens-là en avant? Moi, j'ai pas du tout grandi comme ça. Moi, mon père était toujours très attaché à donner une bonne image des juifs. C'était important pour lui. Quand j'étais petit, par exemple, il m'avait beaucoup parlé des justes parmi les nations. Vous savez, ces Français du quotidien qui avaient sauvé des juifs pendant la Seconde Guerre mondiale. Moi, je trouvais ça sublime, touchant. C'est des gens qui avaient simplement fait preuve d'humanité. Et c'était des gens de toutes conditions. T'avais des ouvriers, des paysans, des fonctionnaires. Je regardais même un reportage. T'avais un curé qui avait caché les enfants juifs pendant la guerre, tu vois. Sous sa soutane, sans doute. Mais je veux dire, il avait fait ça quand même, quoi. Et mon père a toujours voulu donner une bonne image des juifs. D'ailleurs, il avait des petites techniques. Il en a toujours. Je me souviens, il n'y a pas longtemps, on était au restaurant, par exemple, tu vois. On paye et le serveur nous rend 30 euros. Et mon père le regarde et dit, vous inquiétez pas, c'est pour vous, gardez tout. Et après, il me regarde, tu vois, il me dit, tu vois, Vincent, bah, les gens pensent que les juifs sont des radins. Bah, ce serveur saura que les juifs ne sont pas des radins. Et moi, je regarde mon père et je lui dis, mais papa, il ne sait pas qu'on est juif. Il me dit, ah oui, c'est pas faux. Bah, va récupérer les 30 euros. Du coup, j'ai été récupérer les 30 euros. Puis là, il a su qu'on était juifs.

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2: Mon père, je me fous de sa gueule, mais je l'aime. Vous pouvez pas savoir à quel point je l'aime, mon père. Je suis fou de lui, vraiment. Alors oui, il est dans les années 70, mais bon, il vit quand même avec son époque. Il a un iPhone 4. Avec le clapet cuir autour. Tu le vois, le clapet cuir? Quelle horreur, cette merde! Quelle horreur! Ils l'ont tous, le clapet cuir, tous! Mais qui est le génie qui s'est dit un jour, tiens, on mettrait pas un portefeuille autour de l'iPhone? Connard! Nos darons avec le clapet cuir, ils répondent tous de la même manière. À chaque fois qu'ils répondent, ils font ce geste-là. Ta-ta-ta, ta-ta, ta-ta-ta, ta-ta. Ta-ta-ta, ta-ta. Toi, tu téléphones derrière, toutes les cartes bleues. Ta-ta-ta, ta-ta. C'est plus un iPhone, c'est le présentoir du Crédit Agricole, le bordel! Alors, clapet cuir, c'est du génie, hein. Mais le génie des génies, c'est celui qui a clapet cuir et fourreau ceinture. Bon, ben là. Là, Bordeaux, on est arrivé, hein. Je te le dis tout de suite, on est dans les étoiles. Juste à côté du couteau, là. Tu vois ce couteau? Nos darons, ils ont tous un couteau, là. Et ils pensent, ils peuvent tout faire avec ce couteau. Parfois, tu l'appelles. Allô, papa, j'ai crevé, je suis dans la merde. T'inquiète, j'ai l'opinel. Mais non! Pour faire un sandwich, ça n'a rien à voir. Mon père est moderne, en tout cas il essaie, l'autre jour il voulait une enceinte connectée, tu vois, il s'offre le HomePod, l'enceinte connectée Apple. Putain, depuis qu'il sait que l'enceinte va lui répondre, il fait ses journées à lui parler, hein, ça. C'est pas compliqué, depuis qu'il a l'enceinte, il parle plus à l'enceinte qu'à ma mère. Hein. Après, ma mère, ça fait 20 ans, elle répond plus, ma mère, elle a plus de batterie, elle a arrêté, ma mère. Et ce produit Apple, comme tous les produits Apple, pour le lancer, il faut dire Siri, tu vois. Mon père n'a toujours pas compris les bouts de salon comme ça. Cyril! Wow! Et nos parents, ils ont une manie avec les objets connectés. T'as vu, ils sont obligés de leur parler, mais ils sont obligés de se coller à 3 cm de l'objet, tu vois. Mon père, on dirait, il fait une dictée à l'objet. Il est comme ça. Cyril, Cyril, Cyril, Cyril. Quel temps il fera demain? Comme il dit Cyril, ça prend jamais, tu vois. Alors, on a remarqué un truc. Quand il est ivre, 2-3 grammes dans le sang, là, ça fonctionne. Ouais. T'as plus de syllabes, plus d'articulations, plus de voyelles, plus rien du tout. Du coup, 5 heures, ivre mort, Cyril se transforme en... C'est vrai. Et là, faut le voir, hein, 5 heures du mat, en train de faire le cacou face à l'enceinte avec tous ses potes, en train de demander son morceau préféré de Bernard Lavilliers, ça vaut son pesant d'or, hein, je vous le dis. Il s'approche, il est là, attends, 2 minutes, on va voir. Ça, c'est révolutionnaire. Attends, voilà. C'est moi, Bernard Lavilliers.
3: Je ne comprends pas. Vous avez un renard sur votre oreiller?
2: Non, okay. Je veux Bernard Lavilliers.
3: Je ne sais pas dire Bernard en libanais. Okay.
2: Eh ben, va te faire enculer.
3: Je lance Bernard Lavilliers.
2: Hey, toi, ça marche, hein, j'avais dit. Ah, mais il est content, mon père, il est là ce soir. En plus, ça va lui faire plaisir, hein, ce spectacle. Et là, je me fous de la gueule de mon père qui parle à 3 cm des objets. Mais nous, les trentenaires, on est perdus. Il y en a plein, les gens de ma génération dans la salle. L'Apple Watch, là, on est perdu, hein. Alors, ça existe déjà depuis quelques années, l'Apple Watch. Tu le vois, ce trentenaire, il est dans la rue, il a l'Apple Watch autour du poignet. Le gars, il reçoit un coup de fil. Il répond avec sa montre. Tu lui demandes l'heure, il sort le portable. On va nulle part! Et sans les phares, on y va.
4: Maxime Gasteuil sur Rire et Chanson, merci à vous de nous avoir rejoints pour terminer cette semaine. Le week-end n'a jamais été aussi proche. Il y a un grand week-end de 3 jours qui arrive avec ce lundi de Pentecôte qui est férié pour beaucoup d'entre vous. Conclusion, il y a déjà beaucoup de monde sur les routes. La journée est d'ailleurs classée rouge aujourd'hui par Pison Futé. Et pour patienter dans les bouchons, eh bien, il y a Rire et Chanson. Très bon remède avec Boudère qui va nous rejoindre dans ces prochaines minutes. Il va démarrer cette nouvelle heure avec un extrait de son nouveau spectacle. Yann Guillaume également sera avec nous, tout comme dans cette prochaine demi-heure, Jérôme Commandeur.
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4: Merci d'écouter Rire et Chanson, 16h, courage, dernière ligne droite avant le week-end. Et avant cela, les stars du rire qui vous accompagnent, comme Marine Leonardi. Ne ratez pas aussi, dans ces prochaines minutes, Yann Guillaume, Jérôme Commandeur et le meilleur de Boudère. C'est maintenant.
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30: On a tous été à l'école. Non mais je vois les têtes à des niveaux différents, hein. Ah, je vois que t'as été jusqu'à la porte, toi, comme moi, hein. Bon, après, j'ai pas tout kiffé à l'école. Moi, ce que j'ai aimé à l'école, c'était la maternelle. C'est bien la maternelle, y a pas de notes, y a pas de conseil de classe, y a pas de bulletin, t'as faim, on te donne à manger, t'es fatigué, tu fais la sieste, et t'es même pas obligé d'aller aux toilettes, tu fais tout sur place. Et quand ils te changent, ils sont contents, elle a fait caca, le petit boudin. c'était bien la maternelle. On était tous mignons à la maternelle. Et même toi. Non, mais c'est vrai. Non, mais attends, c'était bien la maternelle parce qu'après, tu grandis. Et là, t'arrives en primaire. Et primaire, c'est fini, hein, la sieste. Hein. Ils ont changé la sieste par la dictée. Moi, c'était mon cauchemar. Un jour, sur 3 lignes, j'ai fait 75 fautes. Je me suis trompé même sur la date du jour. J'ai écrit « je », plus loin « dit ». En plus, nous, moi, quand j'étais en primaire, la maîtresse, on la respectait. Parce que quand on faisait des bêtises, elle nous tirait les oreilles. Moi, elle me tirait les joues, comme ça. Hein ? J'étais beau gosse avant la primaire, moi. Mon pote, tellement lui a tiré les oreilles, aujourd'hui, il a des iPads à la place, le pauvre. Et quand on abusait sur les bêtises, elle prenait une règle, elle nous tapait sur les doigts. Ouais, moi, avant, j'avais des doigts mignons. Regarde, on dirait des merguez, maintenant. Et je pouvais même pas me plaindre chez mon père. Je pouvais même pas aller voir mon père et lui dire « Papa, papa, la maîtresse, elle m'a tapé !» T'es fou, je me faisais défoncer direct. Les merguez, j'ai retrouvé dans le couscous, je te le dis, moi. Mais non, mais parce que avant, tout le monde respectait la maîtresse. Tout le monde avait peur de la maîtresse. Aujourd'hui, c'est la maîtresse qui a peur de tout le monde. T'as vu quand elle se fait convoquer par les parents ? Eh, viens voir. Pourquoi vous avez mis un zéro au petit, là ? Vous voyez pas que c'est un génie ? Oh, c'est un génie, Enfin, il sait pas lire. Oui, c'est pas grave, mais il a quand même 22 ans, il est en primaire, votre fils, hein. C'est vrai, ça. Et aujourd'hui, moi, je suis papa, tu vois, et mon fils, il est au collège. Et avec mon fils, on est en quatrième. Je dis « on » parce que je suis super investi dans l'école de mon fils. Et franchement, c'est dur, la quatrième, hein. Des fois, j'essaye de l'aider. Hein. La dernière fois, il m'a dit « Papa, papa, j'ai un devoir en géographie. » J'ai dit « Assis-toi, je vais t'aider. C'est sur quoi ton devoir ?» Il m'a dit « Sur les capitales d'Europe. » J'ai déjà les capitaux. Ben, un capital des capitaux, wesh. Bon, vas-y, commence. L'Espagne, facile, Real Madrid. L'Allemagne, Bayern de Munich, ça c'est facile. L'Italie, attention, une année sur deux, Milan AC, Juventus de Turin, ça dépend. Il est revenu avec un mot de sa prof. Monsieur Boudère, si vous continuez à aider votre fils, j'appelle la police.

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2: On est la seule époque où on paye pour avoir peur. Hein, à la préhistoire, pour reprendre, pour avoir peur, tu sors de chez toi. Voilà, c'est tout. Hein. Donc, par exemple, on avait peur de l'accouchement. Tu vois, ma femme a accouché. Alors, il paraît que ça fait très mal. Donc, bon, il paraît, j'en sais rien, moi. Mais à l'écoute de ma femme, ouais. Tu vois, pendant l'accouchement, elle s'est transformée. Donc, elle était vraiment là... Elle hurlait... Ouah! Un cinéma! J'étais gêné. Oh, écoute, pour le faire sortir, elle hurlait, pour le faire rentrer, bon, je sais pas, c'est vexant, merde! Et encore, petite parenthèse, elles sont courageuses. Heureusement que ce sont pas nous qui devions accoucher. Hein. Cette phrase, je la ferai en français un autre jour. Si c'était les mecs qui devaient faire les accouchements, on serait pas 7 milliards. Hein. On serait 7. Et encore, ce serait le même qui aime bien se faire mal. Oh là là. Bon. Eh ben, ok, en maintenant. Mais à l'époque, au Moyen-Âge, putain, y a pas de péridurale. Hein. Là, faut être accroché. L'épisiotomie, tu vois, bon, c'est du beurre fondu, bah, du fil barbelé, et le nœud arraché avec les dents. Et les chicots du Moyen-Âge, t'es pas influenceur sur Instagram, hein. L'épisiotomie, ça tient moyen à moyen. Pendant 6 mois, un pet de fouf, t'as tous les organes sur la table basse. Mais oui. Et dans tous les domaines, on a peur du dentiste. Putain. Aujourd'hui, ben ouais, mais aujourd'hui, il est Bac+8. À l'époque, il est forgeron, quoi, putain. Y a qu'un truc, c'est que si t'as peur des piqûres, bon, il y en a pas. Donc là, ça va. Mais sinon, c'est toujours la même posologie. C'est-à-dire une clé en fer de 3 kilos sur ta chicot, claque ça. Une grande claque sur les fesses pour la diversion. Un petit wad pour le plaisir personnel. Et un grand bruit d'ours. Claque. Ah, ta dent, tu la sens plus. Ah ouais. Alors t'attends, tu la sens plus, puis tout le côté gauche. Hein. En plus, c'est nul, t'étais venu pour le côté droit. Putain. Il en sait rien, il a pas dit rien. Il faut que tu te barres, parce qu'au Moyen-Âge, le bruit d'ours, c'est un ours. Et l'ours, il est en train de becquer le dentiste, parce que l'ours, il aime pas qu'on lui mette des petits wads. Il a le droit. Donc là, tu te barres. Tu cherches une fontaine, tu vois, pour... t'abreuver d'eau et te nettoyer un peu. Mais là, les fontaines du Moyen-Âge, bon, pff, c'est les latrines des clodos, tu vois, t'as de tout dedans. Hein. On a ça aujourd'hui, nous on appelle ça du Beaujolais nouveau. Tu vois, bon, personne n'en veut à part les Chinois. Donc tu te barres. Parce que la seule chose éventuellement qui pourrait nous effrayer aujourd'hui et maintenant, c'est que ce soit la fin de mon passage. Merci.

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2: Un artiste qui est passé à nous voir lui aussi sur la scène de Rire et Chanson en Comedy Club. C'est la seule soirée qui vous permet de découvrir un lundi par mois sur scène et en direct à la radio la nouvelle génération du rire. Il y a une édition d'ailleurs lundi prochain depuis l'Apollo Théâtre à Paris à partir de 20h. En attendant, voici tout de suite Karim Duval.
3: Qui dit innovation dit intelligence artificielle, bien sûr. Vous connaissez tous ces gens qui sont à fond sur l'intelligence artificielle. Moi, ils m'énervent. Ils sont là, ouais, intelligence artificielle, ouais, l'intelligence artificielle. Ouais, l'IH. L'intelligence artificielle. Ouais, l'IA générative. ChatGPT. Non, ChatGPT. Hein. ChatGPT. C'est bluffant, hein, un truc qui génère du texte sur n'importe quel sujet. Hein. C'est bluffant. Mais moi, un truc qui va faire plus de dégâts que les ch'tis à Ibiza, je dis non. Non, parce que les fans des ch'tis à Ibiza, ils ont l'humilité de dire « Comptez pas sur nous pour l'avenir. Okay » Alors que les fans... De ChatGPT, non, c'est les cerveaux de la bande. Ils sont fonds, ils y croient, ils ont un aplomb, ils sont là. Attends, mais ChatGPT, c'est la révolution technologique. Je lui dis, attends, tu m'as déjà dit ça, du métaverse, des crypto-monnaies, de l'ubérisation. Pour toi, les révolutions technologiques, c'est un peu comme le nouvel an chinois. Chaque année, il y a un thème, un chien, un chat, un dragon. Puis alors, ils utilisent des mots compliqués, IA générative, deep tech, deep learning. Il faut utiliser des mots simples pour expliquer l'IA. Une intelligence artificielle, c'est quoi? Une intelligence artificielle, c'est un programme informatique qui va essayer d'imiter l'intelligence humaine à partir de beaucoup, beaucoup, beaucoup, beaucoup de données, faut le rappeler. Par exemple, il y a un programme en intelligence artificielle qui va regarder des photos de chiens et de chats dans le but de savoir dire « ça c'est un chien et ça c'est un chat ». Comment? En se trompant. Parce qu'il faut savoir qu'à la base, une intelligence artificielle, ça a une tête de teubé, hein, elle est comme ça. Tu lui montres une photo de Tekel, il va dire « chat ». Non, chien. Ah d'accord. Alors on lui montre une photo de chihuahua, on va dire « chat ». Non, chien. Ah d'accord. On lui montre un fox terrier, chien. Oui, ah d'accord. J'ai compris. Alors on lui montre un chat siamois, chien. Bah non, chien. Ah bon? Bah oui, les oreilles pointues. Ah d'accord. On lui montre un doberman, chat. Bah non, chien. Ah bon, les oreilles pointues. Oui, mais il a bouffé le chat. Ah d'accord. Et les IA marchent comme ça, par apprentissage. Hein. Pour chien-chat, c'est comme ça. Pour les plats, hein, les IA qui reconnaissent les plats cuisinés. C'est parce qu'en fait, on s'envoie des plats et on met le nom du plat en dessous. Moi, d'ailleurs, ça me donne envie de feinter l'IA, hein, d'envoyer des photos de spaghettis sur WhatsApp et de mettre en dessous. Mmm, délicieuse cette choucroute. Hein. Sauf que tu lui fais pas à l'envers, l'IA. Ah ben, c'est vieux comme le monde, en plus, comme blague. Déjà, à l'époque, t'avais un mec qui montrait un verre de vin qui disait « Ceci est mon sang. » Ah ben, Jésus-Christ, premier hacker de l'histoire de l'humanité, hein, bien sûr. Hein. Ah ben, cette barbe, ces cheveux gras. Hein, tu rajoutes un t-shirt noir, des pellicules, une odeur de transpi, t'obtiens un développeur informatique. Hein. Bon, le sempiternel argument en faveur de l'intelligence artificielle, c'est bien sûr de dire que ça va nous faire faire de grands progrès en médecine, notamment en radiologie. L'intelligence artificielle a investi la radiologie en premier parce que le radiologue est l'espèce la plus proche de l'IA. Je sais pas si vous connaissez des radiologues. Moi, j'ai un pote radiologue et franchement, quand il dit que c'est compte rendu dans le dictaphone, il est moins humain que Alexa. Ton GPS à côté, c'est l'abbé Pierre. Avant les embrouilles. L'autre jour, j'étais en consultation chez lui. Il était là, technique axiale T1 et T2, 3D Star Vibe, virgule, avec injection de gadolinium fat, point. T1 hyperaxial T2 franc, avec un rehaussement homogène et une encoche en dessin en regard, point, virgule. Pas d'anomalie pariostée, virgule. Pas de plica parapatellaire, point. Je vais mourir. Non, non, t'as juste une entorse. Non, je suis désolé. Quand c'est ta santé qui est en jeu, tu veux que ce soit un vrai médecin qui regarde l'IRM. Hein? Parce qu'on en voudrait à l'intelligence artificielle, même si elle fait une toute petite marge d'erreur, on lui en voudrait pour cette toute petite marge d'erreur. Hein? Parce qu'avec chien, chat, ça va, c'est rigolo. C'est gadget. Mais avec les organes, c'est chaud, t'imagines? Foie. Non, rein. Ah, d'accord. Ah, non, pas d'accord, hein. Le patient, il est pas d'accord, hein, parce que certes, il a mal au foie, mais il va découvrir qu'il a deux foies quand même. Hein.

0: Bon après-midi, c'est Rire et Chanson, tout va bien. Avant de partir en week-end, ne ratez pas et ne manquez pas Jérôme Commandeur. Alors d'ailleurs, surprise, il a fait cette semaine son grand retour sur scène. C'était à la scène musicale à Paris pour la 11e édition des Duos Impossibles de Jérémy Ferrari. Son passage et cette grande soirée sera à découvrir d'ailleurs bientôt sur Canal+. Et puis Jérôme Commandeur prépare actuellement un tout nouveau spectacle et ça c'est une bonne nouvelle. Il sera à découvrir lui à la fin de l'année. En tous les cas, il y a déjà des dates qui sont disponibles et ces dates et vos places, vous les retrouvez dans les points de vente habituels. Ne ratez pas également Marine Leonardi, Olivier de Benoît également, c'est pour vous et c'est juste avant 17h, juste avant l'afterwork du Rire.
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3: Retour des stars du rire maintenant sur Rire et Chanson avec Jérôme Commandeur et Marine Leonardi avant 17h.
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4: Tous les médecins le disent, je vais te dire, moi j'essaye un petit régime en ce moment. Tous les médecins le disent, un régime réussi, ça démarre par un choc. Tu vois ce que je veux dire? Faut te prendre un truc dans la gueule, un choc, puis clac, t'embrayes sur le régime. Alors ce choc peut prendre des formes très différentes selon les gens. Hein. Chez certains, ça va être le fait de ne plus pouvoir sortir de l'ascenseur alors qu'ils ont pu y rentrer. Chez l'autre, c'est le fait d'en avoir marre de faire des crises de panique chez Auchan quand on leur annonce qu'il n'y a plus d'Oreo. Et moi, non, rien, je suis monté sur la balance, voilà, un samedi matin, j'ai dit, voilà, ce chiffre-là, Jérôme, je ne peux plus le voir, voilà. Voilà, ce chiffre, pour vous le donner, parce que ça remue des vieux souvenirs, mais un peu douloureux, mais je peux vous donner un indice, si vous voulez. Dalmatien. On s'est pas arrêté à 101, on en a fait rentrer des petits chiots après, ouais. 7, 8, 9, 110 chiots qu'on tenait une année, nous, on était bien, hein, on se tenait chaud dans le chenil. J'ai même pensé à un moment me faire installer un anneau gastrique. Enfin, poser. Installer, ça fait chaudière. Hein, on voit le mec. Oui, c'est pas très élégant. C'est que ça se fait de plus en plus à l'étranger. Nous, en France, on ne le permet pas. Mais de plus en plus à l'étranger, tu as ce qu'on appelle le tourisme esthétique. C'est-à-dire que y a des pays qui te reçoivent pour que tu te refasses la shape, quoi, le body. Le body. Moi, j'ai vu l'autre jour, il y avait un bandeau Fram, le voyagiste. 3 jours et 2 nuits en hôtel club, à Monastir. 3 jours et 2 nuits en hôtel club, pose de l'anneau gastrique, rehaussement des fessiers, changement des couronnes dentaires, balade en chameau, blanchiment des dents, pas du chameau, hein, les vôtres. Plat couscous offert, le tout, 180€, je ne l'ai pas fait, je ne l'ai pas senti. C'est ça que je me suis dit. C'est un coup de se retrouver dans Capital ou Zone Interdite, tu sais, le dimanche soir sur M6. T'as 1 heure sur le thème, mais à la fin, t'as 20 minutes sur tous ceux qui sont quand même bien fait enculer par le thème. T'as 1 heure sur les bigoudis chauffants, puis à la fin, t'as 20 minutes sur une vieille qui s'est fait cramer la gueule par 2 bigoudis. Elle a une pupille dans la main, on dirait Albator. C'était pas urgent, les bigoudis, Lucienne, tu vois, on t'avait dit. Bah oui, voilà. Puis alors l'étape d'après, c'est les reportages sur les escroqués. Alors moi, j'en suis dingue. Tu sais, t'as toujours à la télé très friande de ces reportages où c'est les gens, c'est malheureux, hein, mais ils se reçoivent entre eux, tu vois. Alors il y a vraiment celui qui a pris, voilà, pour tout le pâté de maison, il reçoit chez lui avec les petits roulés aux saucisses du bon gars, tout ça. Puis il y a le nouvel escroqué, alors qui sonne, ding dong. Alors la porte, tu vois ça dans les reportages, c'est ici qu'on s'est tous fait. Ouais, c'est ici. Entre. Et puis alors il y a le chef des escroqués, celui qui reçoit, il se fait masser les épaules par sa femme. C'est l'autre, il a encore les yeux pleins d'étoiles. Tu vois, il s'est pris un tel truc, c'est fou ce qu'il s'est pris, quoi. Tu vois, et puis les escroqués, je trouve ça formidable. Ils ont tous le même tic. Ils disent, je sais pas pourquoi ça leur vient. J'ai gardé tous les papiers, j'ai tous les papiers, j'ai tous les papiers. J'ai tous les papiers, j'ai gardé tous les papiers, j'ai tous les papiers. Oui, si tu veux, oui, avec ce que tu t'es pris, tu peux les garder, les papiers. Puis ils sont obsédés, parce qu'ils prennent la caméra, puis ils ouvrent une commode, ils sortent ça de papier. J'ai tous les papiers, alors ils posent ça sur la table, ils prennent la première feuille, ils disent, voilà, j'ai payé 17 000 balles par mois d'EDF pendant 10 ans. Ah oui, tu t'es fait enculer, c'est pas, pardon. T'as Linky qui fuit, Robert, c'est pas possible. Elle est épaisse, ta douille, là, non, mais je veux dire, on la sent passer, quand même, c'est... L'autre jour, il y avait un reportage, j'ai l'air de me moquer, une petite dame, elle avait un accent du sud, elle était charmante comme tout, elle pleurait, mais ça fait mal au cœur, hein, les gens qui se font escroquer à la télé. Elle était là, dans Zone Interdite, elle escroquait des voyages, elle pleurait, elle fait « Ah, avec mon mari, on a payé une semaine, tout compris, à Gerba, à avion plus hôtel à 89€, il y avait des rats dans la chambre !» C'est même pas le prix du taxi pour l'aéroport, idiote. C'est même une chance qu'il soit venu, le rat, quelque part. Non mais, je veux dire... Qui d'autre est venu à part le rat, hein?
0: Voilà. 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

0: Merci d'écouter Rire et Chanson. Ne ratez pas dans ces prochaines minutes Olivier de Benoît, mais aussi Haroun, juste après la nouvelle génération du rire, avec une artiste qui cartonne actuellement au Théâtre des Variétés à Paris. Avec son spectacle Mauvaise Graine, voici Marine Leonardi sur Rire et Chanson.
1: On a utilisé trop de méthodes éducatives différentes, ça ressemble plus à rien. Maintenant, j'utilise même des méthodes à vue. Tu sais, je suis là, maman a haussé le ton. Ça t'a plu? Donc elle se dit, je vis chez des gogoles, laisse tomber. Alors l'éducation positive, si vous voulez, on peut en parler deux minutes. Hein. Bon, ça pue la merde. Non mais excusez-moi, mais la dernière fois j'ai fait une vidéo sur mon compte Insta, vous irez voir, il y a 2-3 semaines, où je dis que j'y comprends rien, etc. Et j'ai eu des centaines et des centaines de commentaires sous la vidéo qui disaient, premier degré, hein, si tu n'arrives pas à te calmer quand ta fille fait une bêtise, c'est à toi d'aller dans ta chambre. Je sais pas si vous vous rendez bien compte à quoi ça peut ressembler dans la vraie vie, ce genre de truc, hein. Genre, ma fille va renverser son assiette comme tous les jours et je vais être là, Joséphine! Maman va aller se reposer. Hein, voilà. Non, mais ne range pas, ma chérie, je le ferai après. Bon, on marche sur la tête. Non, mais on marche sur la tête. Mais je vous jure, moi, je me dis, il y a un truc que j'ai pas capté. Donc maintenant, je regarde des tutos sur Insta. Et la dernière fois, je tombe sur un tuto où la meuf disait, plutôt que de dire à votre enfant, Apolline, va ranger ta chambre. Dites-lui, Apolline, maman va ranger sa chambre. Et toi, que vas-tu faire? J'ai signalé le compte. Hein, voilà. Mais on ne peut pas raconter des conneries comme ça aux gens. Putain. Et moi, je dis ça à ma fille, mais elle me pisse à l'arrêt. Hein. Non, mais Joséphine, que vas-tu faire? Je mate pas de patrouille, hein. Bon, non mais c'est vrai. L'avantage avec l'éducation positive, c'est qu'on voit bien que tout le monde galère. La dernière fois, je prenais le train, il y avait une gamine qui ne s'arrêtait pas de pleurer. Et là, sa mère lui dit, Adélaïde, si tu ne te calmes pas, tu ne viendras pas au yoga avec maman mardi. J'étais là, ouh. Donc on ne veut pas que cet enfant ferme sa gueule, en fait. Non mais attendez, mais moi j'ai reçu tellement de baffes et de fessées quand j'étais jeune que maintenant j'ai les oreilles décollées et le cul plat. Hein. Un jour j'ai reçu deux baffes parce que j'éternuais, voilà. Mon père s'est rendu compte qu'il avait fait une connerie, il m'a regardé en mode... Ça te fait un coup d'avance ? Après, mes darons, ça respire pas la grande modernité. Hein. C'est des immigrés italiens nés dans les années 50. Pour eux, LGBTQIA+, c'est un code Wi-Fi, vous voyez, hein. Non, mais je le vois bien que ça s'arrange pas. En plus, la fois, ma mère vient à la maison pour m'aider à garder la plus jeune, Thelma. Elle regarde ma fille, elle me fait... Laisse-la s'approcher du four. Elle se brûlera, elle le fera une fois. Vous n'êtes pas morte avec ta sœur. J'avais toujours cet argument bizarre, tu sais, hein. Tu sais pas si tu dois la remercier ou appeler les flics. Vous n'êtes pas morte avec ta sœur. Alors, non, maman, on n'est pas morte, mais je n'ai pas eu de sourcils de la 5e à la 2e.

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2: Quand t'es célibataire, le mieux c'est de te mettre sur un site de rencontre, ouais. Genre Tinder, comme ça t'es sûr, t'as l'embarras du choix, quoi.
3: Et une fois que t'es en couple, t'as plus le choix. T'as juste l'embarras.
2: C'est ça.
3: Ma femme, une fois, elle a voulu me prouver qu'elle était encore séduisante. Du coup, elle s'est inscrite sur Mythique. Et comme ça marchait pas, finalement, elle s'est inscrite sur deuxièmemain.be.
2: Et alors ?
3: On attend les offres.
2: Ouais.
3: Non, mais la drague, ça n'a pas toujours été mon fort, voilà. C'est pour ça que c'est génial, ces sites de rencontres, ça aide à draguer, t'es d'accord ? Moi, voilà, j'ai des excuses. Moi, pourquoi la drague, ça n'a pas été toujours mon fort ? Parce que j'ai 6 frères, donc pas de sœurs, j'étais dans une école non mixte, j'ai fait du scoutisme au week-end et vacances. La première fille que j'ai vue, c'était en 4e, dans mon livre de biologie, c'était une coupe transversale. On voyait tout à l'intérieur, ça m'a fait peur. Moi, j'aimerais m'inscrire une fois sur Tinder. Tu peux le faire ?
2: C'est très simple.
3: Vas-y.
2: Je te fais une photo.
3: Voilà. T'as pas moi, t'es con, je suis marié. Attends, je vais me faire griller, arrête tes conneries.
2: On va faire une photo de moi, comme ça, voilà. Ouais. Et puis une phrase d'accroche, quelque Vas-y. Chose. Voilà, tu mets des trucs que t'aimes. Tu mets,
3: Vas-y, dis-moi quoi, par exemple ?
2: Bah, je sais pas, tu mets...
3: Mais déjà, est-ce qu'il y a des gens qui trichent, déjà ?
2: Il y a énormément de gens qui trichent, il y a que ça.
3: Vas-y.
2: Moi, j'avais un rencard avec une gonzesse. Bon, pas mal. J'arrive, je me mets bien, je mets une chemise, je mets du sambon, la totale, tu vois, j'avais un rencard, c'est le premier rencard exigeant, c'était sur une aire d'autoroute.
3: Ah oui, hein. Quand c'est exigeant, ouais.
2: Oui, évidemment. Donc j'arrive, putain, je vois arriver la gonzesse. Oh, attention, la gonzesse, quoi. Rouler comme un caddie. Ah, c'était le petit banc, la meuf, hein. C'était un bourrelet avec des yeux, voilà. Ah oui, là, c'est pas l'avion de chasse, hein. C'était vraiment, c'était la remorque avec les deux pneus crevés, quoi, voilà. Et tu sais, je l'ai vu arriver, je me suis dit deux choses. Je me suis dit, soit, je suis sur TF1 et c'est mon ange gardien. Bon, si c'est ça, ça veut dire que dans 2 minutes, il y a une bombe atomique qui arrive. Bon là, un coup de savate, elle dégage. Soit je me suis fait avoir. Donc on est d'accord, je me suis fait avoir.
3: Oui.
2: En plus, j'étais emmerdé parce que j'avais rien prévu pour elle, évidemment. J'avais pas de cadeau, j'avais rien amené, tu vois. Même pas un bol d'eau, une croquette, rien du tout, hein, rien du tout. Je la vois, j'ai dit, écoute... La meuf, elle se casse, mais hyper loin. Elle revient avec son sourire. Tu sais, j'arrive pas à le faire parce que je suis trop joli, moi, évidemment. Donc bon. Et là, je lui dis, écoute, bidule. Elle rebondissait pas, mais je lui tapais sur la tête. Voilà. Je lui dis, écoute, bidule, vaut mieux pas rester parce que c'est dangereux, quoi. Elle me regarde, elle me fait, c'est dangereux. Je dis, bah évidemment, tu vois, on est mardi, c'est les encombrants, ils vont arriver, ils vont t'emmener, là, c'est sûr. Donc oui, il y a les gens qui trichent.
3: Bon, ben moi, je veux pas tricher, voilà.
2: Et ben, donne-moi ton âge.
3: 25 ans.
2: D'accord. Donc voilà, il faut une phrase aussi qui te définisse, quelque chose que t'aimes bien faire, quelque chose que voilà t'aimerais partager avec elle, par exemple.
3: Mais la chasse et le pâté.
2: Ouais, j'ai rencontré des gonzesses qui aimaient la chasse et le pâté. Je peux te dire, c'est pas les plus belles. Hein. Faut un truc plus général, un truc plus culturel, hein, et en même temps viril. C'est pas évident.
3: Bah mais vas-y, littérature, musique classique, boire et me bagarrer.
2: C'est pas mal. Bon bah tu vois, je scanne, clac, et voilà. C'est pas mal.
3: Bah, elle est vachement
2: physiquement, elle est jolie quand même.
3: Oui.
2: Vas-y, tu fais un truc sur son physique.
3: Je sais pas, vas-y, un truc drôle, non ?
2: Bah,
3: vas-y,
2: oui.
3: Vas-y. Waouh, jolies jambes, à quelle heure elles ouvrent ?
2: Faut un truc moins lourd, putain. Faut un truc... T'as deux beaux poteaux, ma cocotte, quand est-ce que j'aplatis au milieu, quoi ? Non, voilà.
3: Non, c'est horrible, horrible. Non, arrête, tu laisses la mienne, non. Vas-y, jolies jambes, à quelle heure elles ouvrent ? Vas-y.
2: D'accord, jolies jambes, à quelle heure... À minuit pour les 12 coups, c'est pas mal. Elle a de l'humour. En plus, elle a dit qu'elle aimait l'histoire avec un grand H. Donc, il faut faire un truc dessus.
3: Bah, je sais pas, tu dis un truc sur l'histoire.
2: Oui.
3: Bah, je sais pas, dis-lui que j'aurais aimé vivre au 18e siècle. Voilà.
2: Pourquoi ?
3: Bah, parce qu'à l'époque, les femmes portaient des culottes fendues, c'est génial, c'est le même principe que l'ouverture facile sur les paquets de jambon.
2: C'est rigolo. Tiens, par contre, elle fait de la voyance aussi, c'est marrant ça. Elle dit que c'est pas ta photo. Voyons. Elle dit que tu t'appelles Olivier de Benoît.
3: Mais comment elle a su ?
2: Ça fait 10 ans qu'on est mariés, j'ai tout de suite reconnu ton humour à la con.

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1: La mode, je suis pas très familier de la mode, j'essaie de m'habiller pour qu'on me laisse tranquille. Je suis assez bien habillé pour pas qu'on m'en parle et assez mal habillé pour pas qu'on m'en parle. Parce que quand t'es trop bien habillé, tu risques d'entrer en contact avec des gens qui sont très bien habillés aussi, ils vont te parler de mode, et je panique à l'idée d'avoir une conversation à propos de mode. Je panique, je serais là, j'aime bien cette chemise, il y a des manches, voilà. Fin de la conversation, c'est mon maximum sur la mode. En plus, à Paris, c'est impitoyable. Il y a la mode, c'est impitoyable. Il y a un classement très précis à Paris. Il y a les gens qui sont très à la mode, les gens bien habillés, les gens habillés, les gens mal habillés, les gens très mal habillés, et là, il y a les gens très, très, très, très, très à la mode. Ça, c'est impressionnant. Hein? Moi, à Paris, entre un SDF qui a pris une douche et quelqu'un qui sort de la Fashion Week, je ne vois pas. C'est très impitoyable, la mode. D'ailleurs, la mode est cyclique. Il paraît que ça revient régulièrement, comme ça. Et tu passes très vite de ringard à vintage. Et l'inverse. Donc maintenant, quand on me dit t'es mal habillé, je fais, bah, attends un peu. Voilà. C'est toi qui n'as pas de patience. Et c'est comme ça que j'ai appris que Hugo Boss s'était fait connaître en dessinant les uniformes nazis. Moi, c'est une anecdote assez cocasse, quand même. Et c'est vrai que si t'enlèves les écussons, la coupe est pas mal, quand même. Hein, c'est vrai, bon, c'est vrai que ça taille un peu large, parce que SS, je sais jamais si c'est avant ou après XS. Et tout le monde s'en fout, cette information. Tout le monde s'en fout. On continue quand même à acheter du Hugo Boss. C'est sûr qu'un jour, il y a quelqu'un qui allait dans ses bar mitzvah avec un costume Hugo Boss, c'est sûr. C'est sûr, avec le père qui était là. Mais t'es sérieux, là? Tu viens à la bar mitzvah de mon fils avec un costume Hugo Boss? T'as acheté un costume Hugo Boss? Alors, j'en avais plein à la boutique. Je suis déjà allé dans ces soirées hype où les gens sont très à la mode, très bien habillés. Il y a beaucoup d'amour dans ces soirées que chacun a pour soi-même. Hein, c'est assez fou, hein, c'est assez fou. Hein. Il y a des couples dans ces soirées, des couples élancés, beaux, fins, bien habillés. Et paradoxalement, ça fait pas forcément de beaux couples. T'as pas l'impression que ce sont les gens qui sont tombés amoureux, t'as l'impression que se sont accessoirisés avec un humain. Le gars était là, ouais. Elle est bien cette veste, elle est bien. Ça irait bien avec une Libanaise. Alors, je me suis dit maintenant que je suis un peu connu, mais pas trop... fallait quand même que je fasse un effort vestimentaire, donc j'ai voulu me renseigner sur la mode, donc je suis allé sur Google, j'ai tapé faire un effort vestimentaire quand on est un peu connu mais pas trop quand même. J'ai rien trouvé. Alors j'ai tapé mode et je suis tombé sur des articles de mode. Des articles de mode dont un qui disait une erreur de style ça pardonne pas, ça vaut aussi pour la jante masculine. Alors déjà une erreur de style ça pardonne pas. Qu'est-ce que tu vas faire si je mets un pull jacquard avec une doudoune sans manche? Qu'est-ce que tu vas faire? Tu vas intervenir? Vous allez me courir après avec ton gang d'anorexiques là? Vous allez me courir après en restant stylé comme ça? Et moi je me réfugierai dans un kebab, je vous lancerai du gras de viande et vous serez là, oh non, non, s'il te plaît, pas des lipides. Et la personne ajoute, ça vaut aussi pour la jante masculine, sous-entendu, pour les femmes, c'est mort. Pour les femmes, c'est mort, on pardonne pas, vous êtes dans une merde, les filles. C'est impressionnant, déjà que vous essayez de vous débarrasser de la domination masculine, mais après, il y aura la domination esthétique. Parce qu'apparemment, il y a des hommes et des femmes qui se permettent de ne pas te pardonner si t'es mal habillé. Si tu fais une erreur de style. Tu vois, l'avantage d'un harceleur, c'est qu'il te juge pas sur ton style. Il n'y a pas un harceleur qui a un jour plaqué une fille dans une rue. Je voulais te harceler, là, mais les rires, ça va pas du tout. Oh là là.
2: C'est l'un des meilleurs stand-uppers de cette nouvelle génération. Haroun, à l'instant, sur Rire et Chanson. Bientôt 17h, et bien c'est l'heure de retrouver l'Afterwork du Rire, comme tous les soirs, 17h-18h, avec Titoff, qui est notre invité depuis lundi. On va revenir évidemment sur son tout nouveau spectacle, avec lequel il est en tournée dans toute la France, avec Rire et Chanson. Donc l'Afterwork du Rire, ça démarre très vite, et puis juste après, un rendez-vous à ne pas rater avec Sébastien Bocher. C'est votre star du rire préféré, et c'est vous qui votez tout court, sur rireetchanson.fr. Ou bien encore sur notre appli pour smartphone. Vous choisissez l'humoriste que vous écoutez tous les soirs à 18h et 19h. Faites-vous plaisir, c'est vous qui faites la programmation. Je vous souhaite en attendant par avance un bon week-end, une bonne fin d'après-midi et une belle soirée. Et je dis quoi d'autre? Et bien je vous dis à lundi.
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26: Non, et puis avoir 80 balais à notre époque, bah déjà 80 balais, physiquement c'est compliqué, hein. Quand préparer ton summer body, ça consiste à te faire opérer de la cataracte et te faire poser une hanche en plastique, t'as déjà envie de lâcher l'affaire. 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
2: Il est 17h, bonsoir et bienvenue dans l'Afterwork du Rire, l'émission qui accueille tout le monde, sauf tes collègues qui te disent qu'ils ont trop de boulot, qu'ils sont underwater alors qu'ils partent du travail à 17h30. Et encore, on est vendredi, donc depuis 14h30, il n'y a plus personne dans l'open space, on sait très bien.
31: Mais le vendredi, plus personne travaille le vendredi.
2: Exactement, plus personne travaille le vendredi, nous on est là, je suis jamais underwater parce que je bosse une heure par jour avec vous, c'est déjà beaucoup pour moi, c'est même pas du boulot de passer 60 minutes avec des invités magnifiques. Il est avec nous depuis le lundi, on se régale, c'est une régalade, tu as compris. les podcasts cartonnent grâce à cette anecdote. Vous avez compris ce que je veux dire. Titoff est avec nous sur Rire et Chanson. J'arrive plus à parler, c'est l'émotion, Titoff. Parce que je sais que c'est la dernière fois qu'on se voit aujourd'hui. Pas pour la vie, en tout cas la semaine. Et je suis ravi de t'avoir accueilli toute la semaine. Sabrine Zayani est avec nous. Bonsoir.
1: Bonsoir.
2: Ça va bien, bonsoir.
1: Oui, très bien.
2: Dating ou pas dating? Tu m'as posé la question hier soir, tu m'as envoyé. Est-ce que Sabrine va faire un date ce week-end ou pas? Est-ce que tu peux voir directement avec elle, peut-être?
31: Ce qu'elle fait ce week-end? Je vais te dire, ça ne me regarde pas du tout.
2: Il vaut mieux pas
31: déjà,
2: savoir.
31: Franchement, de passer une semaine à ses côtés, ça a déjà été très très long. Donc si en plus, il faut que je sois au courant de ce qu'elle fait le week-end, ça fait beaucoup trop pour moi. C'est
2: je comprends.
31: Non, mais c'est un petit pincement au cœur. On a passé une super semaine.
2: Oui. Franchement, on se régale.
31: C'est jamais arrivé qu'un invité fasse deux semaines d'affilée.
2: Si, mais pas d'un coup.
1: Pas d'affilée.
2: La bande à Fifi est revenue une deuxième fois.
31: Ouais, mais c'est une bande.
2: Ouais, mais maintenant. Ouais, mais c'est la. Ouais, on n'a jamais fait.
31: Pour revenir, tu crois?
2: Franchement, tu peux revenir.
31: Passé une super semaine avec.
2: Si tu veux revenir, tu reviens.
31: C'est vrai.
2: Ah bah oui, bien sûr.
31: T'as ce pouvoir-là?
2: Ah, j'ai ce pouvoir-là.
31: Ah bah alors, écoute, j'appelle mon attaché.
2: C'est moi qui choisis. C'est qui? Comme disent les jeunes, c'est moi qui choisis. C'est qui qu'on invite?
31: Ah non, j'espère que nos auditeurs, surtout nos auditeurs aussi, mais.
2: Bien sûr.
31: Passé une semaine avec vous extraordinaire et là je crois qu'on a gardé le meilleur pour la fin.
2: Alors on a le meilleur pour la fin bien sûr parce qu'il va y avoir de la galéjade et de la chanson aujourd'hui.
31: Oh,
2: on est sur
31: une
2: chanson. Eh oui bien sûr que si. Sabrine, donc avant ton date ce soir, date ou pas date?
1: Karaoké et je pense que je vais chanter Bande Organisée pour faire plaisir à Tito.
31: Mais non.
1: Ouais, je l'adore.
2: C'est vrai. Bande Organisée. Tu le connais Jules?
31: Jules. je le connais. On s'envoie, on échange parfois des messages sur les réseaux sociaux, mais je connais pas personnellement.
2: Non, pas personnellement, t'as pas fait de clip avec
31: non,
2: lui.
31: Je connais tous les autres.
2: Sauf Jules.
31: La moitié, je les ai bien vus. Soprano, La Funky Family, je les ai vus, c'était des gamins. Et voilà.
2: C'est incroyable.
31: Et je connais bien Koff aussi, qui m'a fait jouer, alors que je le chambre sur scène.
2: Ouais.
31: C'est pas celui qui fait le plus gentil, hein, physiquement.
2: Il fait un peu peur.
31: Et la voix, Nick Tamer, j'en connais bien, on était mort sur le vieux bord, tu vois. Et comme je le chambre sur scène, il est même monté un soir sur moi, avec un pas sur moi.
2: La fatigue.
31: Non, il est même monté un soir sur scène pendant que je me foutais de sa gueule et voilà. Il m'a fait tourner dans un de ses clips.
2: Ah, mais c'est génial.
31: À Herbel, là-bas, dans sa où il a grandi.
2: Mais c'est vrai que toi, tu connais par exemple les coulisses de l'écriture de cette chanson.
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1: Et donc, Tito, tu sais comment ils ont eu l'idée d'écrire un nique ta mère sur la Canebière, nique tes morts sur le vieux port? Tu connais, comment t'as connu cette
2: de quoi?
1: Histoire?
2: Non, moi je suis ancienne école, j'ai grandi avec le groupe IAM.
1: Ouais.
2: Et moi j'ai jamais osé leur dire, mais j'ai jamais compris rien à leur texte.
1: Rien du tout.
2: Ils écrivaient, oui, le côté obscur, la France, les boîtes de sept lieux. J'ai, à mon avis, ils avaient fumé des joints, enfin même leur nom. Akhenaton, j'ai jamais compris le rapport entre les pyramides, enfin les Égyptiens et le rap.
1: Oui, c'est vrai.
2: Mais j'ai connu aussi MC Solar.
1: Bien sûr, Caroline.
2: C'était un poète, MC Solar. MC Solar, c'était je suis l'as de trèfle qui pique ton cœur, Caroline. Le mec, il connaissait les cartes et tout.
1: C'est toutes les cartes, c'est magnifique.
2: Tu vois un peu. Donc aujourd'hui, la nouvelle génération, ils en ont plus rien à foutre. Ils écrivent le jour, à mon avis, ouais, ils écrivent le texte le jour de l'enregistrement.
1: Ah carrément.
2: Et j'ai eu des échos en plus sur en bande organisée.
1: Ouais.
2: Ils attendaient, ils arrivent, tu sais, sur Vette avec le sac en bandoulière. Oh gros, ça va gros, wesh gros, oh gros, ça va gros. Alors quand le mec est vraiment gros, faut pas lui dire, il peut t'en coller.
1: Ouais, bah oui, bien sûr.
2: Tu arrives, tu fais oh, ça va, oh frérot, ça va frérot. Bon, mais gros, vas-y, c'est à toi, vas-y, il faut écrire. C'est à toi, là, il faut poser ta voix. Tu as écrit quelque chose, il y a les autres qui vont arriver, c'est le featuring.
1: Ouais.
2: Mais, non, franchement, là, je vois pas trop. Franchement, oh putain, c'est beau, passe mon stylo.
1: Ah ouais?
2: Nique ta mère sur la Canebière, nique tes morts sur le vieux port. Bon,
1: ah ouais.
2: Voilà, moi, j'ai terminé.
1: Ils ont fini, c'est bon, voilà, vous avez les coulisses de la
2: voilà,
1: création.
2: Voilà, et après, bon, et l'autre, il arrive aussi, voilà. Hier soir, je suis allé chercher ma femme au cours de Zumba, je suis un peu fatigué, je me suis couché toi, fais-moi un café. Oh putain, j'ai une idée! Et ça fait Zumba café!
1: Ça fait ça, quoi?
2: Carnaval.
3: Demain le soir, pour te froisser ta gode, et ça fait Zumba café! Café au carnaval, je suis en cascade.
2: Quel morceau?
3: Pisté par la banane.
2: SCH, Shifter Bro!
1: Bien sûr
2: qu'ils m'ont raté!
1: T'as compris.
2: Extraordinaire.
1: Eh bien, écoute, on va se retrouver dans un instant pendant que vous sortez de la Zumba ou que vous faites un café. Titoff sera avec nous jusqu'à 18h, comme tous les soirs de la semaine. Il y aura un blind test spécial Marseille. On va rester de la chanson marseillaise. Et puis, dans un instant, on va parler de télé. Notamment d'une émission de danse que tu as faite, que j'ai adoré, que j'adore parce que je travaille dessus. Et on se retrouve dans un instant sur Rire et Chanson.
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2: Nous sommes dans l'Afterwork du Rire avec Sabrine Zayani qui est là, qui est en train de danser. Titoff danse également, tel Mike Jackson, vraiment au firmament de sa carrière. Eh bien, Titoff, tu aimes la musique,
3: oui,
2: vous savez. Tu aimes le foot, je le sais, mais tu aimes aussi la télé. C'est la télé de Titoff.
4: Momotus.
2: Tout le monde connaît Momotus. Thierry Beccaro, qu'on embrasse. À chaque fois, j'ai une pensée pour lui. Il prenait des vannes tous les matins parce qu'il faisait des vannes devant des gens décédés dans le public. Il faisait des vannes et des vannes et des vannes. Les vieilles, ils comprenaient rien à ces vannes. Et lui, il continuait. Je trouvais ça mythique. On embrasse vraiment Thierry Beccaro, que j'adore. Vraiment. Premier degré, hein. Eh bien, Titoff, justement, ton émission préférée, à part Motus à l'époque, actuellement, c'est quoi l'émission où tu dis, ah, il faut absolument que je regarde. Je peux pas rater ça.
3: Alors, j'aime bien. Quelle époque?
2: Ah, à quelle époque? Tous les samedis soirs?
3: Ouais, c'est mon école. J'ai commencé quasiment la télé chez Thierry Ardisson.
2: Bien sûr.
3: Je suis souvent passé aussi à On n'est pas couché.
2: Bien sûr.
3: Je trouve que c'est un super rendez-vous, voilà, où il y a un mélange d'artistique, de culture. Et voilà, donc j'adore cette émission.
2: Donc là, on est dans le premier degré. Maintenant, l'émission que t'adores regarder au 15e degré. Moi, par exemple, c'est 4 mariages pour une lune de miel.
3: Ah, bah oui.
2: Je suis fan.
3: Ben là, moi, j'ai participé, on m'a appelé.
2: Pour?
3: J'étais obligé, je vais te dire.
2: Arrête! Pour 4 mariages pour une de miel?
3: Non. On m'a appelé pour les anges de la télé-réalité.
5: Non.
2: Je t'ai vu. Tu es dans la bande-annonce.
3: Oui.
2: On te voit donner des cours, des coachings à Vivian.
3: Ouais.
2: C'est vrai ou pas?
3: Ouais, bah oui.
2: Le salaire était bon?
3: C'était à Miami. Non, moi, alors, pour le coup, j'ai beaucoup fait dans toute ma carrière. Souvent, les gens, les Marseillais, on est des grandes gueules, mais souvent, on use plus de l'autodérision que de se foutre et d'aller, voilà, l'effet de meute, de se foutre la gueule des gens qui ont déjà été moqués, je sais pas combien de milliers de fois. On préfère souvent se foutre de notre propre gueule.
2: Exactement.
3: Moi, j'ai un passage, c'est-à-dire, je veux pas dire un tube, mais j'ai un passage qui où je parle des Marseillais à Miami et compagnie, et les gens rient beaucoup. Et même beaucoup de gens qui n'ont jamais vu ce genre de programme rient, on me le dit, voilà. Et quand ils m'ont appelé, j'ai dit, ouais, vous savez quand même comment j'ai un sketch. Ils m'ont dit, non, mais justement, c'est ça qui est bien. Il y a le fameux Vivian qui veut avoir des cours de stand-up. Il veut vraiment faire de la scène. Donc, vous venez en tant que professeur. J'ai dit, c'est où? Ils m'ont dit, c'est à Miami. J'ai dit, bah, écoutez, je suis déjà dans le taxi. Je suis dans le taxi. Vous savez quoi? Je suis déjà à Miami.
2: Vous savez pourquoi Titoff a accepté de faire les ans de la télé-réalité? Ben oui, bien sûr, ça aurait été assuré.
3: Et après, c'est après que j'ai su que c'est en plus c'était payé. Non. Mais alors, pour le coup, moi, je me moque jamais. J'ai pas de. Il y a des gens qui regardent. Moi-même, voilà, quand on tombe dessus, je critique pas quelque chose que je n'aime pas dans mes spectacles. Donc, moi, j'ai rien contre la télé-réalité. Des garçons et des jeunes femmes sympathiques comme tout. Voilà. Et donc, j'y suis allé. J'ai vraiment joué le jeu. J'ai vraiment fait un coaching. Et je veux pas spoiler parce que je sais pas comment ça a été monté. Mm-hmm. Mais franchement, c'est une vraie belle expérience.
2: Bon,
3: parce que c'est vrai que quelqu'un qui vient passer un sketch et qui ne connaît pas son texte.
2: Ouais.
3: C'est compliqué, quoi.
2: Ah, donc.
3: Un sketch qui a écrit lui-même. Il veut faire passer un message, mais ce qu'il dit, le ton de la façon dont il le dit, ça veut dire l'inverse. c'est vrai, c'est une très très très belle expérience de coaching.
2: Eh bien, on a envie de voir ce que ça donne. On regardera ça, bien sûr, les anges de la télé-réalité. Je ne rate pas un épisode, ne t'inquiète pas, sur TFX, bien sûr. Et évidemment, j'ai envie de te poser une question par rapport à ça. Sur un Jive, Titoff et sa partenaire, Sylvia
3: Nota Giacomo.
2: J'arrive pas à dire son nom. Tu as fait Danse avec les Stars, ouais. Saison, que je me souviens bien, saison 4.
3: Ouais.
2: Saison 4, il y a un petit moment déjà, parce qu'on était à la 15e saison cette année. C'est quoi ton souvenir? T'en parles dans ton spectacle. C'est quoi ton souvenir, ton meilleur souvenir de Danse avec les Stars?
3: C'est-à-dire que dans le métier, dans le showbiz, il y a un truc qui est particulier, c'est qu'en fait, quand tu as quand même une bonne cote, tout ça, c'est quand tu refuses, l'année d'après, on te propose le double. Donc moi, Danse avec les Stars, en plus mon agent de cinéma de l'époque me dit, mais non, mais tu vas pas, il faut surtout pas faire ça, c'est pas bon pour l'image et tout ça. Je dis, oui, d'accord. Et bon, au bout de 4 ans, je dis, putain, en fait, j'adore ça, moi, la danse.
2: Bah, bien sûr, évidemment.
3: J'avais une tournée qui se passait plutôt bien, j'étais quasiment complet partout, tout ça. Mon producteur de spectacle de l'époque me dit, mais vas-y, ça va ouvrir. C'était le début, tu sais, il y avait Twitter, tout ça, c'était le début.
2: Oui.
3: Ça va t'ouvrir un nouveau public, c'est bien. Voilà, à ce moment-là de la carrière, je dis, écoute, bon, allons-y. Et là, écoute-moi, je rencontre Sylvia Nota Giacomo, je me suis mis, mais j'ai adoré. C'est-à-dire qu'on s'entraînait, je m'entraînais. Tu sais, quand il y a un coup de foudre pour un métier. J'ai dit, putain, mais je sais pas, c'est mon truc, la danse, quoi.
2: Ah, ton truc, c'est vrai? Pourquoi?
3: Mais, tu sais, on avait des sessions de 4h, 3h. Moi, il y a des jours, je m'entraînais 12 heures de danse d'affilée. Oh. J'étais là. J'appelle, mon producteur de l'époque, Richard. J'ai dit, écoute, Richard, franchement, tu vois le niveau de danse que j'ai. J'ai un coup de foudre. Je finis la tournée, mais après, j'arrête. Je vais faire danseur. Mais t'es con ou quoi? C'est une caméra cachée. Mais je dis, non, tu vas voir. Tu vas voir. Là, le problème, bientôt, tu vas voir ce que c'est. Tu vois ce que c'est? C'est John Travolta, tu as vu? Mais je vais faire des films. Wow. Je vais faire des comédies musicales. Je vais apprendre à chanter aussi. Je suis un danseur. On me met le costume comme ça. J'arrive en direct. À l'époque, on faisait des 6-7 millions de téléspectateurs,
2: ouais,
3: encore.
2: C'était énorme.
3: Et là, je suis en direct sur TF1. Et donc, ce soir, Titoff et sa danseuse, Sylvain Data Giacomo, sur un cha-cha. Et là, je pars. Bam, bam, bam. Quand t'es sûr de toi, tu sais. Bam, bam, bam. Cha-cha-cha. Bam, bam, bam. Elle, grand écart. Boum, boum, pirouette. Me met la tocha dans la tronche. Je tourne, bam, bam, bam, parce qu'il y a plein de portées, tu sais, comme je suis costaud, moi, je me faisais faire. Et là, je dis, je suis en train de les déchirer, je m'avance, tu sais, bam, bam, fendu, bam, bam, bam, devant le jury, je fais tcha, tcha, tcha! Et ils font, bravo, Titoff, c'est un 2!
2: Non!
3: Et moi, je te jure sur ma mère, j'étais premier degré! J'ai dit, comment ça, un 2? Il fait, oui, tu as pas assez ouvert le pied. Je dis, mais oui, j'ai ouvert le pied! Et il y avait mon producteur en coulisses, il me faisait, calme-toi, on s'en fout! Il me faisait, on s'en fout, tu es humoriste! Et moi, j'étais là, non, comment ça? Mais bon, j'ai fait un beau parcours, je me suis fait éliminer le premier soir. Non, je crois que je suis allé juste avant la demi-finale.
2: Huitième.
3: J'ai gardé un super rapport, vraiment, d'amitié avec la prod. Et certains de participants, c'est une très très belle expérience.
2: Ils sont magnifiques, Chris Marquez, Jean-Marc Généreux, ils sont extraordinaires. Et bien voilà, cette petite plongée dans les coulisses de Danse avec les Stars qu'on adore. On va se retrouver dans un instant pendant que vous dansez dans la voiture, je le sais très bien. Vous êtes en train de danser dans la Twingo ou dans la qu'est-ce que je peux dire, la Ford
4: l'Audi
2: TT. Ah, félicitations.
3: La Yaris.
2: Il y a deux ailes, la Toyota Yaris bien sûr que j'embrasse. La Cinquecento, tu te rappelles de ça?
3: Ah,
2: ou pas?
3: Ouais. Ça c'était, moi j'ai connu la première l'Innocenti. Tu as connu l'Innocenti?
2: Oh, non,
3: avec le toit ouvrant.
2: Oh là là là.
3: Le toit ouvrant était plus grand que la voiture elle-même.
2: Ah, c'est extraordinaire, vous voyez comme on est vieux avec Titoff, mais on est heureux, on était heureux. Donc, dans un instant, les rires à la demande.
3: Sim Camille.
2: Ah, la Sim Camille, on embrasse Eric et Francis, bien sûr.
3: Je 17 te prendrai je vais pas faire toi, tu veux faire un choix, j'adore. C'est mon dernier jour. Le réalisateur, il en peut plus, il est là, regardant.
2: Il
3: est David Guetta, il est au platine. Il croit qu'il est DJ, le mec. Non, tu envoies les tops, la pub.
2: Il part en festival.
3: Et tout de suite, c'est Ligue.
2: C'est Ligue dans un instant, certainement. Un blind test spécial marseillais, ne vous inquiétez pas. Et voilà, on se retrouve dans un instant, je sais pas ce qui va se passer, on verra bien. À tout de suite sur Rire et Chanson.
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2: Dans un instant, le blind test spécial pour toi, Titoff. Je te donne pas d'indice, mais ça concerne une ville que tu connais. Et il y a du tube. Et puis d'après mon voyant Claude Alexis, on va rire à peu près 498 fois. Restez avec nous sur Rire et Chanson, les rires à la demande dans un instant. Et c'est moi qui vais choisir aujourd'hui le sketch qu'on va vous diffuser. À tout de suite sur Rire et Chanson.
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28: Les rires à la demande, c'est maintenant, c'est la séquence que vous attendez le plus parce qu'au moins je ne parle pas pendant

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4: Juliette Tanchi, Paga et compagnie. Bah écoutez cette exclusivité pour Rire et Chanson. On se retrouve dans un instant avec Titoff sur Rire et Chanson.
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5: Il y a quelques mois, je me baladais avec mon cousin dans une galerie marchande à côté de Marseille. Et là, j'arrive devant une boutique et il y a un attroupement. Je vous jure, il y avait au moins 200-300 personnes en train de crier comme ça. Je dis, putain, c'est pas possible. Il y a une star internationale, il y a Rihanna ou Beyoncé, tu vois. Donc, moi, je me retourne vers une nana, comme ça. Je lui dis, excusez-moi, mais il y a qui à l'intérieur? Et là, la nana, elle se retourne, elle fait, mais enfin, il y a les Marseillais. Je lui dis, non, moi aussi, je suis Marseillais, mais... J'ai jamais eu un accueil comme ça. Et là, ils sont sortis, vous connaissez. Les nanas refaites la tête aux pieds, les talons maquillés, les mecs tatoués, super musclés. Ils sont sortis comme ça, tout le monde s'est mis à crier. Oh, les bébés, où tu le sens à la veine. Oh, frappé, wow. Ah ouais, quand même. Donc moi, je suis rentré à la maison, j'ai dit, je veux voir ce que c'est, parce que franchement, je n'avais jamais vu. Je suis allé voir les émissions Les Marseillais. Et là, bon, voilà, le concept, hein, ils sont tous dans une maison à poil, hein, avec un micro en bandoulière. Le seul moment où la nana elle s'habille, c'est quand elle va à la piscine, elle met un paréo. Et toute la journée, ils se disputent. Ah ouais, ils se disputent comme ça. Oh, franchement, si j'aurais su, franchement, ce que tu as fait, c'est pas bien. Oh, ce que tu as fait, franchement, ce que tu as fait, je croyais que c'était mon fraté, le sang de la veine de mon bébé. Oh, franchement, ce que tu as fait, oh, c'est pas bien. Et moi, là, je vous jure, je suis piqué, je suis accroché, je veux savoir ce qu'il a fait. Moi, je suis là devant la télé, je dis, putain, c'est génial, qu'est-ce qu'il a fait? Et là, ils envoient la pub. Et là, il y a un retour pub, et au cas où on aurait raté quelque chose ou pas bien compris, ils reviennent en arrière. Non, mais ne gâte pas, franchement, ou si j'aurais su, franchement, ce que tu as fait, parce que je vais te dire ce que tu as fait. Je dis, oui, dis-lui, pourvu qu'ils n'envoient pas la pub. Parce que franchement, ce que tu as fait, et il lui a dit, voilà. Eh bien, franchement, parfois, c'est normal de s'énerver, voilà. Il lui a dit, vous allez voir, oh, franchement, ça me demandait, tu as pris mon fer à cheval et sage brésilien. Et dès qu'il y a embrouille, les nanas, elles rappliquent direct. Dès que ça crie, elles arrivent comme des folles. Maquillées, refaites la tête aux pieds en talons, comme ça, en plein après-midi. Là, ok, j'ai embrouille. Ok, il y a embrouille, Oh, tu parles pas comme ça, mon mec. Oh, t'es sur le tronc, il fait, lequel? Tu te les ai tous fait. Tu sais très bien, Kevin. Ils s'appellent tous Kevin. Il y a des moments calmes aussi. Je dirais même bucolique. La scène a vraiment existé, hein. C'est deux nanas au bord de la piscine à Los Angeles, comme ça, le soir. T'es là, comme ça, à regarder le ciel, comme ça, la nuit. Et bien, franchement, à mon avis, c'est pas possible qu'il n'y ait qu'une seule lune. Ah bon, moi, comme j'aime tout ce qui est scientifique, je monte le son. Et l'autre à côté, elle dit, ah bon, tu crois? Voilà, c'est un débat scientifique. Évidemment, franchement, à mon avis, il y a deux lunes. Parce que sinon, comment on ferait pour la voir à Paris et à Los Angeles? Ah ouais. Ah ouais, ouais, quand même, quoi. Et après, les nanas deviennent influenceuses. Mais elles influencent qui? Tu veux acheter le même sac à main d'une nana qui croit qu'il y a deux lunes? Mais bon, après, ils sont jeunes, ils voyagent. Si on n'aime pas, on n'a qu'à pas regarder. Et puis voilà, c'est tout, hein. Puis bon, voilà, il y a les Marseillais à Miami, les Marseillais à Dubaï, les Marseillais à Los Angeles. À mon avis, l'ultime émission, ça va être des Marseillais dans l'espace, c'est obligé. Voilà. Ils vont faire comme ça, ils vont tous se préparer, ils vont arriver au vaisseau spatial, comme ça. Ils vont monter dans le vaisseau spatial. Là, tu vas se mettre aux commandes. One, two, three, go. Oh putain, ça va vite. Ouais, c'est une fusée. À travers le blond, on va voir les nanas avec le visage tiré comme ça. On va croire que c'est la vitesse, mais en fait, c'est leur visage normal. Là, t'as fait, oh putain, mais on va où? Sur la lune. Là, t'as fait, laquelle?
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4: On sort de Titoff.
3: Eh oui. Non.
4: Oh pardon, excusez-moi. On vient d'écouter Titoff avec plaisir, non. Bien sûr. Nouveau sketch, extrait de Showbiz, spectacle à retrouver le 27 septembre à l'Olympia, à la rentrée et en tournée partout, même des festivals. Tu vas faire pas mal,
3: oui,
4: dans les prochaines
3: quelques
4: semaines.
3: Quelques petites surprises à Avignon et partout. Dans, voilà. dans
4: Foncez voir Titoff. N'hésitez pas à aller réécouter les podcasts de cette semaine. On s'est régalé et on va se régaler encore pendant quelques minutes jusqu'à 18h avec un blind test spécial Olympique de Marseille. Non. Spécial Marseille, bien sûr. À tout de suite sur Rire et Chanson.
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2: Because maybe you gotta be the one that saves me. Vous avez reconnu bien sûr le dernier single d'IAM sur Rire et Chanson, l'Afterwork du Rire. Avec Titoff, il nous reste plus que, allez, 20 minutes à passer ensemble, 25 minutes, et
3: déjà,
2: j'en suis très triste,
3: oh là
2: déjà,
3: là.
2: C'est terrible, tu vas me manquer comme mon ex-femme me manque. Non, c'est pas vrai, pas du tout,
3: Non, mais ça, ta nouvelle femme t'écoute?
2: Mais écoute, salut ma femme,
3: ah, c'est
2: salut.
3: Bon, ça.
2: Ouais, exactement, salam alaikum, abdullah, comme on dit chez elle. Bien sûr, on est sur Rire et Chanson avec Titoff, il nous reste encore quelques minutes, le blind test marseillais, ça te dit ou pas?
3: Je crois que je peux pas refuser, non?
2: Ouais, c'est vrai, tu peux pas refuser. Allez, c'est parti pour le blind test.
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2: Je rappelle, Titoff, toi qui nous écoutes très souvent dans ta Fiat Tipo, le blind test, la spécificité. Vous me donnez une réponse. Pour me donner la réponse, moi, tout de suite, je vous demande qui vous préférez qu'il chante le refrain qui va partir de la chanson. Comme ça, il y a un moment de solitude, d'accord? Donc, tout de suite après, vous me dites, par exemple, tu trouves Allumer le feu, et tu dis Sabrine. C'est Sabrine qui doit chanter Allumer le feu, d'accord? On est parti. Premier extrait, on ne le sait pas forcément, mais celui qui chante ça est marseillais. Oui.
4: Sous le soleil.
2: Et qui chante? Ok.
4: Et... Ah oui, et qui chante?
2: Eh oui.
4: Eh oui, et ben Titoff.
2: Titoff.
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3: Je sais pas. Mais pas du tout, c'est Obispo, il est bordelais.
2: Mais oui.
3: Mais c'est Pascal Obispo, il est pas mal.
2: C'est pas lui qui chante, Savi Marciano qui chante, c'est Samuel.
3: Savi qui chante.
2: Et oui, Savi Marciano, tu le connais en plus.
3: Je le connais très bien, c'est un ami, je l'embrasse.
2: Alors remets le refrain tout de suite, Savi Marciano qui chante.
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2: C'est Avi qui chante et c'est Pascal qui prend l'oseille.
3: Ah là là.
2: Voilà, mais on t'a jamais proposé de jouer dans cette série il y a 20 ans?
3: Ah non.
2: Ah là là, mais qu'est-ce que je kiffais cette série. Eh oui, j'adore. Et attention, là ça va aller très vite. Je veux donc le nom du chanteur et non pas la chanson.
4: Ah.
3: C'est Jules? Non, Soprano.
2: Soprano qui chante?
3: Non, c'est Soprano, oui. C'est Soprano.
4: Ah,
3: c'est Sabrine.
2: Sabrine.

0: Bon, c'est pas le refrain le plus compliqué, hein.
1: Voilà, ça va, Sabrine, ça a été. Alors, attention, là, on va passer à un de mes groupes préférés.
0: Ça y est.
1: Eh, mais quelle chanson?
0: L'école du micro d'argent.
1: Oh là là, oui, bravo. Ouais. Il faut que ce soit toi qui chante. Vas-y, allez, vas-y, c'est parti.
0: Non, non, non.
1: D'argent.
0: L'école du micro d'argent.
1: Encore.
0: L'école du micro d'argent.
1: Quoi donc?
0: L'école du micro d'argent.
1: Encore.
0: Vous connaissez l'anecdote quand même?
1: Ah non, pas du tout, pas du tout.
0: En fait, on était en vacances dans les Pyrénées.
1: Ouais.
0: Dans une station de ski. Et on était ensemble, tout ça. Et eux, ils préparaient l'écriture de leur prochain album. Moi, de mon... c'était mon premier spectacle. Et en fait, son frère, Fabien Frajon, moi, mon frère, enfin toute notre équipe, nous, on était l'équipe de la bouteille rosée.
1: D'accord, ok, très bien.
0: Et fait chill, tout ça, qui me fait pas. Et qui est en train d'écrire son album, il a dit, ben nous, on est l'école du micro d'argent. Donc chaque fois qu'on jouait aux cartes, chaque fois qu'on faisait des trucs, on faisait deux équipes, ceux qui buvaient du rosé et ceux qui en buvaient pas. Et du coup, et ben, tu vois, quand ils ont sorti, je crois que c'est la plus grosse vente de
1: ah bah oui,
0: de rap, de en France, de l'histoire du hip-hop, et ben le titre de l'album est venu d'une connerie comme ça.
1: Mais c'est génial.
0: L'école du micro d'argent, tu peux vérifier.
1: Bien. Eh ben je vérifierai, bien sûr, je vais appeler Fabien Lecoeuvre immédiatement pour voir si c'était vrai.
0: Je suis pas sûr qu'il y serait fort.
1: Je suis pas sûr non plus. Attention, extrait suivant.
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1: Qui chante?
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1: Marseillais et Corse.
0: Oh mon Dieu, c'est Patrick Fiori.
1: Patrick Chouchaillant. Qui chante?
0: C'est toi.
1: Patrick Chouchaillant. 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

0: Je crois que tu m'aimes plus.
1: Patrick Fiori pour dire presque au revoir à Titov, parce que dans un instant on va se retrouver pour se dire au revoir. Titov, je sais, ça va être maintenant le moment des adieux. Et quoi de mieux que Patrick Chouchaillant pour se dire au revoir. On est d'accord ou pas?
2: Bien sûr.
1: Bien sûr, à tout de suite sur Rire et Chanson pour les adieux. Mais un peu plus fort, Patrick Chouchaillant.
0: Et des semaines.
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2: Hello. Ah. Wow. Is it me you... Titoff, qu'est-ce que je vais devenir sans toi, moi?
3: Écoute, tu sais quoi, je crois que c'est le moment de se quitter, c'est ça?
2: C'est ça, et j'ai pas envie.
3: C'est une semaine extraordinaire.
2: C'était magnifique, on a ri.
3: Tu sais que je... Enfin, tu appelles ta femme, j'appelle la mienne.
2: Oui, on leur dit la vérité.
3: Oui, il n'y a pas que la radio dans la vie, on...
2: Il y a l'amour aussi.
3: Oui.
4: Oh là là.
3: Moi, mais tu sais, je pars en tournée, on va pas pouvoir se voir souvent.
2: C'est vrai, tu vas être en tournée.
3: Mais tu sais quoi?
2: Quoi?
3: Là, je sors de l'émission.
2: Ouais.
3: Je vous dis au revoir.
2: Ouais.
3: Réservé pour l'Olympia et toutes les dates de tournée.
2: Le 27 septembre à l'Olympia.
3: Et je reviens très vite, si vous me voulez bien.
2: Moi, j'ai dit que tu revenais quand
4: oui.
2: tu voulais. Donc, si tu me dis quand, on signe ça et tu reviens rigoler avec nous pendant une semaine.
3: Ah, ouais. Et okay. Là, je te dis, j'ai des anecdotes sur Zizi Jeanmaire.
2: Tapez sur ChatGPT qui était Zizi Jeanmaire. On a perdu la moitié des gens. Merci beaucoup, Titoff, d'avoir été avec
3: bonheur,
2: nous cette semaine.
3: Un vrai plaisir.
2: On s'est tellement régalé. Je suis trop content que tu sois venu rigoler avec nous. Sabrina retrouve au Festival d'Avignon et au Métropole à Paris. Et puis donc Showbiz, ton nouveau spectacle. Patrick, n'importe quoi. Patrick Fouchoyan, c'était il y a quelques minutes. Titoff, le 27 septembre à l'Olympia, le 26 juin à Mandorf-les-Bains, le 9 octobre à Mâcon, le 16 octobre à Lille, Besançon, Ajaccio, la Grande Motte et le 26 novembre.
3: N'hésitez pas à me suivre sur les réseaux sociaux. Il y a plein de dates qui sont rajoutées. Au fur et à mesure, et je pose quelquefois des petits trucs tout
2: sympas. Bien sûr, des petites rigolades, voilà. Bien évidemment. La semaine prochaine, quelqu'un que tu connais, Roman Dodwig, sera avec nous.
3: Très bien,
2: toute la semaine, on va beaucoup rigoler. Capillairement parlant, il est plus proche de Sabrine. Bien sûr. Merci beaucoup, François, pour ton aide. Merci, Louis, à la réalisation. Et merci à vous qui nous écoutez. Tout est à retrouver en podcast sur rirechanson.fr.
3: Ah oui,
2: dépêchez-vous, foncez. Et on se retrouve lundi. Je vous embrasse à tous. Allez,
3: bisous,
2: bien sûr.
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2: Je suis pas très à l'aise à la plage, les amis. J'ai gardé des séquelles de cette époque. Il y a des gens, ils sont à l'aise. Il y a des mecs, t'as vu, ils arrivent à la plage, pas, ils enlèvent le t-shirt, ils courent, alerte à Malibu, pas, ils plongent, c'est incroyable. Moi, je suis pas à l'aise. Ça se voit que je suis pas à l'aise. Moi, je rentre dans l'eau, si par malheur, il y a un élément non identifié qui touche ma jambe. Il y a des mecs qui gèrent bien ça, t'as vu, il y a des mecs qui font, ah ok, c'est un petit sac plastique, pas de galère. Moi, il y a un truc qui me touche, je suis pas au courant, je fais, ah! Et le pire, les amis, c'est quand je vais un peu au large et je sais pas qu'est-ce qui nage en dessous de moi. Ça, c'est le pire. Voilà. C'est le pire. Tu sais que c'est une vraie phobie, ça existe. Hein. Il doit y avoir des gens comme moi. Ça s'appelle être une baltringue. Voilà, exactement. C'est ce que je suis. Je suis une baltringue. Je suis tellement une baltringue, j'en ai pas, que j'ai été sur le site du gouvernement français. Je vous invente rien. Tout ce que je vous dis est véridique. Vous pourrez le vérifier par vous-même. Ils ont mis des règles à respecter en cas d'attaque de requin. Je te jure, c'est vrai. Vous pourrez le vérifier. C'est sur le site du gouvernement français. Les règles sont les suivantes. Règle numéro 1. Restez calme. Règle numéro 2, prévenez les autres nageurs tout en restant calme. Ne vous agitez pas, ils pourraient vous prendre pour une proie. Est-ce qu'il y a vraiment déjà un gars, il nage dans le Cap d'Antibes, tranquille, masque, tuba, il y a un requin blanc de 6 mètres qui arrive, il est là. Il remonte. Les amis, je vous le dis calmement. C'est toujours, il y a un copain teubé. Qu'est-ce qu'il y a? Il y a une crabe? Non. Règle numéro 3, les amis, je vous invente rien. S'il vous attaque malgré tout, enfoncez vos pouces dans ses yeux. Mais qui fait ça? Est-ce que vraiment le gars, il est là? Regagnez la plage. Je m'en occupe. D'ailleurs, je me suis un petit peu intéressé au sujet, j'en ai parlé. Et je suis tombé sur une histoire bouleversante que je voulais partager avec vous ce soir. Il y a un surfeur qui, pendant une compétition de surf, s'est fait manger les deux bras par un requin. Ouais, histoire tragique. Mais regardez ce qu'il en a fait, c'est une histoire d'abnégation incroyable. Ce gars, depuis, fait des conférences dans le monde entier pour défendre l'existence des requins. C'est pas fou comme histoire? Il va dans le monde entier, il fait des conférences, il dit « Oui, il faut laisser les requins tranquilles !» Je me dis, c'est quoi ces arguments? Il est là, vous voyez bien qu'ils sont pas dangereux. C'est pas de sa faute, j'ai voulu mettre les pouces, et ben voilà, dans ma gueule.
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0: Qui a la chance de profiter du week-end prolongé malgré la journée de la solidarité lundi? Levez la main. Ah ouais, tout ça. Ok, moi je bosse lundi, hein. Mais bon, je vous aime quand même. Allez, 18h01.
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0: Bonsoir tout le monde, je suis Sébastien Baucher, je vous accompagne jusqu'à 20h et en effet, comme je vous le disais, j'aurai le plaisir de vous accompagner aussi de retour de ce long week-end, si vous avez la chance d'en profiter, que ce soit lundi jour férié ou aujourd'hui vendredi début de week-end, eh ben on ne change pas les bonnes habitudes, on attaque directement par votre star du rire préférée. Vous avez voté toute la journée sur le net, sur l'application mobile de Rire et Chanson, vous avez fait votre choix entre Alban Ivanov, Baptiste Le Caplin, Elie Semoun, Fred Testo, les Chevaliers du Fiel ou encore Nawel Madani.
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0: Voici Elie Semoun.
5: Bonsoir Monsieur Frontini, comment allez-vous? Je me présente, je suis le professeur Judex. Bienvenue à Fort-de-France, bienvenue à l'hôpital Aimé Césaire. Non, restez à l'IT, Monsieur Frontini, parce qu'avec ce que je vais vous annoncer, ben, le lit, c'est mieux. Voilà, Monsieur Frontini. J'ai une bonne et une mauvaise nouvelle à vous apprendre. La bonne nouvelle, c'est que vous êtes sorti du coma. Et la mauvaise, c'est que vous y êtes resté 30 ans. Accident de voiture, carambolage, 74 morts, 34 blessés. On vous a retrouvé encastré sur le fronton du gymnase Aimé Césaire. Ah non, vous pouvez pas fumer, non, on peut plus fumer dans les endroits publics, c'est terminé depuis 30 ans ça, monsieur Frontini. Ah non, vous pouvez pas appeler une infirmière, non, il y en a plus que deux pour 300 lits. Ah non, vous pouvez pas appeler votre femme. Oui, elle existe toujours, mais enfin, ce n'est plus votre femme, monsieur Frontini. C'est la mienne. Avec les visites, tout ça, le courant est passé, hein. On a fait deux beaux enfants, deux grands garçons, Aimé et Césaire. Ah, il vous adore, il vous appelle Tonton Dodo. Oh, Monsieur Frontini, faites pas cette tête-là. C'est certain que vous alliez vous prendre des petits coups de pelle. En 30 ans, il s'en est passé des choses, hein. Ah, si vous voulez, je vous remets dans le coma, hein, histoire de digérer l'affaire. Désolé, Monsieur Frontini. Ah non, vous pouvez pas appeler votre mère, oui. Ah oui, le téléphone existe toujours, mais enfin, c'est votre mère qui n'existe plus. Et votre père non plus, non. Ils sont venus vous voir jusqu'à avant-hier, voyez-vous. Vous seriez réveillé un jour plus tôt, vous les auriez vus, mais enfin là, c'est dommage. Ah, vous avez pas de chance avec les accidents de la route, tout ça, hein. Ils se sont pris un camion en pleine tronche. Sur le rond-point Aimé Césaire. À votre fils, oui, il va très bien, bien sûr. Oh là là, il est dans l'import-export, hein, il est dans le commerce du coco. Ah non, pas le fruit, non, la drogue. Ouais. Bah, vous pourrez le voir dans 5 ans, à la sortie de la prison Aimé Césaire. Oh, monsieur Frontini, il faut pas faire cette tête-là. Vous avez encore de beaux jours devant vous. Vous avez plein d'activités qui vous attendent. Hein, la dialyse, la rééducation, hein, l'orthophonie aussi, hein, parce qu'on comprend rien ce que vous dites. Avec les tuyaux, on dirait du créole, là. Oui, vous allez rentrer chez vous. Enfin, chez vous. C'est l'hôpital Aimé Césaire, quand même. Hein. Hein, il va falloir faire de la rééducation avant de bouger cette petite gambette. Ah, ben, c'est certain que... Ah oui, quoi. C'est pas une grippe honnête que vous nous avez fait, hein. Ah, bien creusé le trou de la sécu, hein. Ah, quand vous êtes arrivé, c'était tout en kit à l'intérieur, monsieur Frontini. On n'a pas compris, hein. On a reçu une boule, hein. Ah, on a retrouvé quand même votre sphincter derrière vos mâchoires, monsieur Frontini. C'est du jamais vu, hein. Ah, si vous sentez une petite gêne quand vous déglutissez, ben, vous saurez ce que c'est. Oh, monsieur Frontini. Hein, au fond, je sais pas si vous avez bien fait de vous réveiller. Là, c'est la merde, hein. Pff, le réchauffement climatique, Kim Jong-un, Donald Trump, Cyril Hanouna, Internet, le sida, les animaux qui disparaissent, les djihadistes qui apparaissent. Oh, non, c'est... Enfin, attention, je vous dresse un portrait catastrophique. Il y a quand même des choses bien. Bien. Alors, à la semaine prochaine. pour la chimio.

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2: Écoutez. Alors lui, j'ai eu la chance de le voir sur scène il n'y a pas très longtemps au Grand Rex à Paris. Et alors c'est vraiment, mais exceptionnel, un roi du stand-up. Voici tout de suite Verino.
3: Là c'est mon grand qui s'est fait opérer. Mais d'un truc pas grave du tout, c'était juste pour faire plaisir à l'hôpital. On l'a opéré parce qu'il s'ennuyait. Non, c'est un truc pas grave, il est reparti dans la journée. Mais ce qui est très très bizarre ce coup-ci, c'est le décalage entre l'environnement et mon fils. Parce que la dernière fois que je l'ai emmené à l'hôpital, celui-là, il était petit. Et là, je me suis rendu compte que maintenant, il mesure 1m71 et chose du 44. Tu le vois arriver au service pédiatrique, tu dis, oh là, mais qu'est-ce qu'il fout là, celui-là? Vraiment, il y a rien qui va, quoi. Partout, il y a des dessins de zèbres, de girafes, d'hippopotames. Les toilettes, c'est les toilettes de maternelle, tu vois. Puis à un moment, il s'est assis sur une chaise, mais une chaise toute petite, on aurait dit son père en kitesurf, tu vois. Donc vraiment, tu sens que tout est fait pour que tout le monde soit à l'aise, sauf lui. Un roux à la plage. Voilà, c'est comme ça qu'on l'a senti. C'est exactement ça qu'on a vécu. À un moment, il y a l'infirmière qui est venue nous voir, normal, pour nous expliquer l'opération, normal, avec des oreilles de Mickey. Tout le monde a l'air de trouver ça normal, hein. L'infirmière a l'air de trouver ça tout à fait normal. Elle a l'habitude de parler à des petits, tu vois. Donc elle va voir mon fils qui était assis sur sa chaise. Je lui fais, ça va? Tu t'ennuies pas? Et lui, il est là, je vois dans ses yeux, mais pourquoi il me parle comme un débile? Puis surtout, lui, s'ennuyer, c'est pas du tout le projet, hein. Tu parles, il sait qu'il y a 4 heures d'attente, il a pris l'iPad dans le sac, il sait qu'il va avoir le droit de jouer à FIFA toute l'après-midi, lui, il vit sa meilleure vie. Mais elle est là, tu veux que je te rapporte un coloriage, hein? Le problème, c'est qu'avec sa mère, nous, on est joueurs. Donc on a fait, oh bah oui, un coloriage! Mais il adore ça, les coloriages! Le problème, c'est qu'il est poli. Donc vraiment, tu sais, il y a une gentille dame qui lui propose un truc, il nous regarde, il la regarde, il fait, oui. Et donc elle lui a rapporté des coloriages. Et du coup lui il a dit ben merci. Puis il a commencé à colorier, puisque du coup elle le regardait, pour faire plaisir à l'infirmière, qui elle du coup lui rapportait de nouveaux coloriages pour faire plaisir à mon fils. Tout en se disant, c'est relou, il y aura plus de coloriage pour les autres, personne prend de plaisir dans cette histoire. Si, il y a ma femme et moi derrière. Il y a un moment, ils sont venus le chercher pour l'emmener au bloc. Et à la fin de l'opération, il y a l'infirmière qui est revenue et qui est venue chercher ma femme en lui disant, bah voilà, je vais vous emmener en salle de réveil et tout ça. Et je me suis dit, mais pourquoi c'est elle qu'on vient chercher? Mais je vais faire quoi, moi, pendant ce temps-là? J'ai donc fait du coloriage. Mais j'entendais dans le couloir ma femme et l'infirmière. L'infirmière, elle disait, alors voilà, pour aller à la salle de réveil, c'est tout simple, vous suivez les pattes d'ours. Dans cet hôpital, les pattes d'ours, elles n'étaient pas hyper claires par rapport aux autres pattes. Parce qu'il y a des pattes où c'est facile. Enfin, tu vois, genre, pattes d'oie et pattes de lapin, c'est facile de faire la différence, tu vois. Mais pattes d'ours et pattes de tigre, T'as toujours le doute, tu dis, est-ce que c'est pas un gros tigre, là? Avec des gros coussinets? Donc je suis allé voir dans le couloir ce qui se passait, parce que j'avais fini mon coloriage, quoi. Et je passe la tête et je vois ma femme, elle est déjà au bout du couloir, elle est déjà perdue, quoi. Avec une autre infirmière qui lui dit, vous cherchez la chirambu? Donc au moment où tu lui dis, vous cherchez la chirambu, elle est là, la chirambu. Et pour elle, c'est Madame Chirambu, hein. C'est la dame de l'accueil, c'est Mireille Chirambu. Et vous cherchez la chirambu? Bah cette heure-ci, vous la trouverez pas, hein. Là, c'est sûr. Ah, la chirambu, à 15h, elle est en train de boire un coup avec la Nadine. C'est mort! C'est mort! Et je la vois, moi, mais pleine balle, elle est en face de moi, et au-dessus de sa tête, il y a un gros panneau écrit en rouge, chirurgie ambulatoire, suivez les pattes d'ours. Et au sol, il y a des gros stickers de pattes d'ours, et elle est là, elle cherche. Mais elle cherche partout où il n'y a pas la réponse, quoi. Alors évidemment, le temps qu'il se passe tout ça, bah mon fils s'était réveillé, donc ils l'ont ramené dans la chambre. Et ce moment était tellement beau, parce qu'on se retrouve tous les deux avec ma femme au-dessus du lit. Et mon fils, il ouvre les yeux comme ça, dans le coltard, et il nous regarde, et il fait, oh papa, maman, vous êtes trop beau. Je te jure, on a fondu, parce que c'est bête, mais c'est vrai qu'un enfant qui grandit, il y a la pudeur qui arrive avec, il y a moins de démonstrations d'amour, forcément, mais là on se dit, bah tu vois, il est encore petit, notre grand, il laisse encore parler ses sentiments, quoi. Et là, il nous regarde, il fait, et le paravent, il est trop beau. Et là, on regarde le paravent, dégueulasse. Le pire paravent de l'histoire des paravents. Un vieux machin des années 80 avec dessus un Bambi, un pampan complètement délavé. On se dit, bah, visiblement, c'est pas nous qui sommes beaux finalement. Clairement, c'est pas un problème de pudeur là. C'est ton fils, il est shooté, c'est tout quoi. Et là, il y a l'infirmière qui rentre avec un puzzle comme ça. Elle nous dit, tenez, je vous ai apporté ça pour patienter. Je dis, quoi? Elle dit, bah, c'est votre fils qui nous a dit que vous aimez bien les puzzles.

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1: Ça manque de diversité, on est d'accord, à la télé, ça manque de diversité. J'aimerais que ça change, j'aimerais aussi qu'on mette des Portugais. Mais le problème, quand vous parlez, on comprend pas ce que vous dites. Sérieusement, moi j'ai un ami portugais, j'avais du mal à comprendre ce qu'il disait. J'ai dit, hey, Gugaves, on se fait un karaoké. Oh, j'adore le karaoké. Quand il prenait un micro pour chanter, c'était pire. Alexandrie, Alexandra, j'ai plus de petite que le burkuda. Alors imaginez si on met un portugais dans une série américaine, un hold-up, essayer de comprendre ce qu'il dit. Boum, pa, et tout le monde va sous nos têtes. Je sais pas que le fiche tout l'air. Arrête de fiche ma gueule, arrête de fiche ma gueule. Eh non, je suis l'auteur, tu peux le caméra cacher là, qu'est-ce que tu perds? Comment tu te perds? Comment tu te perds? Moi c'est Mohamed, écoute-moi, Mouyoumed. Mouyoumed, arrête ton connerie, Mouyoumed. Moi je suis comme une chuchin, je suis comme une profiler. On dit profiler, profiler, profiler, profiler, lourd, caraille. Et arrête de fiche ma gueule. Eh, qu'est-ce que tu fais? Tu rigoles, tu rigoles, tu fiches ma gueule, tu fiches mon gueule. Si je le vois, tu rigoles, comment tu te perds? J'ai dit comment tu te perds, caraille. Moi, c'est Mamadou, écoute-moi, Mimidou. Mouyoumed et Mimidou, arrêtez le connerie, là, je peux faire mal. 2 minutes, 2 minutes, qu'est-ce que tu fais, toi, là-bas? Tu veux te chauffer, je le vois avec mes joues. Lève-toi, lève-toi, comment tu te perds? Je répète, comment tu te perds? Moi c'est Bernadette, écoute-moi Brunudette. Brunudette, arrête de pleurer, Brunudette, arrête de pleurer. Non, c'est parce que je panique, faut pas paniquer. Personne ne pounique ici.
2: Monsieur Gomez, monsieur Gomez, ne bougez plus ici, le GIGN.
1: Où ça parle des poupettes? Le GIGN.
2: Non, GIGN.
1: GIGN.
2: Non, GIGN.
1: GIGN, caray.
2: Bon, monsieur Gomez, arrêtez vos conneries, il y a des tireurs d'élite sur le toit.
1: Des tireurs de gélite?
2: Non, des tireurs d'élite.
1: Des tireurs de gélite?
2: Non, non, non, enfin, des snipers.
1: Oh, des snipers?
2: Bon, monsieur de Calvez, je veux passer quelqu'un de votre famille qui va essayer de vous raisonner.
1: José, arrête de conneries chez moi, Maria. Rentre dans la maison, rentre dans la maison. Ma choupinette, mon amour, mon petit bacalhau, qu'est-ce que tu fais là?
2: Bon, repassez-moi ça. Bon, monsieur de Calvez, maintenant arrêtez vos conneries et dites-nous quelles sont vos revendications.
1: Oh, je veux un hélicoptère.
2: Un quoi?
1: Un hélicoptère.
2: Un quoi?
1: Un hélicoptère, caray!
2: Mais qu'est-ce que c'est que ça?
1: C'est ton avion avec du geliche!
2: Quoi, vous voulez un Kinder Délice?
1: Ah, j'ai dit, je veux un hélicoptère!
2: Ok, calmez-vous, est-ce que vous pouvez appeler le mot?
1: Ouais, hélicoptère! Portugais sont extraordinaires, vraiment, sincèrement, c'est pour ça qu'on va parler à la télé. Sérieusement. Monsieur Gongalves, c'est lui qui m'a inspiré, ce personnage était extraordinaire. Il savait que j'adorais les DVD de Walt Disney. Un jour, il m'a regardé, hey Charles, j'ai ramené le nouveau DVD de Walt Disney. Je lui ai dit, c'est quoi? Il m'a dit, Rototouille. Vous imaginez, si on mettait des Portugais dans n'importe quelle émission, ça changerait l'émission. Imaginez si on remplaçait Valérie Damido dans M6 Déco par un Portugais. Ça serait plus la même émission. T'aurais les candidats qui seraient là. Bon, on a préparé nos valises, on est prêt à partir pour une semaine. Une semaine. Arrête de conneries, tu reviens cet après-midi, moi j'ai terminé. Oh, j'ai notre chantier. Tu mets n'importe où, il change l'émission. Je suis désolé, tu mets un Portugais à Colanta. C'est sûr et certain, c'est lui qui gagne. T'aurais Philippe comme ça qui partira avec sa machette vers la jungle et là. Là que je te fais, Philippe, avec le machette là. Mais je coupais des branches et des feuilles pour faire une cabane pour le mettre à l'abri ce soir. Arrête de conneries, il y a du sable, il y a de l'eau. Je te fais du mélange ce soir, je te mets du ciment et je te monte une maison. Denis Brognard, il vient 2 jours après, il trouve des villas, des hôtels partout sur la plage. Ah, ils ont mis du carrelage sur toute la plage. Qui c'est qui a fait ça? Qui c'est qui a fait ça? C'est moi qui l'ai fait. Et vive le Portugal!
3: Jal, à l'instant, sur Rire et Chanson avec son cultissime sketch du portugais, et ça me fait penser à un spectacle que je vais avoir le plaisir de découvrir en tout début de semaine prochaine. Ça s'appelle La Fleur au Fusil, ça se joue jusqu'à la fin juin à la Comédie Bastille à Paris, interprété par son auteur et comédien Lionel Cecilio, qui vous livre les mémoires de sa grand-mère Céleste, émigrée portugaise, arrivée en France après la célèbre révolution des œillets qui a mis pacifiquement fin à 40 ans de dictature au Portugal après la longue dictature de Salazar chutée en 1974. Les avis presse sont absolument géniaux. Il y a pas mal de vidéos à découvrir sur les réseaux sociaux. Ça s'appelle donc La fleur au fusil. C'est interprété par Lionel Cecilio et j'aurai le plaisir de vous en reparler ces prochains jours. Dans un petit instant, le dernier appel trop con de la semaine avec Martin. Et puis à venir dans la prochaine demi-heure, Florence Foresti.
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6: Bon ben ça y est, c'est l'été avant l'été. Remarquez, au cours de ces 15 derniers jours, c'était l'automne après l'automne, donc tout est possible. Grosse chaleur annoncée hein, pour tous ces prochains jours, plein soleil quasiment pour tout le monde. Ça va sentir bon le barbecue par chez vous très certainement. Alors par contre, faites gaffe, hein, parce que les barbecues, c'est uniquement dans le jardin. On peut pas faire de barbecue n'importe où, il n'y a pas de barbecue sauvage par exemple. Après, il y a toujours des solutions si on ne peut pas faire de barbecue chez soi. Il y a des barbecues installés un peu n'importe où, voire même dans des pressings, grâce à Martin.
7: Oui, allô ?
8: Bonjour madame, c'est bien le pressing ?
7: Oui.
8: Monsieur Martin à l'appareil, comité de défense des barbecues domestiques.
7: Oui.
8: Je vais venir pour vous installer le point grilladiste dans le pressing.
7: Pour le point ?
8: Le point grilladiste.
7: Ah mais c'est quoi ça ?
8: Eh ben c'est parce que le maire a interdit les barbecues sauvages en extérieur.
7: Oui.
8: Donc à la place, j'installe des barbecues domestiques dans les commerces pour qu'on puisse continuer à grillader tranquillement.
7: Bah, dans un magasin de vêtements.
8: Bah non, dans un pressing.
7: Ah bah oui, dans un pressing, oui.
8: Voilà, donc moi je peux vous installer le point grilladiste demain matin.
7: Oui, mais vous allez pas mettre un barbecue dans le magasin ?
8: Bah si, je me suis dit, c'est un endroit chaud et sec, c'est idéal pour les braises.
7: Dans un pressing, c'est frais et humide.
8: Eh, et puis en plus, ça vous rapporte des nouveaux clients.
7: Mais non.
8: Bah si, les gens qui viennent se faire des grillades chez vous, ça vous ouvre un nouveau business.
7: Mais ça va pas m'ouvrir un business que des gens se fassent des grillades, là.
8: Bien sûr que si, parce que vous allez pouvoir leur vendre des chipots, des merguez.
7: J'ai pas envie de vendre des chipots.
8: Alors sinon, on a des petites côtelettes d'agneau en ce moment qui sont très bien.
9: Attendez, vous êtes dans un pressing.
8: Bonjour, donc c'est monsieur.
9: Je suis la gérante du pressing, vous allez pas me foutre de la grillade chez moi.
8: Si, c'est ce que je disais, moi je vous installe un frigo à chipots en plus.
9: Mais j'en ai rien à cirer monsieur, vous ne venez pas chez moi pour m'amener des saucisses dans un frigo.
8: Ah oui, mais alors ça veut dire que tout le monde doit venir avec sa propre saucisse?
9: Non, il n'en est pas question monsieur, pas de saucisse dans mon pressing.
8: Oh, vous, je sens que vous hésitez, non?
9: Ah mais non, mais moi j'en suis certaine, hein, vous mettez vos saucisses où vous voulez.
8: Bah c'est ça oui, moi je mets mes saucisses dans votre pressing, en tout bien tout honneur bien sûr. Comme ça, vous avez déjà les saucisses pour les grilladeurs qui viennent.
9: Non, non, non, monsieur, m'en fous du point grilladiste. Là, vous voyez, avec la mairie, et oui, ils peuvent les mettre leurs saucisses.
8: Bah, les saucisses, de toute façon, on les met sur le barbecue qu'on installe dans le pressing.
9: Il y a le barbecue avec, mais dans le pressing, monsieur. Mais vous êtes en plein délire, vous êtes fumé ou quoi, sans déconner.
8: Oh, à propos de fumée, il faut aussi que je vous dépose le charbon.
9: Mais je n'en veux pas. Eh, vous comprenez le français ou pas? Vous êtes dans un pressing, j'en veux pas de votre charbon.
8: Mais juste par sécurité, je vous stocke quelques sacs à côté du frigo à chipots.
9: Écoutez,
8: ouais.
9: Vos sacs de charbon, vous vous les mettez.
8: Ah non, pas là, non.
9: Vous les mettez où vous voulez, mais vous ne les amenez pas au magasin. Je ne veux pas de grillade chez moi. vous me faites la journée, hein.
8: Ah bah, échange de bons procédés, merci à vous.
9: Écoutez, j'ai du boulot, hein. Bonne fin de journée, au revoir.
8: Ah zut, c'est dommage, parce que si vous raccrochez, je pourrais même pas vous dire que c'était un canular.
9: Hein?
8: Oui, non, mais je vais pas vous embêter avec ça.
9: Non, mais c'est la blague.
8: Ah, mais c'est complètement la blague.
9: Et c'est une connerie de chez qui?
8: Bonne question, à votre avis.
9: Oh bah, ça me fait penser à une radio.
8: Bien, on avance, laquelle?
9: Rire et Chanson.
8: Eh bah oui, bienvenue.
9: je vous jure, mais j'ai dit, mais ils sont dingues.
8: Oh bah, ils sont surtout complètement cons. Bon, donc je vous parle pas du point apéro que je devais rajouter.
9: Ah bah là, c'est... Ah bah quoi, apéro, on veut bien, par contre.
8: Ah tiens, c'est marrant, ça m'étonne pas trop. En tout cas, merci pour ce moment.
9: Mais je vous en prie.
8: Et au revoir, monsieur.
9: Bah, au revoir, madame.
8: Mesdames et messieurs, je vous...

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Dans la prochaine demi-heure, on écoutera entre Tom Villa et j'aurai une super nouvelle à vous annoncer le concernant.

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3: On va bien vous raconter mon accouchement maintenant. Non, je peux pas. Non. Moi aussi, je suis sous secret maternel, hein, comme vous toutes. Ah bah, les mamans, ils nous font signer une clause de confidentialité en sortant de l'hôpital. C'est tout grand, ça. C'est pour pas qu'on effraie les générations à venir, les futurs. Ah mais non, c'est très sérieux, attention. C'est pour ça, on a pour consigne de la fermer. En tout cas, tout l'accouchement, c'est silence radio, quoi, vraiment. D'ailleurs, c'est peut-être pour ça qu'on appelle ça accoucher par voix basse. Moi, je connaissais pas l'expression, moi, hein, ceci dit. Quand ils m'ont dit, est-ce que vous souhaitez accoucher par voix basse, je dis, oh, bah, je sais pas. Ah, par voix basse, pardon, j'ai cru à voix basse. Alors, ça me paraissait... Est-ce que je veux accoucher par voix basse? C'est-à-dire, il y aurait une voix haute? Comment? Est-ce qu'on a... On a le choix? Comment ça se passe? Est-ce qu'on peut tousser un bébé? Comment ça... Ah, d'accord, c'est... Non, c'est juste pour dire accoucher normalement. Très bien. Ça fait partie du magnifique vocabulaire de la grossesse et de l'accouchement. Dont je ne peux pas vous parler là, alors je peux vous parler des autours, quoi, des périphériques. Qu'est-ce qu'il y a? Le baby blues, notamment. J'adore ce terme, un peu léger. Blues. T'as pas le blues quand tu viens d'accoucher, non? Johnny, il a le blues. Pendant que toi, tu fais une dépression postpartum. Il y aurait. Il y aurait. C'est vrai que c'est mignon. Ça fait américain, tu sais, t'as presque envie de l'avoir. Oh, pourvu que je l'ai. Oui, tu l'auras, t'inquiète pas. Bon, évidemment, je dis ça, mais il y a toujours des filles qui vous diront qu'elles l'ont pas eu, hein, évidemment. D'ailleurs, en général, ce sont les mêmes qui vous disent que l'accouchement, c'était le plus beau jour de leur vie. Je me demande juste, ces filles-là, c'est à quoi ressemblent les autres jours de leur vie. Ah bah, c'est sûr que oui. Bien sûr, oui. Ah bah, si tu vis en temps de guerre ou que t'es séquestré, violé tous les jours par ton oncle, là, éventuellement, l'accouchement, ça peut être le plus beau jour de ta vie, évidemment, hein. Non mais je vais trop loin, hein, je le sens. Ouais, non. Je voudrais pas décourager les jeunes filles, hein. Je vous jure, là, les filles, vraiment, j'en rajoute volontairement, mais c'est pas si terrible, hein. Non, je cherche une métaphore poétique. Eh bien, la grossesse, c'est comme un... C'est comme une gastro qui dure 9 mois. Et encore, pendant une gastro, tu maigris. Non mais sinon, attendez, il y a même... Attendez, parce qu'il faut que je véhicule un message positif, moi aussi, sur la grossesse, sinon je vais me faire engueuler, donc... la grossesse, c'est plein d'avantages. Par exemple, quand t'es enceinte, ouais... T'as... Varice, les œdèmes, ça c'est pas bien non plus. Ah! T'as bonne mine, quand t'es enceinte. Et toute la journée, on te le dit, c'est vrai, qu'est-ce que t'as bonne mine, c'est fou, t'es hyper belle. Ah, je te promets, je t'ai jamais vue aussi épanouie. Alors, épanouie, c'est une manière courtoise de dire que t'es grosse, hein, je vous le dis. Non, pas du tout, Florence, tu es cynique. Non, je t'assure, vous avez quelque chose, vous, les femmes enceintes. Vous avez une aura. Non, j'ai pas d'aura, connard. Ça fait juste 9 mois que j'ai pas bu une goutte d'alcool, que j'ai pas touché une clope et que j'ai 20 kilos en trop. Donne-moi ta cigarette, dépêche-toi. Non, mais c'est vrai que t'as bonne mine, évidemment, parce que tu es en santé, hein, tu te ménages, donc... T'as des beaux cheveux aussi quand t'es enceinte. Ouais. T'as des beaux ongles. Et nous, on s'en fout, les filles, d'avoir des beaux ongles, ça sert à rien. Ce qu'on veut, c'est faire un petit 36. Ça sert à rien d'avoir des beaux ongles. Enfin, t'as déjà essayé de ramener un mec avec tes cuticules. Ah ben voilà. Mais évidemment, fallait que je démarre par là. Quand t'es enceinte, voilà l'avantage. Tu as des beaux seins. Enfin, beaux. Gros. Ah oui, parce que beau, faut voir ce qu'il y a dessous. Hein. Bah, le réseau autoroutier français en filigrane. Google Maps en permanence, sur le cas. Oh, si, il y avait un truc, si. Je trouve qu'il y a un moment sympa quand t'es enceinte quand même, c'est quand le bébé bouge. Même si c'est pas il bouge qu'on devrait dire, mais plutôt il bouge tous mes organes, l'enfoiré. C'est plus juste. Ah bah attention, hein, il s'installe. Hein. Il te refait la déco à l'intérieur, laisse tomber ça. C'est Valérie D'Amido, le gosse. Hein, c'est... Ouh, 9 mois pour tout changer, ok. Alors mes chouchous, mes petits lapins, mes choupinous, voilà ce qu'on va faire. On va commencer par déplacer la rate, ok? Ça va libérer vachement d'espace. Ici, moi, les filles, j'ai envie de faire une chambre de princesse. On va dégager les côtes. Et pour la vessie, ben, j'ai envie de dire qu'on va appeler Francky et on va maroufler la vessie.
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1: À suivre dans ces prochaines minutes et avant 19h sur Rire et Chanson, on va retrouver Tom Villa. Et j'aurai une belle nouvelle à vous annoncer parce qu'il a lancé une marque avec sa chérie, une marque de vêtements, de goodies, etc. Je vous en dis plus dans quelques minutes. D'abord, voici une nouvelle star du Rire. Il s'agit de Jérémy Charbonnel.
2: Ah non, mais vraiment, c'est dur d'être parent, mais c'est super en même temps d'être parent. Mais c'est vrai que moi, il faut savoir que on est rentré en confinement. Mon fils avait 5 mois. 5 mois, vous imaginez, c'est-à-dire que j'ai passé tout le confinement à l'observer. Pouah, il est terrible cet âge du nourrisson. Entre 0 et 1 an, pour moi, c'est l'âge le plus sombre de la vie d'un être humain. Genre, je vous dis, j'ai passé tout mon confinement à observer mon fils, je me dis, mais il m'a fait penser à des reportages sur les traumatisés de guerre. Tu sais, les traumatisés de guerre, c'est des gens, ils ont vécu des choses tellement atroces que leur cerveau a tout oublié. Qui se rappelle de quand il était nourrisson? Voilà, personne, on est tous des grands traumatisés. On va se rafraîchir la mémoire, ok? Quand t'es nourrisson quand même, tu démarres ta vie, ton crâne est mou. Ça choque personne? Ton crâne est mou. Si quelqu'un fait tomber ses clés sur ta tête, c'est fin de carrière. Merci, bonsoir, terminé. Ton seul moyen d'expression quand t'es nourrisson, c'est quoi? C'est d'expulser des choses par tous les orifices à ta disposition et attendre. Ta place en soirée quand t'es nourrisson, c'est quoi? Tu sais, c'est dans un coin de la pièce entre le porte-manteau et les Stan Smith, tu vois. Et pour t'éviter toute source de joie potentielle, on t'attache dans un transat 14 heures par jour. Dans quelle direction? Le plafond. Pardon, quand j'ai vu mon gamin, là, je me dis, on est plus proche du butternut que de l'enfant, quand même, là, non? Et moi, je me dis, ok, je piche ça. Je me dis, bah, Jérém, vas-y, détache-le, laisse-le en liberté, ton butternut. En moins de 2 minutes, il était dans le tambour de la machine à laver, le gosse. J'ai failli lui foutre 1700 tours minute, tu vois. Et moi, tu sais quoi? Je lui en veux pas, à mon butternut, de vouloir se foutre en l'air. Pas du tout. Parce que lui, il sait pas que cette vie-là, elle va s'arrêter à un moment donné, tu sais. Lui, il pense que sa vie, ça va être ça tout le temps. Genre vomir et se chier dessus en regardant le plafond. Oh, mais tu m'étonnes que t'as envie de te foutre en l'air. Un adulte dans la même situation, il fait quoi? Il demande l'euthanasie, clairement. Je vous sens sceptique sur ma théorie du nourrisson suicidaire, hein? Ok, peut-être. Mais alors, expliquez-moi pourquoi, si vous êtes des jeunes parents, pourquoi on met des cache-prises? Pourquoi on met des protèges angles de meubles? Pourquoi le nourrisson, quand il va à quatre pattes, il va directement sous l'évier se faire un smoothie au desktop? C'est pour ça qu'on a inventé les protèges bouchons, tu vois? Et si par miracle, gosse, allez, par miracle, gosse, imagine, il arrive à ramper jusqu'à une fenêtre pour en finir avec cet enfer de vie, là, t'as un grand noir qui escalade 4 étages à main nue pour venir le sauver. Oh non!

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3: On est dans une société où on se juge, où on s'observe, on se note. On note les restos, les hôtels, on note tout. Il n'y a pas un truc qu'on ne note pas. Peut-être que bientôt on ira sur certains sites et on notera les lieux de culte. Ah bah ça va nous faire bizarre. Tiens, bon, on peut imaginer ce que ça a donné, hein, de mosquée. 4 étoiles sur 5, chaleureux, tapis partout. Petite odeur de pied dans l'entrée, si je peux me permettre. Voilà. Église, 3 étoiles sur 5. Confort spartiate, gros problème de plomberie. Il y a un lavabo avec de l'eau stagnante à l'entrée. Alors ça, c'est... Synagogue. Non, pour la raison évidente qu'on ne note pas les juifs avec des étoiles. Ça, c'est... Non. On note tout, et alors l'ironie de notre société, c'est Uber. Je suppose que tout le monde connaît, je ne parle pas des livreurs de nourriture, je parle de ceux qui concurrencent un peu les taxis. Je pense que, je ne sais pas si vous le savez, mais en gros, quand tu prends ton chauffeur, tu l'appelles, tu montes dedans, il t'emmène là où tu l'as décidé, et à la fin de la course, l'application te propose de noter la course et le chauffeur de 0 à 5 étoiles. Sauf que, je ne sais pas si vous le savez, mais ton chauffeur, de son côté, lui aussi, il te note. En tant qu'usager, je vous jure, tu vas dans paramètres et tout, tu découvres ta note et tout. Après, c'est intéressant sociologiquement parce que on pense tous qu'on est des gens bien. Non, mais il y en a pas un ce soir à Bobino qui avait dit, oh là, non, moi je suis vraiment un gros sac à merde dans la vie. Non, mais on est d'accord. Moi, quand j'ai appris ça, j'ai fait oh putain, j'ai regardé, j'ai fait oh 4,74 sur 5, ça va. Sauf que moi, mon oncle, il a pas de compte Uber, donc il y a 15 jours, je lui commandais une course. En une course, je suis tombé à 2,34. Alors. Je sais pas ce qu'il a fait dans la bagnole, mais c'est... Donc ça y est, là, on rentre dans la nouvelle ère de où on se note perpétuellement. Ceux qui vont en chier les premiers d'ici à les 3-4 ans grand max, c'est les profs. Bah oui, ils notent tout le temps. Donc comment, monsieur Goubert? Vous m'avez mis 5? Ouais, moi je vais vous noter aussi. Tiens, appelez les autres profs, tiens, conseil de prof surprise. Alors, monsieur Goubert, vous êtes italien, monsieur Goubert?
4: Non.
3: D'accord, je t'ai dit, David, hein, c'est pas du parmesan qui est sur les épaules. Hein. Voilà, donc on va... 3 sur 5. Monsieur Granger, prof de sport, qui... Non mais je rigole parce que vous venez toujours en survêtement pour ça, on m'amuse un petit peu. Donc bah vous êtes le seul prof qui vient dans la tenue de sa matière. Prof d'histoire, il vient pas en armure. Et Madame Martichon, prof de physique chimie. Pour la chimie, on vous met 18. Voilà. Pour le physique, on vous met 2. Alors, on va... Ah bah tiens, mais je vais vous noter aussi. Alors, Bobino, salle magnifique, salle mythique quand même, Georges Brassens, Edith Piaf, Joséphine Baker. Public formidable, l'un des plus jeunes que j'ai jamais eu. Non, vous savez quoi, vous avez été extraordinaire ce soir, je vais vous mettre 3 sur 5. Les premiers degrés. Non, je vous explique pourquoi. Parce que si vous, dans la salle ou chez vous, vous avez envie de noter le spectacle, il n'y a aucun souci. Et noter en bien ou en mal là-dessus, je ne veux pas vous influencer. Non, le seul truc que je vous demande, c'est d'être cohérent entre la note et le commentaire. Parce que je dis ça parce qu'il n'y a pas longtemps, il y a un mec qui a mis un commentaire sur Internet, qui a mis « Le spectacle de Tom Villa est génialissime, 3 sur 5 ». Il fait qu'est-ce qu'il fallait pour que j'ai 5 sur 5? Que je t'invite au resto, que je suis un peu derrière? Non, mais je sais pas, dites-moi. Non, je peux se poser, mais c'est... Donc voilà, notez oui, mais que le spectacle. Pourquoi je vous dis ça? Parce que là, avant, j'ai joué dans une salle à Paris qui s'appelle La Nouvelle Ève, qui est un cabaret où tout le monde est installé à des tables et peut commander un petit coup à boire avant le début du spectacle. Et il y a un mec qui a mis une critique sur Internet, je vous jure que c'est vrai, qui a mis « Le spectacle de Tom Villa était sympa, super serait s'il y avait autre chose que le Heineken dans le choix des bières. » Je suis barman, moi, sans déconner.

0: Lily Wood and the Prick à l'instant sur Rire et Chanson, précédé par le poteau Tom Villa. Je vous l'ai dit, il y a une belle news à annoncer le concernant, parce que depuis ce milieu de semaine, avec sa chérie Marion, ils ont lancé leur propre marque. Alors je vous explique tout. En fait, ils sont parents là depuis la fin de l'année 2025, et ils étaient autour de tout l'univers des parents. Ils se sont dit, tiens, on va partir sur du second degré à fond et lancer une marque de fringues. Il y a des t-shirts, d'allaitement aussi, il y a des tote bags, il y a une tonne de goodies avec entre autres des mugs, et ça s'appelle Parents Indignes. Ça, je trouve que c'est plutôt pas mal pour essayer de marquer le coup un petit peu dans la rue quand vous vous faites croiser. Ça peut être décliné, hein, justement. Il y a le cousin indigne, il y a le frère indigne, il y a le parrain et la marraine indigne. Allez voir ça sur internet et entre autres sur les réseaux sociaux de Tom Villa ou encore de sa chérie Marion. Vous avez les liens directement sur le compte de Tom. Alors à venir dans ces prochaines minutes sur Rire et Chanson, bien entendu, votre deuxième star du rire préférée de la soirée avec laquelle on va attaquer l'heure. Il y aura également dans cette prochaine demi-heure deux cadors, deux méga stars de l'humour, Dany Boon et Selig. Je vous dis à tout de suite.
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0: Je vous souhaite un excellent début de week-end. Merci beaucoup de le rythmer avec Rire et Chanson. Je suis Sébastien Baucher, je vous accompagne jusqu'à 20h comme chaque fin de journée. Et comme chaque fin de journée, vous en avez l'habitude, bah, c'est vous qui faites la prog, la programmation de Rire et Chanson. Vous votez sur le net, vous votez sur l'application mobile de Rire et Chanson. Chaque jour, on vous fait une proposition de plusieurs humoristes et c'est vous qui déterminez quelle est votre star du rire préférée. Il y a le choix aujourd'hui, ou du moins il y avait le choix parce qu'on vient de clôturer vos votes. Il y avait le choix entre Alban Ivanov, Baptiste Le Caplin, Elise Moon, Fred Testo, Les Chevaliers du Fiel ou Nawel Madali. Mesdames et messieurs, voici le verdict.
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0: Voici Baptiste Le Caplin.
3: J'ai 37 ans. 37 ans, c'est pas vieux. Attends, je dis pas que c'est vieux. Mais je me rends compte que, dans la vie de tous les jours, j'ai de plus en plus des réflexes de vieux. Des petites alertes comme ça. Par exemple, maintenant, quand je baille, je m'arrête plus de parler.
4: Demain, il faudrait passer à la chaîne à Vignelle, la Vignelle.
3: Hein, qu'est-ce que t'as dit?
4: Oui, de la merde, je répète pas.
3: Il y a un autre réflexe de vieux aussi que j'ai de plus en plus. C'est, vous savez, je fais énormément de dîners chez des gens. Et vous avez vu déjà le temps qu'on passe à se dire au revoir? Non, c'est interminable. Allez, salut, merci beaucoup. Hein. Merci beaucoup, c'était super. Oh, bah, tu sais quoi? Hey, je t'embrasse. Hey, vous savez quoi? La prochaine fois, c'est à la maison. Ah, on fait ça à la maison. Ok, allez, salut. Merci beaucoup. Bisous, au revoir. Ciao, ciao, ciao, au revoir, ciao. Ciao, ciao, ciao, au revoir, ciao. Ciao, ciao, ciao, ciao, ciao, ciao. Tu rentres dans l'ascenseur et là, la conversation de vieux démarre. Ils avaient un beau dessous de plat. C'est le truc en mosaïque, là, je te jure, c'est hyper pratique. Par contre, Noémie, qu'est-ce qu'elle rigole fort? T'as pas remarqué comment elle rigole fort, Noémie? Si elle rigole fort, c'est insupportable, insupportable. Tu sors de l'ascenseur, tu sors de l'immeuble, tu fais quelques pas, et là, t'entends un petit... Tu lèves la tête comme ça, il y a tes amis à la tête qui font « Au revoir !» Et là, tu t'es enculé deux fois, oui, bah au revoir! Là, ils te disent « Bon retour !» Là, tu fais une blague de vieux, tu fais bah, « Bon retour, vous aussi !» Insupportable le rire de Noémie, insupportable. Là, c'est pas fini, t'as dit deux fois au revoir. Tu rentres dans la voiture, tu démarres, tu roules quelques mètres, et là tu fais un petit... Bip, bip! Deux petits coups de klaxon comme ça, bip, bip! Et t'es content. T'es là, tu dis, oh putain, on a passé une bonne soirée. Puis là, il nous reste 20 minutes de trajet, on va en profiter pour bien leur chier dessus. Ça, les trajets en bagnole, c'est pratique pour chier sur ses amis. Ça aussi, c'est un autre réflexe de vieux que j'ai de plus en plus, c'est que je ne me concentre uniquement que sur le côté pratique des choses. T'as vu ça? Tu connais ça? Non, c'est quoi? C'est un Dyson. 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Je le ramène chez moi, le charge-batterie, je le fous en plein milieu du salon, je mets un spot au-dessus pour l'éclairer, Las Vegas. Et après cela, je faisais chier tous mes invités avec mon Dyson. Je leur faisais des quiz forcés. À ton avis, l'autonomie de la batterie, c'est combien l'autonomie de la batterie? 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Hein, combien? 3? 4? Je sais pas, vas-y, un chiffre. 3? 4? Je sais pas, 4? 12. 12? 12. Bah, disons, c'est énorme, ça va prendre de la place. Ouais. Les têtes aspirantes, j'ai foutu dans ma penderie. Et mes costards, j'ai foutu à la cave avec les affaires de ski et le carton de la télé. Rien à branler! Bah merci pour toutes ces précisions. Pour un vendeur chez l'Arty, vraiment, vous savez que dalle, Aurélien. Faites gaffe, je vous inviterai plus à la maison. Hey, j'avais plus de potes, j'avais tous fait chier avec mon Dyson, j'avais plus qu'Aurélien. Mais c'est pas une blague, hein. c'est pas des conneries. Hein. 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Hein. 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T'as, regarde ça, regarde comme c'est fluide, on dirait le périphérique il y a 30 ans. Putain, c'est génial. Merde, y'a plus un aspiré, fait chier. Je m'en fous, je fous du sucre. Je fous du sucre. Putain, c'est génial, on le voit dedans, on le voit dedans, on le voit dedans. Merde, y'a plus rien à aspirer, fais chier. Tiens, goûter des enfants, donne ton goûter, donne ton goûter. Si t'as fini, t'as fini, t'as fini. Tiens, le goûter des enfants, le goûter des enfants. Tiens, les larmes des enfants, les larmes des enfants. Merde, y'a plus rien à aspirer. Je m'en fous, je pousse un meuble. Oh la vache, oh la vache, y'a des mottes de poussière énormes comme ça, on dirait les cheveux d'un souchon.

0: 7h30 sur Rire et Chanson. On a deux méga stars du rire qui arrivent. Monsieur Selig, il y aura également Danny de Boone des Hauts-de-France. D'abord, voici une nouvelle star du rire qui remplit les salles depuis des mois et des mois et qui cartonne aussi sur les réseaux sociaux. Monsieur David Boisson.
1: C'est jamais évident les premières rencontres. C'est quand tu parles à quelqu'un et que tu le vois en vrai, t'es souvent un peu déçu. Eh ben, faut bien bouffer. Allez! Moi, les dates, ça m'angoisse. Le dernier que j'ai fait, c'était avec une fille. Et ouais, sorry, boys. Je vous contextualise le date. OK, je me suis assis en terrasse, la fille est arrivée, problème. C'était le genre de fille hautaine. Je sais pas si vous voyez le genre de fille, c'est hautaine, blasée, qui a pas envie d'être là. Une vendeuse Zara. Et... Vous avez les mêmes à Bordeaux?
2: Oui.
1: Bah, comme quoi, les poufs, c'est national. Et non. Non, mais j'ai rien contre elle. Il y a des vendeuses Zara ce soir? Faites la gueule si on vous voit pas. OK, bon. Donc, moi, là, je suis en terrasse, ok? Je relance la discussion, je lui parle. C'est le principe d'un date, hein. Vous, les filles, vous attendez qu'on soit intéressant. Nous, les mecs, on attend que vous soyez d'accord. Là, on parle. Et là, pendant le date, elle me dit, bon, David, il faut que je t'avoue un truc. Avec mon ex, ça s'est un peu mal terminé. Je lui dis, pourquoi? Il t'a trompé? Elle m'a dit, non, il m'a pas répondu pendant 3 heures. Du coup, j'ai brûlé son appartement. Bah, je suis gémeaux. Je suis parti sans payer, hein. Elle m'a dit, tu vas où? Sagittaire à son encrevard. Allez, bonne soirée. Oh, ça dégage, attends. Au fait, depuis tout à l'heure, je vous parle du mot date. Je vais peut-être expliquer ce que c'est un date. Un date, c'est un rendez-vous galant. Voilà, pour les viagers qui sont dans le public. On est à Bordeaux, il y en a. Oui. Moi, j'ai allumé la salle, j'en ai vu physiquement, ils sont en bout de piste. Il y en a 2-3 là. Hein. Mais j'adore. D'ailleurs, s'il y a des vieilles célibataires, je suis chaud pour faire un date avec vous ce soir. Hein. Oui, bah, les impôts qui arrivent, il faut que j'en pisse mon compte, moi. Hein. Alors tu me diras, l'argent ne fait pas le bonheur. Enfin bon, t'as déjà demandé à un jeune comment ça va et lui il t'a répondu
3: « Oh bah tant qu'il y a la santé. »
1: Que les vieux qui répondent ça. Et je le sais, moi j'ai une maîtrise avec les personnes âgées parce que j'ai fait mon tout premier spectacle dans une maison de retraite à Arcachon. Et je te jure que c'est vrai, je te jure, ouais. Premier spectacle maison de retraite à Arcachon. J'ai fait 1 heure avec la même blague. Merci Alzheimer. Ah c'était bien, c'est bon. Mais bon, je me suis barré à Paris parce que niveau bouche à oreille, c'est compliqué, quoi, Arcachon. Oh, bah, les gens, ils sortaient de la salle.
3: On est allé voir Daniel Voisin, c'était génial.
1: Ouais. Non, mais je les adore, j'adore le bassin d'Arcachon. J'ai grandi, j'ai passé toute mon enfance, mon adolescence là-bas. C'est magnifique, tu vois. C'est vrai. C'est beau. Bien sûr. On est fiers de notre région, c'est magnifique. La dune du Pilat, les mouettes, les vieux. Parfois, les vieux sur les mouettes. Enfin, c'est un délire. C'est... Il y a que des vieux là-bas. À Arcachon, les pompes funèbres, elles ont un drive. Ah bah là-bas, si quelqu'un dit je touche du bois, le lendemain il est dedans. Va demander ton chemin à Arcachon. Putain, je l'ai fait une fois, j'étais là. Excusez-moi, je cherche la rue Georges Méran.
4: Oui, c'est moi.

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2: C'est bon de se retrouver, c'est bon de vous retrouver, c'est bon de te retrouver. Au bout de 25 ans, on peut se tutoyer, non? 25 ans d'amour, c'est passé à une vitesse, hein, comme ça, quoi. Je peux pas en dire autant avec ma femme. Alors qu'avec elle, ça fait que 15 ans. Ça passe pas vite, hein. Pardon, je compare, faut pas comparer. Non, mais surtout, je me réponds sur ma vie privée. C'est l'émotion, sûrement, puis surtout, elle est pas encore arrivée, parce qu'elle est... Il y a des embouteillages, du coup j'en peux plus. Hein. Avec ma femme, j'en peux plus. Déjà quand je rentre le soir après le spectacle, c'est pas du tout la même ambiance que là quand je rentre sur scène. Hein. Le jour et la nuit avec vous, hein, ça, avec ma femme, pas d'applaudissements. Ça encore, je peux comprendre, mais même plus d'encouragement. Hein, même pas un petit bravo, ou alors sarcastique. Bah bravo, ça sert si tu rentres, connard. Voilà mon quotidien de vedette. Voilà, il y a un de ces gouffres entre ma vie de scène et ma vie de couple. Avec vous, c'est la fête. Avec ma femme, c'est ma fête. De toute façon, même quand je rentre tôt, je fais une surprise. On s'en fout complètement. Tout le monde s'en fout quand je rentre. Il n'y a plus que mon chien qui me fait la fête. C'est un bâtard. C'est un bâtard de la SPA. Moi, tous mes chiens viennent de la SPA. Tous. C'est vrai. C'est mieux, on fait une bonne action. On sauve un chien. Et ils le savent. Hein, ils ont un truc dans le regard. C'est un truc reconnaissant, les chiens de la SPA, c'est mieux d'adopter les... Parce qu'ils savent qu'ils tiennent à carreau, parce qu'ils savent que si ils peuvent retourner pour être piqués au cas où, tu vois, si jamais ils sont... Ça se passe pas bien, moi. Bon, évidemment, tu peux pas faire ça avec ta femme, évidemment, tu peux pas... Enfin, peut-être dans certains pays, mais bon... ici, c'est interdit. Bon, ben, enfin... Du coup, je peux me permettre. Non, mais moi, quelle que soit l'heure à laquelle je rentre à la maison, mon chien, il m'attend derrière la porte. Il me guette. Il sait que c'est moi. C'est dingue. Hein. J'ouvre la porte, il saute de joie, tellement heureux de me retrouver. Oh, j'aurais dû adopter ma femme à l'espèce. Bah oui, mais elle me regardera avec amour, toujours, au bout de 15 ans. Quoi. Tiens, je vais refaire mon entrée et vous allez m'accueillir comme quand ma femme m'accueille le soir quand je rentre tard après le spectacle. Je fais bonsoir. Et tu me dis, c'est un starci que tu rentres, connard. On essaye pour voir la différence. Hein. Je refais l'entrée. Hein, comme avec ma femme. Sauf que vous jetez pas de trucs. Hein. Bonsoir. Oh, c'est bon de se sentir chez soi. Vous l'avez bien fait, hein. Bravo, ouais, bravo.

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1: J'ai un pote, regardez, c'est la mode. Tous les soirs après le travail, il sculpte son corps chez Bobby le Barbare. Tous les soirs. Chez Body Perfect Club. Non, il a le droit, c'est son hobby, il a le droit. C'est après que c'est grave. Après la douche. Vous savez ce qu'il fait après la douche? Je vais vous dire. Après la douche, il se met des crèmes. Je te jure, c'est un mec. Crème de jour, crème de nuit, crème de l'après-midi. Est-ce que je m'en mets des crèmes, moi? Est-ce que je m'en mets des crèmes? Oui, je m'en mets! Crème pâtissière, crème anglaise, crème au beurre, crème caramel, crème chantilly! Plein la gueule, je m'en mets des crèmes. Et je le prouve. Eh ouais, attends, mais c'est fini les crèmes. Ma femme, elle a dit, régime sec, je souffre, c'est dur. À la maison, il y a deux photos sur le frigo. Il y a moi en boxeur de profil. Ça fait flipper toute la famille au petit-déj. Et à côté, elle a mis Bobby le Barbare comme ça, tu sais. Ah, non. Heureusement que j'ai ma fille, j'adore ma fille. Vous savez ce qu'elle fait ma fille? Quand elle mange une glace, maintenant elle me tend le bâton, elle me dit, tiens papa, lèche-le, ça fera toujours un peu de sucre. J'adore ma fille, j'adore. Ah ouais, l'autre jour j'ai craqué, hein, j'étais en, comment on appelle ça, en hypoglycémie, vous voyez. Ah, je manquais de sucre, je suis allé à la pâtisserie, je rasais les murs. Je rentre dans la boutique, bonjour madame, excusez-moi de vous déranger, je voudrais une tarte au citron meringuée, s'il vous plaît. Elle me dit, oui, pour combien de personnes? Le maximum de personnes. J'ai faim. Bougez pas, je vais voir. Elle s'en va, elle revient. Elle me dit, désolé monsieur, c'est pas sur ma liste. Je lui dis, quelle liste? Elle me dit, la liste que votre femme a laissée ce matin. T'as vu la traître? Oh là là là là. Je suis rentré le soir à la maison, je dis à ma femme, écoute, c'est terminé, je fais plus de régime, rien du tout. Alors elle m'a dit, d'accord, ok, mais tu me laisses pas le choix. Et elle m'a emmené voir, c'est la mode, un spécialiste du maigrissement. Nous sommes allés voir le professeur Zhao Ming. Vous voyez qu'elle a trouvé sur Internet. On a été au rendez-vous secret, trois intermédiaires. Et le professeur Zhao Ming m'a fait prendre l'élixir du soleil à moitié levé. Bon. Ah non, c'est très sérieux. Je vous explique. C'est de la poudre de testicules de chauve-souris. Non, ça n'a pas de goût, ça n'a pas de goût. Dilué dans de l'eau de pluie, récupéré à 833 mètres d'altitude. Et j'ai dit au professeur, mais comment je vais faire pour trouver la flotte? Le professeur, il m'a dit comme ça, il m'a dit, te casse pas, tu mets l'eau des viandes, ça fait pareil. Ah bon? D'accord. Donc, et je dois prendre ça tous les matins, 31 minutes avant le lever du soleil. Bon. Non, mais je mets le réveil. Et puis c'est qu'un sketch. Non. Bon. Alors j'ai bu les couilles. J'ai bu les couilles pendant un mois. Au bout d'un mois, mesdames et messieurs, on peut pas dire que j'ai maigri. Non, par contre, mais non, je vois la nuit. Je te jure, c'est vrai, putain. Je vois la nuit. Ah quoi, c'est vachement pratique, parce que maintenant, quand je me lève la nuit pour aller me gaver dans le placard, eh ben, j'ai plus besoin d'allumer.
2: C'est Ligue à l'instant sur Rire et Chanson avec un extrait de son épisode 2, alors qu'il en est maintenant à l'épisode 6. Et la tournée qui se poursuit avec Rire et Chanson, ça joue ce soir d'ailleurs. Gilles, alias Selig, est sur scène dans l'Ain, à Saint-Vulbas exactement, en centre de rencontre. Il joue à 20h30 et il reste encore quelques places disponibles. C'est-à-dire que si vous êtes dispo ce soir et que vous voulez passer une belle soirée, eh ben ne manquez pas cet épisode 6, donc à Saint-Vulbas, avec le père Selig. Dans un petit instant, il y a Rémi Marceau qui va refaire l'info en replay. Et on va revenir sur cette idée complètement folle de Sandrine Rousseau autour de la viande qu'elle veut renommer d'une certaine façon. Rémi vous en dit plus dans ses prochaines minutes. À tout de suite.
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16: J'ai acheté un autre livre un peu particulier aussi récemment, là, peut-être que certains ou certaines d'entre vous l'ont lu ce soir, qui s'intitule « Réfléchissez et devenez riche ». Et je l'ai acheté 40

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4: Dernière demi-heure de la journée à passer ensemble avec Avant 20h. Une nouvelle star du rire à découvrir, ce sera Kevin Tchouka. Il y aura Omar et Fred également. D'abord, on refait l'info en replay avec Rémi Marceau, quasiment 19h31.
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5: Tous les jours à la nuit, Marceau refait l'info. On commence avec cette proposition de la députée Sandrine Rousseau. Elle propose de faire passer une loi pour renommer les steaks en cadavres d'animaux, cadavres de vaches pour entrecôtes. Le but étant de limiter la consommation de viande.
6: Bonjour Bruno.
5: Bonjour Cyril Lignac.
6: Du coup, pour vraiment écouter de la viande, est-ce qu'on peut rebaptiser la nouillette la Sandrine Rousseau?
5: Ouais.
6: Non. Ça en est sûr.
5: On a bouclé la boucle.
6: Ouais. Je plaisante évidemment, même si on peut dire que sa proposition, on s'en bat les cadavres d'animaux.
5: Complètement. Salut Nikos.
7: Salut Lulu. C'est fou ce qu'on peut faire avec l'IA. On prend des gens connus pour leur faire dire des énormités et ça passe. On me fait signe que pour Sandrine Rousseau, ce n'était pas une IA. D'accord. Ok, d'accord. Alors, Bruno trouve que c'est une excellente idée, mais il a d'autres propositions. C'est vrai, Bruno veut rebaptiser les merguez les préliminaires.
3: Oui.
7: Ça ira bien.
5: L'apéro.
7: Et il propose également l'autre côte, le paradis. Oui. Et remplacer la côte de bœuf par l'orgasme. Là, voilà, comme ça, on est...
5: Voilà, on va faire passer la loi. On va passer aux annonces du Premier ministre Sébastien Lecornu qui a détaillé toute une série d'aides pour faire face à la flambée des prix du pétrole pour un coût estimé à 710 millions d'euros. Bonjour Jean-Pierre.
8: Bonjour. Et bienvenue à qui va donner des millions.
5: Allez-y Jean-Pierre.
8: Je rappelle que nous jouons comme à chaque fois pour une association.
5: Oui.
8: Cette fois-ci, nous allons tenter de venir en aide à l'association Pompe à Chaleur Sans Frontières qui œuvre pour que partout dans le monde, les piscines et les jacuzzi soient à 28 degrés.
5: Oui.
8: Trop chaud et pas trop froid. Organisation ô combien essentielle d'utilité publique, je dirais même. N'hésitez pas à donner.
5: Bien sûr.
8: Pour l'association Pompe à Chaleur Sans Frontières. Voici la question.
5: Oui, allez-y, Jean-Pierre.
8: Qui va donner des millions? Sébastien Lecornu pour les aides au carburant, réponse A. Patrick Bruel pour ses frais d'avocat, réponse B.
5: Oui,
8: il y a plusieurs réponses possibles.
5: Oui, c'est clair.
8: Aurélie pour les frais de révision de sa 208 PureTech. Réponse C. Vincent Bolloré pour financer les films des signataires de la pétition. Réponse D.
5: Ah bah, celle-là, on peut l'éliminer.
8: Oui, ça, on l'élimine.
5: Ouais, on est d'accord. On va passer à présent à la météo avec ce changement soudain sur toute la France. Du soleil de 10 à 15 degrés supplémentaires sans transition. Phénomène appelé blocage en oméga. Des records de chaleur devraient même être battus. Patrick Bruel, oui.
9: Bonjour Bruno, effectivement, ça s'est monté d'un coup.
5: Ouais.
9: Très vite.
3: Oh non.
5: Oui, oui.
9: Très haut.
5: Bah oui, mais ça, c'est le problème.
9: C'est très chaud.
5: Bah oui, c'est le problème.
9: C'est une chaleur incroyable. Ouais. Alors donc, bon, pensez à bien hydrater.
5: Ouais.
9: J'espère qu'il n'y aura pas trop de sécheresse. Mon cher Bruno, excusez-moi, je ne sais pas comment enchaîner.
5: Ouais, c'est compliqué, moi aussi. Alors oui, Nelson,
9: dites tout. C'est tout simplement exceptionnel, c'est même incroyable ce soleil. Rendez-vous compte, les prévisionnistes de Météo France prévoient du temps tout à fait magnifique et civil durant une dizaine de jours, ce qui signifie que le tournoi de Roland-Garros ne devrait pas être interrompu par la pluie.
5: Tout à fait.
9: C'est du jamais vu, mon cher Bruno.
5: Tiens, d'ailleurs, Nelson, le tirage au sort a eu lieu hier. Le numéro 1 français, Arthur Fist, débutera face au Suisse Stan Wawrinka, ancien vainqueur du tournoi.
9: Ouais, Bruno, ça c'est terrible. Le tirage au sort est malheureusement très défavorable pour les Français. Le hasard, on peut le dire, n'a pas vraiment bien fait les choses, puisqu'au premier tour de ce Roland Garros, les Français vont devoir affronter des joueurs. C'est vraiment pas de chance.
5: Pas de bol. Bon, on souhaite un bon courage, bien sûr. On va terminer avec du cinéma et avec la sortie discrète cette semaine d'un nouveau Star Wars, The Mandalorian, un gros gus. Avec notamment à l'affiche le comédien Pedro Pascal. Patrick Sébastien, t'es fan des Star Wars?
7: Ouais, j'adore Star Wars.
5: Ah ouais.
7: Le côté obscur de la fesse.
3: Oh là là.
7: Attends, là, tu vois, j'ai une série. Là, j'en ai une tripotée.
5: Une bonne série.
7: J'ai une tripotée. Alors, avec mes personnages préférés de Star Wars, le robot R2B2, vachement bien. Zobi-Wan Kenobi.
3: Oh.
7: Vachement bien.
5: Zobi-Wan Kenobi.
7: J'ai l'empereur Pape Lapine qui est vachement bien. La princesse Leshla, tu la connais?
3: Non.

0: peut-être mon préféré, ouais, Bruno, le personnage qui était joué par Harrison Ford, ouais. Han Solo. C'est un personnage hyper profond.
1: Bien sûr, c'est sûr. Donc, tout est
0: je t'ai parlé d'Analskin Skywalker.
1: Non, je t'aimais pas celui-là.
0: Oh putain, si tu sais que l'été au Cap d'Agde, des fois je sors mon sabre laser.
1: Bon allez, on va s'arrêter. Allez. C'est bon, merci. Allez.
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2: Alors, tu me dis comment tu t'appelles et ce que tu veux savoir, d'accord?
3: Ouais, donc bonjour madame la cartomancienne.
2: Oui.
3: Ouais. Donc en fait, moi je m'appelle François.
2: François, t'es sûr?
3: Ouais, François, ouais. C'est mon identité, ouais.
2: D'accord. Ouais.
3: Donc en fait, moi je viens d'être licenciée et je voulais savoir en fait si j'avais trouvé un boulot ou quelque chose comme ça dans l'avenir proche, c'est-à-dire dans le futur.
2: D'accord.
3: Ouais.
2: Mais écoute, avant de parler du futur, on va s'occuper du présent.
3: D'accord, hein? Ouais,
2: donc
3: ouais.
2: Tu me payes.
3: Ouais.
2: Comme ça, je suis... Ouais. Attention, oh, non, ne me touche pas, attention, non, non. Tu poses par terre, très vite.
3: D'accord,
2: hein? Ne me touche jamais, d'accord?
3: Ouais.
2: Voilà. Pose une main, s'il te plaît.
3: Ouais.
2: On va regarder tes lignes de vie.
3: D'accord.
2: Voilà, alors, fais voir. Alors, tu tournes ta main. Ouais. Tournes ta main. Tiens, c'est marrant, c'est pas la même couleur des deux côtés. Ouais, je pense que ça fonctionne quand même. Hein? Donc on va commencer par invoquer les esprits, d'accord,
3: d'accord, ouais.
2: Donc tu fais bien le vide dans ta tête, hein?
3: Ouais.
2: Ça c'est pas difficile. Hein? Ouais. On y va,
3: ouais.
2: Tu es prêt,
3: ouais, c'est
2: concentre-toi,
3: prêt, ouais.
2: Bien. Ça y est, je vois que tu vas gagner beaucoup d'argent et que tu vas avoir beaucoup de succès très prochainement. Hein?
3: Ouais. Beaucoup de succès en faisant le ménage. Tu fous ma gueule, toi.
2: On continue,
3: ouais.
2: On y va. J'en appelle à la mère Michel, qui a perdu son chat. Il crie par la fenêtre, à qui il le lui rendra?
3: C'est le père Lys du cri, non?
2: Oh, c'est incroyable. Ah, mais c'est pour ça l'argent et le succès. Eh ben, mon grand, je peux t'annoncer que tu vas devenir acteur. Ouais. C'est pas étonnant, hein? Quand je t'ai vu rentrer, je me suis dit, celui-là, il a un physique à faire du cinéma, du cinoche. Hein? C'est vrai, hein? Quand t'es rentré, je me suis dit, mais t'es pas petit, ça. Je me suis dit, on dirait le sosie parfait de celui qui joue de l'arme fatale. Mais le sosie de... Mel Gibson. Voilà. Ouais. C'est ça.
3: Mel Gibson?
2: Ah oui, oui, oui.
3: Mel Gibson?
2: Ah oui.
3: T'es fou ma gueule, toi?
2: Non.
3: Non, c'est pas...
2: Qu'est-ce que tu viens de faire, là?
3: Mais c'est pas...
2: Tu viens de me fixer avec tes yeux.
3: Non, non, non. Non, c'est
2: tu
3: pas
2: joues
3: pas
2: la menace.
3: Non, non, non, c'est pas la menace.
2: Fais très attention, si tu me fixes, tu peux prendre feu immédiatement. Je vais te demander dorénavant de me donner 4 chiffres au hasard pour savoir où tu vas faire l'acteur. Je t'écoute.
3: Donc, ça donne le 100.
2: Oui, c'est bon, je valide. Ouais.
3: Ouais. Ça donne le 200. C'est valide.
2: Ouais.
3: Ouais. Ça donne le 300. C'est valide.
2: Ouais.
3: Ça donne la dame de pique. Ça va aller ou pas?
2: Oui, c'est bon.
3: Ouais,
2: donc, on va faire le petit calcul si tu veux bien.
3: D'accord.
2: Ça y est. Regarde, si on additionne 100 plus 200, ça fait 300.
3: Ouais.
2: Multiplié par 300, ça fait à peu près 9000.
3: Ouais, ouais.
2: Plus la dame de pique, ça nous fait.
3: 9000 dames de pique.
2: Ah, c'est marrant, tu es voyant, Thomas?
3: Non, non, c'est pas voyant. Non,
2: non, non. Eh bien, tu la fermes. Voilà. Parce que tu vois, mon grand, en langage de voyance, la dame de pique, ça équivaut à 1000. Donc 9000 plus 1000, ça fait 10 000.
3: D'accord.
2: Ce qui veut dire que tu vas aller faire l'acteur à 10 000 kilomètres d'ici. C'est-à-dire en Australie. Voilà.
3: Ah, oh, d'accord. Ouais. Ah, oh, d'accord, ouais. Ouais. Mais peut-être que vous n'avez pas compris qu'est-ce que c'est dit, en fait. Hein?
2: Hein?
3: Non, parce qu'en fait, moi, c'est demander du boulot. Je n'ai pas demandé de vacances. Hein?
2: Non, mais alors, attends. Voilà. Écoute-moi bien, Bamoko. Moi, ce que j'ai vu pour toi dans la boule et dans les chiffres, c'est que tu vas peut-être devenir le nouveau Mel Gibson en Australie. C'est pas rien tout de même. Tu vas être richissime, enfin un acteur. Tu gagnes plein d'argent. Et puis même pour toi, je sais pas moi, l'Australie c'est plus avantageux qu'ici. C'est vrai, bah, là-bas géographiquement, le week-end, si tu veux te détendre, en deux coups de rame, t'es chez tes cousins en Afrique. Hein? Ouais. T'arrives là-bas, salut les cousins, c'est moi, c'est Bamoko, on va manger des chenilles, bon... Ouais.
3: Je ne peux pas partir comme ça, moi, madame.
2: Okay.
3: Ben, il faut d'abord s'y réfléchir. Si.
2: Bon, faire réfléchir à quoi, Mustapha? Attends. Ben, je ne te comprends pas.
3: Mais parce... enfin,
2: tiens, regarde, les kangourous, par exemple.
3: Ouais.
2: Tu connais les kangourous?
3: Ouais, ça connaît.
2: Mais tu crois qu'ils ont réfléchi avant d'aller s'installer en Australie?
3: Ben, c'est sympa, ça.
2: Ben, tu sais pas, ben, moi, je te le dis, non. Ils sont allés là-bas avec leurs bites et leurs couteaux. Alors, pourquoi tu ne veux pas y aller là-bas?
3: Ben, je ne sais pas. Si
2: ben, moi,
3: pas...
2: je vais te le dire, c'est parce que tu es contre eux.
3: Ben,
2: tu es raciste.
3: Ben,
2: ouais.
3: N'importe
2: quoi. T'es kangourophobe.
3: Mais...
2: Voilà.
3: Ça me dit ça?
2: Si, quasiment.
3: Ça me dit ça? Mais ça me dit ça?
2: Si, tu l'as dit.
3: Eh, connasse, toi.
2: Fais très attention, Djibril, hein. Bon. Avant de terminer, j'ai besoin de savoir combien vous êtes exactement dans ta famille. Je t'écoute.
1: On est 4, bientôt 8, voilà. Ouais. C'est parce que ma femme, elle atteint des quadrupèdes.
2: Je te fais confiance, hein. T'embarques toute ta semaine-là pour l'Australie, d'accord?
1: D'accord, ouais.
2: Et tu verras, là-bas, je t'ai pas menti. Quand t'arriveras à l'aéroport, il y aura des affiches de toi partout, sur les murs, écriant en gros, Mamadou Gibson, Mamadou Gibson. Ah, tu vas faire une grande carrière, là-bas. Hein. Voilà. Eh ben, écoute, j'ai tout dit, mon grand, t'as un bel avenir. Hein. Tu peux me laisser, voilà.
3: Est-ce qu'il s'aime, moi? Non, parce qu'en fait, moi, je voulais dire un dernier quelque chose.
2: Oui.
3: Moi, je voulais dire, vous, c'est vraiment très senti.

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2: Lundi soir, on vous en fera découvrir plein des nouvelles stars du rire avec le Rire et Chanson Comedy Club de ce mois de mai. Ce sera à partir de 20h. En voici déjà une, il s'agit de Kevin Chioka.
3: Je m'appelle Kevin, c'est pas mon seul problème dans la vie. Voilà. Toi, tu avais déjà anticipé. Je suis pas venu vous parler de ça. Je suis en couple aussi. Je suis en couple. C'est vraiment génial d'être en couple. C'est une activité que je recommande. Vraiment. C'est cool. C'est cool. En plus, moi, j'ai rencontré une personne formidable. Voilà. C'est vraiment une personne avec qui j'ai envie d'aller au bout. J'ai la flemme d'être célibataire. On va pas se mentir. J'ai la flemme d'être célibataire. On ne rendait pas compte, ceux qui sont en couple depuis longtemps, à quel point être célibataire, c'est un travail. Genre, quand t'es célibataire, tu dois, écoute bien, te laver. Tous les jours. Alors que quand t'es en couple depuis longtemps, je te jure, quand t'es en couple depuis plusieurs années, le soir, la douche en couple, elle se négocie. C'est vrai. Non, ceux qui sont en couple depuis longtemps le savent. Tu sais, tu es là, tu regardes ton ou ta partenaire, tu dis « Bé, je me suis pas lavé. » Moi non plus. Tu comptais baiser ? Pas tant que ça. Pas tant que ça. Au pire, si on se chauffe, je vais au lavabo, je me mets un coup de lingette. Ça te va ? Carrément. Carrément. C'est ça qui se passe. Non, je suis très heureux d'être en couple, vraiment. Moi, j'ai une personne formidable avec moi. Moi, je vous décris un peu ma chérie. Ma chérie, c'est une personne, c'est une meuf dans la propale. Elle est dans la propale, elle est là. On va marcher, on va nager, elle me fait chier. Elle s'arrête jamais. Je te jure, toujours. Tu sais, week-end dernier, vendredi soir, peinard à la maison. Elle me dit, bé, demain, viens, on va à Toulouse. Hein? Je dis quoi? Je dis, mais attends, mais Toulouse, mais pourquoi on profiterait pas du week-end pour se reposer? Pourquoi on va faire 300 bornes de bagnole? Elle me dit, tu râles tout le temps, mais tu vois, c'est génial, on va aller voir Toulouse, la ville rose. Moi, j'ai fait 4h30 de bagnole. Marseille-Toulouse, c'est une ville de daltonien, c'est de la brique, c'est orange. Il n'y a rien de rose à Toulouse, on s'est fait baiser. 4h30 de bagnole, les amis, on arrive à Toulouse, on arrive dans le Airbnb, je pose mes valises, j'ai pas le temps d'aller pisser. Elle me dit, je nous ai réservé une activité. Ça m'aurait étonné, ça, tiens. Elle me dit, je nous ai réservé un massage en duo. Tu vois, alors je sais pas comment vous êtes vous ici ce soir avec le mot massage. C'est peut-être que moi. Mais moi, à chaque fois que j'entends le mot massage, dans ma tête, il y a le moi de 14 ans qui fait. Et je dis, go, on y va. Et elle me dit, ok, mais on va y aller à pied parce que ça va te faire du bien de marcher un petit peu. Et on y va, on va au salon de massage à pied. Et sur le chemin, elle me dit, c'est un massage thaï. Toi, tu connais le massage thaï. Massage thaï, je me suis fait démonter pendant une heure, les amis. À peine je me suis allongé, la meuf, elle est montée à genoux sur mon dos. J'ai regardé, c'était plus un massage, c'était un combat de MMA. Elle m'a démonté. Super. Tout ce que je vous dis est vrai. J'ai pris des patates dans le bras, j'ai pris un œuf sur la tête. Au milieu de l'activité, j'avais le bras dans le dos, ça a craqué. J'étais en garde à vue. Une heure comme ça, j'étais trempé, j'étais en train de me rhabiller, à la fin j'étais essoufflé et tout, j'en pouvais plus. Et ma meuf, elle me dit quoi? Elle me dit, alors, t'es détendu? Les amis, à 35 ans, je me pose plein de questions. Il y a une question en revanche, je me suis jamais posé cette question-là, c'est sur le sexe fort. Le sexe fort, je sais que c'est vous, mesdames, vraiment, il n'y a aucun sujet là-dessus. Et je vous dis ça vraiment premier degré parce que moi, je viens d'une famille, par exemple, où mon père a peur de ma mère. Mon père a tellement peur de ma mère qu'il l'appelle monsieur. Je te promets, moi je viens d'une famille où ma mère elle a toujours tout géré. Aujourd'hui ma mère elle gère l'argent de poche de mon père, ça te va ou pas? Je te promets que c'est vrai. Elle fait des enveloppes à la semaine et lui vient les chercher. Merci beaucoup monsieur. Dans mon couple entre ma meuf et moi, je sais que c'est elle le sexe fort. Vraiment il n'y a aucun sujet parce que moi, tu vois, j'ai 35 ans et j'ai envie d'avoir des enfants. Et il y a un peu plus d'un mois, elle vient me voir, elle me dit bé, j'arrête la pilule. Voilà, me jugez pas, je sais pas si sur le coup de l'émotion, je me suis foutu à poil direct. J'étais chaud, j'avais pris une douche, j'étais chaud. Et elle me dit, calme-toi, je me suis fait poser un stérilet. Cash. Et elle me dit, un stérilet au cuivre. Et moi, j'ai eu la même réaction que certains mecs là qui me regardent avec des yeux de hibou. Je dis, on est d'accord, les gars, qu'à la base, le cuivre, c'est les tuyaux. À la limite, les casseroles dans le Top Chef. À la limite. C'est-à-dire que ma meuf, elle a une mini casserole dans la. Et je regarde sur internet pourquoi c'est en cuivre. Et en fait, c'est parce que c'est la matière, le cuivre, qui rend inactif les spermatozoïdes. Depuis que j'ai cette info, je m'approche plus d'une cuisine. C'est physiologique, j'y peux rien. Merci. Ouais, non, tout ça, c'est ma meuf, depuis qu'elle a du cuivre sur elle, les gitans la regardent bizarre.

0: Le nouveau Axel Bauer sur Rire et Chanson, toujours aussi efficace le garçon. L'info prodigue à l'instant. Il y a deux enfants prodigues qui vont vous accompagner au cours de ce week-end. Demain matin, 6h midi pour les leftos du week-end. Et pour vous sortir de la couette, ce sera Miguelito Loveless. Miguel Doren de 6h à midi. Et puis le poteau Franck Duré pour vous accompagner de 12h à 16h. Ça, c'est le cas à la fois pour ce samedi et ce dimanche. Pendant que vous serez pour beaucoup d'entre vous à la cool lundi, et ben toute l'équipe sera sur le coup pour vous accompagner. En ce qui concerne ma petite pomme, ce sera bien entendu lundi à partir de 18h. Et pour ceux qui habitent en région parisienne, lundi soir, ce seront le Rire et Chanson Comedy Club à partir de 20h à l'Apollo. 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Bon week-end, salut, à lundi.
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3: Allô?
4: Allô?
3: Oui.
4: Oui, bonjour monsieur.
3: Bonjour. Oui, votre problème?
4: Vous êtes qui?
3: Ben, le directeur technique.
4: Ah d'accord, ben moi j'ai pas de problème, simplement je vais savoir à quelle heure il venait.
3: Oui, mais c'est au 43e étage.
4: Oui, c'est ça.
3: Oui.
4: Sans ascenseur. Oui.
3: Sans ascenseur?
4: Oui.
3: 43 étages sans ascenseur?
4: Oui.
3: Voilà.
4: Il n'y a pas de problème.
3: Non, mais 43 étages, il faut les monter à pied, madame. Hein.
4: Mais moi je le fais bien, monsieur.
3: Vous le faites bien?
4: Ben oui.
3: 43 étages à pied?
4: Ben évidemment, je fais mes courses une fois par semaine.
3: Et vous avez un évier bouché?
4: Oui.
3: Maintenant, pourquoi il n'y a pas d'ascenseur dans votre immeuble?
4: Non, c'était un immeuble fonctionnel.
3: Oui.
4: Et puis les bureaux ont déménagé.
3: Oui.
4: Moi, j'étais la concierge, ils m'ont relogé là-haut.
3: Au 43e étage?
4: Voilà. Et ils ont muré l'ascenseur puisqu'il n'y a plus personne.
3: Bon, écoutez, moi, ce que je vais faire, c'est que je vais essayer de vous trouver quelqu'un qui veut bien monter 43 étages à pied.
4: Vous êtes gentil, monsieur.
3: Oui.
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5: Monsieur Martin, à l'appareil, les cartonneries Martin.
6: Oui.
5: Je suis passé chez vous, je ne sais pas si vous avez remarqué, il y a une énorme faute d'orthographe.
6: Ah, je sais pas, je suis la manager caisse, alors dites-moi.
5: Vous voyez, il y a le rayon calendrier de l'avant.
6: Oui, tout à fait.
5: Eh bien, sur tous les calendriers, avant, vous l'avez écrit A-V-E-N-T et pas A-V-A-N-T.
6: D'accord. Pas mal.
5: Ah bah oui, quand même.
6: Ouais, ça fait pas trop, je vous l'accorde.
5: En plus, tous les enfants qui passent, ils voient écrit A-V-E-N-T.
6: Par exemple.
5: Ah oui, parce qu'après, ils vont écrire ça dans les dictées.
6: Voilà, par exemple, effectivement.
5: Ah bah par exemple, faut pas s'étonner si les jeunes savent plus écrire.
6: Non mais par exemple, moi, la mienne, je fais des dictées, elle va me dire, mais maman, chez toi, j'ai vu ça.
5: Ah bah voilà, par exemple.
6: Par exemple, voilà, et par exemple.
5: Mais grâce à vous, elle saura que calendrier de l'Avent, ça s'écrit...
6: A-V-A-N-T, voyons, forcément.
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0: J'aime bien ma petite chaise. Vous savez où je l'ai achetée, cette chaise? Ikea. Ikea. Comment tu sais? Comment t'as réagi au quart de tour? Ikea. Je la reconnais, le modèle Grigebruck. Moi, j'aime pas Ikea. Enfin, c'est pas que j'aime pas Ikea, c'est pratique, mais j'aime pas y aller, quoi. En plus, quand t'arrives dans ces magasins, c'est le temple de la dispute des couples. Tous les couples, ils s'embrouillent là-bas. T'as que des femmes en train de dire à leur mari « Je te dis que c'est par là, les assiettes !» T'as que des mecs en train de dire à leur femme « Fais voir, ouais, prends-le, ça rentrera jamais, mais prends-le. » T'as vu, chez Ikea, on te donne des mètres en plastique pour mesurer ce que tu vas acheter. Au début, tu mesures que ce que tu vas acheter. Et petit à petit, il te vient une maladie bizarre, tu veux tout mesurer. Tu passes devant un lampadaire, tu fais le tour, tu dis « Oh, 47, j'aurais dit plus. » Après, tu vas à la caisse, tu veux te faire livrer. On te dit le jour de la livraison, mais jamais l'heure de la livraison. Ils travaillent sur le suspense. La dame me regarde, elle me dit « On peut pas vous dire l'heure, je suis désolé. En revanche, on peut vous donner une fourchette. » Je crois qu'on en avait déjà acheté chez vous. Je vous rappelle. Mais nous, enfin, monsieur, une fourchette, voyons. C'est-à-dire, bah, entre 8h et 18h. Ah, ça, c'est un râteau, ça, madame. En plus, quand on te livre, il faut que tu montes le meuble toi-même. Moi qui suis jamais arrivé à monter un jeu qu'il y a dans le Kinder, là, que tu veux montrer. Ils sont durs, ces jeux, à monter dans le Kinder. Je suis désolé. Attends, ils sont galères à monter. Tu mets 2 heures. Le môme, l'œuf en chocolat, il a fondu déjà partout. T'es là. Au bout de 2 heures, tu craques. Tu lui fais croire qu'il n'y avait qu'un chapeau de Lucky Luke dedans. Tiens, voilà. Moi, quand j'ai fini de monter ma bibliothèque, elle tient debout, tout va bien. Mais il me reste toujours dans les mains une pièce. Tu la connais, cette pièce qui te reste à la fin, qui va nulle part dans le truc, dans le meuble, et que tu sais pas quoi faire avec, ça t'angoisse. Tu dis, mais si elle est là, c'est qu'il y a bien une raison. Tu revois le plan, tu retournes le truc, tu dis, mais merde, elle va où? T'essayes de la mettre dans des endroits improbables de la bibliothèque. Et ben, cette pièce, chez toi, en général, elle va terminer dans le plat que tu as dans l'entrée. Dans lequel il y a plein de choses que tu sais pas quoi faire avec. Mais tu veux surtout pas les jeter, c'est très important. Dedans, t'as des trucs incroyables. T'as des petites clés de valise que les valises, tu les as plus, mais tu veux pas jeter les clés, c'est important. T'as un stylo, il écrit pas depuis 6 ans, il est là. Tous les jours, tu dis, non, pas celui-là, il écrit pas. Ah, c'est vrai, pardon. Ah, c'est vrai, il écrit pas celui-là, c'est celui qui n'écrit pas. Il faut le laisser, faut pas toucher. T'as des numéros de téléphone sans le nom des gens. T'as des piles, elles sont mortes, elles marchent plus, mais tu les gardes. Et surtout, t'as des petits sachets avec des boutons que quand t'as acheté le costume, t'as dit, on sait jamais, je les mets là, dans ce plat. Vous lavez le plat ou quoi?
1: Oui.
0: Eh, Michel, je suis pas fou, ils sont comme moi. Au moins, ils ont la maison équipée, tout équipé, avec la cuisine design, avec la machine à expresso. Il y a des gens, ils ont des machines à expresso. Ils m'énervent, les gens qui ont des machines à expresso. Je te jure, ils m'énervent. T'as pas remarqué, les gens qui ont des machines à expresso, ils sont contents toujours? T'as pas remarqué, dès que t'arrives chez quelqu'un qui a une machine à expresso, t'es à peine arrivé, il veut absolument te faire un café. T'es à peine arrivé, le mec il est là, ça va? Ouais, petit café. Ils ont les gens, ils ont raison, ils veulent dépenser leur argent, ils veulent kiffer la life. Ils ont raison, moi aussi je suis un peu comme ça de plus en plus, avec le showbiz, tout ça, j'ai envie de kiffer la life, dépenser mon argent. Là je suis sur un coup d'ailleurs, je vais peut-être m'acheter des chaussures en marbre. Showbiz quoi, costard 3 pièces en saumon fumé, chaussures en marbre et en avant.

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3: Moi, j'ai sorti une vidéo il y a 4 ans sur Internet que vous n'avez pas vue. Ce qui me dérange, c'est pas la vidéo en elle-même, j'en suis fière, c'est moi dessus. Ce qui me dérange en revanche, les amis, c'est qu'en dessous de la vidéo, il y a des commentaires plus drôles que ma vidéo. Oui, j'ai des commentaires à 2000 likes. La vidéo en a 1000. Je vais vous donner un exemple d'un commentaire, d'accord? Il y a un mec, pendant que je jouais dans la vidéo, il a pris en capture d'écran mon nez. Il a zoomé. Je pense pas que ce soit nécessaire. Les gens du fond confirment. Je m'adresse à ceux qui écoutent la radio, j'ai un gros nez. Il a pris la photo, les amis, je me dis hommage, il a un peu kiffé le physique avantageux de la personne. Non. Il a posé, les amis, des émojis skieurs dessus. Les gens s'en foutent, il a rajouté une légende en dessous de la photo, genre la photo c'est pas suffisant. Il a rajouté l'humour chez elle et inné NEZ. Il y a un mec qui m'a défendu en dessous les commentaires. Je trouvais ça hyper mignon parce que je ne connaissais pas cette personne. Il s'appelait Abdel, trop chou. Et en dessous ce commentaire-là, les amis, il a juste écrit eh, « c'est tout ». C'est gentil, mais c'est pas suffisant, d'accord? Moi, j'ai commenté derrière parce qu'on est d'accord, les amis, pour dire Internet, ce qui se passe, c'est beaucoup trop virulent ou pas? Thank you. En gros, j'ai répondu à un truc dans le love pour un peu apaiser les choses. J'ai écrit « mec, je t'aime ». Mignon. Il m'a répondu 2 minutes après. Je vous jure que tout est vrai. Il m'a répondu « Merci beaucoup, tu es né pour ça, NEZ. » Je lui en veux pas, déjà de une, parce que c'est hyper marrant. Et de deux, je pense en vrai que les gens se rendent pas compte quand ils écrivent des commentaires virulents comme ça sur les réseaux que nous, on peut tomber dessus. Ils se disent quoi? Ils se disent « Elle a pas le temps de lire les commentaires, elle monte sur scène, elle est connue. » J'ai grave le temps, hein. Sachez-le, quand vous m'envoyez un message à 20h sur Insta, vous me dites c'était cool, je réponds à 20h01, merci. En plus, je n'en veux pas non plus parce qu'il ne pouvait pas savoir ce monsieur, mais moi je vous le dis, j'ai été voir un chirurgien esthétique, voilà, il y a 5 ans, avant la vidéo, ok. Je voulais peut-être refaire mon nez. Il m'a fait la photo de mon nez avant, les amis, donc maintenant. Il m'a changé le nez sur le logiciel, le Photoshop, et il m'a montré la photo après. Un missile. Une fusée, un avion de chasse. Je lui ai dit, tu me files la photo pour Tinder. Il lui dit, si j'arrive à pécho, ça part en prod. Il m'a fini la photo. J'ai rendez-vous avec un mec hyper frais. Amazing, gorgeous. Sublime. Je suis arrivée au restaurant, le mec m'a regardé. Il m'a dit, t'as eu un accident depuis? En plus, en parlant de ça, j'ai été faire un test antigénique il n'y a pas longtemps à la pharmacie. Je vous vois venir, il se régale. J'arrive à la pharmacie, je tombe sur une dame adorable, d'accord? Elle me regarde, elle me dit, bonjour, hein? Mauvais moment. Très mauvais. Je m'installe, elle me dit, je suppose qu'on fait qu'une seule narine, hein? C'est-à-dire. Elle me dit non parce que la cloison nasale, elle est bien déviée. Une connasse. J'avais le masque, hein.

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2: François, merci d'avoir accepté notre invitation.
3: Je vous en supplie.
2: Alors François, vous êtes expert dans le domaine du jargon footballistique.
3: Oui, alors plus précisément, en fait, je suis traduiseur des expressions de foot.
2: D'accord. Alors peut-être pour commencer, vous pouvez nous expliquer la différence qu'il y a entre un traduiseur et un traducteur. En dehors, bien sûr, de la faute de français.
3: Alors, en dehors de la faute de français, il n'y a quasiment pas de différence. Hein. Après, il y aura toujours des gens pour pinailler, c'est pas la même chose. En vrai, il y a très peu de différence.
2: D'accord. Alors, bon, moi, le foot, c'est pas mon domaine, hein, mais il y a une expression, va chercher des bières dans le frigo. Alors, qu'est-ce que ça veut dire, ça, François?
3: Vous me demandez de la traduiser.
2: Pardon?
3: Vous voulez que je la traduise?
2: Oui, enfin, je l'aurais pas dit comme ça, mais c'est l'idée.
3: Alors, va chercher des bières dans le frigo, ça signifie tout simplement que la personne ne veut pas se lever de son canapé et que donc, l'arbitre vient à l'instant de donner le coup d'envoi du match. Voilà. Tout ceci, en fait, c'est rien d'autre que du logisme.
2: D'accord. La logique, vous voulez dire?
3: Ouais, voilà. Après, je suis vraiment pas sur le français, moi. Je suis vraiment que sur les expressions de foot. Hein.
2: Aucun problème. Je vous embête pas avec le français, alors. Ouais. Autre expression entendue pendant les compétitions de football.
3: Ah, je vous interromps. On dit football. Ouais. On dit un mondial de football. On dit pas un mondiole de football.
2: Autant pour moi. Autant c'est vrai avec le français, je me débrouille. Autant sur le foot, hein, je vous avoue que c'est pas.
3: Y a pas de mal. Vous disiez.
2: Alors je disais donc. Autre expression entendue pendant les compétitions de football, c'est l'expression « Ah la vache, la femme du 10, elle est quand même hyper bonne ah ». Oui. Alors qu'est-ce que ça veut dire ça, François?
3: Alors ça signifie tout simplement que l'épouse du joueur qui porte le numéro 10 joue au foot quasiment aussi bien que son mari. Et là, vous touchez ce qui est un problème de société, puisque vous constaterez que la plupart des femmes de footballeurs sont hyper bonnes, et pourtant il y a que leur mari qu'on voit jouer à la télévision.
2: Il y a une expression que j'ai entendue aussi, c'est l'expression avoir une frappe de mule. Alors ça, une frappe de mule, j'ai cru comprendre que c'est là, on parle de la frappe d'un joueur. Un joueur très musclé, avec de grosses cuisses comme ça, bien rouges, bien luisantes comme ça. Il prend son élan, il court, il tape dans la balle de toutes ses forces. C'est ça une frappe de mule, François?
3: Alors non, là, c'est la frappe de Jean-Philippe Muhl, milieu de terrain d'Anderlecht.
2: Oh oui, pardon, oulala, autant pour moi. Oh, qu'est-ce qu'il est musclé, celui-là. Alors... Alors, il y a une autre expression aussi, c'est le rideau défensif. Qu'est-ce que c'est, ça, un rideau défensif?
3: Un rideau défensif, c'est rien d'autre qu'un grand rideau opaque qu'on place au-dessus des stades pour que les gardiens de but n'aient pas le soleil dans les yeux.
2: D'accord. Mais alors attendez François, est-ce que ça veut dire que moi, chez moi, est-ce que je peux installer dans ma salle de bain un rideau défensif sous la douche pour éviter d'envoyer de l'eau un peu partout comme
3: absolument,
2: ça?
3: Absolument, absolument. Après je vous conseille plutôt des petites portes coulissantes sous votre douche parce que c'est vrai que les rideaux défensifs ça a tendance à venir se coller à vous comme ça de manière très désagréable.
2: Ah oui? Et alors par exemple est-ce que je peux installer sous ma douche des joueurs très musclés qui viennent se coller à moi de manière très désagréable comme ça?
3: Ouais. Après, je vous conseille vraiment des petites portes coulissantes, hein, tout simplement.
2: Cette équipe va au pressing.
3: Alors, là, le rideau défensif est sale, donc l'équipe va au pressing, une teinturée, un 5 à 7 pour le nettoyer.
2: D'accord. Et ce joueur l'a littéralement séché.
3: Il revient du pressing et là, il étale le rideau défensif sur le terrain pour faire sécher au soleil.
2: En fin de compte, c'est tout simple. Hein.
3: C'est du logisme. Ouais.
2: Alors, il y a une dernière expression sur laquelle j'aimerais avoir votre...
3: Mon expertion.
2: Ouais, même votre expertise, hein, sinon ça suffira.
3: À la bonne heure.
2: C'est une expression. Moi, c'est une expression que j'aime beaucoup. C'est quand on parle d'un joueur très très musclé, par exemple, et que on dit que ce joueur, il a été pris en sandwich. Alors moi, j'aime beaucoup cette expression.
3: Écoutez, là, j'y connais pas grand-chose en français, mais là, il s'agit d'une faute grossière de français. On dit pas prendre en sandwich, on dit prendre un sandwich.
2: Ah mince.
3: Qu'est-ce que tu as pris ce midi? J'ai pris un sandwich.
2: En tout cas, le football, reste un sport agréable, ludique et surtout très plaisant à regarder, avec plein de jeunes joueurs fougueux et transpirants qui se courent après lorsqu'ils ont marqué un but et qui n'hésitent pas à faire du pot à pot nu comme des vers quand ils prennent leur douche avant de rentrer à l'hôtel, se caresser avec un gros...
3: Oula, oula, oula, oula.
2: Pardon. C'est la fin de cette interview. Merci beaucoup, François.

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11: Les gitans. Vous voyez ces gens, hein, qui se baladent en chaussons dans les rues l'après-midi. Oh, parce que pour le gitan, la planète, elle est à lui en fait. Et il comprend pas que nous, on soit sur la même planète que lui, tu vois. Et ça, ça l'emmerde, le gitan. Ah, le gitan, c'est quelque chose, attention. Parce que Kenji Girac, c'est le top du gitan. Il y a qu'un exemplaire comme ça. Attends, moi, dans la vraie vie de tous les jours, j'ai jamais vu un gitan avec autant de dents. Non. Non. Hein, déjà, si on a deux, c'est un signe de richesse, tu vois. Tu sens que le mec est débrouillard. Ah, en général, il y en a qu'une et c'est pour les tchanettes. Bon. Oh, chez les gitans, la rangée du haut, c'est rare, hein. Ah, les gitans, c'est un délire. T'as vu, on est sur la même planète, mais on n'est pas dans la même matrice. Hein. Ah non, ils sont dans le futur, laisse tomber. Ah non, mais tu sais, ils se débrouillent, ils s'adaptent. C'est vraiment, c'est des ninjas. Le gitan est un ninja. Pour te dire, cet été, hein, véridique, hein, Narbonne plage, au moment où je suis sur la plage et tout, je tourne la tête, deux petits gitans, ils étaient en train de jouer au frisbee avec une plaque d'égout. C'est quelque chose, hein. Et tu sais, tu peux pas aller les voir en disant « Ah les gars, faites gaffe, il y a des enfants. » C'est des enfants. Alors attention, par contre, j'aime bien défendre aussi les gitans. Hein, parce que je trouve qu'on est un peu dur des fois avec eux. Ils ne savent pas ce qu'on dit non plus à la télé. Hein. Alors je sais, je peux comprendre. C'est vrai que les gitans, t'as vu, quand tu connais pas, t'as peur un peu. C'est vrai. Mais franchement, quand tu connais, bah tu sais pourquoi t'as peur. Mais au moins tu sais. Alors à cette époque-là, moi avec mon frère, on était petit, tu vois, on devait avoir 8 ans. Et un jour, on jouait au foot à côté du camp des gitans. Le ballon, hein, malencontreusement... un mot de plus de 4 syllabes et je suis dans la merde. Merde. Bon alors, le ballon, oulala. Ouais, mais bon, je m'adapte à moi-même. Hein. Le ballon, il atterrit chez les gitans. Il faut aller chercher le ballon. Tu laisses pas ton ballon tout seul comme ça. Mais le problème, c'est que là-dedans, tu sais comment tu rentres. Mais tu sais pas à quel âge tu vas ressortir, tu vois. Ah ouais. Ah bon, j'ai des gosses. Bon. Je sais pas. Donc dans ces moments-là, faut être technique. Hein, c'est la jugeote. Ah ouais, là, c'est comme faut penser Prison Break.

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3: Je répète, le McDonald's, c'est bon le McDonald's. Que je mange, hein? Rien. Ça c'était jour au repos, ça. Bon, qu'est-ce que je peux faire pour toi, Chocapic? Ah, t'as perdu ton ballon? Ah, j'ai pas eu le ballon, mon ben. Bon, bon. Par contre, si tu veux, j'ai une machine à laver, tout neuve, avant. Double tambour, tout bien, hein. Non? Ah, mais j'ai pas eu de ballon. Ah, d'accord, un petit ballon là-bas, d'accord. Allez, non, mais ça peut pas être le tien, hein, Chocapic, hein. Ah ben non, parce que ça, c'est mon fils. Ah, je suis sûr, exactement le ballon, je suis sûr que c'est mon fils. Hein? Tu veux vérifier, t'as écrit ton prénom dessus? Ah, il est pas con, lui. Comment t'appelles? Comment t'appelles? C'est quoi le prénom de toi? Le prénom de toi? Alban? Oh là là, comme mon fils, hein? Oh, ben, bah, on s'est marrant, hein, mon copain. Dis donc, Steven! Steven, le petit, il a le même prénom que toi, dis donc. Bah, non, ça n'arrive pas tous les jours. Bah, mais bon, comment on va faire pour le ballon? Moi, je peux pas savoir si c'est mon fils ou si c'est tien. Je suis embêté parce que je donne un ballon après mon fils, il va me dire, au ballon, je veux dire. Ouais, mais là, comment on va faire? On va être obligé de faire une petite bagarre, quelque chose, hein. Ouais, une petite gazane, et puis c'est lourd, hein. Voilà, toi et Steven, tous les deux. Voilà, comme ça, celui qui gagne, celui qui a le ballon. Et si tu gagnes, t'as le ballon, et en plus je t'offre 3 hérissons tout frais de ce matin, mon copain. Très très bon pour la santé. Hein. Oui, on fait bagarre. Allez, on t'as pas peur, hein, je suis un pic, c'est bien. Hein. Merde, mon les petits garçons comme ça. Tiens, Stan! Voilà, petit bagarre tous les deux, ça fait très les abdominaux, c'est bon ça. Voilà, vas-y, tu peux aller, je suis un pic, allez-y, petit, allez-y. Voilà, qu'est-ce qu'il y a un petit posti? Steven? Allez, on t'est costaud, Chocapic. Ah, l'autre, il m'a couché l'aîné, il a 30 ans.

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3: Je m'appelle Paul, je suis anglais. Ça fait 15 ans que je suis là. Ça fait 15 ans que j'essaye de maîtriser votre langue. Presque, je la maîtrise presque à 100%. Mon problème, c'est que j'ai maîtrisé l'accent, mais pas la grammaire. Du coup, les Français qui me rencontrent pensent que je suis français. Donc du coup, quand je fais des fautes en français avec mon accent français, les Français pensent que je suis français, mais débile. Voilà. Donc c'est compliqué. Même avec ma femme, ça m'arrive de passer pour un con. Ça fait 15 ans qu'on est ensemble. Et même au bout de 15 ans, elle est toujours surprise à quel point je peux passer pour un con dans la vraie vie. Elle m'a demandé d'acheter une lessive qui s'appelle Samar. On est d'accord, les Français, que Samar, ça s'écrit M-A-R-C, comme le prénom Marc. Mais vous, vous mettez un saint devant le prénom Marc. Le C, il est parti en grève. Qu'est-ce qui s'est passé? Nous, on n'est pas au courant, les étrangers. Je pensais que Marc, c'était M-A-R-E, là où tu mets les poissons. Et saint en bonne santé. Alors, Samar, Mar en bonne santé, ça avait du sens dans ma tête. Une lessive qui s'appelle Mar en bonne santé, beaucoup plus qu'un religieux qui s'appelle Marc. Donc, je vais au supermarché, je cherche une Mar en bonne santé, je trouve pas du tout. Je demande au vendeur, excusez-moi, est-ce que vous avez une lessive qui s'appelle Samar, s'il vous plaît? Il me dit, oui, oui, bien sûr. Il me donne le paquet Saint Marc. Et moi, dans ma tête, je fais, qu'est-ce qu'il est con, il a rien compris. Oh mon Dieu. Et j'ai eu de la peine pour lui, c'est ça le pire de l'histoire. Je rentre avec le produit, je dis à ma femme, désolé, le gars était tellement con, regarde ce qu'il m'a acheté. Elle fait, oui, oui, c'est exactement ça que je cherchais, Paul. Elle fait, non, non, t'es pas encore passé pour un con en public et j'ai raté ça. Oh! Même ma fille, là, elle a 4 ans et demi, elle parle mieux français que moi. C'est ça la honte. Par contre, elle, son niveau d'anglais, à chier. But I'm working on it, I'm working, je travaille dessus, je lui parle en anglais depuis qu'elle est née. Et ce qui est mignon maintenant, elle commence à ajouter des petits mots anglais dans ses phrases françaises quand on parle ensemble et c'est adorable. Mais l'autre jour, je la récupère à l'école et à chaque fois que je la récupère à l'école, elle a envie de faire la course avec moi. Elle fait, papa, papa, on va faire la course, c'est le premier qui gagne, c'est celui qui gagne. I'm like, alright, cool, let's go racing. Donc on fait la course, souvent je la laisse gagner, mais parfois, non. Parce que je suis un parent responsable et... Le jour où j'ai décidé que c'est moi qui allais gagner, elle fait « Papa, papa, on va faire la course !» Et moi, je fais « Ok, but I'm gonna win, I'm gonna beat you. Ah, je vais gagner !» Elle fait « Non, c'est moi qui va gagner !» Et donc là, elle commence à courir, et moi, je cours après elle, et je la dépasse facilement. Et dès que je la dépasse, elle s'arrête dans la rue, elle commence à pleurer, elle fait « Non, papa, j'ai pas envie !» Et moi, comme un con, je continue, I'm like « Ha, ha, ha, daddy's gonna beat you, ha, ha, ha !» Elle fait « Non, papa, j'ai pas envie que tu me beats !» Oh shit! Dans la rue, quand ta fille de 4 ans est en pleurs et crie « Papa, j'ai pas envie que tu me bites !» Compliqué à justifier avec les voisins, celle-là. Dire « Non, en fait, c'est parce qu'elle est franco-britannique, elle ajoute des petits mots anglais dans ses phrases françaises. » « Oui, oui, c'est ça, monsieur. Bonsoir, la police !» I'm like, honey, darling, darling, chérie, il va falloir que tu vraiment, que t'apprennes l'anglais, en fait, parce que toute cette phrase entière doit être en anglais, parce que sinon, papa, il part en prison. OK? Because daddy doesn't want to dick you. OK? C'est horrible, mais j'ai envie d'être là pour elle, j'ai envie d'être là pour elle et mes amis français qui veulent apprendre l'anglais avec moi. Et j'ai une pote qui veut vraiment que je lui parle en anglais tous les jours. Comme ça, elle s'améliore. Donc, on parle en anglais. Sauf qu'elle avait une question pour moi sur la langue anglaise. Et je savais pas quoi faire avec. Elle me fait, Paul, j'ai une question pour vous, les anglophones, là. Comment vous, les anglophones, vous faites la différence entre la phrase anglaise « Hello, my dear » et « Hello, my dear » On est d'accord qu'un cerf, en anglais, ça se dit « dear ». Donc, comment vous faites la différence entre « Hello, my dear » et « Hello, my dear » Et là, je pars en crise existentielle de ma propre langue. J'ai pas la réponse. J'appelle mes potes en Angleterre. Je dis, guys, guys, comment on fait la différence entre dear et dear? Et là, on s'embrouille entre anglophones sur cette question pendant 10 minutes jusqu'à qu'on se rend compte pourquoi personne dans le monde anglophone s'est posé cette question. C'est parce qu'on s'en fout de la différence. Parce que personne n'est confus dans l'histoire. Le cerf, il n'est pas confus. C'est jamais arrivé une fois dans ta vie que tu arrives devant ton meilleur pote humain qui est debout à côté de l'animal, le cerf. Et toi, tu débarques et tu fais « Hello, my dear ». Il ne se regarde pas, elle parle à moi là ou elle parle à toi?

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2: Je ne sais pas s'il y a des couples dans la salle, légitimes, j'entends, mais je vous souhaite juste une chose, c'est de vous aimer le plus longtemps possible. Vraiment. Non, parce que moi, avec Véronique, on ne méritait pas ça. Non. On était arrivés à une intimité tellement incroyable. Nous, on se perçait les boutons dans le dos. On fermait plus la porte des toilettes. On laissait des poils dans la baignoire. On osait faire des pets qui font du bruit. Enfin, tout ça, c'est du passé, c'est derrière. Tiens, vous savez quoi, l'autre jour, j'ai un copain, il m'a donné le conseil. Il m'a dit, Franck, oublie-la. Je suis con, j'avais pas pensé. C'est vrai, dis donc, si je l'oublie. J'y pense plus. Je crois que le truc que j'ai le plus oublié, c'est notre première rencontre. Ah, je me souviens, c'était au Monoprix de la Gare de l'Est. Et là, tout à coup, j'ai aperçu Véronique. Alors, j'ai décidé de la suivre dans le Monoprix pour mieux la connaître. Montre-moi ce que tu mets dans ton caddie, je te dirai qui tu es. Je ne l'ai pas abordé tout de suite. Non, dans mon caddie, j'avais du pétrolane, cette boîte de préservatif et du talc anti-pu des pieds. La suite classique. Resto, ciné, opéra, concert classique, week-end dans l'Oise, interflora par-ci, interflora par-là. Non, je déconne, on a baisé dès le premier soir. Mais attention, je l'ai quand même emmené dîner avant, hein. Ah bah oui, je l'ai emmené au restaurant. Je l'ai emmené dans un petit restaurant, je connaissais tout le monde. C'est toujours plus classe le premier soir. Salut Mathieu, tu vas bien? Je te présente Véronique. Lino! Ma table de l'habitude est prête? Celle-là, super! Oh, je l'adore! Ma préférée numéro 2, à côté des toilettes. Puis là, tout est allé très vite. On a commandé une assiette de bulot pour deux. Au bout d'un moment, je l'ai regardé dans les yeux comme ça et je lui ai dit... Véro? Elle m'a dit oui. One point. Tu es venu en métro? Oui. Alors métro... bulot... dodo? Ah, elle a tout de suite compris qu'elle avait affaire à quelqu'un qui avait beaucoup d'humour. Tu vois, Véro, je te regarde là et je me dis que toi et moi... On va faire un petit bout de chemin. Ensemble. Together. Je sais pas, je le... Oh! Excuse-moi, là, je... Oh là, c'est mini feu de forêt, je m'embrase. Oula, c'est mon petit côté méditerranéen, ça, j'ai la pinède en feu. Ah... Puis après, il paraît que j'ai dansé sur le bar, je me suis mis à moitié à poil et j'ai vomi dans le piano. Ne me demandez pas pourquoi. Peut-être parce que j'étais très à l'aise ou complètement bourré, je sais pas. En tout cas, je sentais qu'avec Véronique, ça allait être différent. D'ailleurs, j'ai pas hésité à l'inviter à prendre un dernier verre à la maison. Mais je l'ai prévenu, hein. Je lui ai dit attention Véronique, en tout bien, tout honneur, ok? Il ne se passera rien, je te le dis. Donc on est allé chez moi et on a fait l'amour. Magique. Enfin, c'est le mot qu'elle a employé. Ah, c'est sûr que Véronique, elle me tenait par le sexe. Hein. Enfin, façon de parler, elle avait de bien trop petites mains, la pauvre. Et puis là, tout s'est enchaîné rapidement. Très vite, elle est devenue ma bouteille d'oxygène. Toujours sur mon dos. Un peu trop lourde. Mais indispensable à ma survie. Enfin bref, on est devenu un vrai couple. Il m'arrivait même parfois de l'appeler maman quand elle me coupait les ongles des pieds. L'osmose parfaite, 1 plus 1 égale 2 et très vite égale 3. Christelle, mon ex. Enfin arrête Véronique, pourquoi voudrais-tu que je revoie Christelle? Arrête enfin, elle est devenue mannequin, elle est super belle. Tu sais très bien que les jolies filles, c'est pas mon truc Véronique. Arrête, je te jure que je l'ai jamais revue, Véronique. Je te le jure. Je te le jure sur la tête de Jean-Claude Van Damme.

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2: Il y a quand même quelques malentendus de l'enfance qui restent bien ancrés dans le crâne. Parce qu'on grandit avec. Puis tout d'un coup, lors d'une conversation entre adultes, un dîner, on est là. Ah tiens, j'ai eu l'air con si longtemps. Moi, je vous jure que c'est vrai, jusqu'à l'âge de 22 ans, je me rends compte que c'est très tard, jusqu'à l'âge de 22 ans, j'étais persuadé que Simon Garfunkel était 3. Simon, Edgar et Funkel. Ça me posait aucun problème. Je me disais, bah Funkel... Funkel, il veut pas être sur la pochette. Il est discret, il dit, allez-y, vous, non. Croyant petit malentendu, gros malentendu aussi. Gros malentendu quasi quotidien pour moi. Je suis assez angoissé d'un milliard de choses. Et alors dans mon catalogue d'angoisse, il y a notamment celle-là, la peur de pas réussir à me réveiller à l'heure. Alors mettons, je dois mettre mon radio réveil à, je sais pas, 8 heures pour quelque chose d'important. En tout cas, le commun des mortels le mettrait à 8 heures. Moi, intelligemment, du moins je le pense, je le mets à 6 heures. Comme ça, je me dis, j'ai 2 bonnes heures pour bien me réveiller. Sauf que généralement, ça me fait 2 bonnes heures pour bien me rendormir. Puis pendant ce temps-là, la musique défile, les infos défilent, la musique défile, les infos défilent. Et voilà généralement comment je me souviens l'après-midi des informations que j'ai entendues le matin même. Des nationalistes corses armés d'une force spéciale d'intervention auraient attaqué hier des infirmières qui manifestaient dans la bande de Gaza contre la construction européenne à Wall Street. Dans les principales capitales partenaires du BA13 et du G20, c'est la consternation avec une seule question qui rythme ici les journées. Pourquoi ? Il est vrai que si le parachute doré a su s'imposer cette année sur l'échiquier de la mode internationale, il n'en reste pas moins une matière bien peu propice aux essais nucléaires de Kyoto. Partout, on évoque déjà un véritable bouleversement aquatique dans l'ordre établi d'une diplomatie à double vitesse. Le CAC 40 perdant chaque jour un peu plus sur le 12, Kazakh bleu, arrivé troisième à Saint-Cloud. Noël, toujours avec cette année cette sympathique initiative dans l'affaire du sang contaminé. Ce sont en effet plus de 50 000 ministres, pakistanais pour la plupart, qui viendront s'embrasser sous l'arbre des négociations à seulement 7 jours des festivités de Sarajevo. Si l'on s'interroge alors sur la nécessité d'intervenir, c'est bel et bien la Hollande qui risque une fois encore de remporter la première place des stupéfiants retrouvés cette nuit à Marseille. Justice maintenant avec cette triple enquête menée à Melun par le juge des tutelles et son orchestre. Plus de 90 000 têtes de pipe ont été écrouées à Malmaison-Goyave ce matin pour faux et usage de faux, alors même qu'une masse dépressionnaire semble vouloir s'installer dans le nord-est du pays, laissant Bruxelles et la petite Karine dans l'incertitude.

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1: Pourquoi tu paniques avec les filles? Qu'est-ce qui se passe?
2: Je sais pas, je n'arrive pas à leur parler, c'est tout, j'en sais rien, je sais pas te dire.
1: Mais t'as déjà eu des relations sexuelles avec une femme, Jérémy?
2: Oui, bah oui, ça pratiquement tous les jours.
1: Tous les jours?
2: Oui.
1: Avec des différentes?
2: Oui.
1: Putain. Excuse-moi, je ne visualise pas comment tu fais quand une fille te plaît, Jérémy.
2: Ah, je sais pas, quand je sens une fille me plaît, ouais. À un moment donné, quand je la croise, je lui demande si elle veut venir manger avec moi. Mm-hmm. Tu vois, je lui fais, hey, tu veux manger avec moi?
1: Et elle dit oui.
2: Oui.
1: Ok. Moi qui suis même poli avec les putes. Ok. Ok, on va manger, ok. Et au restaurant, t'es pas obligé de lui parler?
2: Bah non.
1: Bah qu'est-ce que vous faites?
2: Bah on mange.
1: Ok, ok. Bon, vous mangez, ok, donc là, tout se passe bien, hein. Et après?
2: Bah après, quand on a fini de manger, on regarde des sketchs à moi. Et quand on a bien rigolé, je lui dis, est-ce que tu serais consentante,
1: ouais,
2: pour un rapport coïtal post-dinatoire?
1: Et elle dit encore oui.
2: Bah oui.
1: Bah oui, qu'elle dit, hein. Bon, mais quand tu couches avec une fille, là, t'arrives à 24 similités quand même. Je veux dire, quand tu l'as avec toi, là, tu la caresses, tu l'étends, tu la touches.
2: Pratiquement pas, hein.
1: Non mais attends. Il faut que je comprenne, hein. Tu commences comment?
2: Je commence comme tout le monde.
1: Non, Jérémy, non. Non, il n'y a pas un truc que tu m'as dit qui se passe comme tout le monde jusqu'à maintenant.
2: Bon, quand elle a validé ma demande.
1: Validé, d'accord. Okay.
2: Oui, bon, attends.
1: Ok, admettons.
2: Bon, on va chez elle.
1: Oui.
2: Donc, une fois qu'on arrive dans sa chambre.
1: Mm-hmm.
2: Bon, moi, je me déshabille.
1: Oui, bon, là, ça va.
2: Elle fait pareil. Et là, je... Comment dire? Je lui demande de se mettre en position d'offrande, en fait. De s'offrir. Bon, une fois qu'elle est placée...
1: Mm-hmm. Ok, vas-y, continue.
2: Bon.
1: Donc là, elle est placée.
2: Elle est placée. Du coup, moi, hop, je pars de mon côté.
1: Tu pars de ton côté?
2: Oui. Je vais à l'autre bout de la pièce.
1: Et elle, pareil.
2: Oui, on est chacun de son côté.
1: Il y a un truc, pardon, hein, mais il y a un truc que je visualise pas. Enfin, si je crois visualiser, mais ça me fait peur. Donc, vous êtes dans la chambre.
2: Oui.
1: Elle est dans un côté, dans un coin, en position
2: d'offrande,
1: comme tu dis. Voilà. Et toi, donc tu es de l'autre côté de la pièce, nue, en érection.
2: Oui, voilà, oui, c'est ça, ouais.
1: Enfin, je veux dire, à quoi ça sert? Pourquoi tu fais ça? Quoi, c'est ce jour?
2: Je me concentre.
1: Ah, t'as besoin de... D'accord, tu te concentres. Oh, okay, pourquoi être étonné?
2: Une fois que je me sens prêt.
1: Prêt.
2: Là, je crie, comme ça, je fais...
1: What else? Donc là, tu criais après.
2: Ben alors, bon, donc, j'ai crié, et là...
1: Oui, on a, oui.
2: Donc là, et là, après...
1: Oui.
2: Donc, je m'approche d'elle doucement, tu vois, sans faire de bruit, mm-hmm, tu vois, en me faufilant un peu comme ça, tu vois.
1: En même temps, elle sait que t'es là. Hein.
2: Oui, bah oui, elle m'a fait rentrer. Ouais, elle sait que je suis là. Oui.
1: Mais pourquoi tu fais ça?
2: Ah, mais ça, c'est ma parade un peu amoureuse, tu vois. C'est mon moment, tu vois. C'est pour la mettre en émoi, tu vois. Parce que là, quand je fais ça, elle sait pas de où je vais arriver. C'est excitant pour elle, tu comprends?
1: D'accord.
2: Comme une
1: petite chèvre.
2: Non, pas comme une chèvre.
1: Un petit peu.
2: Comme une panthère, tu vois.
1: Panthère.
2: Comme une panthère. Tu vois, qui va attraper un gnou, tu vois.
1: Un gnou? Ok, continue, allez.
2: Donc, bah alors, donc, une fois que je me suis approché comme ça,
1: ouais,
2: comme une petite panthère, je suis prêt d'elle.
1: Ouais.
2: Là.
1: Oui, donc là, je
2: la, là, je la saisis. Et je la pénètre deux fois.
1: Et après?
2: Bah rien, c'est fini. Ah mais c'est court, mais c'est hyper intense, tu vois. Tu vois, c'est comme Space Mountain, tu le fais pas une heure et demie, tu vois. T'es pas dans les têtes. Tu vois, à un moment donné, il faut que ça s'arrête, sinon tu prends pas de plaisir.
1: Avec Caron, on va oublier tout ça. Hein. Alors, on va procéder autrement, d'accord? Je vais te conseiller, ok?

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3: Les pigeons, c'est des fils de pute. Non, je dis ça parce que j'ai fait Fort Boyard. Et j'ai fait la tête chercheuse. Tu sais l'épreuve la tête chercheuse? Vous voyez? Alors pour ceux qui connaissent pas la tête chercheuse, t'as ta tête coincée dans un bon gros rail. Rire et Chansons. Et ta tête coincée dans ce rail, tu l'as, elle va passer dans 5 boîtes. 5 boîtes dans lesquelles t'attendent des animaux, mais les animaux de Fort Boyard. Donc des serpents, des rats, des mouches, des pigeons. Tu vas me dire, un pigeon, ça fait pas peur? Ça fait la taille, la taille de ta tête. Oui, bah à l'échelle de ta tête, ça te dépasse un petit peu. Et le pigeon, c'est quand même un animal ultra confiant. Surtout con, enfin je veux dire, le pigeon, c'est un oiseau. Le sait-il? Sinon, pourquoi marche-t-il autant? Enfin je veux dire, c'est un oiseau. C'est un oiseau. Et attends, avant de voler, il passe par l'étape Johan Diniz. Tu sais, il marche vite. Mais vole. Je te jure, un pigeon, ça marche à côté de toi. Il se prend pour ton frère. Il est là, mais ta gueule, dégage. Casse-toi, tu boites. Qu'est-ce que tu viens m'emmerder? Tu sais, ils sont là, ils marchent, après ils courent. Mais vole direct, t'es un oiseau. T'es un oiseau, mec. Vole, va dans les arbres, bouffe des fruits tranquilles. Va pas dans les caniveaux bouffer des clopes. T'es teubé ou quoi? Le pigeon, c'est le genre d'animal à attendre un bus, dans une voie de bus, comme ça, tranquille. Qu'est-ce qu'il y a, enculé? Viens, viens! Le fumé, lui. Putain, j'ai plus que 2 orteils, moi! Chaud! Il est taré. Pigeon qui vole au ralenti, ça fait des gros fucks, hein. Ça vole comme ça, ça n'a rien à foutre. Donc, moi, imagine, j'arrive dans la boîte, là, coincée, à 2 km/h. C'était la première fois que je voyais un volatile sourire. Il était là, il bouffait ses graines, il me voit, il me fait. Oh. Bon chance. Il m'a regardé droit dans les yeux, on a fait une battle de regards, j'ai perdu. Il a fait le tour de mon visage. Ses plumes de cul ont frôlé mon sourcil. Il a levé la queue. Il m'a chié dans l'oreille. Je te jure que c'est vrai. Il m'a chié dans l'oreille. On n'était que 2 dans cette boîte. Hein. J'ai distinctement entendu. Hollande, c'était moi.

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2: J'ai un projet humanitaire. Et je vais vous en parler. C'est quand même l'intérêt principal d'un projet humanitaire. Bah si. Si. Surtout pour nous les artistes. Mon projet, c'est de privatiser Disneyland Paris pour inviter les orphelins de France. Parce que j'estime que c'est pas parce que t'as pas de parents que t'as pas le droit, toi aussi, d'être lobotomisé. Et donc, je vais les appeler un par un pour leur dire « Tu es invité, tout frais payé, le mercredi 30 février. » Pour les entendre dire « C'est dans combien de dodo ?» C'est drôle. Si, c'est drôle.

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3: Tu sais, j'ai même eu envie de changer d'enfant. Quand je vois ton pote Nathan, il est tellement sympa, je me dis, pourquoi c'est pas lui, mon fils? Enfin, il l'a bien pris. Il a dit, je comprends. Parce que quand je vois Gad Elmaleh à la télé, je me dis, pourquoi c'est pas lui, mon papa? Il est drôle, le petit bâtard. Et cette grande remise en question, ça m'a permis de comprendre pas mal de choses. Ça m'a permis de comprendre que pour rien au monde, je voudrais changer ma famille. Pour rien au monde, je voudrais changer mes vrais amis. Pour rien au monde, au final, je voudrais changer ce beau métier que je fais maintenant depuis 35 ans. Oui, j'ai commencé à 3 ans. Et surtout, pour rien au monde, je voudrais changer mon beau public. Bon, dans cette tirade, il y avait un mensonge. À vous de le trouver.

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2: J'attends un bébé. Ma femme est enceinte, alors moi forcément, du coup, j'attends un bébé. Hein. Ah, quelle angoisse. Non, mais on dit les femmes, mais qui pense au mec dans cette histoire? C'est très angoissant d'attendre un bébé pour un homme. On a exactement les mêmes symptômes, les envies, tout ça, c'est pareil. Tout de suite, on a des envies. Moi, la première envie que j'ai eue, c'est de me barrer. Ah oui, mais elle porte le bébé pendant 9 mois, et nous, on la supporte pendant 9 mois. Plus elle fait des montées de lait, plus je fais des descentes de vodka. Je reste pas là sans rien faire. Et les questions qu'on nous pose? Elle est enceinte? De qui? Et voilà, encore une angoisse. Est-ce que je suis le père? Remarquez, on le saura tout de suite, j'ai un physique, hein. Ça, c'est l'avantage d'avoir un physique. D'un autre côté, j'ai un physique, je ne sais pas si ça ira à une fille. D'ailleurs, qu'est-ce que ça va être, garçon, fille? Les gens me demandent toujours qu'est-ce qui te ferait le plus plaisir. Moi, ce qui me ferait le plus plaisir, c'est un labrador. C'est pas possible? Ben, un capitaine Haddock en plâtre, alors. Ah, mais j'y connais rien, moi, c'est le premier. Un homme, c'est très con, hein, tant qu'il n'a pas eu d'enfant. Non, en fait, je m'en fous, garçon, fille, je pense qu'il vient. Si c'est une fille, c'est pas grave, on en fera un autre. Non, et puis le monde, va falloir lui trouver un prénom. Mon père voudrait qu'on l'appelle Dominique. C'est bien, Dominique, ça marche pour les filles, les garçons. En fait, mon père, c'est surtout qu'il a trouvé une gourmette en or avec marqué Dominique dessus. Heureusement qu'il n'a pas trouvé un collier anti-puce. C'est le temps pour un gamin sans handicap dans la vie. J'ai essayé de piocher un prénom au hasard dans le calendrier avec une fléchette. J'avais peur de tomber sur Armistice ou Mardi Gras. Enfin, si je m'étais écouté, ça s'appellerait Imprimerie Le Dieu à Saint-Cloud, Team Zit. Je suis pas très bon en fléchette, je suis meilleur tireur que pointeur, hein. Ah, mais depuis qu'elle est enceinte, faire l'amour, c'est pas évident. On est trois, je me sens espionné. D'après, comment expliquer au gamin qu'il faudra plus qu'il rentre dans la chambre? Mais qu'est-ce qu'on dort mal? Qu'est-ce que ça va être quand il sera né? Le biberon de minuit, celui de 3 heures, de 6 heures. Elle va me réveiller à chaque fois qu'elle va se lever. Elle a des nausées. Elle les a eues très tôt, les nausées. Pendant les rapports, déjà, elle vomissait. Et le monde, va falloir lui préparer son coin, sa gamelle, une caisse pour ses besoins. Non, mais je connais pas les termes techniques, moi, c'est le premier. Je sais même pas ce que ça mange. En plus, moi, je suis jaloux. Je vais jamais pouvoir supporter de le voir toute la journée sucer les seins de ma femme. Déjà que j'y ai pas droit. Non, mais attendre un moment pour un homme, c'est très angoissant. Pour me rassurer, lui, on fait faire une échographie. C'est un supplice, hein. Ça fait un mal aux yeux, cet écran. On dit qu'on voit pas bien, moi, je dis qu'on voit trop. Les boyaux, la rate, le foie, tu ne peux rien. Je connais toute ma femme, la beauté intérieure, maintenant je sais ce que c'est. Ah, il n'y a pas beaucoup de nanas qui sont gaulées comme le foie de ma femme, hein. Ce que j'ai vu tout de suite à l'échographie, c'est que c'est un feignant. Il y a un bordel dans sa chambre. Ah, ça va être une tête, hein. D'ailleurs, pour le moment, c'est qu'une tête. Ce qu'on voit bien, c'est les yeux. Il a les yeux de cet acteur américain qui a eu beaucoup de succès. E.T. Non, mais je devais avoir l'air complètement effrayé parce que le mec de l'échographie, il a essayé de me rassurer. Mais vous inquiétez pas, monsieur, il va se développer. Je veux pas qu'il se développe, moi. Je veux qu'il change. Mais s'il se développe comme ça, mais c'est n'importe quoi. Il va mesurer 1m90, dont 1 mètre de tête. Avec un cordon de 30 mètres de long derrière lui. Quitte à avoir un môme, j'aimerais en avoir un sans fil. En plus, pour le moment, il a les mains palmées. Il me paraît que c'est normal. Bah, s'il se développe comme ça, il a un métier tout tracé, le petit rabatteur de merlu. Non, mais à l'échographie, on peut savoir de quel sexe il est. Faudra d'abord définir de quelle planète il vient. Je veux plus que ma femme accouche, je veux plus. En plus, je me suis habitué au gros sein, je pourrais jamais revenir en arrière. Et puis la meilleure, ils nous ont fait une cassette vidéo de l'échographie. Eh ben, comme ça, après, on mettra l'accouchement, hein, déjà qu'on a filmé la conception. Oui, non, mais remarquez, sur le film de la conception, on ne voit pas très bien. On est tout au fond, caché derrière nos amis. Ça lui fera toujours des souvenirs quand il sera grand. En plus, j'ai un vieux film Super 8 où je me tripote. Je le mettrai au début. Façon saga, la Lelouch. Et quand il sera né, il restera encore une angoisse. Est-ce qu'il sera beau? On n'est pas objectif. Les copains, je les vois pas me dire, Ah ah, non, pas terrible. Il a la tête un peu grosse, il est tout frisé, il est plein de poils, il a du bide. Des gens qui me le disent pas à moi. Oh, les escrocs. Je les vois déjà défiler. Ah ah. Ah, il est... mignon. Non, non, franchement, mignon. Non, non, non, non, mignon. Allez, allez, mignon, mignon. Non, non, non, non, mignon. Bon, je trouve pas d'autre mot. Je dirais autre chose, ça serait désobligeant. Ah ben, il a un physique, hein, ça, il plaira pas à tout le monde, hein. Alors, il est où, le petit monstre? Oh, pardon. Et mes parents, s'ils me disent qu'il est beau, je vais me rappeler comment c'est meublé chez eux, ça va me vexer. Et votre aussi. Et Pépé, oh, je le vois, Pépé. Oh, mais dis donc, mais oh, mais dis donc, mais... Oh, mais dis donc, mais il a une toute petite tête, hein. Et puis, il a un long cou, oh. Mais quand je lui appuie sur le ventre, il fait pouette-pouette. Mais arrête, Pépé, c'est sa petite girafe, ça. Enfin, avec tout ça, on sait toujours pas si c'est un garçon ou une fille. On verra bien. Si ça pond des œufs, c'est que c'est une fille. Non, mais j'y connais rien, moi, c'est le premier. Non, j'ai changé d'avis. Je vais pas assister à l'accouchement. Non. Je vais peut-être même pas assister à l'enfance. Non, j'assisterai qu'à l'adolescence. Et encore, vers la fin, quand il aura trouvé du boulot et quitté la maison.

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2: Allez, on fait l'écologie. Mais ça me fascine vraiment, parce que, tu sais, il y a tous les scientifiques de la Terre, ils ont tous dit, réchauffement climatique, il reste 3 ans pour agir. 3 ans pour agir, sinon c'est foutu, foutu, foutu. Et il y a eu un genre de solidarité mondiale, mais vraiment une union sacrée, hein, où on s'est tous regardés comme... bah les couilles, bah les couilles. Là, fin du monde dans 3 ans, prochaine Coupe du Monde dans 4 ans, c'est sympa. Il y a un truc avec l'écologie, c'est fascinant, quoi. On sait qu'il y a un problème, mais on fait genre, on voit pas, quoi. On sait qu'ils ont raison, les écolos. Ça nous fait chier, mais on sait qu'ils ont raison. On mange trop de viande, la culture à viande, ça pollue, les vaches, elles pètent, ça chauffe. Et on continue, parce que franchement, les steaks, c'est trop bon. C'est tout. C'est le seul argument vraiment valable. Tu sais, moi, j'ai une pote écolo, et on a des débats en soirée. Et je sais qu'elle a raison. Mais bon, moi, je m'en fous. Je suis bourré, je suis à 15 grammes, je suis de mauvaise foi de fou, j'envoie connerie sur connerie pour pas perdre la face. Ouais, mais tu sais, les humains, on mange de la viande depuis toujours, on est en haut de la chaîne alimentaire. Pas moi, hein, je fais du badminton, je te rappelle. Hein, je suis pas Mike Tyson, hein, moi tu me lâches tout seul dans la forêt, une belette trisomique m'éclate, mon gars. On fait les malins parce qu'on a les fusils, mais en vrai, tu prends l'humain le plus balèze de la terre, tu me mets dans une arène, un poney un peu tendu, il le déboîte, mon gars. Mais bon, je lâche pas. Je dis, ouais, mais les chasseurs-cueilleurs, depuis la préhistoire... Tu sais, je suis pas avec ma lance à courser les mammouths, hein. Je vais chasser au Lidl avec mon caddie, je suis une merde. Oh, les crevettes, elles sont pas décortiquées. Flemme, quoi. Hey, on est tout pourris, les humains, on est tout pourris. On fait genre, on va dans l'espace et tout, mais en vrai, on est tout pourris. C'est sûrement moi le plus pourri, hein. C'est presque sûr. La semaine dernière, je mange du poisson. Il y a une arête, elle me rentre dans le palais, chaîne de fou. Ça veut dire, moi, homme adulte de 35 ans, j'ai perdu un combat contre un animal décédé. Alors attention, hein, je vois rien d'autre des pourris comme moi, là. Attention, hein, je dis les humains, on est tout pourris et tout, mais c'est pas de notre faute. C'est l'époque à laquelle on vit qui incite pas à être débrouillard. Tu sais qu'aujourd'hui, courir, c'est un loisir. Je suis pas historien. Je pense à la base, c'est une technique pour s'échapper. Au Moyen-Âge, tu croises un mec qui trace la place du village en courant, tu te dis pas, mais c'est Kevin qui prépare le marathon de Paris. Hein. Tu sais qu'il joue sa vie, qu'il doit avoir un loup pas loin ou un lépreux qui veut taper un friog ou un bordel comme ça. Lâche un loup dans Paris aujourd'hui, et moi je tiens 2 minutes. Hein. Ah ben il a pas de laisse le husky. Selfie, hop, tu dégages, poubelle toi. Ah, je te jure, ça me travaille. Vraiment, on dirait pas, hein, j'ai pas une gueule d'écolo, j'ai une gueule à bouffer des petits veaux au petit-déj comme ça, là, mais... Vraiment, tu sais, ça commence à me travailler, l'écologie, là, j'essaie de faire des trucs, je bouffe du tofu, par exemple, voilà, je vais manger du tofu. Je pense que ça sert à rien, mais je le bouffe, quoi. Voilà. Alors, c'est dégueulasse, hein, faut être... Non, peut-être faut être honnête, faut pas mentir. Peut-être t'as des potes écolos, ils sont venus, ils t'ont menti. Ils t'ont dit, j'ai acheté du tofu fumé. On dirait du bacon. Ah ben, on peut pas faire la différence. Alors, si, on peut faire la différence. On peut faire la différence. Je vous donne la technique. Il y a une petite technique assez simple. Tu vois, imaginons, t'es là, tu manges, tu vois. Et imaginons, c'est bon. C'est du bacon. Voilà. Enfin, fin du tuto. Vous pouvez ranger les calepins. C'est bon. C'est... Paradoxalement, tu vois, je vais essayer d'être de plus en plus écolo, mais je kiffe de plus en plus la Formule 1. Pour ceux qui voient pas le paradoxe, la Formule 1, c'est vraiment le sport de base où vous avez dit nique la planète, nique la planète. Alors là, le boss, il a dit j'envoie un qui recycle, il est viré. Ils en ont rien à foutre. C'est pas le sport que j'aime. Le sport, il est un peu chiant, mais c'est Netflix, tu sais, ils sont trop forts. Ils ont fait une série de reportages sur la vie des pilotes. Là. Tu vois leur mode de vie, tout. Putain, ils sont en roue libre. Que du jet privé. Que du jet. Le premier qui marche, il a perdu. Que du jet. Le sport, en plus, en lui-même, il est complètement con. Tu sais, c'est des gars, ils ont des bagnoles qui vont à 400 à l'heure et ils tournent en rond. T'as une bagnole qui va à 400, va aider les gens, va aider la société, va livrer du sang. Tout le temps tu vois écrit là, urgent sang, et l'autre il est en kangou, il va jamais arriver à temps, putain. File les poches à Verstappen, on va bricoler un truc, j'en sais rien moi.

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3: Je vais vous raconter une histoire sur un sujet qui est pas drôle, mais on va en rire tous ensemble. Vous êtes prêts? Ok. En fait, pendant que je crivais mon spectacle, j'ai perdu mon papa. Et je vous le dis tout de suite, ça va. Je suis pas là pour me plaindre. Au contraire, je suis là pour vous raconter cette histoire, pour vous montrer qu'on peut surmonter un deuil pareil et même trouver de la drôlerie dans un événement qui est tragique.
4: Putain, il a pété l'ambiance, là.
3: Et on va en rire tous ensemble, je vous le promets. Et je vous dis un truc, quand j'ai enterré mon père, j'étais très déçu parce que le jour de l'enterrement, il n'y avait pas la pierre tombale. Tu sais, comme on voit dans les films américains, ils n'ont pas le temps de la fabriquer, alors ils mettent deux plaques de béton. Et peu après son enterrement, je suis me recueillir sur sa tombe, enfin sur ses plaques de béton, et j'arrive au cimetière en même temps qu'une femme de ma génération, la trentaine. Je sens que quand je rentre dans le cimetière, je sens que la femme me reconnaît. Parce que voilà, j'ai fait de la télévision, voilà, les gens me reconnaissent, des fois c'est cool d'être reconnu. Bon, des fois c'est pas cool d'être reconnu. Il y a des moments où c'est très cool d'être reconnu, par exemple, quand tu nais et que ton père te reconnaît, tu vois là, c'est cool d'être reconnu. Là, j'avais pas envie d'être reconnu, donc je l'ignore, je me dirige vers les plaques de béton de mon père, et je m'aperçois que la femme me suit en fait. La connasse. J'arrive devant les plaques de béton de mon père, la femme s'arrête à quelques mètres de moi, et je commence à parler à mon père. Et c'est bizarre parce que moi je suis pas croyant. Moi je pense que quand t'es mort, bah t'es mort. Le seul moyen d'être éternel, c'est aujourd'hui. C'est maintenant, c'est dans les bonnes actions que tu fais aujourd'hui, les conseils que tu donnes aux gens. Moi mon père il m'a donné plein de conseils, un jour il m'a dit un truc, ça a changé ma vie. Il m'a dit, Kian, mange des fruits. Et ça a changé ma vie, je chie beaucoup mieux. Un jour, mon père, il est venu me voir, il m'a fait « Hey, des fois, tu parles à des gens, tu crois que c'est les bons gens, en fait, c'est pas les bons gens. » Rien compris ce qu'il a voulu dire. Tu sais, ce petit conseil à l'iranienne, comme il savait faire. Mais en même temps, je peux pas lui en vouloir, parce que c'est la première fois de sa vie qu'il avait des enfants à élever. Et je sais que moi aussi, un jour, peut-être que j'aurai des enfants comme lui, et comme lui, je me lancerai dans des grandes phrases sur la vie devant eux, et faudra que je termine mes phrases. Sinon, mes enfants, ils seront en galère plus tard, t'imagines? Les enfants, venez voir votre vieux père. Vous savez, dans la vie, il y a des hommes, des femmes, et... Ah, la vie. Et des fois, tu parles à des gens, tu crois c'est les bons gens, en fait, c'est pas les bons gens. Eh ben, démerdez-vous aussi avec ça, tiens. Allez manger des fruits, hop là. Éducation faite. Et donc, je suis là devant les plaques de béton de mon père, la femme est derrière moi, je commence à parler à mon père, et vous savez quoi? Je l'imagine en face de moi, bienveillant, en bonne santé, avec un léger sourire, il est là en train d'acquiescer à ce que je dis comme ça. Et je lui fais un petit bilan de ma vie, je fais, voilà, papa, ça va bien en ce moment, je suis imposable.
4: C'est sûr, il est riche.
3: Oh, attends, papa, je vais te montrer des photos de mon nouvel appartement. Donc, je prends mon téléphone portable, et tu vois, ça c'est ma chambre. Ça, c'est mon salon. Ça, c'est ma habite, pardon. Snapchat. Si vous avez rigolé à cette blague, c'est que vous êtes jeune. C'est marrant, papa, parce que la dernière fois, j'étais sur mon téléphone, j'étais dans le répertoire et fallait que je fasse de la place. Et je suis tombé sur ton numéro de téléphone. Et je sais que je pourrais plus jamais t'appeler, mais je me dis que je pourrais jamais t'effacer. C'est con, hein. Et il se passe un vrai moment à ce moment-là avec mon père. Et je sens que la femme qui est derrière moi insiste un peu. Du coup, je me retourne, je fais « Hey, deux minutes, on fait les photos après, deux minutes, ok ?» Et je sais que je serai plus tranquille. Donc je reprends mon téléphone portable, je prends les plaques de béton de mon père en photo, et je les envoie à mon frère avec un petit message. « Hey, bisous de qui tu sais, là où il est. » Et mon frère me renvoie « C'est pas celle-là la tombe de papa !» Il y a les mêmes plaques de béton 6 mètres plus loin. Et la femme derrière arrive, elle m'a fait « Vous connaissiez mon mari ?» Et j'imagine vraiment le mari de la femme en face de moi en train de dire « Mais pourquoi il me raconte tout ça, lui ?» Il m'a montré sa bite. C'est le mec de bref. Putain, il fait moins gros qu'à la télé. Avec mon père à 6 mètres de moi en train de faire Même ça, t'y arrives pas. Je te l'avais dit des fois, tu parles à des gens. Tu crois que c'est les bons gens, en fait, c'est pas les bons gens.

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4: Si seulement j'aimais les moches. Comment je m'éclaterais? Parce que des moches, il y en a des caisses. Hein. Oui, non, mais des nanas seules, il y en a des tas. Mais des belles meufs libres, faut être sur le coup. Hein. Faut être là au bon moment, faut pas faire la sieste. Faut être la pile au moment où elle quitte un mec, juste avant qu'elle en trouve un autre. Non, parce qu'une belle, elle quitte jamais un mec pour se retrouver toute seule. Hein. Puis une belle, c'est rapide. Puis t'es rarement le seul sur l'affaire. D'abord, une belle, elle est entourée de serpents. Elle a des copains, elle a des tas de copains, elle a un nid de copains. Qui guette. Vous savez, le genre qui appelle à 22h pour lui demander « ça va ?» Oui, alors là, « ça va », tu peux lire les sous-titres. Hein. « Ça va », ça veut dire « ça va toujours avec ton mec ?» Non, avec une belle, t'es jamais tranquille. Tiens, tu vas avec elle dans une soirée. Il y a toujours un mec pour venir la scotcher dès que t'as le dos tourné. Et il va pas la lâcher pendant 20 minutes. Bon. Donc, si c'est le cas-là, je vais vers le type et je lui dis, dis-moi, tu veux qu'elle te suce maintenant ou ça peut attendre la fin de la soirée? Ah ouais. Et une fois que le type, il s'est barré terrorisé, là, il te fait, non mais t'es complètement dingue. Il est super gentil. Il est juste venu pour me parler. Il faudrait, une bonne fois pour toutes, que les belles comprennent que les mecs se foutent royalement de leur conversation. Ah, et puis une belle, elle a un ex aussi. Ah bah oui, une belle, elle a toujours un ex. Merveilleux. Le genre qui vit à Londres, trader, là Sébastien. À qui elle te compare toujours en croyant te faire plaisir. Qu'elle a quitté, alors, soi-disant. Et quand tu lui demandes pourquoi, elle te fait, entre nous, c'était impossible. Alors qu'avec une moche, c'est toujours possible. Bah, c'est tellement plus facile. On a tout son temps, on craint pas la concurrence. Puis elles sont tellement plus gentilles. Les pauvres. Elles ont tellement de choses à se faire pardonner. Tiens, la moche, c'est la bonne copine secrètement amoureuse de toi qui te raconte tes problèmes avec une belle qui t'emmerde. Voilà. Alors qu'une moche, elle t'emmerde jamais. Ou alors elle est féministe. Alors là, les féministes. Bon, cela dit, il a pas fait que du mal, le féminisme. Il a aussi rendu beaucoup de services. Non, bon. Au gouine et au mal baisé. Non, mais je dis ça, j'ai rien contre les gouines. Ça m'exciterait même plutôt. Sauf que dans la vie, elle ressemble plus souvent à Raffarin qu'aux bonnes salopes qu'on voit dans les films de cul. Hein. Oui, bon, bah oui, bon. En même temps, ça nous est tous arrivé d'entreprendre une moche. Bah, on a tous connu des circonstances exceptionnelles. Bon, par exemple, t'arrives un soir à 11h en boîte. Bon, comme tout le monde, t'as envie de lever Pamela Anderson. À 2h du mat', si t'as toujours rien attrapé... T'as déjà beaucoup moins d'ambition. À 5h, le premier steak venu, t'es content de lui faire sa fête. Ça s'appelle la dictature des couilles, ça. Ouais, on a tous connu ça. Hein. Alors que, pour une femme, c'est différent. Non, c'est vrai, parce que pour une femme, c'est pas la beauté qui prime chez un homme. D'ailleurs, elles ont raison, c'est pas important la beauté chez un homme. Sauf pour les PD. Oui, non, mais j'ai rien contre les PD, hein. Ça m'exciterait même plutôt. Ouais, non, là, je déconne, là. Non, pour une femme, ce qui compte, c'est l'oseille. Oh, mais... Les femmes, elles aiment les mecs forts, et les mecs forts, c'est les mecs riches. Elles épousent qui aujourd'hui, les starlettes? Des footballeurs. Et vous allez pas me faire croire qu'en 15 ans, les footballeurs sont devenus beaux et intelligents. Hein. Parce que dans le temps, les Rocheteaux et les Giresses, eh ben, ils ramaient comme nous pour choper des coiffeuses. Hein. Ah, c'est pas compliqué. Là où il y a du blé, il y a de la belle gonzesse. Ouais. Bah oui, tu trouveras plus de bombes à Monte Carlo qu'à Béthune. Hein. Oui, non, bon, bah ça c'est sûr que les femmes, elles vous l'avoueront jamais que ce qui compte pour elles, c'est l'oseille. Bah non, bah, elles vous diront toutes que ce qui leur plaît le plus chez un homme, c'est son charme et son humour. T'as quand même plus de charme en Porsche qu'en Twingo. Hein. Oui, bon, alors, je sais ce que vous allez me dire. Vous allez me dire, oh bah celui-là, il est misogyne. Bon, pas du tout. Je suis pas misogyne, moi, alors, bah, pas du tout. J'adore les femmes, moi. Je suis dingue des femmes, je suis fou des femmes, je suis dingue des femmes. C'est bien ça, mon problème, d'ailleurs. Les bonnes femmes, elles me rendent dingue.

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2: Merci, merci. Pas plus. Oula, pas plus. Non, parce que moi j'ai eu de grossesse, si vous voulez. Donc quand je suis émue, je me pisse un peu dessus, tout simplement. Et puis la deuxième, non mais la deuxième catastrophique. La deuxième, j'ai dû être alitée. Je sais pas s'il y a des femmes qui ont été alitées un petit peu par applaudissement. Voilà, merci de votre soutien. Non, affreux, affreux, alité. Mais je ne le recommande à personne. T'es là, les bras ballants sur le canapé, tu sers à rien, tu bouffes des chips. Enfin, j'avais l'impression d'être mon mari. Voilà, on avait fait un vie ma vie, c'était catastrophique. Je n'en pouvais plus cette grossesse. Je suis arrivée à la maternité, j'avais qu'une envie, c'est qu'on me la sorte. Et la sage-femme me regarde et me dit, madame, quel est votre projet de naissance? Hors de ma chatte! Il n'y a pas de projet de naissance, ma grande. Elle me fait pas couler une baignoire d'eau douce avec du Eric Clapton. Là, tu me la sors à l'ancienne. Ah, mais j'ai pris tellement de péridurale que quand elle est sortie, la gamine, elle chantait Back to Black. Voilà. Ah, je ne veux pas s'ouvrir. Mais j'ai demandé à des copines, j'ai dit, c'est quoi un projet de naissance? Elles m'ont dit, ma poule, c'est super. Tu choisis ta position, tu choisis ton éclairage, tu choisis ta musique. J'étais là, attends, stop. Moi, tu me mets à quatre pattes. Tu tamises la lumière. Tu mets du Barry White. Mon mari, il a une érection. C'est plus du tout le même projet, je vous le dis. Il n'y a rien qui sort, il y a tout qui rentre. Donc, on arrête. Non, mais bah, je comprends. Parce qu'il y a des nanas, elles font des projets de naissance parce qu'il y a 10-15 ans, il y a eu beaucoup d'abus. Hein. Par le passé, il y avait ce qu'on appelle le point du mari. C'est les obstétriciens qui recousaient un peu plus la foufounette pour faire plaisir à monsieur. Voilà. Ah ouais, non, c'est atroce. Après, moi, je ne vous cache pas que le gars serait venu me voir en me disant, Madame Leonardi, je vous mets le point du mari. J'aurais dit, mon gars, t'as vu l'état de ma chatte, hein? Te fais plus chier, mais un zip, hein. Une chatte après un accouchement. Mais c'est même plus la même personne, hein. Moi, je vous le dis, ma chatte, si elle avait eu un iPhone, il aurait fallu changer le Face ID, hein. Non, mais vraiment. Mais vous savez, c'est comme recroiser un ex dans la rue 10 ans après. T'es là, oh putain, ok, super, bon bah, bouffi avec de la barbe, hein, voilà. C'est ça, c'est ça. Ah ben, quand t'as accouché, tu comprends mieux pourquoi ta mère plus jeune, elle te disait de pas épiler trop, tu sais. Non mais cette phrase bizarre que ta mère, elle te dit plus jeune, n'épile pas trop ma chérie, tu vas regretter. T'as jamais compris cette phrase. Puis t'accouches et tu dis oui, ben c'est pour cacher, hein. Ah ben moi, je suis à ça d'aller en Turquie, si vous voulez, on en est là, hein. Non, franchement, je suis bien contente que tout ça soit derrière moi. Là, je suis pas du tout sûre d'en faire un troisième. Je raffole pas du postpartum, je raffole pas du congé mat. D'autant plus que, bon, là, maintenant, hein, mon métier, c'est vous. Donc, c'est merveilleux. J'avais vraiment hâte de retourner bosser. Pour ma première grossesse, je bossais encore dans un grand groupe. Et quand j'étais revenue, mon boss m'avait accueillie en me disant « Marine, oh là là, on est trop contente de te revoir et tout. » Alors, juste sache une chose, ma grande. Tu n'auras pas ton bonus en entier cette année. Voilà, hein. Parce que tu n'étais pas là. Bah, dis donc, Thierry, je suis à peine cicatrisée devant que tu me redéchires derrière. Hein. Mais c'est invraisemblable. Non, mais. Et quand tu vis tout ça, tu comprends qu'il y a des gens qui n'aient pas envie d'enfants. Hein. Mais vraiment, la dernière fois, je regardais une émission, ils interviewaient des nanas qui ne voulaient pas d'enfants. Tu vois, pour plein de raisons, l'écologie, tout ça. Et franchement, je vous le dis, j'étais en empathie avec elles. Ah, mais vraiment, j'étais là. Mais bien sûr, mais bien sûr. Bon, après, de vous à moi, j'ai regardé de près beaucoup de moches quand même dans ce mouvement. Il y a une meuf qui était là, ne touchez pas à nos utérus. On n'ira jamais aussi loin, toi, Nathalie, hein, sois rassurée. Ah oui, c'est la petite vanne méchante, mais je l'assume à 200%, je vais vous dire, j'en ai rien à foutre, parce que moi, je suis jalouse de ces gens-là. Mais attendez, vous n'avez pas d'enfant. Vous ne voulez pas d'enfant. Vous savez que vous n'allez jamais regretter, mais vous avez la meilleure vie. Mais ces gens-là le savent. Hein. Maintenant, ils ont créé des hôtels no kids. Pour eux, on est le Covid. Hein. Non, mais c'est quand même un truc de fou. La dernière fois, cet été, j'appelle pour réserver un hôtel et la meuf explose de rire au téléphone. Elle me dit, nous, on ne veut pas d'enfant pendant les vacances. Mais nous non plus.

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2: Maman.
3: Oui, je comprends bien. Mais tout le monde attend, là. Il faut que tu sortes du cercueil de papa, maintenant. Qu'on puisse le fermer.
2: Ah ben des nems.
3: Tu veux des nems?
2: Mais non, je dis, mais je l'aime.
3: Ah oui, je sais, maman, que tu l'aimes, je sais. S'il te plaît.
2: Il y a deux mounirs.
3: Eh oui, il y a deux mounirs, eh oui. Je sais pas, je les vois pas. En plus, c'est qui ces deux mounirs? Je les connais pas, moi.
2: Mais non, je dis, je veux mourir.
3: Ah oui, tu veux mourir? Ben oui, mais je suis désolée, maman, on n'a pas le temps, malheureusement. On n'a pas le temps. Voilà. Je suis désolée, je te rappelle que tu as choisi de faire un enterrement low cost.
2: Oui, on a été pris au dépourvu avec ton père.
3: Vraiment, au dépourvu. Maman, il avait 87 ans, deux AVC, Parkinson, Alzheimer, plus un cancer du poumon. Vous deviez quand même vous douter qu'on irait moyennement vers le mieux, quand même.
2: Bah oui, mais on n'avait pas les moyens avec ton père. D'ailleurs, merci pour ta participation à la cagnotte Litchi pour les funérailles, hein. Grâce à toi, on est passé de 54€ à 57.
3: Eh ben, de rien, maman. Faut croire que la misère, c'est génétique.
2: Bon, dis, c'est très bien qu'avec ton père, on est parti de rien.
3: Je sais, maman, je sais. Et vous y êtes retourné, non?
2: Bon, dis, mais alors? Ben alors, je crois vraiment que c'est le moment de faire de l'humour.
3: Hein? De l'humour? C'est pas moi qui ai commencé, maman. Tout le monde a lu le faire-part de décès, quand même, non? Oh, ben, je vais vous le lire, alors, on va voir si c'est moi qui fais de l'humour. Fun 2000.
2: Pompe fun. Fun comme funèbre.
3: Ah, c'est pour ça que j'avais pas compris. Au début, j'ai cru que c'était un magasin de chaussures, pompe fun. Donc, pompe fun 2000 vous annonce l'incinération de monsieur Dubernet à 13h02, intersection Zac de la Pajole. Suivre le panneau Cure Center sur 500 mètres. Tourner à gauche, puis à droite, puis à gauche, puis à droite. Puis au feu rouge, tourner.
2: Je sais pas, mais tournez.
3: Faut croire que j'ai eu du bol, hein, puisque je suis arrivée jusqu'ici. Une fois sur l'aire de jeu, faire 100 mètres à pied, bâtiment E, escalier C, interphone 5, sonner à monsieur Laribol. Voilà. Et on est d'accord que monsieur Laribol, c'est quelqu'un. Voilà.
2: Depuis quand on incinère les gens chez quelqu'un, maman? Bon. Mais qu'est-ce que tu peux être snob, pauvre chérie? Il y a bien Airbnb, Blablacar. Aujourd'hui, les gens, ils partagent tout. Je vois pas pourquoi ils partageraient pas leur crématorium. En plus, Larry Ball, c'est un professionnel, je te signale. Oui, si, absolument. C'est un ancien pizzaiolo. Il a 5 étoiles sur Dead Advisor.
3: Ah, bah, il a 5 étoiles sur Dead Advisor, je savais pas. Moi, ça vient, moi, tu sais pas. Alors, il a peut-être 5 étoiles sur Dead Advisor, mais il n'y a pas de poignée au cercueil.
2: Ouais, c'est normal, c'est parce que j'ai pris la formule écho. En plus, c'est pour les faire fondre dans 5 minutes, cet idiot, hein.
3: Vous faites quoi, là? Stop. C'est quoi, ça, ce deuxième cercueil, là? Vous allez où? Hein? Ah ben, nous aussi, on a pris l'option coupe-fil, hein, figurez-vous.
2: Bah oui.
3: Bah oui, mais on n'a pas encore enfourné le nôtre, hein, je suis désolée. Il n'y a personne qui gère le trafic ici, c'est incroyable ça. C'est combien de temps, maman, le créneau dans la formule écho? 10 minutes. Voilà, excusez-moi. On a encore 6 bonnes minutes, hein, voilà. Donc on a 6 minutes de chagrin, on va les prendre, hein. Voilà, c'est à nous, on les prendra. Excusez-moi. Voilà. Allez, donc tout le monde chiale 6 minutes. À toi, maman.
2: Bah. Allez, le boyau. Allez, bégaye.
3: Stop, j'ai pas le temps parce que je dois encore faire l'oraison funèbre. Maman, l'oraison funèbre, tu veux pas la faire toi?
2: Enfin, mais c'est ton père, non?
3: C'est une question?
2: Allez, bégaye.
3: Je vais donc maintenant réciter un extrait de la Genèse de l'Ancien Nouveau Testament. Là-bas, tout est neuf et tout est sauvage. Libre continent, sans grillage. Ici, nos rêves sont étroits. C'est pour ça que tu vas là-bas. Amen.
2: Oh là là.
3: Non, il n'y a pas de oh là là. Allez, elles sont où les fleurs? Elles sont où?
2: Là-bas.
3: Où ça, là-bas?
2: Où tout est neuf et tout est...
3: Non, c'est pas... Qu'est-ce que... Ne me dis pas que c'est ça, les fleurs. Mais non, je peux pas mettre ça, maman, sur la couronne. Il y a marqué sincère con.
2: Bah oui. On n'avait pas assez pour mettre toutes les lettres. C'était 100€ de plus. J'ai préféré les garder pour le corbillard.
3: Corbillard. C'était une kangou, maman.
2: Bah oui. De toute façon, ça le ramènera pas.
3: Ah bah non, ça. De toute façon, une kangou, ça le ramènera pas. Sors du cercueil, s'il te plaît. Allez, sors du cercueil. C'est comment? 6 minutes déjà? Eh oui. Et voilà. Eh oui. Ça passe vite, hein, quand on s'amuse. C'est comment?
1: Si j'ai décédé, non? Non, je crois pas. Maman, elle dit que j'ai décédé. Ah, la musique! Pardon, je suis cru, je sais pas. Alors, j'ai pas pensé à ça pour du coup, pour le départ, je sais pas. Je vous laisse choisir, hein, après tout. Qu'est-ce qu'on écoute pendant que quelqu'un brûle?

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2: On peut en faire des trucs cons par amour. Enfin, je sais pas vous, mais moi, oui, bien. Moi, le truc le plus con que j'ai fait, c'est d'aller au Cap d'Agde. Le camp de naturistes. Alors moi, c'était Klaus qui voulait me faire découvrir les joies de la vie à poil. Non, mais le Cap d'Agde, mais malgré tout, c'est un truc incroyable. Alors déjà, t'arrives à la résidence. Bon, bah là, t'es habillé, hein, parce que tu prends pas le TGV toute nue à la gare de Lyon. Mais par contre, tout le personnel et tous les clients en costume de douche. Mais moi qui suis super pudique. Non, et puis je suis issue d'une famille extrêmement convenable. On ne se trimballait jamais à poil à la maison. Et j'ai attendu 40 ans pour me regarder le trou de balle dans un miroir. Vous l'avez jamais fait? Ah bah vous devriez, c'est rigolo. Enfin, le mien est rigolo. Ah, donc autant vous dire qu'il a fallu que je prenne sur moi pour accepter d'aller me balader la rondelle au soleil. Faire mon loto cul nu. Ça, c'était une grande première. Ouais, parce qu'il y a tout un village autour, hein, un peu comme à Disneyland, avec des commerces, des restaurants, une poste, un golf 18 trous. Enfin, quand il n'y a pas de clients. Non, même le facteur, il était nu sous sa casquette. C'était un beau noir à vélo. Ça bouge avec la poste. Alors, le premier truc qu'on a fait avec Klaus, c'est d'aller faire nos courses au 8 à 8. Enfin, bit à bit. C'est la première fois que je m'habillais en cabas. Au rayon boucherie. Il y a le boucher avec un tablier marqué « Tout est bon dans le cochon ». Et quand il se retourne... Tu te dis que tout est à chier dans le boucher. Alors enfin, tu fais la queue à la caisse. Et la caissière, elle est toute nue. Une grosse dame avec les seins coincés dans le tiroir caisse. Non, mais le plus hallucinant, ça a été le restaurant. L'hippopotamus. Bon, ben là, t'arrives dans une grande salle avec tous les clients assis derrière leur table, le fion posé sur des petites serviettes. Bon, tant que t'es assise, cachée derrière ton menu, la moustache planquée sous la nappe, ça va. Bon, bref. Tout allait à peu près bien dans le meilleur des mondes des fesses à l'air, lorsque j'ai eu envie d'aller au toilette. Comme je pouvais pas y aller avec mon menu en guise de pagne, ça impliquait de traverser toute la salle. Cellulite au vent, avec en plus les marques de la chaise en osier. Et de revenir, l'air dégagé, sans bout de PQ coincé dans l'arrêt. Oh, surtout, je m'en suis bien.

sorti. Bon, bref, moi, au bout de deux jours, j'en avais ras l'oignon. Hein, j'avais les seins et les fesses roses plus haut. J'ai quitté Klaus et je suis rentrée à Paris. Mais moi, je vois pas bien l'intérêt du nudisme. Car si on va par là, on peut imaginer une église naturiste, des concerts nudistes, du café-théâtre naturiste, avec moi toute nue, super, quel envoût tout nul. Non, bon, on va pas le faire.

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2: Je ne sais pas pourquoi on conseille toujours aux gens de faire des plans à trois. Enfin, moi déjà à deux, souvent, je ne sais pas où me mettre. Vraiment, il y a un an de ça, j'étais sur une application de rencontre. Il y a un mec qui vient me parler, il me dit « Ah, on a un groupe WhatsApp avec 150 mecs. » La folie des grandeurs. Ton profil nous intéresse. » Ce à quoi j'ai répondu « Alors moi, il y a un jour où j'avais prévu de revoir ma mère. » Et après ça, je pense que ça va être compliqué, en fait. 150 personnes, mais il faut s'organiser, j'imagine qu'on pose des RTT, enfin. Donc j'ai refusé la proposition aussi alléchante fut-elle. Mais moi, comme je supporte très mal la solitude, assez rapidement, je me suis entiché de ce mec sous anxiolytique, fumeur de pétards et consommateur de cocaïne. La Sainte Trinité! Le mec était artiste peintre, sculpteur sur bois. Donc, chômeur. Et il ne s'en est jamais caché. C'est que le mec a débarqué dans ma vie avec son baluchon d'emmerde. Il me l'a ouvert en grand. N'importe qui se serait dit, tiens, là, ça pue. Et moi, j'ai beau sentir l'odeur de la merde, tant que j'ai pas le nez dedans, je lâche pas l'affaire. Ça ne pouvait pas marcher. En plus, on avait très peu de passion en commun. Déjà, le mec n'aimait pas Koh-Lanta. Et c'est même pas qu'il aimait pas le concept de Koh-Lanta qui a vachement évolué maintenant qu'ils se font livrer de la bouffe sur place. C'est que le mec n'aimait pas Denis Brogniart. What? On avait très peu de projets en commun. Un jour, il m'a dit que s'il se mariait, il voulait faire une pool party. Genre une soirée piscine. Avec des matelas gonflables, un bar à cocktail et des saladiers avec de la weed dedans pour que les gens puissent rouler leur propre petit pétard. D'un coup, j'ai imaginé ma mère. Très ouverte d'esprit au demeurant, mais un peu bourgeoise sur les bords, en maillot de bain RS. Sur son donut gonflable. En train de taper la discute avec son nouveau gendre autour d'un gros spliff et d'un rail de coke, je me suis dit, ça n'a pas collé. Et ça n'a pas collé. Ça a duré 2 mois durant lesquels je suis tombé amoureux de lui, mais comme jamais j'avais aimé quelqu'un avant, ça me rongeait de l'intérieur, c'était un enfer. Je lui ai même fait des cadeaux personnalisés. C'est vrai, un jour je lui ai acheté une paille en inox pour qu'il puisse taper sa cocaïne. Sur laquelle j'avais fait graver nos prénoms. Et j'avais même fait rajouter « jusqu'à ta dernière trace ». Et un jour, je me souviens, le 12 octobre 2019, j'arrive chez lui, le mec avait les yeux complètement défoncés par la fumette. J'emprunte les toilettes pour aller pisser et là, mais le déluge. J'ai pas les mots pour expliquer ce que j'ai vu sans être vulgaire. Mais le mec avait littéralement chié sur tout le chiotte. Mais genre partout sur la porcelaine, un enfer le truc. Et comme moi je suis une victime et que lui est complètement défoncé, donc statistiquement il y a de fortes chances que le mec ait oublié que c'est lui qui a commis ce massacre. Bah si. Je décide de nettoyer le bordel. Pour pas qu'il croie que c'est moi. Je sors des toilettes en nage. Et là, le mec me quitte. Je viens de nettoyer la merde de ses chiottes et le mec me quitte. Non mais t'imagines le tas de mon karma ?

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1: Vous aussi, quand vous êtes amoureux, c'est jamais réciproque? Parce qu'en fait, moi j'ai 28 ans et ma relation la plus longue a duré 2 mois. Ça me fait beaucoup de peine quand je pense qu'il y a des gastros qui durent plus longtemps que ça. Et en fait, on nous dit tout le temps, tu verras, ça va t'arriver quand tu t'attendras le moins. Et c'est vrai, parce qu'on n'est jamais épilé à ce moment-là. Ça vous est déjà arrivé qu'une personne vous plaise et qu'après, elle parle? Je suis comédienne, du coup, j'ai longtemps été serveuse. Vous avez devant vous une ancienne serveuse du Buffalo Grill, messieurs, dames. Alors, pour ceux qui ne connaissent pas, c'est un petit peu le lunch garden à la française. Voilà. Et c'est pas pour me vanter, mais j'étais plutôt douée. J'ai gagné un concours de serveur. J'ai gagné 60 euros en bon d'achat. À dépenser chez Buffalo Grill. Un soir, il y a un client qui m'a demandé si on servait du sirop de corps d'homme. Je savais pas qu'il parlait de sperme. J'avais 18 ans, aucune répartie. Et le premier truc qui m'est venu, c'est... En fait, en sirop, on est plutôt sur du fruit. Je suis pas restée au Buffalo Grill très longtemps parce que ma carrière a pris un vrai tournant. J'ai postulé pour devenir assistante de production et là, j'ai été repérée. Je suis devenue mascotte dans un parc d'attractions. J'ai été Mama Trompeta. Un éléphant tutu rose. C'était à Disney World en Floride. Enfin, un parc concurrent. Ou Alligator à Mézières-les-Metz en Moselle. Mon costume était beaucoup trop lourd pour moi. J'arrivais pas à voir à travers les yeux. J'étais obligée de soulever ma trompe pour voir à travers la bouche. Cette phrase est totalement improbable. Et je rappelle qu'initialement, j'avais postulé pour devenir assistante de production. Donc, il y a des gens qui ont lu mon CV. Ils m'ont reçu en entretien. Et la seule conclusion à laquelle ils sont arrivés, c'est « On a trouvé notre Mama Trompeta ». J'ai une de mes amies qui a accouché l'année dernière et je lui ai demandé si ça a été difficile. Et elle m'a dit « Non, ça va, ça a été parce que j'ai pas eu de césarienne ni d'épisiotomie. Mais j'ai quand même eu une déchirure vaginale. Du coup, j'ai dû avoir 2 points de suture. Après, j'ai galéré pour marcher, rentrer chez moi. Mais heureusement, Pierre m'a acheté un coussin pour que je puisse m'asseoir dessus. » Et je lui ai dit « Arrête parce que je t'ai posé qu'une seule question en fait. » C'est très dur de faire du stand-up quand on est une femme, c'est vraiment très dur, sachez-le. Quand on est une femme et qu'on monte sur scène, on se fait juger sur notre tenue, sur notre façon de parler et sur les sujets qu'on aborde. Et le plus difficile, c'est qu'on est moins drôle que les hommes, ça a été prouvé scientifiquement. Par des hommes? Mais c'est vrai que quand on pense à la fameuse blague « Tire mon doigt », c'est excellent. Vous aussi, ça vous arrive de péter en toussant? J'appelle ça le toupet. Ça marche aussi quand on éternue, mais on part plutôt sur un achoupet. Et des fois, pour camoufler le bruit, tu retousses. Mais tu répètes. J'ai me faire filer le maillot il n'y a pas longtemps. Et j'ai aucun fil conducteur dans mon spectacle. Donc je suis allée me faire épiler le maillot il n'y a pas longtemps et tout se passait très bien, jusqu'au moment de l'interfessier. Alors messieurs, l'interfessier, on allongé sur le dos et on doit lever nos jambes en l'air pour nous écarter les fesses. Vous voyez une vache morte? J'ai toussé? Et en fait, quand ça t'arrive, tu as 3 possibilités de réaction. La première, tu dis « j'ai pété ». La deuxième, tu t'excuses. Moi, j'ai choisi la troisième solution. J'ai fait comme si rien ne s'était passé, rien du tout. Alors que ma tête était beaucoup plus loin de mes fesses que la sienne, elle était. Et j'ai entendu mon père.

En plus, elle venait de me mettre du talc. Bref, on a terminé, elle est partie à la caisse en attendant que je me rhabille. Je me suis rhabillée, je vais pour la rejoindre. Et elle était avec une de ses potes esthéticiennes en train de se marrer. J'ai dit, la connasse, elle vient de dire que je l'ai pété à la gueule. Et je pouvais pas lui laisser un pourboire, parce que c'était comme si je lui disais, c'est pour le paix.

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2: Bonjour monsieur, comment ? Évidemment que je suis une pute, j'ai l'air de quoi ? D'un cosmonaute ? Qui vous a recommandé mes services ? Eh ben c'est bien, ça prouve que le bouche à pipe commence à fonctionner. C'est 100€ la fellation, 200€ je te la mâche comme un malabar. 300€ je te l'attrape, je te fais 8 nœuds, j'en fais un petit chien, ça fera rire tes enfants. 400€ l'amour sur des sushis, 500€ à l'hôtel 2 étoiles Le Mimosa, dans la chambre 18 où a dormi Tino Rossi. Pour 5€ de plus, je te chante une version salace du petit papa Noël. Et pour te mettre l'eau à la bouche, voici le premier couplet. Petit papa Noël, quand tu descendras du ciel, n'oublie pas de venir avec tous tes lutins et du Viagra. C'est 600€ la sodomie, et quel supplément de 2€ pour les aliments, concombre, banane, saucisson, chips, moutarde. 700€, on fait l'amour en public. 800€, on fait l'amour avec le public. 900€, le public me piétine, tu me fais l'amour après. 1000€, je cours toute nue, tu m'attrapes avec un lasso et on fait un rodéo. 2000€, je cours toute nue, tu m'attrapes avec un lasso, tu m'accroches au pare-choc de ta superbe BMW, tu me traînes à la grande rue de Montreux, soit une distance de 1200 mètres, ce qui n'est pas négligeable. 3000€, je te chante une chanson des Bee Gees en faisant caca sur des tomates farcies. 4000€, je vais au cirque Zavata, je me saoule au whisky, je me tape toute la ménagerie. Ce prix inclut bien sûr les frais d'hôpitaux, après les passages successifs de l'ours, du lion, des cornes de clown, de l'éléphant, du petit singe qui fait du vélo. Vous avez choisi ? 5000€, spécialement pour les élections présidentielles, je me déguise en Ségolène Royal, tu me pousses dans les escaliers, je me fracasse et tu me pisses dessus. 6000€, je vais dans un magasin de musique, j'achète 45 guitares sèches, je reviens, je me déguise en Carla Bruni, tu me les casses une à une sur la gueule. 7000€, je suis en haut d'un arbre de 15 mètres, je hurle au secours, j'ai la moule qui fait des bulles. Tu tronçonnes l'arbre, l'arbre tombe, tu te précipites sur moi, je te prends par surprise, tac, balette espagnole. Vous avez choisi ? 8000€, je te récite un poème de La Fontaine en marchant sur des braises ardentes moulées dans une robe jaune en latex trop petite, je trébuche, je m'enflamme, tu m'étales la mousse carbonique et tu me bourres. 9000€, je grimpe sur la pyramide de Khéops avec un petit slip. J'arrive en haut, je fais une heure de corde à sauter, je redescends, je te donne mon petit slip, tu le mâchouilles, je te mords un testicule. Pourquoi un ? Parce que l'autre, je l'épile à la cuillère, monsieur. Vous avez choisi ? 10000€, je mange 500 grammes de lentilles de moule en boîte, je pète dans un masque de plongée, je te le mets sur la figure et je te colle des baffes. 15000€, je mange 12 kilos de lentilles de boule en boîte et de lardons échalotes avec des petits brocolis du pays. Je pète dans des bouteilles de plongée, tu descends à poil à 15 mètres de profondeur dans une réserve de poissons excluant peuplée de mérous suceurs du Gabon. 50000€, on regarde le DVD du spectacle d'Arthur. 1 000 000 d'euros, grâce à une machine révolutionnaire, je réduis ta taille à 1 mm et tu te fais un trekking de 8 jours sur mon corps nu. Tu pourras même bivouaquer entre mes nichons en lisant Télérama et faire de la spéléologie dans mon cul. Mais attention, quand tu entreras dans la forêt noire à mille parfums, n'oublie pas de prendre un coupe-coupe, car j'ai une pilosité pubienne particulièrement fournie, et surtout de prendre une bonne bouteille de vin, car selon mon gynécologue, depuis des mois à l'intérieur, vivrait une famille de schtroumpf. Vous avez choisi ou pas ? Vous avez tout fait ? Oh putain, je vous ai pas reconnu, monsieur Strauss-Kahn !
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1: Il est 23h.
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3: Je vais m'adresser principalement à vous, les femmes dans la salle et les femmes qui nous écoutez, pour vous donner un petit conseil très important. J'ai découvert un truc extraordinaire, il faut absolument que vous le fassiez également. Il faut faire une sextape. Voilà. Alors, attention, pour les plus de 40 ans, hein, qui m'écoutent, sextape, ça veut dire quoi ? Ça veut dire qu'en fait, vous ressortez votre vieux caméscope et là, vous allez filmer vos galipettes avec votre chérie. D'accord ? Alors, attention, non, pas de panique, je ne fais pas une sextape pour exciter le garçon. Non, non, on fait une sextape pour lui montrer ce qui ne va pas. Ok ? Grâce
4: à une petite analyse vidéo et un coaching sportif. Et attention les filles, pour que le garçon comprenne tout ce qu'on va lui expliquer, je vous conseille de lui parler comme un entraîneur de foot. Parle à ses joueurs, ça veut dire un. On prend des mots simples, hein? Et deux. On prend des mots simples. Chérie, chérie, viens, viens, viens, on va regarder à ce step ce soir, viens. Et oui, toi et moi ce soir, refais le match. Alors, on allume la télé, regarde bien, regarde bien. Alors, crois-moi, tu vas vite arrêter de sourire. Alors, regardez bien. Bon, alors d'abord, je vais accélérer un puce. Comme tu peux le voir, il se passe pas grand-chose, hein. Oui, c'est une vieille VHS, hein. Voilà, on y est. Alors là, j'appuie sur ralenti, car on va voir un point très technique. Alors, regarde bien ma tête en haut de l'écran. Attends, regarde l'action, regarde l'action, regardez. Hop là, ouh, je baille. Alors, chérie, est-ce que tu peux me dire pourquoi est-ce que je baille? Parce que je m'emmerde, oui. Et alors, est-ce que tu peux me dire pourquoi est-ce que je m'emmerde dans ce schéma tactique? Regarde bien en bas de l'écran. Regarde là, regarde. Parce que tu tires toujours à côté. Alors fais un effort, un peu centre là. Ça n'a rien de passer des heures à dribbler devant ma cage dans un... Rien. Durcis ton jeu. Bon, parce que sinon, regarde ma tête maintenant, regarde. Alors effectivement, je ne baille plus, regarde, hop là, ouh, je dors. Bon, alors bien sûr, je voudrais préciser à tous les garçons qui sont dans la salle et ceux qui nous écouteraient encore à la radio, c'est que bien sûr, ceci est un sketch, ce qui veut dire que c'est exagéré. Hein? Donc, je vous le dis, les garçons, pas de panique. C'est très rare qu'on s'endorme pendant. Non, on va être honnête, nous les filles, quand on en a un peu marre, d'abord on simule et seulement après, on s'endort. T'as vu, les garçons, vous faites...
2: Oh non, elle va pas nous faire un sketch sur la simulation, là. Oh non, t'as nous font chier, là, tout avec ça. Nous, les filles, on simule. Bah non, pas avec moi.
4: Si. Même avec toi.
3: Et je peux vous le prouver dès ce soir, monsieur, c'est très simple. Messieurs, on y va. Allez, les filles, on leur manque tout en temps. Allez, mesdames, s'il vous plaît, on y va. C'est parti, que toutes celles qui n'ont jamais simulé se lèvent.
4: Ouh, comme c'est beau, il n'y a personne debout. Une salle complète de simulatrices.
3: Bonne soirée, les gars.

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2: Faites ce que vous voulez faire dans la vie, c'est important, on se le dit pas assez. Quand vous vous levez le matin, messieurs, mesdames, quand vous avez juste une lubie, c'est en dessous de envie. Faites-le, allez au bout. Et si jamais il y a quelqu'un ou quelqu'une que ça dérange, qu'il ou elle aille bien se faire enculer. On n'a plus rien à foutre. Moi, je pousse le concept un peu trop loin maintenant. Maintenant, dès que les trucs m'embêtent, j'arrête. C'est un slogan. Dès que ça m'embête maintenant, j'arrête. Tu vois, la fidélité, j'arrête. L'activité me plaît plus. Je me suis lassé, voilà. Un peu comme un bonbon au miel qu'on a un peu trop sucé. J'ai démarré ma tournée en France. Je compte faire tourner les culs aussi. J'aime bien, il commence, putain, il faut peut-être qu'on parte de la salle quand même. Mais non, mais c'est vrai, la fidélité, j'ai étudié le concept. Franchement, venez, on pose les débats. Ils nous ont dit, un homme, une femme, baiser le même cul pendant 60 ans. Ou bien, mesdames, sauter sur le même bambou pendant... le tableau est pas dingue, hein? Et comment qu'ils pensent ça? Ah, j'aime bien ce moment-là, hein? Je vois vos visages, hein? Je vous vois, hein? Ils sont là, ben... La question est un peu technique, quand même. C'est dur de formuler une réponse dans des conditions aussi extrêmes, quand même. Hein? Il y a des couples ici par applaudissement? Ah, très bien. On a la réponse. J'ai le regard. Je suis en prison. Je ne peux que cligner deux fois les yeux pour participer à l'interaction que tu proposes. Non, mais c'est vrai, moi, j'en ai plus rien à foutre, hein, je vous le dis. Hein. Parce que je me suis rendu compte, en fait, qu'on s'est un peu trop fait niquer les humains. Et honnêtement, je me mets dans le lot, je nous trouve un peu cons. Je suis désolé, regarde ce qui se passe. En fait, nous, on vient au monde, on nous dit, fais ça, et nous, charisme de bigorneau. C'est vrai, non? On nous dit, suis cette route, c'est là qu'il faut aller de père en fils depuis 82. Et nous, comme des petites putes. Sans se dire, est-ce la voie que je veux suivre pour moi? Et des fois, ça met 10, 15, 20 ans avant qu'on réalise que non. C'est vrai ou pas? On manque de vigilance. Soyez vigilants. On manque de vigilance. Soyez vigilants. On manque de vigilance. Soyez vigilants. Ouais. Ouais. Ouais. Ouais. Ça commence à partir en couille cette soirée. Il y a des trucs qu'on m'a dit de faire avec le recul. Jamais j'aurais dû le faire. L'école. On est d'accord, l'école, tout était pas utile, non? Répondez aux questions, putain! T'as la dame qui est là. Oui, mais c'est bon, on a répondu, hein! Ça va, on est là pour rire aussi, hein! Tu te calmes, Kirekou, hein? Oh! Mais non, mais l'école, moi, je suis pas fan, enfin, je suis pas fan. J'ai rien à dire, tu vois, j'ai pas de reproche à faire, je suis personne. Mais j'estime quand même, toutefois, qu'il y a quelques restrictions globales qu'on peut apporter au projet de l'éducation nationale. T'as vu un peu quand je me chauffe, hein? T'emballe pas, je parle de chatte dans deux minutes, normalement. Non, mais l'école, moi j'ai eu des problèmes avec la notation. C'est par moments, enfant, ils ont réussi à me faire croire que le mec qui avait 18 valait plus que le mec qui a 6. Est-ce qu'il y en a, par applaudissement, qui l'ont aussi ressenti un peu ça ici? Ouais, y a pas que moi? Ok. Bon, ben du coup, je donne mon avis, je suis pas d'accord, j'imagine que vous non plus. Pour moi, l'école ne fixe pas l'intelligence, mais la mémoire. C'est du par cœur. Tu bûches, t'as de bonnes notes. Mais la vraie vie demande une autre forme de vigilance, c'est vrai ou pas? Avez-vous des nouvelles des premiers de la classe, vous? Les premiers de la classe, vous avez des nouvelles? Non? Moi non plus. J'ai mené une enquête, apparemment, ils sont tous dans le fossé avec une capote dans le cul, comme ça. Mais pourtant, on avait tout révisé! Chez. Heureusement que quand ils m'ont envoyé à l'école, j'étais un gamin. Donc, charisme des bigorneaux, voilà. En plus, fils de père africain. Donc, quand il va à l'école, tu y vas. Pour éviter le décès, c'est la marche à suivre, je te le dis. Ah non, mais très clairement. Parce que s'ils avaient envoyé le moi de 36 ans à l'école, oh Jésus, protège-les. Écoutez, je pense qu'en arrivant, le prof de techno, lui, je l'encule directement. Je lui dis même pas bonjour, hein. Tourne-toi! J'arrive du futur, c'est officiel, ton cours, c'est de la merde. J'avais déjà un doute, hein, mais là, c'est validé. Tourne-toi! T'as volé ma vie! Avec ta diode de merde, tourne-toi! Excusez-moi. Je suis allé trop loin, là, monsieur. C'est les impôts, madame, ça me stresse. 5 chiffres! Ça, et j'ai arrêté la confiture, je suis plus le même depuis.

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2: On a failli être cambriolés. Ouais. Alors je sais, failli, vous demandez toujours un petit peu qu'est-ce qui s'est passé. Parce que le mec ouvre la porte et ça sent le chômage. Bon allez, non, les mecs, ils sont venus comme ça, un tournevis, un pied de biche. Ils ont ouvert la porte. Sauf qu'on était là. J'étais avec mon assiette à la main, tu vois. Tu sais, j'ai même douté, tu vois. Je suis peut-être chez lui, tu vois. Tu sais, je regarde. On aurait les mêmes meubles. La même meuf, non. Je regarde ma copine, je lui dis, on est chez nous, monsieur. Ben, faut partir. Et là, ma copine, elle lui dit, t'es qui, toi? Et le gars, il répond en six mots. Je suis. Bon, là, ça va, je suis, ça va. Ta mère la pute, j'aurais jamais dit ça. Après, faut le comprendre, le gars, il arrive sur son lieu de travail. Ah ouais, mais il ouvre la porte de son bureau, il y a une meuf qui lui pose une question. Enfin, moi, j'arrive au boulot, il y a Monique de la Conta qui me dit « Ça va, t'as passé un bon week-end ?»« Ta mère la pute, Monique. » Mais bon, ma meuf, c'est pas Monique, ma meuf, c'est une brute. Elle lui a dit « T'as dit quoi ?» Le mec, il a dit « J'ai dit ta mère, la grosse pute. » Il est con, à un moment donné. Il est parti en courant, ma meuf, elle est partie en courant. Moi, j'ai mis mon assiette au micro-ondes. 30 secondes, histoire que ça soit bien chaud, tu vois. Et là, je vois ma meuf, elle m'appelle. Je suis pas con, je réponds. Elle me dit « Qu'est-ce que t'es fou ? Qu'est-ce que t'es fou ? Qu'est-ce que t'es fou ?» Je dis « Ah bah t'as raison, 2 minutes, sinon ça va pas être chaud, ça, un petit micro-ondes. » En plus, j'ai oublié la cloche et tout, je vais me faire engueuler. Elle me dit « Mais non, mais t'es trop con, je le tiens, on va lui péter la gueule !» Et je la vois en FaceTime. « Alors, c'est qui la pute, hein ? C'est qui la pute ?» Et l'autre « C'est moi la pute, c'est moi !» C'est moi la pute. C'est qui la grosse pute? C'est moi la grosse pute. Je suis ta petite salope. J'ai dit, oh, chérie, non, oh, c'est moi ta petite salope. Après, je lui dis, ça va, t'es pas en danger? Elle me dit, non, je ne suis pas en danger. Je suis le danger. T'sais, j'avais qu'une seule peur, c'est qu'elle le ramène à la maison. C'est notre salope maintenant! Aidez-moi, monsieur! Non, rassurez-vous, il est mort. Non, la vraie histoire, c'est que je l'ai coursé. Mais quand tu courses quelqu'un et t'es gros, c'est insupportable. T'as beau courir après lui, tu dis, mais je le rattraperai donc jamais, quoi. À part si le gars trébuche, mais je vais trébucher sur lui, donc à un moment donné. Pas pratique, tu vois, pas pratique. Bon, ouais, je finirai avec une petite blague body positive parce que j'ai vu qu'il y avait quelques gros quand même ce soir. Et... Non, on s'est repéré. On s'est fait des petits signes comme ça, se frotter le ventre. Non, bah, en vrai, dites-vous une chose. Si vous avez un petit bourrelet, un petit truc qui vous dérange, dites-vous une chose. Si vous êtes en haut de l'escalier, vous dites « Ah, j'ai oublié quelque chose dans la voiture. » Que vous descendez l'escalier, que vous allez jusqu'à la voiture, que vous revenez jusqu'à l'escalier, que vous remontez l'escalier, vous n'êtes pas gros. Un vrai gros se dira « Tant pis. » Attends. J'irai chercher le bébé demain. Merci beaucoup, mesdames et messieurs. Merci bien.

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3: Je suis un peu en détresse émotionnelle en ce moment. Ouais, je suis célibataire, je me sens seule, ça me fait peur. La dernière fois, je marche dans la rue, il y a un SDF, il me demande de la monnaie, je l'ai regardé, je lui ai dit, je peux vous donner beaucoup plus que ça, monsieur. Oh, je me suis vu le faire, je me suis dégoûtée. Même lui, il m'a dit ça, le clochard et tout. Oh là là. Je l'ai recroisé le lendemain, tu sais, je lui fais un petit signe pour m'excuser. Il me tend 2 euros. Je lui dis, pourquoi faire? Il me dit, pour t'acheter une dignité. J'ai dit, hey, ça va, hein, oh. J'ai acheté un pain au chocolat avec. Non, mais je me sens seule, mais je préfère ça plutôt que réinstaller les applis de rencontre et tout. Moi, les Tinder, je peux plus, hein. C'est des cassos, hein. Non, mais c'est la cour des miracles, on est d'accord, hein. Oh, que des malades. Dès que je match avec un mec, premier truc qu'il me dit, tu sais pas pourquoi, il me dit, moi, Sophia, je suis là pour m'amuser, je recherche que du fun. Bah, à Disneyland. Je suis pas le parc Astérix, laisse-moi tranquille, oh. Ah. Oh, en plus, récemment, ça m'a mis un coup, j'ai recroisé mon ex. Moi, je vous pose le contexte. On est il y a une petite dizaine d'années, j'ai 17 ans. Ouais, aujourd'hui, j'en ai 27, je les fais pas, hein. Hein? On dirait j'ai 12 ans? Bah non. Et donc, c'est le premier mec avec qui je sors, premier mec avec qui je couche. Et la première fois qu'on couche ensemble, au bout de 3-4 mois de relation, parce que je suis une meuf bien, c'est pas vrai, c'était au bout de 2 jours, pourquoi je vous ai dit ça? Je m'invente une fierté, tu sais. Donc la première fois qu'on couche ensemble, je me dis, ok, il y a une ambiance, c'est sympa, mais il y avait un truc bizarre. Il avait une couille. Enfin, il en avait deux, hein. Mais il en avait une énorme. Et l'autre toute frêle, miskina, on aurait dit Astérix et Obélix. Un truc de malade. Et moi, tu sais, je me retrouve face à ça, je suis toute jeune, l'innocence des premières clés, oui, que tu vois dans ta vie. Enfin, j'avais vu des petits dessins, mais jamais vu aucun gamin qui dessinait un gros rond. Et un petit rond à côté. Et là, je me retrouve face à ça. Je me dis, attends, Sophia, pourquoi il y en a une, elle fait la taille de ton sein? L'autre, on dirait une fixe séchée. Tu vois, je réalise quand même. Je me dis un truc. Mais vraiment, j'osais pas aller lui en parler. Tu sais, t'imagines, tu vas voir ton mec au bout de 2 mois et tu dis, écoute, bébé, t'as une couille, elle fait la taille du Congo. Qu'est-ce qui se passe? Oh, il va dans l'eau, il coule un melon, d'accord? Donc, je dis rien, je laisse passer les mois, je commence à...

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3: Donc je l'amène chez le médecin, mais de vous à moi, j'hésitais à l'amener chez le véto. Hein. Non, franchement, hein. il m'a fait peur. Hein. J'arrive chez le médecin regarde ça, il lui dit, moi monsieur, je suis pas coach sportif, hein. Le ballon, je peux rien faire. Hein. Non, je rigole. Je vais toujours trop loin, je vous ai perdu. Là, le médecin lui a dit, voilà, vous avez une hydrocèle testiculaire, je sais pas s'il y en a qui connaissent. Ouais, je sais qu'il y en a deux, trois qui se disent, putain, c'est ça le truc que j'ai, je me disais bien que j'étais pas enceinte. Hein. Ben non, messieurs. Et en fait, l'hydrocèle, ce qui est fou, c'est que c'est de l'eau à l'intérieur. Ouais, ils font des réserves, ils se prennent pour des chameaux, j'en sais rien, un délire. Et mon ex, le roi du désert, hein, 50 centilitres, voilà. Ouais, ouais, une bouteille, une gourde, il part en randonnée, il boit dedans. C'est un truc de malade. Donc du coup, il se fait opérer, Dieu merci, tout se passe bien. Au bout d'un mois, ça reprend une taille normale. Et la pastèque qu'il y avait à l'intérieur a retrouvé le rayon fruits et légumes de chez Auchan. Mais tout ça pour vous dire, messieurs, et ça, c'est vraiment un problème de messieurs, hein, vous n'arrivez pas à aller chez le médecin. Hein. Non, mais c'est un problème chez vous, sérieux. Nous, les meufs, on est grave éduqués à ça, c'est vrai ou pas? Eh, on est tellement éduqués à la santé que dès l'âge de 12 ans, on sait très bien ce que c'est un gynécologue, c'est vrai ou pas? Ouais, hein. Eh, on sait même ce que c'est un spéculum. Demandez à un grand gaillard de 55 ans, c'est quoi un spéculum? C'est sûr, il va te dire, c'est les gâteaux pour faire les tiramisu, là. Hein? Ouais, on vous connaît, on vous connaît. Allez, je m'arrête là-dessus. Merci beaucoup de m'avoir écouté, merci.

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2: Et vraiment les filles, je vous aime du fond du cœur pour être ma mère, ma meilleure amie, ma sœur, mais je crois qu'on a un mauvais karma au lit ensemble. Première copine, actrice porno, je l'ai dit, c'est très rare, ça peut traumatiser un homme, d'accord? Deuxième copine, 20 ans plus tard, femme fontaine, ça tombe sur moi.

Mais qu'est-ce qu'elle a, ma bite, sans déconner? On m'a jeté un sort, on m'a marabouté, c'est pas possible. Pas Femme Fontaine un petit peu, elle a gondolé le parquet, d'accord? C'était l'éléphant bleu, la meuf, ça ne s'arrêtait plus. J'étais terrifié, je me suis dit, elle a coulé l'arrondissement, cette folle. J'adorais Paris, on va rentrer en pirogue, c'est chaud, waouh! Et là, j'ai eu un flash, j'ai compris l'expression parquet flottant, waouh! Et donc, j'ai assisté au spectacle en mode nature et découverte. Et je me suis dit, bon, bah, faut prendre une décision, mais il n'y a aucun pote hétéro qui m'a raconté comment gérer une femme fontaine. J'ai pas vu de tuto sur YouTube. Du coup, moi, je suis pragmatique. Je me suis dit, ok, fontaine, fontaine de Trévis. Du coup, j'ai fait un vœu, j'ai jeté une pièce et je suis parti. Depuis, ça me travaille. J'arrête pas de me dire, mais pourquoi t'as eu envie de recoucher avec une femme? Et je crois que c'est la paternité qui me travaille. Moi, j'adorerais être papa, sauf que j'ai découvert il y a pas longtemps que j'avais pas vraiment la fibre paternelle. Enfin, je suis pas sûr. Premier red flag, je sais pas si vous êtes au courant de ce fait divers. Il y a Ikea qui a perdu un procès parce qu'ils ont vendu une commode défectueuse à un couple d'Américains, d'accord? Et la commode est tombée sur un gamin de 2 ans qui a perdu la vie. C'est horrible comme histoire. Sauf que... dans la suite de l'article, ils expliquaient « Les parents vont toucher la plus grosse indemnité jamais versée, 55 millions de dollars. » Moi, j'ai lu ça, direct, je me suis dit « Putain, ça vaut le coup. » Est-ce qu'il leur en reste des commodes ? Ouais, ouais. Deuxième red flag. Cet été, on part avec des potes en vacances. On décide d'aller à Saint-Tropez, je connaissais pas. Et là, sur l'autoroute... d'accord, on voit un panneau qui a nulle part ailleurs sur l'autoroute. C'est un panneau officiel, c'est les gens qui décident de ça, qui font les routes, qui ont mis ça là. C'est marqué en énorme. Pensez à moi si vous le voyez. Devant la sortie Saint-Tropez, c'est marqué en énorme. 1 enfant sur 3 ne part pas en vacances. Devant la sortie Saint-Tropez. 1 enfant sur 3 ne part pas en vacances. Bah tant pis, enfin je m'en tape. On va à Saint-Tropez, on va avoir des yachts, des fils siliconés, boire du champagne, fous ça à Dunkerque, laisse-nous tranquille. Bah là, c'est pas l'ambiance, je suis désolé, enfin non. C'est quelqu'un qui est jaloux, qui peut pas se payer des vacances à Saint-Tropez, c'est tout, enfin. C'est une vengeance. Qu'est-ce qu'elle s'est dit, la personne? Attendez, arrêtez tout, j'ai une idée de génie. On va mettre ce panneau ici, il va y avoir un impact. Il y a des Porsches qui vont s'arrêter, qui vont dire, ah ouais, c'est chaud. Oh non, viens, on annule Saint-Tropez, on part à Palavas, mais personne va faire ça. Et t'imagines le drame dans les voitures, t'as le couple à l'avant, les 3 enfants à l'arrière. 1 enfant sur 3 ne part pas en vacances. Eh ben, Timothée, c'est la fin de l'aventure, hein. C'est la bande d'arrêt d'urgence, il faut sortir maintenant, hein.

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2: J'y retourne demain à Marseille. Non, mais même pas, on commémore les 5 ans de la mort de ma tante. Non, là, c'est pas cool de rire. Là, c'est l'être humain qui parle, d'accord? C'est plus le comique. J'ai un cœur, ok? Je suis pas qu'une machine à vanne. Elle avait 95 ans, même elle, elle voulait mourir. Je me rappelle, elle était à l'hôpital, elle s'endormait. Quand j'étais à côté, elle se réveillait, elle me regardait, elle faisait « Putain !» C'était ma tante arménienne. Moi, j'appelais Tantine, elle m'appelait « Mange-merde » et... Je me rappelle, il lui restait quelques jours à vivre, elle regardait les feux de l'amour, elle fait « T'as un compte, mange-merde ? Je verrai jamais la fin des feux de l'amour. » Je mets personne ne verra la fin des feux de l'amour. Même les comédiens, ils meurent pour de vrai dans les feux de l'amour. Je me rappelle les derniers mots qu'elle m'a dit, elle dit mange-merde, et moi, mange-merde. Vis chaque jour comme c'était le dernier et tu verras un jour, t'auras raison. Elle lui a raison 3 jours après, elle est morte dans son sommeil. C'est le médecin qui m'a dit ça. Il vient me voir, il fait Monsieur Maillard, votre tante est morte dans son sommeil, mais rassurez-vous, elle n'a pas souffert. Je lui dis qu'est-ce que t'en sais? On n'a jamais vu quelqu'un mourir dans son sommeil. Tu meurs pas comme ça dans ton sommeil. Tu dois te réveiller et faire « À l'aide !» Il n'y a personne pour t'aider. En fait, docteur, mais elle est morte dans ton sommeil à toi. Voilà la vérité. Et j'ai un peu géré l'enterrement. J'ai acheté un cercueil. Vous avez déjà acheté un cercueil dans votre vie? C'est un truc de fou, hein. Je suis arrivé aux pompes funèbres, le mec, il me dit bonjour. Je fais non. Et là, il me montre un cercueil. Il me fait « Ça, c'est notre meilleur modèle. On fait 25% dessus. » Et je ne voyais pas faire les soldes le jour de la mort de ma tante. Je ne voyais pas l'enterrement. « Ça va, Mathieu ?» Je suis un peu triste, mais j'ai 25% sur le cercueil. Il y a une dame qui est venue pour maquiller ma tante. Vous savez qu'on maquille les morts? C'est bizarre ça, maquilleuse pour mort. Qu'est-ce que tu dis au conseil d'orientation quand t'es gamin? Alors, j'aimerais travailler dans l'univers de la beauté, mais sur des cadavres en décomposition. Très bien, j'appelle le psychologue, ne bougez pas. On l'a veillée pendant 3 jours. Elle était dans son petit appartement, le cercueil était ouvert. On lui a mis sa belle robe et ses belles chaussures. On habille bien les morts en France. Attends, on lui a mis ses lunettes. Pire, le cordon, au cas où elle les perd sur le chemin. On sait jamais s'il y a des dos d'âne. Tu peux... Et mon oncle est arrivé. Mon oncle, il voulait fermer le cercueil. Il voulait dire adieu. Et mon oncle, alors c'était 70 ans de mariage. C'est long pour une bagarre, d'accord? Lui, il est mort 3 ans après elle, 70 ans de chagrin. Moi, je pense que sa cirrhose a joué un petit peu quand même. Et mon oncle, il avait une répartie incroyable. Il est arrivé, et je devais pas être dans la chambre. Il est arrivé, il m'a regardé, il fait « Oh !» Je fais « Hé !» Et dans ce cas-là, j'ai dit que de la merde. Et là, j'ai dit « T'as vu ? On dirait qu'elle dort. » Et là, il me fait « Non, qu'elle dort, elle ronfle. » Et là, il fait « Mange merde !» J'aimerais que quand le cercueil rentre dans l'église, il y ait l'hymne à l'amour d'Édith Piaf qui retentisse. L'hymne à l'amour d'Édith Piaf, c'est leur chanson. Noël, jour de l'an, Pâques, je vais danser là-dessus. Et moi, j'avais pas l'hymne à l'amour d'Édith Piaf. Donc, je suis allé à la FNAC, j'ai pris le premier CD, hymne à l'amour d'Édith Piaf. Je donne ça au DJ de l'église. On est tous assis. Enfin, le mec qui mixe, quoi. On est tous assis dans l'église arménienne de Marseille, en bas du vélodrome. T'sais. C'est un dimanche d'août, il faisait chaud, c'était 11h. La porte de l'église s'ouvre. Les mecs rentrent avec le cercueil. Le curé, il appuie sur play. Et dans toute l'église, t'entends « Ouais ! Ouais ! » J'avais acheté le live. Édith Piaf à l'Olympia. Les mecs portaient le cercueil, t'entendais « Bonsoir Paris !» Mon oncle a fait « C'est un bon live, c'est un bon live. » Mais comment elle est morte à... Comment elle est morte à 95 ans? Elle buvait tous les jours. Les 5 fruits et légumes par jour, c'est la sangria qu'elle les prenait. Comment c'est possible? C'était Terminator, cette femme, Terminator. Je te jure que quand le cercueil est rentré dans la terre, je m'attendais à voir son poing sortir et faire « I'll be back, mange merde !»

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2: On m'a demandé mon avis sur Charlie, mais à un moment, on m'a demandé mon avis sur le mariage pour tous. J'ai dit, quel est le rapport? Aucun rapport. J'ai dit, je vais vous répondre. Pour moi, l'homosexualité n'existe pas. De même que l'hétérosexualité n'existe pas. De même que la bisexualité n'existe pas. Pour moi, il y a une sexualité et deux êtres qui s'aiment. C'est mon avis, c'est mon point de vue. Nous sommes très peu à penser comme ça, on nous appelle les gens intelligents, vous verrez, ça peut vous arriver. Non, franchement, quelle meilleure preuve d'amour! Quelle meilleure preuve d'amour que de dire à un pote, putain, je t'aime tellement que je vais t'en tuer. C'est beau! C'est beau! C'est de l'amour! Les opposants au mariage pour tous, vraiment, ils ont déconné. Ils auraient dû faire comme aux États-Unis. Vous avez vu aux États-Unis, ils ont voté une loi. Ils ont interdit la sodomie. En gros, t'interdis l'activité principale. Bon. Mais la vraie question que je me pose, quand tu votes une telle loi, comment tu fais pour contrôler? Bonjour monsieur, permis de conduire, carte grise. Et baisser le pantalon, on va faire un contrôle de rustine. De routine. Non, la rustine. Le flic américain, lui, il a le test de la pièce de monnaie. Je vais introduire cette pièce de 50 cents dans ton anus. C'est cette pièce round tray, tu es coupable de sodomie. Il est tombé sur un gay qui lui a dit « Ah bah balance-la par-dessus ton épaule et fais un vœu. » C'est formidable. Alors, j'aimerais juste finir sur ce thème important. J'aime bien utiliser cette liberté d'expression qu'on a. J'ai envie encore de vous parler un petit peu d'Al-Qaïda. Voilà. Je finirai juste sur celle-là. vous avez vu, Al-Qaïda, c'est devenu une entreprise. Al-Qaïda Europe, Al-Qaïda États-Unis, Al-Qaïda Maghreb, Al-Qaïda Chine, Al-Qaïda Japon. C'est toute la presse, Al-Qaïda, c'est pas un terroriste, c'est une entreprise. Avec un PDG, des directeurs commerciaux, enfin même une secrétaire qui prend les appels. Al-Qaïda Europe, bonjour, Fatima, à votre écoute pour des attentats toujours plus explosifs. Oui, Abdallah, bien sûr. Il s'agit du vol 2412, départ 8h50, Londres. Arrivez, c'est vous qui voyez. Merci, mesdames et messieurs.

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2: Moi j'ai pris humour noir quand j'ai démarré. Il y avait le choix, hein. Il y avait noir, visuel, comique gras, et j'ai pris noir. Comique gras, j'ai hésité. Et puis bon, il fallait faire une affiche avec un slip kangourou, ça m'a... Mais humour noir, c'est bien. Puis on est peu nombreux. Ce sont des professions où l'espérance de vie est très... Bah, à force d'écrire des saloperies, tu finis par en attraper. L'humour noir, c'est très voisin de la cuisine. Moi, c'est ça qui m'a plu. Tout est une question de dosage, de... Tiens, tenez. Si un avion s'écrase un mardi, vous pouvez commencer à plaisanter dessus le mardi d'après. 8 jours. Un crash, c'est 8 jours. Bon, après, vous pouvez... Air Gabon, par exemple, vous pouvez commencer à vous amuser très vite. Un Boeing d'Air Gabon s'écrase, c'est presque un pléonasme. On s'étonne même qu'il ait pu décoller. En revanche, un Paris-New York sur la British Airways, là, les gens sont beaucoup plus sensibles. C'est peut-être la qualité du service. Ah, c'est vrai que la British, vous avez 2 films, une collation, des appuis-têtes, des petits trucs pour le son, enfin, écouter de la musique, tout ça, c'est un thé à 17h30. Enfin, c'est la British, quoi. Il y a des compagnies, ça nous touche plus. Les bébés, c'est emmerdant. Ça, s'il y a un bébé à bord, le délai de rigolade peut passer à 6 mois. L'âge du bébé. Le contexte compte. Des bébés siamois qui partent à New York pour l'opération de la dernière chance. Même s'ils sont séparés pendant le crash. Ah, on peut perdre un sketch, hein, ça arrive. L'an passé, j'avais écrit un truc très rigolo sur les inondations dans le sud. Ça s'appelait « Le retour du water polo à Montfrein ». J'avais bossé pendant 2 semaines et il y a eu la décrue. J'ai perdu mon sketch. Or maintenant, tout ce qui est catastrophe naturelle, je bouge plus. Le tsunami, j'ai rien fichu. C'est pas la peine, reste chez toi, occupe-toi de toi, fais du bricolage. Non, en plus, le tsunami, c'est un très mauvais souvenir personnel parce qu'avec ma fiancée, on était partis dans les Caraïbes. Un temps magnifique. On a voulu faire du surf, de la planche, pas un pet de vent, pas une vague. Et on est rentré sur Paris. On en avait gros sur la patate. Ah, à propos du tsunami, petite précision. Je rappelle que pour battre le record de Jacques Mayol, il faut remonter à la surface. Parce qu'à la Fédération d'apnée, ils ont énormément de lettres. Oui, mon mari restait 3 jours sous l'eau. Pouvez-vous homologuer ce nouveau record? Non! Faut remonter! L'idéal pour nous, comiques, c'est la catastrophe qui dure. Tchernobyl, ça a été une mine d'or. Tous les ans, il y avait des retombées. Un poulet à 6 pattes, les enfants sont contents, il y a du blanc pour tout le monde. Oui, c'est intemporel. Ah, on fait pas un boulot facile. Puis quand vous êtes comique, faut être comique tout le temps, c'est ça qui est dur. Comique en vacances, comique à la plage, comique au ski. Grand comique polonais, comique au ski, très grand. Ah oui, non, là-bas, c'est leur coluche à eux, quoi. Faut dire comique au ski, tout de suite, c'est la... Ils ont la banane, quoi, c'est... Les yeux s'éclairent, enfin c'est... Essayez, hein, Komikowski. Ah. Ça veut rien dire, un comique polonais, Komikowski. Non, parce que je vous regarde depuis le début, à chaque fois que je dis quelque chose, vous êtes comme ça, comique polonais, Komikowski, ça ne veut rien dire. Hein. Laissez-vous aller, parce qu'il y a des tas de trucs dans mon spectacle qui ne veulent rien dire. Sinon, vous allez prendre du retard par rapport au groupe. C'est dommage, hein. Ça va là-haut? Fait chaud, hein? Fait un peu plus chaud là-haut, hein? Cette petite canicule à nous, ici. Moi, je voulais qu'on fasse monter les personnes âgées, puis... Bon, dis donc. Comme on n'avait pas eu de canicule cet été, moi, je me dis, ça va refaire remonter les taux. Enfin, c'était... On partait d'un bon sentiment. On a pu faire le lien jusqu'à la grippe aviaire, quoi. C'était... Peut-être pas trop traîner, hein, parce que dans 10 minutes, je vous lâche. Hein. On arrête dans 10 minutes, mais c'est le couvre-feu. Merci. Ça marre bien en temps de guerre. Hein. Ouf! Quelle journée, hein? Quelle journée. Vous la finissez, moi je la commence, on se croise. Parfois le matin, sous la couette, je pense à vous. Je me dis, tiens, ils vont bosser. Ils vont gagner en 8 heures ce que je gagne en une. Et je me rendors.
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5: Ah bah ça arrive même que je sorte avec le premier venu, hein. Ah ouais? M'en fous. Enfin, le premier venu. Le dernier parti dans les soirées, surtout. Ah, ça craint, hein. Ah ça faut pas le faire, je le déconseille, hein, parce qu'en général on boit beaucoup dans ces soirées, puis après on se rappelle pas le matin, hein, c'est... Oh, c'est... Ah, bonjour, c'est dans toi. Bernard, tu peux... Merde. Bertrand. Merde. Christophe. Bruno, pardon, c'est ça, Bruno, excuse-moi. Ça va? T'as bien dormi? Oui. Oh, t'es poilu, je m'en rappelais pas, c'est bien. C'était ça l'allergie, alors. Non, parce que je me disais, j'ai pas de chat. Bon. Hein? Non, rien, je voulais juste qu'on discute 5 minutes, là. Mais comme j'ai pas déjeuné, si tu pouvais enfiler un t-shirt, ça m'arrangerait. Bien. Rien du tout. Enfin, deux petites secondes pour te dire que c'est peut-être pas à peine qu'on aille plus loin, quoi. Voilà, je voulais juste te dire que c'est peut-être mieux qu'on s'arrête là. Voilà, je pense. Hein? Ah mais non, tu m'aimes pas, non? Non, je suis pas du tout celle que tu crois, Blaireau. Hein? Bruno, pardon. Mais non, c'est pas parce que tu roules en Ford Escort, ça n'a rien à voir. Pourquoi tu dis ça? Mais non, mais je l'aime bien ta Ford, elle est sympa. La jaune? Tu sais, c'est bien, j'ai l'impression que t'avais du courrier pour moi ce matin quand j'ai pas. Mais j'ai pas honte de toi, pourquoi tu dis ça? Attends, ça va, j'ai passé l'âge. Mais si, ça se porte encore, la nuque longue. Mais bien sûr, regarde qu'on est l'euro. Eh ben voilà, vous êtes deux en France. Allez. Hein? Mais non, mais ça n'a rien à voir avec ton look, c'est pas ça, c'est juste que je pense qu'il vaut mieux que tu trouves une fille qui te ressemble, voilà. Bah je sais pas, une fille un peu comme toi, qui danse comme ça. Comme ça, je sais pas comment tu fais. Hein. Voilà, une fille avec un mousqueton et des clés, comme ça, des clés, des clés, des clés, des clés. Ça vous aurait deux mousquetons, je sais pas. Je sais, écoute, une fille bien, peut-être, tout simplement, voilà. Non, je suis pas une fille bien, moi. Mais parce que je suis scorpion, c'est un scorpion, alors je vais te dire... Moi, je passe mon temps à faire du mal aux individus en permanence. Tout le temps. Regarde, la preuve, tu pleures. Tu vois? Je te fais pleurer. Et ben voilà, c'est parti. Enfin, tu pleures. On sait pas, toi, hein, si tu pleures ou si tu vas te transformer en quelque chose. Hein, c'est bizarre. Ah ben si, non, les larmes qui partent comme ça, là, ça n'existe pas dans la vraie vie. Ah non, les gens normaux, c'est la gravité, ça coule. C'est obligatoire, c'est bien. Non, j'ai pas de Kleenex, là, je suis désolée. Bah colmate, comme ça, maintenant. Comme ça, ça coule. C'est pas ton parfum qui te fait pleurer plus? Peut-être? Non, parce que c'est fort ce que t'as mis ce matin, c'est chargé, hein. Si, moi, ça m'a brûlé, là. Ah, ça a fait... Ça a décollé un pan de... tapisserie. Je sais que c'est pas possible, mais ça me fait rire. Hein? C'est quoi le nom de ton parfum? Comment s'appelle ta merde, là, qu'on sache? Le nom. Retiens la nuit. Non. Non, sympa. C'est bien. Eh ben moi, je te retiens pas. Hop. Non, je rigole, excuse-moi. Non, c'est parce que je suis humoriste. Écoute, on va peut-être pas y passer la nuit, hein? Pas une de plus. Je veux dire, on est grand, on est adulte, ça va, on a fait un bout de chemin ensemble, et puis voilà. Ça... Bah si, une nuit, c'est quand même un bout de chemin. Eh ben, c'est un petit bout d'un petit chemin, voilà. Un petit cheminounet, comme ça, voilà. Un petit cheminou, ouais. Comme ça, comme, je sais pas moi, comme une allée de camping, hein? Je sens que ça te parle, cette image. Hein? Eh ben voilà. On a fait une année de camping ensemble. Et là, je pense que les vacances sont finies. Hmm? Rentrons la caravane. Non, bah arrête de pleurer, ça va. Non, non, mais pardon, je voulais pas te faire de mal, c'est ridicule, quoi. Non, mais ça m'embête de te voir comme ça, c'est tout. Bon, bah... reste pour le petit-déj, si tu veux. Hein? C'est sympa. Bon, tu veux quoi? Tu veux un café? Un thé? Un Ricard?

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2: Une fois, je suis allé faire du shopping et une meuf, elle m'arrête, elle me dit « Vous avez combien d'articles ? Vous voyez de qui je parle ?» Bah elle fait rien en vrai. Non mais c'est triste, elle fait « Vous avez combien d'articles ?» Tu dis 7, elle fait 1, 2, 3, 4, 5, 6, 7, allez-y. Il y a même pas de suspense, c'est pas genre elle fait 1, 2, 3, 4, je sais pas. C'est toujours la même chose, c'est dur. Parce que tu peux venir avec 11 articles, elle va dire 11. Normalement on n'a pas le droit, hein. Allez-y. Tu viens avec 20, elle va dire 20, c'est beaucoup, hein. Allez. Et tu vois qu'elle s'ennuie, pourquoi ? À la fin, elle te pose une question, genre, vraiment, ça s'est bien passé. Mais qu'est-ce que tu veux qu'il se passe ? C'est une cabine d'essayage. T'as déjà vu un mec, il est sorti comme ça. Ah, c'est trop mal passé, hein ! Elle dit ça parce qu'elle est gentille, quoi. Et en vrai, elle s'en fout. Je sais qu'elle s'en fout, parce qu'une fois, je lui ai fait, franchement, c'est mal passé. Elle a fait, C'est dur. Il y a des trucs bizarres dans la vie. Hein. J'ai du mal à dire non dans ma vie. C'est un truc qui me pose problème. Je te jure, tu sais, moi, j'aime pas trop le couscous, tu vois. C'est dur, hein. Là, je vous le dis comme ça et tout, mais je vous le dis, c'est pour un rebeu, c'est pas facile. Non, parce que ma mère, à chaque fois, je rentre en Alsace, elle me fait un couscous, t'as vu? Et moi, je peux pas lui dire j'aime pas. Elle met beaucoup d'amour. À chaque fois, je rentre, mais. Tu sais, c'est pas que j'aime pas. En fait, je l'ai trop mangé. J'ai 32 ans, je mange tous les vendredis à midi. J'ai compté, ça fait 1800 couscous, la vérité. Et à chaque fois, elle met plein d'amour. Genre, elle arrive, elle fait couscous. Et moi, je suis là. Couscous. Elle me dit, t'es content? Je suis, mais tu parles, je suis trop content, oui. Et en fait, j'en peux plus, t'as vu? Mais je peux pas lui dire, c'est trop compliqué. Donc, t'acceptes, c'est comme quand t'es avec des potes et t'en as un, il dit, les gars, on va manger. Je dis, ouais, vas-y. Il dit, ouais, on mange quoi? Et moi, je dis, comme vous voulez. Donc, moi, je dis, comme vous voulez. J'ai envie d'une pizza. Dans ma tête, je mets une charla, c'est une pizza. Mais je vais pas imposer mon truc. Je veux qu'il choisisse. Je veux qu'il soit bien, c'est mon pote. Du coup, il me dit, vas-y, comme on veut. Bah, tu sais quoi, au hasard, un sushi. Je dis, ah, le bâtard, rien à voir avec une pizza. Je dis, c'est pas grave, c'est mon pote. Vas-y, sushi, c'est bon. Et on marche et il me dit, sushi, ça te va? Je dis, sushi, nickel. On marche, on va vers le sushi comme ça, et là d'un coup il me dit, tu sais, j'ai pris sushi parce que je sais que t'aimes bien, tu vois. Je dis, mais pourquoi tu fais en fonction de moi? Il me dit, parce que je veux que tu manges bien. Je dis, mais moi aussi je veux que tu manges bien. Il me dit, ouais, mais du coup je savais pas, j'ai pris. Mais je dis, mais. Et tu vois, c'est une confrontation de gens gentils. Et c'est mon pote à la base, mais au fur et à mesure je l'aime moins, tu vois. Et on marche et on va même plus au sushi, on se prend la tête, je te jure, on finit au grec. Je dis, la vérité, tu voulais quoi à la base? Il m'a dit une pizza, je dis, moi aussi. C'est compliqué. Ah. Je suis rentré là il n'y a pas longtemps, j'ai parlé avec mes frères et sœurs, je leur ai dit j'aime pas le couscous et tout. Non, je leur ai dit, ils m'ont dit non, t'acceptes, t'as vu. Ils m'ont dit, plus important, parce que t'es la famille et tout. Ils m'ont dit, mais parle-en à papa et maman, t'as vu. Du coup, je suis rentré là il y a quelques semaines et je mangeais avec mon père, ma mère, on mangeait un couscous du coup. Et là, je me lève, je leur dis, ça y est, stop, moi, le couscous, je peux plus. Et ils étaient choqués. Je me suis dit, ouais, c'était peut-être pas le bon moment, parce que celui-là était vraiment bon, la vérité. Et là, mon père, il me regarde, il me dit, hey, t'inquiète, y a rien, si t'aimes pas, c'est pas grave. Il me dit, moi, je le mange que pour ta mère. Ma mère, elle a dû foutre de ma gueule, là, ou quoi? Elle a dit, moi, je le fais que pour vous. Et depuis ce jour-là, on brunch, alhamdoulilah.

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1: La famille Gasteuil, c'est quelque chose. Si un jour vous êtes invité chez moi, vous regardez, vous rigolez, puis vous cassez le plus vite possible parce que c'est très dangereux, je vous le dis. Même les courses. Mes parents m'ont fait grandir dans une petite province, tu vois, où on allait faire les courses dans des grandes surfaces, dans des zones commerciales, des carrefours, des géants casinos, tu vois, les Leclerc. Moi, je suis arrivé à Paris pour faire les courses, putain. Là-bas, t'arrives, là, les Leclerc et tout. T'as 22 000 mètres carrés de magasins, 32 000 places. Paris, il y a 7 mètres carrés de magasins, de rayons, voilà. C'est des micro-marchés. Tu croises que des gens pâles en impair. Ils achètent des graines de chien, on sait pas ce qu'ils branlent, ils sont perdus, quoi, tu vois. Non, non, moi je leur ai dit, quand on va faire les courses, nous en province, c'est pas la même chose. Hein. À nous, c'est une sortie, c'est Walt Disney, tu vas en famille. Hein. Tu sais, quand tu pars, tu sais pas quand tu reviens. Hein. Et parfois, tu perds un membre de la famille, hein, je te le dis. Hein. Donc tu t'installes avec ta voiture, oui, parce qu'on y va en voiture. Oui, parce qu'à Paris, eux, ils vont faire leurs courses en vélo-cargo. Oh, je peux les cogner, putain. Vélo-cargo, c'est pas un vélo, c'est un break. C'est un break. Mais qui a assez... Putain, les mecs, ils ont pas assez d'amour propre. Qui met son gamin de 3 ans dans une caisse de vin accrochée avec des tendeurs sur le guidon? Qui? Ils mettent, tu les as vus, ils mettent leur gamin dans les sacoches. T'es facteur, connard! Nous, on y va en voiture, dans les supermarchés. Tu te gardes quand même un petit enculé le plus près de la porte, tu vois, comme ça. Après, il faut aller chercher le caddie. Pareil, hein, parce qu'à Paris, ils font pas les courses en caddie, ils font des courses avec un tote bag en raffia éco-responsable Isabelle Marant. T'as, regarde, voilà. Non, je te le dis... Tadam! Hé! Hey. Le tote bag, là, hein. Les deux packs d'Evian, ça va pas le faire, hein. Je te le dis tout de suite. Hein. Nous, on fait comment? La pièce d'un euro, le jeton Super U dans le porte-gobelet de la Clio 2, hein. Tu vas chercher ton caddie. Vous tombez sur le même caddie que moi quand vous allez chercher le caddie? Celui avec la quatrième roue ensorcelée, là? C'est elle qui fait les courses, elle est sous extase, cette roue, elle est droguée. Toi, tu te rentres dans le rayon, tu dis coca, rosé, alors on va là-bas. Je vous parle des courses, pourquoi? Parce que moi j'adore manger. Et j'adore manger bien. Ça veut pas dire cher ou beau, ça veut dire bien. Moi j'arrive chez mon meilleur ami, hein, à l'apéro sur la table basse, il y a du surimi, ça part immédiatement. Voilà. Et puis le mec, tu lui dis c'est quoi ça? Il dit, ben c'est du crabe. Non! Ça, c'est pas du crabe. Moi j'ai déjà été sous l'océan avec un petit masque. Et j'ai jamais vu un stabilo avec des pinces. Tu vois?

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3: Vous avez pu constater que je suis revenu à Emmanuel. J'arrête Manu. Terminé. Manu, c'est fini parce que Manu, c'était cool de s'appeler Manu quand j'avais 15 ans. Aujourd'hui, Manu, ça fait un peu... Enfin, un peu Manu, quoi. Ça fait le mec qui se fait consoler par les chansons de Renaud quand il se fait larguer par une meuf. Ah, il chiale pas, Manu. T'as retrouvé une belle gonzesse. Viens faire un tour sur mon 103 SP. C'est que des mots qui n'existent plus. Manu, tu vois. C'est Manu, il n'y a plus de mystère autour du Manu, tu vois. Si tu es dans une soirée, tu sais qu'il y a un gars qui s'appelle Manu qui va arriver, tu n'as jamais vu de ta vie, tu vois quand même à peu près la gueule qu'il a, le gars. Alors je récupère Emmanuel, parce que Emmanuel, c'est plus joli, c'est plus digne, ça a plus de gueule, ça fait la France, ça veut dire Dieu avec nous. En plus, mon prénom a repris des miles depuis les dernières présidentielles, donc moi je suis pas con, je surfe un peu sur le délire aussi, tu vois. Emmanuel, ça a plus de gueule. Alors que je pensais que mon prénom allait être enterré au cimetière des prénoms avec les autres prénoms de ma génération, eh ben non, j'ai réussi à prendre la bifurcation et à sauver l'Emmanuel. Ça, c'est le bon délire. Alors qu'il y a des prénoms de ma génération qui sont en ce moment même, au moment où je vous parle, en train d'être enterrés au cimetière des prénoms, et pour eux, il n'y aura pas de comeback. J'ai une pensée très émue pour les Thierry. Tu vois ce que je veux dire, il n'y a plus trop de... On va être tranquille pendant 5 minutes dans les maternités au niveau des Thierry. Parce qu'il y a une grosse période, il y a une grosse époque Thierry, tu vois. Et aujourd'hui, dites-vous-le deux secondes, vous allez voir, ouais, c'est vrai que c'est fou Thierry comme... D'avoir collé ces deux syllabes l'une à l'autre pour appeler un gars, comme un délire, quoi. Thierry, c'est pas un prénom qui se dit, c'est un prénom qui se gueule. Thierry ! Oh putain, Thierry ! Thierry, il est dedans, il entend pas parce qu'il écoute de la zik et le mec a pas les clés... Faut que Thierry sorte pour lui ouvrir, tu vois. C'est ça la journée des Thierry en général, tu vois. Faut qu'ils aillent ouvrir à un gars. Tout ça, tous ces prénoms de ma génération-là sont en train de dégager au profit de vieux prénoms qui reviennent à la mode, tu vois. Marcel, Suzanne, ça revient à la mode. Les nôtres, ils dégagent. Jean et Louis refont une petite carrière, mais solo. Tous les prénoms où tu peux mettre mon devant, ça dégage, tu vois. Ça, mon Jean-Louis, bah alors, qu'est-ce que t'as ? Et t'es nous foot encore, toi ? Bah on t'attend, là tout le monde est là, il y a Manu qui est arrivé, il y a mon Thierry. Manque plus que notre patoche et on va être bonnard. Ce qui est fou, si on revient deux secondes sur les Thierry, c'est d'imaginer, pardon les gars, je sais que vous êtes très très nombreux ce soir, mais c'est d'imaginer que les Thierry qu'on connaît aujourd'hui, qui sont nos amis, nos oncles, ont été des bébés. On s'imagine pas bercer un nourrisson de quelques kilos qui s'appelle Thierry. T'imagines pas faire « pleure pas mon petit Thierry ». Ça marche pas. T'imagines bercer un gars de 85 kilos. Tenez-lui les pattes, les gars. Allez, chiale pas, mon tien. Tous ces prénoms-là, vraiment, ça dégage. Chez les filles, j'ai là aussi une pensée très émue pour les Véros. Là aussi, on va être tranquille. Vous n'allez pas rencontrer à la maternité des Bleuets ou je sais pas quoi, une gamine qui va naître, qui va s'appeler Véronique demain matin. Ça, je peux le vous signer sur le papier que vous voulez. Ça n'arrivera pas. Si t'es dans la même pièce qu'une personne qui s'appelle Véro, tu peux être sûr que c'est pas un bébé. Tu peux lui taxer une cigarette. Ça, ouais. Ouais, bah je sais pas ce que j'en ai foutu, mais j'en avais tout à l'heure. Allez-y, les gars, servez-vous. Ah, merci, Véro. Bah, c'est des clopes. Bah, se faire chier pour deux clopos. Servez-vous, j'ai deux paquets. Hein. Ah, merci, Véro. Bah, ouais. Donc, je récupère Emmanuel, c'est normal, je suis désolé, mais c'est comme ça. Attention, aujourd'hui, j'assume, j'adore m'appeler Emmanuel, je trouve ça très joli, je trouve ça très...

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2: La chose la plus importante qui me soit arrivée ces dernières années, c'est de rencontrer la femme de ma vie. Cherchez pas, les amis. C'est ça. Et je m'y attendais pas, ça. Parce que personne s'attend à ce genre de choses, c'est impossible. Moi, je m'y attendais pas, je me rappelle, je devais aller au parc d'Astérix, ça n'a rien à voir. Mais toute ma vie, je crois que je me suis préparé dans l'éventualité où je la rencontrerai un jour, tu vois. Toute ma vie, depuis que je suis tout petit, j'ai toujours fait attention à être bien pessa. Une chemise bien repassée, des chaussettes de la même couleur, tu vois. Un peu de Fahrenheit. J'ai toujours fait gaffe au cas où je la rencontrerai un jour. Et le jour où je l'ai rencontrée, je m'en souviendrai toujours. C'était sur le dernier Astérix, là. J'étais en numéro bis. En jupe et en spartiate. Mais les spartiates, ça va à ceux qui ont le pied grec, tu vois. Moi, j'ai un sandwich grec, ça, merde. Oh là, j'ai le pouce qui veut se barrer. Le funiculaire qui lui dit « Reste, mais allez, on est de la même famille, reste !» Le majeur qui renifle s'il n'y a pas un truc à manger, tu vois. Il est organique, ce pied. Je devrais lui faire payer un loyer, ce bâtard. Il m'a toujours foutu la honte, ce yep. Et la fois où je l'ai rencontré, je m'en souviendrai toute ma vie. Elle s'est approchée de moi, ça m'a mis la pression. J'ai enfoncé mes pieds dans le béton direct. Bonsoir. Elle est journaliste, elle faisait son travail. Elle a commencé à me poser des questions. Elle m'a dit, dites-moi, de qui vous êtes-vous inspiré pour jouer le rôle de numéro bis? J'ai inspiré, mais j'ai expiré aussi, hein.

J'ai jamais fait des vannes aussi nulles de toute ma vie. Et elle, elle a continué derrière, elle m'a dit, quelles sont vos références cinématographiques? Dis, j'adore la soupe aux choux et les Goonies. Les Goonies. Pourquoi t'as dit les Goonies? J'étais subjugué, pareil. Première fois que je l'ai vu, je l'ai regardé comme Zira regarde Charlton Heston dans la planète des singes. Ah non, c'est vrai, c'est là que j'ai vu que j'étais amoureux. Et tu sais que t'es amoureux quand tu fais des trucs que t'as jamais fait toute ta vie, tu vois. Des trucs bizarres comme rentrer dans un magasin de bougies. Ça sent la myrtille. Et toi, ça sent quoi? Pomme cannelle. Waouh. C'est super bon, ça. On prend les deux, madame, on prend les deux. Quand tu te retrouves en dehors de la boutique avec deux bougies, une myrtille, l'autre pomme cannelle, là, t'espères que personne t'a vu, tu vois. C'est normal, ça. Et là où tu vois que t'es amoureux, vraiment, là, là, là, c'est là où je m'en suis rendu compte. T'es amoureux quand t'as plus aucune personnalité. Quand il n'y a plus personne au comment, tu vois. Là, là, là, j'ai vu que j'étais amoureux. Là. On sortait du cinéma, elle m'a dit, t'as aimé le film? Je dis, j'ai adoré, toi. Elle m'a dit, moi, j'ai trouvé pourri, moi. Mais moi aussi, j'ai trouvé pourri, moi. Le film, tu parles du film, là. Et tu es trop pourri, ce film. Je vais appeler le responsable, ça m'énerve, ça. J'ai jamais été aussi nul de toute ma vie. Elle m'a trouvé super. Attends, attends, attends, attends. J'ai dit, moi, super. Alors là, j'ai pris mon courage à une main. Je lui ai dit, tu veux qu'on s'épouse ensemble? Elle m'a dit, oui, on s'est épousé ensemble.

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2: Les vacances, vous savez, c'est le meilleur truc pour savoir où t'en es financièrement, hein? Oui, on le voit jamais comme ça, mais ça en dit long quand même, non? Les moyens de transport que tu choisis pour tes vacances, ça aussi, ça en dit long, ça aussi. Par exemple, ok, tu prends l'avion, ok, tu fais une escale, mais elle est plus longue que la totalité du... Ah, on est ensemble là-dessus? Ouais. Bah c'est pas bon, hein, les gars, c'est pas bon du tout. Non, non, non. Moi, cet été, j'ai fait une escale de 17 heures pour Pau, les gars, pour Pau. Après, c'est des longs voyages. C'est vrai que c'est des longs voyages, mais c'est des bons voyages. Si j'ai une recommandation à faire, c'est faites-les. Faites-les parce qu'il y a une bonne ambiance dans cela. Il y a une ambiance... Bah, j'ai acheté un billet pas cher. Ça, c'est... Oh bah, 20 balles, tout le monde est souriant, hein, vraiment, quoi. Tout le monde est détendu. Mais le problème, c'est que même le pilote y est détendu dans cet avion. Même lui, même lui. De toute façon, tu rentres dans l'avion, bah, il est même pas dans le cockpit, lui. Il met les bagages. Tu dis, oh, ouais. Tu sais, tu le revois passer avec une pompe. Il dit, les pneus, c'est bon, on va y aller. Et il repart comme ça. 20 balles, hein, 20 balles. En fait, j'aime bien voyager à l'étranger. Si je pouvais choisir, ce serait toujours à l'étranger. Mais je m'aperçois toujours d'un petit truc à l'étranger, c'est que j'ai l'impression, dès que je pars à l'étranger, j'ai l'impression de perdre mon identité. Je garde que ma nationalité. Vous voyez ce que je veux dire? Des fois, en voyageant en groupe avec des potes, eh ben, les gens ils disent pas « Ah, voilà le groupe !» Ils disent « Ah, là, les Français !» Ouais. On paye les uns pour les autres à l'étranger, quoi. On s'en rend pas compte. Moi, la dame de l'hôtel, elle me parle mal, mais fort, quoi. Elle me dit « Pas de bruit après 22 heures, les Français !» Elle a pris qu'un mot, c'est « Silence !» Moi, je dis, bah, moi, je viens juste d'arriver, madame, premier jour, quoi, ouais. Et à minuit, on est là. Terre brûlée au vent, nanana. Parce qu'on est français, voilà, c'est pour ça. Vous le savez, ça, que les Français dans le monde entier, on nous aime pas beaucoup. Ouais, c'est marrant parce que tout le monde est au courant de cette information, hein. Bon, la question, c'est est-ce que ça vous surprend? Non, c'est ça qui est fou encore plus, quand même, les gars, quoi. C'est-à-dire que tout le monde nous déteste, et ça va. Parce que quand même, les amis, je vais vous le dire, je pense honnêtement qu'on est dans le top 3 des gens qu'on déteste le plus au monde, quand même, au monde. C'est pas rien, quand même. On est derrière les États-Unis et Daesh, après... Bah ouais, mais c'est un triste podium, tout de même, quand même. Bah ouais. Je vais vous donner une petite astuce pour vos prochains voyages à l'étranger, comme ça. Petite astuce d'observation pour savoir où t'as mis les pieds, ok? Prochaine fois que vous allez à l'étranger, si vous voulez comprendre le comportement des gens, regardez comment ils traversent les passages piétons. Vous allez tout comprendre. C'est une source d'information incroyable. Tu vois, moi, je suis allée en Allemagne. Les Allemands, ils passent toujours bien au passage piéton, mais vraiment toujours bien. Au bonhomme vert, ils passent. Au rouge, ils s'arrêtent. Allemand, peuple obéissant, rigoureux. Bien. Nickel. Je suis allée au Canada ensuite. Le Canada, c'est pareil. Ils sont toujours dans le passage piéton, jamais en dehors. Canada, peuple gentil. Voilà. Ensuite, je suis allée au Maroc. Maroc, pas beaucoup, beaucoup de passage piéton. Pas assez. Pas beaucoup, beaucoup. Maroc, peuple croyant. Ouais, ça fait le lien. Ça fait le lien. Ouais. Voilà. Voilà. Et France ? France. France. France, peuple autonome. Voilà. Nous, vous avez vu, le passage piéton, il est là ou il est pas là, ça change rien du tout. Mais j'ai l'impression que chez nous, le passage piéton, c'est du street art. Tu vois ce que je veux dire? C'est de la peinture, hein, les gars. On l'a mis au-dessus. Il y en a qui passent à côté, ils se font « Mais non! Un Banksy! » Non, c'est bien fait, bah ouais! On dirait un code-barre. On est des irréductibles. Après, on n'est pas les seuls à mal traverser. On n'est pas les seuls à mal traverser. Il y a un pays, je suis allée en Chine, ah, ils sont nuls dans le passage piéton aussi, hein, nuls. Mais du coup, le gouvernement, il essaie de les éduquer un peu. Il a mis en place ce qu'on appelle le crédit social. Je sais pas si ça parle à des gens, ça peut-être. En gros, c'est simple. Si vous passez bien au passage piéton, vous gagnez un point. Okay? Plus vous avez de points, plus vous avez des réductions pour les transports et les hôtels. Pourquoi on fait pas ça ici, nous? Ça marcherait pas, mais pourquoi on fait pas ça ici, nous? Ah, ça marcherait pas du tout, les gars, ça marche. Imagine, donne un point à un Français pour qu'il passe bien au passage piéton. Ah, je nous connais, les gars, c'est sûr, on va tous bien passer au passage piéton, comme ça. Mais le problème, c'est qu'on va repasser au passage piéton, comme ça. Puis on va repasser encore un... Eh ben, pour le week-end en Bretagne, les gars. C'est sûr, c'est sûr. Bah oui. Et il y aurait des agents, il y aurait des agents du crédit social. Mais vous faites quoi alors? Hé, laissez-nous être des bons citoyens. C'est quoi? Comme ça, cette fois-ci, le voyage, pas d'escale. C'est ça. Voilà, je vous laisse là-dessus. Merci de m'avoir écouté. Vous avez été chouette.

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2: Il y a des gens qui ont vu mon premier spectacle ? D'accord. Non mais c'est normal que vous ne l'ayez pas vu, l'entrée elle était trop chère, elle était à 80 euros. Même moi je voulais pas y aller, hein. Non mais ça c'est la faute de mon producteur, il me disait Boudère, plus les places seront chères, plus on n'aura que des riches dans la salle. Bon et à l'époque je donnais pas tort parce que quand j'étais petit, mon père il me disait toujours, traîne avec les riches, tu seras riche. J'ai essayé avec les pauvres, ça marche. Et mon premier spectacle, j'avais choisi comme thème la société de beaux gosses dans laquelle on vit. Parce qu'on vit dans une société, si t'es pas beau, c'est chaud. Hein? Tu me comprends, toi? Hein? Ah bah courage, t'as une sale gueule, c'est la vie, attends! Non mais faut s'accepter comme on est. Comment tu t'appelles?
3: Clément.
2: Clément, ben voilà, t'as la tête que t'as, Clément, c'est la vie, c'est comme ça. Mais non mais parce que moi j'ai été voir les spectacles de Franck Dubosc, Muriel Robin. Tu sais que les moches, ils les mettent au dernier rang. Clément, kiffe mon frère, hein? En plus, hey, moche par rapport à qui? Beau par rapport à quoi? Et quand est-ce que tu te sens pas beau? C'est quand t'as pas de chérie. Hein, Clément, t'as quelqu'un en ce moment? Oui? Eh ben tu vois, l'amour rend aveugle, hein? On vit dans un monde où on te juge par rapport à ton physique. Même mon iPhone 10, quand je fais une reconnaissance faciale, il bug, ce bâtard! Et moi, ça m'arrive souvent, tu sais, quand je suis dans la rue, on me demande une photo, un autographe, une fois véridique. Une fille super jolie, elle vient me voir, elle me dit « Boudère, on peut faire une photo ?» Je dis « Oui, y a pas de problème. » Elle me dit « Oh là là, t'es gentil. En plus, t'es le portrait craché de ma sœur. » Je dis « Putain, la pauvre !» Après, elle m'a montré une photo de sa sœur, il manquait un œil, des chicots, je dis « Faut pas abuser quand même oh. !» Et même sur la photo, elle pue de la gueule, hein oh. Et moi, il y a deux types de personnes. Quand je les croise, il se passe un truc. C'est les mecs bourrés et les enfants. Les mecs bourrés, à chaque fois que je les croise, ils pensent qu'ils sont dans l'au-delà. Je te jure, c'est toujours la même chose. Oh, un pélican. Et les enfants, ils jouent avec mon visage. Ils croient que je suis en pâte à manger, moi. L'autre jour, je tenais un bébé, m'a sucé le nez pendant 20 minutes. Oh. Et moi, je savais pas qu'en choisissant ce thème, tu sais, de la bogosité dans mon premier spectacle, je savais pas que j'allais devenir le représentant des moches de France. Ah, je te jure, des moches, il en venait des cas entiers pour venir voir mon spectacle. Je crois qu'il venait directement de Mochi, un pays où il y a que des têtes de fous. Non, mais tu sais que ça fait peur, tu sais, j'étais pas prêt, moi, tu sais que ça fait peur quand le rideau s'ouvre. 800 personnes, Boudère, Boudère. Une fois, il y en a un, Sylvie, il m'a dit, Boudère, tu nous représentes. J'ai dit, non. Bon, ce soir, à Lille, ça va. Bon, après, je vois pas tout le monde, mais... Déjà, le premier rang, déjà, parce que moi, mon ancien premier rang, c'était le jeu de cette erreur. Chaque mec, il lui manquait un truc, hein. En plus, il venait me voir à la fin du spectacle dans ma loge. Hé, Boudère, je peux avoir un autographe? Mais il te faut une ordonnance à toi, ouais.

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1: Moi, j'ai une faiblesse, c'est que j'adore manger. Je suis prêt à vraiment beaucoup dépenser pour bien manger. Je peux me craquer pour bien manger. Le problème, c'est que je maîtrise pas les codes sociaux qu'il y a dans les restos de luxe. J'arrive, le serveur, il me regarde avec le menton. Vous avez réservé? Il me fait douter. Je suis on est quel jour, merde. Je paye tout à l'aise. Il est bien habillé et tout. J'ai l'impression de servir le serveur. Je vais chercher à boire, je sais pas. Mais un serveur, il me met à ma table et il me donne les menus. Ça fait 2 mois que j'ai réservé, j'ai fait une étude de marché sur les restos aux alentours. Je connais le menu par cœur. Je sais que je veux les menus découverts, celui à 49€. D'accord, je veux le menu découvert, c'est sûr, mais je regarde quand même au cas où il y en a un moins cher. Genre, peut-être le menu déjà découvert, tu vois. Mais non, c'est celui-là. Je prends le menu découvert. Je sens qu'il me juge à ce moment-là. Lui, il a le menu à 49. Ou peut-être le dire plus fort, je sais pas. Non. Et juste avant que je dise carafe d'eau, il me dit « Eau plate ou gazeuse ?» Il est rapide, les gars. Hein, ils sont rapides, hein. Ils connaissent son timing. Hein. C'est fou, moi j'ai l'impression qu'il m'a dit « Contre ou non ?» Plate. 13€, vas-y, plate, vas-y. Tu veux qu'il parte? Il reste, il voulait un apéritif. Oh, c'est jamais fini. J'ai une esquive, je dis, je vais prendre un verre de vin en mangeant. Voilà. Laisse-moi tranquille. Et je crois que je vais être tranquille, mais en fait, non, il prévient son pote. Qui lui vient avec un grimoire de vin, là. 120 pages de vin. T'es là, toi, tu voulais juste un verre. T'es là, t'avais. Tu vois le prix des bouteilles. Tu vois, c'est combien un verre de 700€? Oh là là. Dans quoi je me suis embarqué? Toi! Attends, mais. La bouteille, là, 2 SMIC, là? Ils sont au courant, les gilets jaunes, de ça ou pas? 2 SMIC, la bouteille, faut pas leur dire, parce que là, c'est l'allumette, hein, je vous le dis tout de suite. Hein. Et c'est peut-être moi qui gratte. Hein, donc... T'arrives au vin au verre, c'est 17€ le verre. Je vais prendre le Château Saint-Charme millésime 2009. Tu sais, tu dis tout le nom, pour essayer de faire croire que tu te fais pas arnaquer. Bien sûr, monsieur, lui s'en va, tu vois. Il revient avec la bouteille, il te sert. Et là, tu fais, hé, 17€, là? C'est pour goûter, monsieur. Et donc toujours, tu veux montrer que tu te fais pas arnaquer, donc tu montres que tu maîtrises la situation, tu fais comme la table d'à côté, là. Le mec, il a commandé la bouteille, lui, t'étais là, tu sais te faire pareil que lui. Ouais. Il a de la jupe, hein. Ouais, il a de la jupe. Hein, ouais, on sent le retour sur le genou, là. Hein, ça... Ouais. Il te dit, vous aimez, ouais, le mec, c'est 17€ le verre, qu'est-ce que je te dis, si j'aime pas, c'est moi qui ai tort, je crois. Hein. Donc il s'en va, on t'amène l'entrée, et t'es là pour ça, t'es là pour manger à la base. Donc t'es content, tu vas enfin manger un bon plat, malgré les 18 couverts qu'il y a là. D'ailleurs, je fais une parenthèse, j'arrive très bien à couper mon poisson avec un couteau normal. Je sais pas pour vous, et moi j'arrive très bien à me débrouiller sans une mini pelle à tarte. Qui a des couteaux à poisson chez soi, franchement? Et vraiment, les gens disent, on mange du poisson? Prends un couteau à poisson. Non, oui, c'est à côté des cuillères à compote. En dessous des assiettes à framboise, vas-y. Non, ça c'est les assiettes à prunes. Le genre de personne qui connaît le nom des meubles. Hein, pose ça sur le guéridon. Tu veux dire un pied de table, tu veux dire... Oui, à côté du confiturier. Non, ça c'est le semainier, oh là là. Donc tu manges et c'est bon, c'est très très bon et personne le dit. Faut pas montrer que c'est bon, tout le monde est comme ça. Moi j'ai envie de jeter la table en l'air. Putain, mais c'est bon sa mère. Mais amenez-moi le fils de pute de cuisinier qui a fait ça. Mais ça se fait pas, donc je fais oui, d'accord, ok. Et le mec à la table d'à côté, lui, il a pas fini l'entrée, lui. À quel moment tu finis pas une entrée dans un resto étoilé? Ça fait 20 grammes une entrée dans un resto étoilé. À quel moment tu finis pas ton entrée? T'as pas assez faim? Ou alors tu veux garder l'ascendant sur le serveur pour que le serveur arrive et dit, je peux vous débarrasser comme ça? Il pose une question. Moi, y a pas de doute. Moi, j'ai tout saucé. Moi, tout est clean. Le serveur arrive. Je vois que ça s'est bien passé! Je vais dire non, ça s'est mal passé. Voilà. Je suis allergique à la pomme, j'ai la gorge qui gratte. Je commence à enfler, ça va peut-être très mal se passer. Mais amenez-moi la suite, je lâche pas l'affaire. Je te préviens, si je vais à l'hôpital, je prends en portée, je lâche rien.
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3: Moi, ce qui m'angoisse le plus, c'est le passage de la sécurité dans les aéroports. Oh. les agents de sécurité dans les aéroports. Mais qu'est-ce qu'on leur a fait? Mais à peine ils nous voient arriver de loin, là, dans les serpentins, là, comme ça, ils sont à bout, on n'est même pas arrivé. Et si tu vas pas assez vite au rayon X, mais ils te gueulent dessus. Et si t'as le malheur de poser une pauvre petite question, excusez-moi, il faut que je sorte l'iPad aussi. Bah oui, évidemment. Il a éteint, hein? Il a éteint. Il a éteint ou il n'a pas éteint? Bah vérifiez. Oui. Bah, c'est-à-dire si je vérifie et que s'il est éteint que j'appuie, ça le rallume. Qu'est-ce qu'on fait? On appuie pas? Qu'est-ce qu'on fait? Foutez de ma gueule! Non. Mettez-le dans le bac! Un bac tout seul! Un bac tout seul, voilà. Videz mon poche! Ah ouais, mes poches, voilà. Videz, allez! Sortez tout! Oui, je sors tout. La montre! La ceinture! Allez, chaussures! Ah! Téléphone aussi et tout! Tout dans le bac! Ouais! Dans les bacs, voilà. Ah! En fait, t'as pas l'impression de prendre l'avion, mais 10 ans à Fleury-Mérogis. C'est bon. Liquide! Hein? Liquide! Non, j'ai pas de cash sur moi, Non! Les liquides de 100 ml maximum! D'accord, j'ai mis dans des petits échantillons, j'ai tout. Regardez, j'ai là. J'ai le ziploc. Faut qu'il ferme! Un bac tout seul! Voilà, il a fermé. Allez au portique! Gaïa! Oui, bien sûr, oui, je me dépêche. La veste! Oh putain, la veste, pardon. Et tu te retrouves dans la queue, comme ça, en chaussettes. Tu tiens ton pantalon parce que t'as plus de ceinture. Le summum de l'élégance, le défilé de mode des chaussettes, tu sais. Là. Et surtout, c'est la honte, surtout quand tu découvres, enfin que tu sens, que t'as un orteil dehors, que t'as un trou dans la chaussette. Merde. T'essaies de le rentrer, le gros orteil, mais il veut pas, il est curieux, ton gros orteil, il découvre l'aéroport. Ah, c'est génial, il y a plein de lumière. Et au lieu de rentrer, le gros orteil, il appelle l'orteil d'à côté. Il dit, viens voir, c'est génial, il y a plein de lumière, viens. Chlap, t'as deux orteils dehors. Avec le trou qui s'agrandit. Merde. Et comme t'es en train de twister du pied pour essayer de les rentrer, bah tout le monde te regarde dans la queue comme ça. Et voit ton trou dans la chaussette. Et toi, minable, tu dis, non, je comprends pas, ça y était pas ce matin. Puis soudain, soulagement, de l'autre côté du portique, il y a un autre gars de sécu comme ça qui te fait un signe super amical sans te regarder pour que tu passes le portique. Allez, grouillez ! Merci. J'avance, je passe le portique, concentré pour pas sonner. On fait tout ça, on se concentre pour pas sonner alors que ça sert à rien. On passe, j'ai pas sonné, ouf, j'avais rien oublié dans mes papoches. Mais je suis tiré au sort pour le contrôle explosif. Oui, d'accord, je viens. Voilà, heureusement, j'avais pas manipulé d'explosif depuis. Jamais, hein. Donc, voilà, c'est bon. Allez, ouais, dégagez. Oui, d'accord, pardon. Merci pour les explosifs, merci. Ah, vite, sortie des rayons X. Ah, et là, t'attends tes affaires, qui ressortent des rayons X, pas dans le même ordre qu'elles sont rentrées. Ouais. Tout éparpillé, tu vois arriver une chaussure, puis pas l'autre. Il est à qui ce bac là? Ah, c'est à vous, madame. Allez-y, avancez, on va te faire engueuler, avancez. Vite. Oh là, monsieur, pardon, paniquez pas, hein, mais c'est ma chaussure que vous êtes en train de remettre. Donc, gardez-la au pied, on échangera au duty free. En zone libre. Allez. Et là, je vois, après toutes mes affaires éparpillées, arriver mon sac vide dans lequel je dois tout ranger comme ça. Il passe la lanière de caoutchouc et il fait un petit temps d'arrêt à la sortie du rayon X comme ça. Oh là, non, pas le temps d'arrêt, vite, non, va tout droit. C'est pas bon signe, hein, quand ça dure, là, c'est d'un seul coup, là. Il prend la bifurcation. Oh non, le tapis roulant derrière le plexi, le tapis roulant des suspects. Oh merde, non, mon sac en garde à vue, oh là là, tous les agents de sécu me regardent comme ça en disant, bah oui, c'est le chelou avec le trou dans la chaussette, là, regardez. Et moi, j'attends tel un coupable avec mon sac de l'autre côté. Et là, il y a une femme de sécu qui arrive, qui attrape mon sac, qui le soulève et qui demande avec cette délicatesse qui leur est si caractéristique. C'est qui ça ? C'est à moi, madame. Et là, elle monte mon sac du doigt, elle fait Chopin ! Comme si elle allait pas fouiller si je disais non. Oui, bien sûr, madame, vous en prie, allez-y. Et il est vide. Et là, elle sort du fond de mon sac un petit flacon de démaquillant à l'eau de rose hydratant que j'avais oublié dans le fond du sac. Comme ça, pardon. Je me pisse dessus. Il peut aller dans le ziploc, s'il vous plaît. Il refait un tour avec le ziploc. S'il vous plaît.
4: C'est... Non. Ça fait 110 millilitres, ça, monsieur. 110.
3: Écoutez, madame, je me rends bien compte du risque que je fais prendre à tout l'aéroport avec 10 millilitres de démaquillant en trop. Attention, le secouez pas. Mais bon, allez, pour une fois, 10 millilitres en trop, c'est pas...
4: Non, c'est la règle. Je jette.
3: Non, attendez, je vais me démaquiller d'abord. Non, je suis pas maquillé, c'est pour me rafraîchir le visage, pour pas tout jeter avant le voyage. Quelqu'un veut être démaquillé dans la queue avant de monter dans l'avion? Parce qu'elle va tout jeter. Non, personne? Oui, c'est moi, le mec avec le trou dans la chaussette. Oui. Ah ben, ils sont tous sortis, les curieux. Et là, la femme de sécu récupère ma bouteille. Elle jette mon flacon. Ça énerve quand ils jettent nos affaires comme ça. Ça rend fou le nombre de voyageurs qu'on voit finir frénétiquement leur bouteille pour pas gaspiller. Un jour, j'ai même vu une femme très élégante devant moi boire 200 millilitres de Chanel numéro 5. Ah, elle a chanté pendant tout le vol, complètement bourrée, mais avec une super haleine. J'ai même vu une famille entière s'enlever les chaussettes pour se couper les ongles des pieds les uns les autres avant de se faire confisquer un coupe-ongle de 6e catégorie. Oui, dans l'aviation, le coupe-ongle est une arme blanche. Tu peux détourner un avion au coupe-ongle. Ah bah si t'arrives à monter dans un avion avec un coupe-ongle et que tu menaces tout l'équipage de leur couper les ongles beaucoup trop courts... Si. Et c'est pas fini, regardez.
4: Ah, il

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2: Moi, ça fait 8 ans que je vis seule. Vous savez ce que j'ai fait, moi, en 8 ans? 2800 puzzles. Ouais, je fais des puzzles sur mon iPad. Après, je les publie sur Instagram. Butez-moi, vraiment, que ça s'arrête. Après, je m'occupe, hein. Je fais des trucs chez moi. Ce matin, par exemple, j'ai fait une lessive. Ouais. J'ai pas fait n'importe quelle lessive, j'ai fait le programme 3 heures. J'ai du temps. J'ai tellement de temps, je l'ai observé, ce programme. Et j'ai compris pourquoi personne ne le fait jamais. Pendant 37 minutes, la machine ne branle rien. Je vous jure, 4 minutes par-ci, 12 minutes par-là, qu'est-ce qu'il y a? Elle fait des pauses clopes, la machine? Il y a peut-être un truc qui a vous parlé, là. C'est la minute à la fin, là, qui dure 15 minutes. Qu'est-ce que c'est que cette histoire? Tu veux ouvrir, on dirait, à quelqu'un qui bloque de l'autre côté? C'est une gamine ou quoi, la machine? Rends le linge, en fait, qu'on en finisse. Alors, je passe des longues journées, vraiment. J'ai un pote, il m'a dit, ouais, moi, c'est trop relou, toute la journée, ma meuf, elle m'appelle. Moi, y a personne qui m'appelle. Enfin, si, y a les 09, les SFR, tout ça, ça, ils m'appellent. Putain, moi, à chaque fois qu'ils m'appellent, je réponds. Ah, je me dis que c'est l'occasion de papoter un peu, quoi. À chaque fois, je suis là. Allô, Alicia, de chez SFR? Ben, enchantée, Alicia. Ben ouais, le forfait me convient très bien. Et toi, comment ça va, Alicia? Elle a raccroché. Et moi, j'ai que ça à faire. J'ai rappelé. J'ai appelé le central, passez-moi Alicia de chez SFR. Alicia est occupée? Ah ok. Bah et toi, comment ça va? Je passe des trop bonnes journées, franchement. C'est vrai que je passe des trop bonnes journées. Hier, j'ai passé ma journée à m'imaginer que j'avais gagné au loto. C'était une belle journée, franchement. Ça vous arrive parfois d'imaginer que vous gagnez au loto? Ouais. Il y en a qui se disent par applaudissement toujours, si je gagne, je plaque tout. Ok. On est quand même quelques-uns à avoir une vie pourrie, ça me rassure. Tu sais, hier, je me suis imaginé, si je gagne 30 millions, qu'est-ce que je fais? Et en vrai, bon, à pas se mentir, j'ai pas grand-chose à plaquer, quoi. Du coup, je me suis dit, je crois que j'irai dans le métro, tu sais, à 19h, heure de pointe. Je sais pas si vous voyez l'alarme, là, qu'on tire en cas d'urgence. La dernière fois, je disais, si tu la tires pour aucune raison, il y a une amende de 3 750 €. J'ai 30 millions, j'en ai plus rien à foutre, moi, je la tire, l'alarme. Je reviens 2 heures après, je la retire, pour le plaisir. C'est juste pour qu'après la police elle soit là, mais madame, pourquoi vous avez fait ça? Pourquoi vous avez tiré l'alarme? Pourquoi? Parce que c'était pas cher, quoi. Ah, j'ai pas d'argent, mais j'ai hâte, vraiment, quoi. J'ai vu qu'il y avait un nouveau truc derrière, là, pour gagner de l'argent facilement. J'ai vu qu'on pouvait acheter pour les revendre des colis perdus. Tout le monde voit de quoi je parle? Ouais, les colis perdus. Bon, bah, globalement, c'est pourri, hein, ce qu'il y a à l'intérieur. Mais moi, il y en avait un à un moment donné qui était lourd, qui était gros, j'avais de l'espoir, tu vois. Je l'ouvre, 12 déguisements de la Reine des Neiges. Taille adulte, qu'est-ce que tu fais avec ça, quoi? Tu sais, c'est des colis perdus. J'ai pas pu m'empêcher de me dire, c'est qui ce gars qui a commandé 12 déguisements de la Reine des Neiges, quoi? Tu sais, est-ce que c'est un gars qui date des meufs, t'sais, qui les ramène chez lui, l'ouvre le placard, il fait, écoute, on baise, mais que si tu mets le déguisement de la Reine des Neiges, quoi? Et au moment où tu jouis, si tu peux crier, libéré, délivré, alors là, moi, je suis...

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2: Je suis très jalouse dans la vie. On est toutes jalouses parce qu'on a peur que notre mec nous trompe. Bah, on a toutes peur de ça. Et en vrai, j'ai trouvé la solution, les filles. Et je suis sûre, c'est de notre faute. En fait, si on était toutes solidaires... Bah ouais. Eh bah ouais, ils nous tromperaient pas, hein. Ah, les connasses. Eh oui. Parce qu'il y a des meufs, elles sortent avec des mecs en couple. Après, elles sont là, oui, mais moi, je savais pas qu'il était en couple. Meuf, il y a des indices. Le mec, il t'appelle que après minuit. Dans son répertoire, tu t'appelles Mehdi Foot en salle. Faut qu'on se réveille tout ensemble, d'accord? C'est pour ça qu'on est toutes jalouses. Moi, je suis jalouse mignonne, en fait. Non, je suis pas jalouse mignonne, je suis jalouse technique, en fait. Moi, je dis à mon mec, vas-y, sors. Sors, y a pas de problème, sors. Sors, si t'es un homme, sors. Ça, c'est version 1, ça fait déjà très peur. Mais écoutez version 2, c'est mieux encore. Vas-y, sors. Dieu te voit. S'il sort après ça, c'est que vraiment, il n'a plus rien à perdre. Non, je suis mignonne. En fait, il y a un truc qui m'embête. Je sais que c'est... je vais vous le dire et vous allez trouver ça très grave. Mais en fait, tu vois, j'aime pas quand mon mec, il rigole avec les autres filles. D'accord? Parce que les meufs, quand elles rigolent avec ton mec, elles sont là. Tu sais, elles rigolent et elles touchent un peu son épaule. T'as vu ou pas? Genre, il est tellement drôle. Hein. Ta grand-mère l'épaule, d'accord ou pas? Je peux pas. Mais je suis très mignonne, d'accord? Je parais violente, mais je suis très mignonne. C'est trop bien de sortir avec moi. Bravo. Et du coup. En fait, je vous dis ça parce que je me suis embrouillée avec mon copain hier soir, juste avant de dormir, d'accord? Mais nous, quand on s'embrouille, c'est les embrouilles de la vraie vie. Tu sais, c'est pas les embrouilles de scène de ménage sur M6, c'est genre « Oh, il est où mon sèche-cheveux? Crotte !» C'est pas ça, hein? Tu sais, nous, ça passe de « Ferme ta gueule !» Et moi, je suis là, je ferme pas ma gueule, y'a quoi? Mais les filles, on est comme ça, on vous chauffe de ouf, après on est là « Qu'est-ce que tu as fait ?» Et hier soir, je m'embrouille comme ça de dingue avec mon mec. Je sais que c'était une embrouille de dingue parce qu'on a fait un truc qu'on n'a jamais fait auparavant. On a commencé à se disputer comme ça dans le salon. Et plus ça va, plus on arrive dans la chambre. Et on a fait un front contre front. Vous voyez, c'est cool. On était comme ça. Tu vas faire quoi? Toi, tu vas faire quoi? Toi, tu vas faire quoi? On s'embrouillait très fort juste avant de dormir. Et je pense que, comme la majorité des filles dans la salle, dès que je m'embrouille avec mon mec, après, je suis pas bien. T'as vu, on remet notre vie en question. Pour une petite embrouille, on croit que c'est fini pour la vie, tu sais, on est là, putain, en plus je l'ai présenté à ma mère, comment je vais faire? Et du coup, on s'énerve et on parle toute seule, tu sais, on est là, genre, à la maison, mais non, la tombe, on est comme ça en train de s'énerver en triple menton. Mais pourquoi? Il y a toute ta famille sous ton menton, vrai ou pas? On est comme ça, pas bien, en train de remettre ma vie en question. Hier soir, vraiment, j'étais comme ça, pas bien, en train de remettre ma vie en question. Et lui, qu'est-ce qu'il faisait? Il dort! Il rouvre le bâtard, genre y'a rien! Comment vous faites, les gars? Vous avez vu la haine qu'on a à ce moment-là, les meufs? Eh, on a beau l'aimer de tout notre cœur, mais quand on le voit ronfler comme ça, comment on lui trouve des défauts? Hein? On le regarde dans son sommeil, on est là, regarde ce gros porc, regarde son gros nul. Et je vous jure, hier soir, j'essayais de me calmer. Je me disais, Inès, respire, en vrai, il t'aime. Eh, j'ai pas réussi à me calmer, je lui mets une patate dans son sommeil, d'accord ou pas? Et j'ai mis fort. Je vous jure, j'ai mis fort. Je sais, parce que quand j'ai mis la patate comme ça, il s'est levé, il m'a regardé vénère et il avait un peu de sang là. J'ai rigolé. Je l'ai défoncé. J'avoue, j'étais fière de moi. Franchement, j'étais fière de moi. Et un peu, j'ai paniqué parce qu'il y avait que lui et moi, tu vois. Il n'y avait pas de témoin et on ne sait jamais. Moi, ma mère, elle m'a toujours dit, on ne connaît pas les gens à 100%, tu vois. Donc quand je l'ai vu vénère comme ça, il fallait que je trouve une solution. Alors j'ai fait genre, arrêtez, laissez-moi. Lâchez ce sac. Attends, vous savez pas c'est quoi le mieux? Tu sais quoi? Il m'a vu comme ça, il m'a remis la couette, il a fait un bisou sur mon front. Ouais. Pas le tringle.

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3: Il y a pas longtemps, j'ai déménagé en banlieue parisienne. J'ai acquis une maison, c'était mon rêve. Et juste derrière chez moi, il y a un monsieur qui vit dans une espèce de grand manoir. Ok. Monsieur très bourgeois. Et ce monsieur m'a écrit une lettre de bienvenue dans le quartier. Ok. Je vais vous lire la lettre. J'ai prise en photo. C'est la vraie lettre que le mec m'a envoyée. Vous allez comprendre par vous-même. Voisin très bourgeois, il m'écrit ceci. Cher voisin. Depuis quelques semaines, nous partageons une séparation de jardinet. Je savais même pas que j'avais un jardinet. À l'arrière de nos demeures respectives. Dans l'espoir de faire naître une agréable cohabitation en termes botaniques, phoniques et de vue, à l'image de celle entretenue avec nos voisins des 8 et 12 de la rue, je serais très heureux de vous convier une fin d'après-midi à consommer une coupe de champagne ou toute autre boisson à votre seule convenance. Dans cette attente, je vous prie de croire, cher voisin, en l'expression de mes sentiments les meilleurs. Bien à vous, Édouard de Bayen. Ah, je dis son nom, j'en ai un foutre. Du coup, je me suis dit, je suis obligé de lui montrer que moi aussi, au niveau épistolaire, je suis là, quoi, tu sais. Faut pas juste lui envoyer merci, merci. J'avais peur qu'il me réponde, de rien, madame. C'est pas, je me suis dit, à un moment donné, je lui montre que moi aussi, je suis là, quoi, tu vois. J'ai écrit une lettre, les amis, j'ai tout donné. Je vous la lis. On débriefe ensemble après, ok? Cher voisin, les activités de saltimbanque m'entraînent de manière inopinée. En dehors des terres parisiennes, aux dates susdites. Il n'est pas facile à placer, susdites. Toutefois, votre missive a trouvé un écho favorable en moi. Et dès mon retour de mon fief bourguignon, moi, Kevin de Adams, je serai enchanté d'être votre convive autour d'un breuvage ou d'un sanglier à notre convenance commune. Notez cependant que je ne serai pas disponible toute la semaine prochaine, car lundi matin, l'empereur, sa femme et le petit prince... venir chez moi pour me serrer la pince. À toutes fins utiles, de lune avant la date, comme le réclame la bienséance, je ferai quémander mes gueux afin qu'ils sonnent les trompettes pour annoncer mon retour. Merci de m'envoyer par retour de pigeon voyageur le code de votre pont-levis. Cher voisin, je vous prie de croire en l'assurance de ma considération distinguée. Bien à vous-même. Vive le roi et vive la France.

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2: Oui, chérie, allez, attends deux secondes. Oui, allez-y, messieurs, installez-vous, j'arrive, je vous avoue. Oui, oui, mais j'ai les ouvriers qui sont là, là, oui. Hein? Eh ben, où je suis sur le chantier. Sur le chantier, hein? Enfin, qu'est-ce que tu... Je sais pas, tout à l'heure, j'arrive, mais tout à l'heure, hein, on se rappelle, voilà. Là, oui, goulou-goulou, oui. Oui, bousy-bousy, oui. Oui, chérie, je vais pas tous te les faire, là, parce que je suis pas toute seule, hein, voilà. Excusez-moi. Je disais, je suis sûre qu'on aurait dû prendre un architecte. Oui, ça avance, monsieur Gomez. Mais enfin, on s'éloigne de plus en plus de ce que j'imaginais au départ. Hein. De toute façon, elle tombe très bien, cette réunion de chantier. Alors, monsieur Forêt, on parlait bien de fenêtres. On n'a jamais évoqué des meurtrières. Puis alors, vraiment, j'insiste, monsieur Forêt, j'insiste, tenez-vous-en au plan. Ne posez des fenêtres que quand ça donne sur l'extérieur. Puisqu'on en est aux ouvertures, la porte qui va de la chambre à la salle de bain... Comment je l'ouvre? Oui, c'est gentil. Y est la pouche. Oui, oui. Figurez-vous que j'aurais préféré la tirèse. Parce que la porte, quand y est la pouche, elle bute contre le lavabo. Alors, monsieur Forêt, ma porte de salle de bain, qu'est-ce qu'on fait? Alors, on la laisse comme ça. Hein, chaque fois que je veux me laver les mains, je la dégonde. Les volets, monsieur Forêt. Alors, les bitonniaux, là, qui sont censés caler les volets à l'extérieur, hein, on peut les rapprocher. Oui, oui, bah oui, les fenêtres, oui, oui. C'est-à-dire que là, pour les fermer, il faut que je fasse le tour par l'extérieur. Par exemple, la peinture de la chambre, ça aussi. Peinture à l'époque.

à la queue de vache, oui. Ah non, mais je sais pas, à mon avis, il a pris les bouses, il les a balancées directement sur le mur. Je crois que ça, après, il a fait rentrer un troupeau, un peu de foin, et hop, tout le monde au travail. Allez. Tout est à refaire. Ah, mais voilà, pizzaiolo, hein. Hein, alors, on avait dit 14h, c'est quoi l'excuse aujourd'hui? Vous êtes venu en gondole? Alors, vous avez la palme, voilà. Vous êtes carreleur et vous carrelez très bien. Mais vous carrelez trop. Quand je vous ai dit, s'il en reste, vous les mettrez dans la chambre, je parlais des cartons, voilà. Qu'est-ce qu'il a fait? Il m'a tout vidé, il m'a vidé tous les cartons. Ah ben, tout est plié, tout collé, et après, derrière, moitié de la chambre, et derrière, ça part en moquette. Franchement, il y a des branchements qui se font pas là-haut, quand même, hein. Tiens, en parlant de branchements, monsieur Martin, au compteur, qu'est-ce que vous m'avez mis comme ampérage? Parce que moi, ça me laisse pas une grande marge de manœuvre, hein. Ça saute. Non, ça saute, tout le temps. C'est vraiment ou brushing, ou sono, ou jardin éclairé, ou dinde dans le four. On fait rarement les quatre en même temps. Eh ben moi, j'ai peut-être envie de faire mon babyliss avec un fond de Mozart tout en me disant ouf que mon jardin est joli la nuit et miam miam, il y a une bonne dinde dans le four. Alors, hein, le compteur, vous le gonflez, vous en mettez deux, vous me collez un mec qui pédale dans la cave, mais moi je veux qu'il y ait du jus. Et je parle pas de la dinde. Alors, eh ben tiens, puisqu'on parle de bouffe, on va aborder la cuisine. Hein, la fameuse cuisine, oui, les monsieur Firmin, ah, il se cache. Alors, monsieur Firmin, pour reprendre votre formule, la cuisine Firmin, la cuisine de demain, il faudrait déjà qu'elle fonctionne aujourd'hui. Quand je pense, moi, il fait gober qu'ils avaient les mêmes à la NASA. Si leur fusée marche aussi bien que ma hotte, je sais pas quand les derniers sont partis, mais vaudrait mieux téléphoner à leur femme, parce qu'à mon avis, ils sont pas prêts de rentrer. Ah oui, je parle de la hotte. Et puis, j'ai pas fini d'en parler de la hotte, ça pourrait aspirer, alors là, boah. Elle aspire, sauf que le dégagement, vous me l'avez foutu pile dans ma penderie. Quand je sors dehors, on dirait une grosse frite qui se promène. Voilà, puis alors vous avez la main lourde sur la scie, vous, hein. Qu'est-ce que j'ai été lui dire que mon plan de travail était trop haut? Il y avait quoi ça? Alors là, zig, crac. Est-ce qu'il y a une cuisine pour enfants? Moi, je me demande ce que je vais pouvoir faire à bouffer. Je suis tellement loin des aliments que je pose dessus, faut que je m'approche pour les reconnaître. Pas grave, je devais changer ma vaisselle, je vais m'acheter une dinette. Hein, puis alors je ferai, comme on dit, des petits plats, des bons petits plats. Voilà, je vais faire des petits rôtis, couper des toutes petites tranches, des petits légumes. Et alors, bien sûr, j'inviterai des tout petits amis. Alors, bien sûr, monsieur Firmin, vous le comprendrez, je vais vous faire un tout petit chèque. Tout petit, avec une toute petite signature. Voilà, on va tout faire en tout petit, hein. Ça a l'air d'arranger tout le monde. On a fait une toute petite réunion pour un tout petit chantier. Et moi, je vais faire une toute petite dépression. Ouh, qu'elle est petite!

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3: Alors moi, avant d'être artiste, mesdames et messieurs, j'ai été fonctionnaire. J'ai travaillé pendant 10 ans dans la fonction publique. Et je comprends pas, parce que à la base, je suis quelqu'un, vraiment, j'adore la vie, tu vois. Je travaillais 10 ans comme fonctionnaire. Souvent, les gens, ils me posent la question, ils me disent « Julien, qu'est-ce que tu faisais exactement comme travail ?» Parce que c'est vaste, fonctionnaire. Et ça, malheureusement, je ne pourrais pas répondre à cette question. Alors, non pas que c'est secret, tu vois, mais c'est tout simplement que je ne le sais pas. Mais je sais que j'étais fonctionnaire. Ça, c'est une certitude. Je le sais parce qu'il y avait quand même beaucoup d'indices. Voilà, j'arrivais tous les matins, j'avais le nom sur ma porte. Je rentrais, j'avais l'ordinateur sur le bureau, les dossiers qui s'empilent. Alors souvent, je disais, pardon, hein, mais si c'est pas ça, c'était quand même sacrément bien fait. Moi, je pense que j'ai fait fonctionnaire parce que j'avais remarqué quand j'étais petit, j'aimais, mais vraiment du fond du cœur, j'avais une passion pour ça, j'adorais rien foutre. Sauf que, premier jour de travail, le directeur débarque, Santini, vous avez une heure pour faire ce dossier. Wow, j'étais sidéré, tu vois, j'étais un lapin pris dans les phares. Et moi je leur disais, vous bossez, super, mais juste, prévenez, tu vois. Parce qu'au final, on nous vend une publicité, on nous vend un état d'esprit qui s'avère faux, tu vois, qui s'avère mensonger. Non, les fonctionnaires travaillent. Le fonctionnaire est rigoureux. Rien qu'avec le badgeage, on devait badger 4 fois par jour. Pour vous dire, un jour, j'ai oublié de badger, juste une fois, le lendemain, les ressources humaines m'appellent. Santini, ici, les ressources humaines, vous avez oublié de badger, vous êtes actuellement en anomalie badgeage. On a donc décidé de vous envoyer en formation badgeage taille. Les réunions, c'était terrible. Je vous explique, chez nous, on faisait des réunions. Quand je dis chez nous, je peux malheureusement pas citer l'endroit où je travaillais, parce que je suis encore fonctionnaire. Je suis fonctionnaire en disponibilité. Donc ça veut dire que voilà, je suis soumis à un devoir de réserve. Donc je n'ai pas le droit de citer là où je travaillais, sinon bah, je perds mon statut. Et autant, je suis joueur depuis le début, autant dans la vie, je suis très courageux, autant là, je suis très créatif. Je bossais à l'ARS. J'étais à l'agence régionale de santé, Auvergne-Rhône-Alpes, à Lyon, métro Garibaldi, à côté de la Part-Dieu, au siège social. Et chez nous, on faisait des réunions, et on avait beau tous se connaître, les mecs voulaient toujours commencer par un tour de table. Je vais reformuler pour que tout le monde prenne la teneur de cette information. C'est-à-dire qu'on se connaissait tous, mais on se présentait. Je vais maintenant apporter une petite nuance. On se connaissait tous. On se présentait et j'étais stressé. J'avais 3 personnes avant moi. J'avais le temps. Il fallait juste que je me concentre. Et là, je commençais à avoir tous les symptômes de crise d'angoisse. Je fais des crises d'angoisse dans la vie. C'est horrible. Moi, chez moi, c'est toujours pareil. Le front qui perle, la bouche pâteuse, le cœur qui bat. Et c'est con, mais chez moi, il y a 2 seuls trucs qui me permettent de sortir d'une crise d'angoisse. Faut pas me juger, mais c'est soit je me branle, soit je me tutoie. Et ce jour-là, par chance, je me tutoie. Et je me rappelle de la conversation. Je me suis dit, Julien, ça n'est pas normal. Ça n'est pas normal de se mettre dans des états pareils alors que dans le fond, tu sais comment tu t'appelles. Et là, je me dis, il faut s'en sortir. Il faut trouver un stratagème pour quitter une réunion à tout moment. Et j'ai trouvé la solution, les amis, je vous la donne ce soir. Vous voulez quitter une réunion dans la fonction publique, il suffit de poser la question suivante. Excusez-moi, très bien, mais au final, qui fait quoi? Comment? On verra ça dans une prochaine réunion? Très bien. Là, c'est la fin de la réunion et c'est aussi la fin de mon passage dans la fonction publique. Merci beaucoup.

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2: Un endroit qui fait rêver les enfants, c'est quoi ? Disneyland. Hier soir, il y a un monsieur qui a dit Ikea. The house of the Mickey Mouse. T'arrives là-bas, tu demandes des autographes à Pluto. C'est bizarre, non ? On a eu un autographe de Pluto, un autographe de Dingo, un autographe de Mini. À un moment donné, mon fils, il voit passer Tic et Tac et il me dit « Papa, prends-moi un autographe de Tac !» Je lui dis « C'est lequel ?» On cherchait Mickey, on était un peu angoissés. J'ai dit « Oh putain, s'il n'y a pas Mickey, le petit va craquer son slip. » Je vois un responsable de Mickey, je lui dis « Excusez-moi, monsieur, il est où Mickey, là ?» J'étais un peu énervé. Il m'a dit « Mickey, à cette heure-ci, il doit être en pause. » Je lui dis, mais monsieur, vous pouvez pas dire ça devant un enfant. Attends, chérie, il va là-bas. Vous pouvez pas démystifier comme ça Mickey et dire qu'il est en pause. Mickey, pour lui, c'est Mickey. Arrêtez vos conneries. Et il me dit, non, c'est pas ça. C'est que depuis la nouvelle loi, tous les personnages sont obligés d'aller fumer leurs cigarettes dehors. Et on s'est baladé dans Disney. Et on s'est pris dans la tête cette fameuse chanson qui te rentre dans la tête et qui veut plus jamais en ressortir. Na na na na na na na na na na. Bref, on est arrivé devant Mickey, enfin. Quelle fierté ! Depuis qu'il est né, ce mot, je rêve de l'amener voir Mickey. J'étais fier. Et là, on voit Mickey arriver comme ça, petit à petit, devant nous. Quelle émotion ! Sauf que Mickey est arrivé à 20 cm de nous, il s'est arrêté et on a entendu une petite voix qui est sortie du masque de Mickey et qui a dit « Oh, trop fort, Gad Elmaleh, je peux avoir un autographe !» Mickey, viens ici. Viens ici, Mickey, viens ici, viens ici. T'es vraiment un Mickey, Mickey, t'es con, quoi. Mais non, je te kiffe, c'est tout, je veux juste une photo avec toi, je fais une photo avec toi, après je te laisse tranquille, c'est bon, sur la tête de moi, je te laisse tranquille. Mais arrête tes conneries, même si tu me prends une photo avec moi, tu vas faire quoi avec cette photo? Tu vas la montrer aux gens, tu vas dire ça c'est Gad Elmaleh, ça c'est moi en Mickey à l'intérieur. Là, il a pris un ballon, il l'a offert à mon fiston. Ce genre de ballon gonflé à l'hélium qui tient tout droit. Si joli, qui rend les enfants si fiers. Sauf qu'il le lâche à un moment donné. Et il pleure, le petit, il pleure. Alors papa va racheter un autre ballon à 14 euros. Et papa, il pleure aussi. Et cette fois-ci, quand il revient, il lui attache autour du poignet. On connaît tous ce truc, hein. Genre, il veut pas se faire avoir, hein. Ah oui. Il lui attache autour du poignet. D'ailleurs, si vous voyez un enfant avec le ballon attaché autour du poignet dans un parc, c'est pas du premier ballon, ça, en général, hein. C'est du deuxième ou du troisième ballon, quoi. Ouais. À moins d'être super organisé, super carré, super tip-top, genre le blond.

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2: Bonsoir messieurs, dames, comment ça va? Messieurs, dames, comme vous pouvez le constater ces temps-ci, c'est la crise, il n'y a plus d'oseille. Vous avez vu le prix de l'essence? Ça frôle les 2 euros le litre. Normalement, à ce prix-là, tu le sers avec un petit palmier, une petite rondelle de citron en terrasse. Mais je vous rassure, à l'étranger, c'est aussi la crise. Là, récemment, j'étais aux États-Unis et j'ai vu que c'était la crise, même là-bas, quand j'ai croisé dans les rues de New York, au feu rouge, des Roumains. Je vous jure que c'est vrai. Le mec vient vers moi. Please, please, give me money. Money for baby, please. Alors moi, j'essaie d'esquiver, tu vois. Oh, sorry, sorry, French, French. French, s'il vous plaît, donnez-moi argent. Argent pour bébé. Oh, l'enfoiré, sans bras, sans jambes, mais parfaitement bilingue. Ils ont tout compris à la mondialisation. Petite parenthèse raciste, messieurs, dames. Les Roms sur Paris, j'en peux plus. Eux, ils ont passé un cap dans l'innovation du handicap. Eux, ils ont des idées, c'est en 2060. Super créatifs. Les boîtes de pub se les arrachent. Moignon de la main, moignon de l'épaule, moignon de la tête. Mais comment il a fait ça, celui-là? Mais il marche quand même. Troisième bras rotatif dans le dos. T'as avant, les mendiants, tu leur donnais une pièce parce que t'es pitié. Eux, tu leur donnes parce que t'es en panique. Tiens, mais casse-toi. Je vais gerber. Moi, récemment, ils m'ont sauté le permis. C'était à cause d'eux, je m'arrêtais plus au feu rouge. Moi, je leur dis, au lieu de faire paniquer les gens au feu rouge, vous allez à la foire du trône, vous postulez au train fantôme, vous allez gagner de l'oseille. Avec la lumière. Attendez, j'ai pas fini avec eux.
3: Je vais les tuer.
2: Alors, les Roumains, quand ils peuvent pas aller bosser, ils envoient les Roumaines. Roumaines, c'est deux techniques.
4: Plus l'instinct maternel. C'est bébé. C'est bébé. C'est bébé. C'est bébé.
2: Monte son fils comme si c'était le tien. Mais je le connais pas, cet enfant, madame. Ah non, c'est pas mon fils, non.
4: C'est bébé. C'est un euro, bébé. Un euro.
2: Un euro seulement? C'est pas cher pour un enfant. T'as pas des papiers à remplir, hein?
4: S'il vous plaît, t'es bébé, moi pas argent.
2: Mais vous avez des dents en or, madame.
4: S'il vous plaît, t'es bébé. T'es bébé.
2: Bébé, tombe grisonnante, bouc, 35 ans. Bon, hey, je taquine les Roms, mais en fait, je taquine pas le fait de vouloir se sortir du sous-développement. Ça, c'est normal. Je dis juste, les mecs ont des mauvaises stratégies de marketing. Comme les mecs qui débarquent avec le panneau avec dessus écrit « J'ai faim ». Tout le temps. T'as tout le temps faim, toi. Bah, excuse-moi, j'ai pas tout le temps de l'oseille. Si, t'as les mecs, ils débarquent, ils font la manche, mais caractériel fâché. Excuse-moi, t'aurais pas un euro? Non, excuse mon pote, j'ai rien. Oh putain! Non, excuse-moi, je savais pas que je bossais pour toi. On n'avait pas prévenu. Et bien sûr, t'as les mecs, ils débarquent. Excuse-moi, t'aurais pas un euro ou un ticket resto? Bon, entre 1 euro et 8,50 €. Bon, elle m'a jugulé l'histoire. Tu vois, je débarque, je te dis, excuse-moi, t'aurais pas l'heure ou une montre?
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5: 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C'est vrai que cette époque est très inspirante, hein. Pour nous, les humoristes, c'est magnifique, hein. Alors, en ce moment, là, c'est de la folie. On sait plus qui est un homme, qui est une femme, qui veut devenir un homme, qui veut devenir une femme. Alors, c'est extraordinaire. Alors, ça m'a inspiré une situation, là. J'ai imaginé un fils annonçant la bonne nouvelle à un père qui est pas du tout adapté. Bien, papa, il faut que je te parle. Voilà, j'ai quelque chose d'important à te dire. Papa, voilà, j'ai décidé de devenir une femme. Ah, quoi? Qu'est-ce que tu dis, Benoît? Ah, ça y est, t'as couché avec une femme, hein? T'es plus son, hein? Ah, bah, avec ta mère, on se demandait, là, avec ta petite gaule de moineau, là, ce que t'allais faire, hein? Alors, ça y est, t'as touché des nichons, hein? T'as vu, ça a fait bizarre. Non, papa. Putain. On part de loin, là. Tu n'as pas compris, je veux devenir une femme, je suis en train de prendre des hormones pour ça. Des hormones? Qu'est-ce que tu me racontes comme connerie, là? Hein? Eh, si tu veux devenir une femme, va faire la vaisselle et va passer l'aspirateur. Oh, putain. Papa, à partir de ce soir, je ne désire plus que tu m'appelles Benoît, je veux que tu m'appelles Simone. Simone? Comme ta, la sœur à ta mère, là, ta Simone, là, elle est dégueulasse, on dirait un 4x4, c'est une fin de série, là, c'est quoi, ça? Hein? C'est plus en voiture Simone, c'est en tracteur Simone. Ah. Non, papa, comme Simone de Beauvoir ou Simone Veil. C'est qui ces connasses? C'est des fiottes de chez Michou, là, c'est ça? Hein? Ah, c'est pour ça, les petites boucles d'oreilles, puis le rouge à lèvres. Bah, je peux te dire qu'avec ta barbe de 3 jours, on aura un travelot qui sort du bois. Papa, s'il te plaît! Je suis en transition. Oui, bah moi aussi, je suis en transition. Dans un an, c'est la retraite. C'est pas pour ça que je vais défiler avec une plume dans le fion. Ah, c'est pour ça la facture qu'on a retrouvée, là, dans ta chambre, là, de chez Body Minute, là, blanchiment de l'anus. Ah, bah j'ai tout de suite su que c'était pas ta mère, hein. Putain, papa, on est en 2025. Je hais cette société patriarcale que tu représentes, je la vomis. Je ne suis pas bien dans ma peau d'homme, je veux me déconstruire, tu comprends ça? Et ma main dans ta gueule, elle est déconstruite. Tu sais, t'as foutu dans la tête des idées comme ça, là. C'est ton pote Cédric, là, celui qui s'identifie à une fougère, là. Tu veux qu'on l'arrose tous les soirs, hein? Hein? Ses parents, ils sont complètement paumés, ils savent pas s'ils doivent le déposer à l'école ou chez Truffaut. Hein? Hein? La semaine prochaine, il va se prendre pour un chat, là, il va manger des croquettes, il va chier sur la moquette, ils vont lui acheter une litière. Papa, merde! Je veux pas devenir un chat ou une fougère, je veux devenir une femme. Eh ben, c'est bien dommage, parce que les croquettes, c'est moins cher qu'une chatte et des nichons. Ben, moi, je veux bien être un père moderne et tolérant. Voilà. Et ce qui te rend heureux me rend heureuse. Heureux. Oh, tu vas pas que je devienne PD, moi aussi. Hein? Ah non, c'est pas comme ça que vous dites, non. LGBT, KFC, CRDT. Papa, je suis queer. Eh ben, je te l'achète, ton blouson en queer, et puis on n'en parle plus, merde! Mais qu'est-ce que c'est que cette époque, là? Ouais, à mon époque, un homme, c'était un homme, et puis une femme, c'était une femme, merde! Johnny Hallyday était pédé? Michel Sardou était pédé? Freddie Mercury était pédé? Merde! Et je te présente une fille, moi. La fille à Janon, voilà, elle est bien. Si, elle est bien, elle est différente, elle est comme toi. C'est une LGBT, voilà. Elle louche, elle est grosse, elle boite, elle est triso, LGBT, voilà. Moi aussi, j'en ai fait des conneries. Voilà, hein, si tu veux tout savoir. Hein, tu vois ton Bernard, pas un Bernard. Eh ben, quand on était jeune, on était queer, on s'est cherché, voilà. Bon, je l'ai branlé 2 fois, puis j'ai compris que c'était pas mon truc.